0: le plus embêtant avec les parents, c'est que quand t'es l'aîné et que t'as toujours une petite dispute avec ta sœur, eh ben, ils vont croire au plus petit. Pourquoi ? Je ne sais pas. Mais alors ça, c'est un truc qui me saoule vachement, en vrai.
1: C'est totalement vrai. Alors, la dernière fois, mon petit frère, il a mis ma chambre en bazar, alors j'avais tout rangé, mais j'ai pris.
2: C'est toi qui as été disputée ?
1: Oui.
2: Et tu as réussi à expliquer à tes parents ou pas ?
1: Oui, au bout d'un moment, ils ont réussi à me croire. Donc ça va, c'est mon petit frère qui a été puni, pas moi, heureusement, mais c'est de l'injustice.
3: Pour moi, on obéit tout le temps à ses parents, même si c'est un truc grave et tout, j'obéis.
2: Mais quand vous n'êtes pas d'accord avec vos parents, est-ce que vous échangez, est-ce que vous arrivez à discuter ?
1: Oui,
4: mais en fait, ils font ça pour notre bien, c'est pas parce qu'ils veulent pas.
2: C'est toujours pour votre bien ?
1: Non, c'est pas vrai.
3: Quand, par exemple, je suis pas d'accord avec ma mère, et elle me laisse m'expliquer, mais à la fin, elle dit toujours son dernier mot. Du coup, bah, c'est moi qui ai tort et c'est elle qui a raison, alors que c'est moi qui ai raison.
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6: Adi ou baleine, adi si à toutes. Franz, une question.
7: Ah,
6: Kusiba, bapla la chantate.
7: Bapla.
6: Ouais, bon. Si je vous pose cette question, c'est parce que le pitchou de mes voisins bat atal atal. Ah. Anna atal atal, c'est aller kousi koussa. Donc il pourra aller mieux bas atal atal. A quoi fait maille d'une journée que le pitchou de le bézi qui topasse des toussis. Ça fait plusieurs jours que le pitchou de mes voisins n'arrête pas des toussis. Alors, votre avis, qu'est-ce que ça signifie le verbe toussis en occitan?
7: Ce serait pas tousser?
6: Eh oui, bravo. En effet, en pays toussin, c'est dit toussis, autre prononciation, mais tussi, c'est des brimbales au verbe tufega, sans oublier le verbe tufega pour dire également tousser. Alors, mais le pauvre drôle, vous pouvez dire que toussis, ce qui conne. Alors, le pauvre drôle, c'est-à-dire le pauvre garçon, je peux vous dire qu'il tousse quelque chose. Et quand quelqu'un tousse bruyamment, on dit en Gascogne toulousaine que toussis comme une tibao.
7: Qu'il tousse comme un cheval.
6: Mais oui, ah c'est bon, quand une personne pousse très très fort. C'est pas dit les tabés qui toussent comme un tambour. Ouais, comme un tambour, là aussi, c'est assez imagé. Oui. Ou encore qui toussent comme une asclaire. Une asclaire, que j'accou, eh bien, c'est quelqu'un qui fend le bois et qui tousse fort, Macarel, et qui frappe fort comme un forcené. La toux se traduit en occitan par la tous, le toussimen, le toussite, et dans certains endroits de la Gascogne, la toussicaire. Alors, concernant le pitchou du voisin, nous n'y a mal que nous n'ajons remède. Il n'est pas de mal sans remède. Une bonne sirop, et c'est la garite, un bon sirop, et il sera guéri.
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8: On sait qu'on est lorrain parce qu'on klaxonne en partant de quelque part.
9: Ah oui.
8: Vous faites ça?
9: Ça m'arrive, mais j'ai toujours des scrupules à le faire parce que j'ai peur d'embêter les voisins. Salut, papapap!
8: Vous êtes pile dans le thème.
9: Ouais.
8: Un auditeur fidèle m'indiquait récemment dans un mail qu'il s'étonnait de ce travers très lorrain de klaxonner lorsqu'on quitte des amis ou de la famille.
9: Ça, c'est dans toute la France, non?
8: Bah, je pense. C'est ce que je lui ai répondu, mais je lui ai dit que je m'attarderais sur le sujet tout de même.
9: Très bien.
8: Vous savez, on tourne au coin de la rue, on appuie sur la corne. Mimi! Fais tut-tut, disent les enfants.
9: Tut-tut.
8: Je ne sais pas si cette manie est expressément lorraine. Vous l'avez dit, moi au départ je croyais que c'était une tradition belge.
9: Pourquoi ?
8: Qu'il klaxonnait pour être sûr qu'il parte vraiment, sinon il reste sur le palier. Mais, quoique, il y a tellement de grisailles et de brouillard chez nous que peut-être qu'en Lorraine on joue de la corne juste pour être certain qu'on est bien vivant. Ah oui, dis donc, je suis encore là. Encore klaxonner en arrivant, ça se comprend.
9: Oui,
8: par exemple, dans une ferme où il n'y a pas de sonnette, ni d'interphone, ou dans le cas d'une visite à des amis naturistes. T'as pas envie de voir à poil, ou tu as des pratiques un peu cheloues. Tu sais, tu préviens que t'arrives. Mais en partant, tout joyeux soit ton signal, tout prolongement du bon repas partagé soit-il, tout écho de l'amitié qui te lie à tes hôtes soit-il, tout point d'exclamation à une soirée excellente, à 2h du matin, là où il ravit tes copains, il fait chier tous les autres voisins. Tu risques fort de déclencher une kyrielle de réactions irritées. Une de mes voisines, pleine de bon sens, me disait l'autre fois, le klaxon devrait faire autant de bruit dehors que dedans, ça limiterait son usage. C'est pas bête?
9: C'est vrai.
8: Rappelons ce matin que l'usage de l'avertisseur est encadré par la loi.
9: Oui.
8: Je cite,
9: oh là là.
8: En France, dans une agglomération, il est prohibé lorsqu'il fait jour, sauf en cas de danger immédiat. À la campagne, on peut l'utiliser utilisé pour prévenir d'autres usagers, par exemple sur une route particulièrement étroite. Mais de nuit, le klaxon est interdit partout, sauf en cas d'absolue nécessité. Bon, on pourrait rétorquer que l'absolue nécessité de dire merci et qu'il y ait une bonne ambiance fait loi, mais non. L'utilisation du klaxon hors de ces circonstances est passible d'une amende forfaitaire de 68 euros. Avouez que ça fait cher le tut-tut.
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1: Bonjour, je m'appelle Esteban Raymond, ma passion est d'organiser les fêtes votives.
2: Je voudrais un jaune et des glaçons dans un verre à ballon.
1: Ah, étrange, quand on vient du Sud, c'est pas étrange. C'est la tradition, c'est la beauté du Sud. Ça me représente du plaisir parce qu'on organise quelque chose qui donne de l'envie aux gens, qui donne le sourire aux gens. Ça permet de se retrouver, c'est ce qui est beau.
3: Vous avez toujours vécu avec ça dans votre village, les villages ?
1: Ça fait 22 ans que je vis ici, depuis le 15 octobre 2003 où je suis né, et je vis depuis avec les fêtes votives.
3: Donc Saint-Hilaire-d'Ozillon, les fêtes votives, elles sont incroyables ici ?
1: Ah, ici, Monsieur Duport-Jouronnet est un très très bon président. Moi, je suis président dans le village voisin, à Question-du-Gard. Bon, ben, ça fait depuis mon plus jeune âge où je fais la fête. Donc maintenant, faire monter la fête, monter les projets de la fête votive toute l'année, moi, c'est un honneur. On organise toujours des surprises. Chaque année, on change. Chaque année, on peut rajouter une manade. On peut changer les DJ. On peut changer les animations qu'il y a dans la fête. On peut changer même ce qu'on fait au cours de l'année parce qu'il n'y a pas que les taureaux. Il y a les lotos, il y a les soirées. C'est le loto, je crois que c'est même plus compliqué à organiser que la fête votive.
3: Pourquoi ça vous passionne tant d'organiser tout ça?
1: Ah, donner autant de sourires aux gens. Faire vivre nos traditions, c'est magnifique. Moi, j'aimerais que si plus tard j'ai des enfants, ils puissent vivre la même enfance que j'ai eue avec les fêtes votives. C'est magnifique. Avec tous ces problèmes d'assurance, de maladie actuellement, c'est très compliqué, mais on va arriver à se relever.
3: La fête votive démarre. Vous en profitez quand même un peu ou...
1: On en profite, mais on travaille beaucoup. On travaille beaucoup. Mais grâce à tous les membres qu'on a, on peut arriver à tourner un peu. Des fois, il y en a un qui va faire la fête pendant que les autres servent et on essaye de tourner. Puis à des moments, on a les parents qui passent derrière le comptoir et nous, les enfants, on retourne faire la fête.
3: Votre fête votive, elle est parfaite. Elle serait composée de quoi ?
1: De bonheur, de joie et de beaux taureaux. Le plaisir de voir les gens heureux, le plaisir que nous, on soit heureux. Même en servant, en s'occupant de la fête, il faut qu'on soit heureux. Il faut qu'on fasse la plus belle fête pour que les gens soient le plus heureux.
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4: Bonjour à toutes et tous, bienvenue dans Affaires classées, le podcast. Nous sommes en 1875, au cœur de la Bigorre, dans le petit village de Montousset, pas loin de Bagnères. Un fermier du village est assassiné avec sa fille. La veille, trois inconnus leur avaient rendu visite. Question, qui sont ces étranges visiteurs ? La suite, dans un instant.
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4: Nous sommes en l'an 1877. Les gazettes judiciaires de l'époque regorgent de faits divers, de vols, de meurtres. Pour quelques sous, certains n'hésitent guère à frapper, à tuer. Souvent, hélas, ces drames sordides impliquent des ressortissants espagnols sans ressources, des sans domicile fixe, errant de ville en ville, profitant de la quiétude des campagnes pour commettre leurs méfaits. En cette fin de 19e siècle, la France accueille nombre d'immigrés fuyant leur patrie après l'invasion de Napoléon, comme en atteste le procès qui va suivre. Ce matin du 12 mars, une imposante foule de curieux s'est amassée des deux côtés de la petite rue qui conduit de la prison au palais de justice de Tarbes. Tous guettent le passage, dans un instant, du convoi à cheval qui transportera les accusés du crime de Montousset. Voilà plusieurs jours que la presse régionale annonce ce qui sera le procès criminel de l'année dans le coin. Il est 11h. Le président de la cour d'assises, Monsieur Léniel, vêtu de son imposante robe rouge et noire, ordonne aux gardes qu'on introduise les accusés. Deux hommes et une femme dans le box. Ils sont jeunes, une trentaine d'années, de taille moyenne. Les deux hommes sont originaires de la province voisine de l'Aragon, tandis que leur voisine de galère est certes née à Tarbes, mais de parents espagnols. L'affaire a débuté 2 ans plus tôt. Dans la soirée du 25 novembre 1875, le trio arrive d'Auch en diligence à la gare de Lannemezan. Ils vont marcher à pied toute la nuit en direction du petit village de Montousset dans le canton de Bagnères-de-Bigorre qu'ils atteignent enfin au matin suivant.
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4: Leur traversée ne passe pas inaperçue. Des paysans, déjà au champ, scrutent ces inconnus. Qui sait s'ils ne sont pas là pour voler ? Un petit garçon les voit, aiguisant leur couteau au bord d'un sentier. C'est à lui que le trio réclame son chemin. La ferme des Campistrous, tu sais où c'est ? Arrivé à destination, il toque à la porte et tombe sur Philippe, le chef de famille. C'est Louise, sa fille, que la dame du trio demande à voir. Elle dit être une ancienne amie. Direction un champ proche où Louise est à pied d'œuvre. Quand elle aperçoit sa visiteuse, elle se jette dans ses bras, l'embrasse avec effusion et propose au trio de passer la nuit à la maison. Dimanche 27 novembre, Rosalie, une voisine des Campistrous, s'étonne de voir les volets fermés. Elle frappe à la porte. Personne. Louise. Silence. Un sombre pressentiment envahit Rosalie qui part alerter monsieur le maire, lequel se transporte sur place, accompagné de quelques hommes. Un épouvantable spectacle les attend. Philippe, le chef de famille, gît inanimé dans son lit. Une mare de sang s'écoule à travers le matelas. Un double bâillon noué derrière la tête et fortement serré a été posé sur sa bouche pour l'étouffer ou l'empêcher de crier. Des plaies béantes sur sa poitrine, son cou, sa tête lui ont été infligées par une arme blanche. Et Louise, elle, c'est dans l'écurie que son cadavre mutilé sera découvert, lardé de coups de couteau. Pour les gendarmes de Bagnères, il n'y a pas à chercher bien loin. Le vol est le mobile de ce double meurtre. Les meubles ont été fouillés, le linge des armoires jeté au sol. Un objet va pourtant retenir leur attention.
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4: C'est un cache-nez noir et blanc. Rosalie, la voisine, est formelle. Il appartient à l'un des deux hommes arrivés la veille. Elle a croisé le trio quand il se dirigeait vers la ferme en début de soirée. Et bizarrement, tout ce beau monde a disparu. Nul ne sait à ce stade qui sont les deux hommes à l'accent espagnol qui accompagnaient la visiteuse qui se disait amie de Louise Campistrous. Elle, en revanche, est très vite identifiée. Elle se nomme Marie Viau. Née à Tarbes, elle s'adonne depuis longtemps à la prostitution dans les rues du chef-lieu de la Bigorre. Selon les policiers, Marie s'est mise en ménage avec un certain Francis Badel, un homme fort dangereux, condamné par 3 fois et fraîchement sorti de prison après avoir failli assassiner un compatriote. Sa spécialité, c'est le vol d'argent et malheur à la victime qui lui résiste. Un voleur patenté, capable de tuer sa proie, voilà qui dessine le portrait idéal du suspect numéro 1 dans l'enquête ouverte sur le crime survenu le 26 novembre à la ferme de Montousset. Reste une question. Comment Marie Viau a-t-elle fait connaissance avec Louise ? La réponse ne tarde pas. Quelques mois avant son assassinat, la jeune paysanne avait fait un petit séjour derrière les barreaux à la prison de Tarbes à cause d'un menu larcin. Et c'est là que Louise et Marie s'étaient liées d'amitié, à tel point que Louise lui fit promettre qu'il faudrait passer la visiter une fois dehors à la ferme familiale. Immature, Louise avait glissé une imprudente confidence. Philippe, son père, avait longtemps vécu aux Amériques. Il en était revenu riche, très riche, et pour preuve, il cachait sous son matelas des lingots d'or et 30 000 francs en espèces.
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4: Une confidence qui ne tomba pas dans l'oreille d'une sourde. Marie en parla aussitôt à son amant, lui aussi en prison. C'est pour s'emparer de ce joli magot que Marie Viau conçut le projet de rendre visite à son ex-voisine de cellule, aidée des deux hommes que les policiers ne tardent pas à identifier comme étant les deux frères Badel, Francis et Valentin. Mais où sont-ils passés ? Le lendemain du crime, le trio sanguinaire a déjà traversé la frontière afin de se planquer en Espagne. Grâce à l'entraide entre les deux pays, les trois suspects seront malgré tout interpellés vite après. Face au juge, Marie Viau se met à table et elle raconte. Profitant de l'hospitalité du vieux Campistrous, le trio assassin entamait la soirée en savourant les spécialités culinaires de la ferme de Montousset avant de tuer le père et sa fille. Selon ses deux compères, c'est Marie Viau qui a décidé d'achever le vieil homme.
6: « Il faut en finir, et vite, sinon les gendarmes vont arriver !»
4: Joignant le geste à la parole, elle s'empare d'un couteau de cuisine posé sur la table et elle le tend à son compagnon.
6: « Vas-y, achève-le !»
4: Détail sordide, une fois les deux meurtres commis, la jeune femme s'est mise à danser, ivre de joie, à l'idée du magot qu'elle imaginait découvrir dans les armoires de la ferme. Mais sa joie sera de courte durée. Malgré une fouille approfondie, les trois compères ne trouvent pas une seule trace du butin dont Louise avait parlé à sa copine de cellule en prison. Ni lingots d'or, ni billets, ni pièces de monnaie. Le butin se résumera à quelques vêtements. Deux robes, un parapluie, des boucles d'oreilles, des chemises, des draps et une montre.
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4: Un butin bien dérisoire face à la guillotine que les trois assassins encourent à présent. Inculpés du crime de vol suivi de meurtre, commis avec préméditation, ils retournent à la prison de Tarbes et pour longtemps, la même où naquit leur sanglant projet criminel. Le procès aux assises s'ouvre au printemps 1877. La presse locale et nationale est là. L'affaire passionne l'opinion publique car, aux yeux de tous, les frères Badel ne sont que des exécutants. Le cerveau du drame, l'instigatrice, c'est Marie, la diabolique. Dans l'inconscient populaire, la femme donne la vie, pas la mort. Et comme chaque fois lorsqu'une femme est accusée d'un crime horrible, la foule accourt. Face aux magistrats et aux jurés, les frères Badel semblent résignés, convaincus que leur sort est déjà scellé et qu'ils finiront coupés en deux par la lame du bourreau. Mais Marie, jeune et belle, joue la comédie jusqu'au bout. En pleine audience, elle tombe à terre, en proie à des attaques nerveuses. Simule-t-elle la folie pour échapper à la peine capitale ? Un médecin accourt, il lui fait respirer des sels. Marie se calme, repose sa tête sur l'épaule d'un gendarme et l'audience reprend. Au nom de la société, l'avocat général, M. Dumoulin, requiert la peine de mort contre les trois accusés. Unis dans le crime, unis dans le châtiment. Une heure suffira à la cour pour rendre son verdict. Peine de mort pour Marie Viau, peine de mort pour Francis Badel et prison à vie pour le jeune frère Valentin. C'est le 12 mai suivant que Francis sera guillotiné. Marie aura plus de chance. Elle est graciée par le chef de l'État. Devenue une détenue modèle, elle sera libérée 25 ans plus tard, en 1902.
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4: D'or et de sang, c'était ce nouvel épisode du podcast. Je vous propose de nous retrouver dans un prochain rendez-vous avec cette fois-ci un petit voyage dans le temps en juillet 1992. Un curé d'origine basque est découvert dans les toilettes d'une aire d'autoroute en Charente-Maritime. Que s'est-il passé ? Réponse dans un prochain numéro. À bientôt.
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7: Bonjour Johan.
8: Salut Manu, bienvenue au garage à Issoudun.
7: Devant un instrument de musique, il y en a quelques-uns ici.
8: Tu connais aussi mon deuxième métier, enfin qui est mon premier métier, on va dire, c'est la musique évidemment.
7: Chanteur-guitariste du groupe Blancas, on le rappelle, Johan Ledoux.
8: Avec mon frère Guillaume, qu'on a fondé il y a plus de 30 ans maintenant, ça ne nous rajeunit pas. Mais on est là, on prépare un nouvel album au fait. Donc forcément, moi dans ma collection d'objets un peu insolites, il y a des instruments de musique anciens. Et là tu es devant un ancien violoncelle de Thibouville, qui était une maison de fabrication qui a fait énormément d'instruments d'études, mais aussi d'instruments de très belle qualité. Ce violoncelle, on va dire qu'il est début du siècle. Il est pas en très bon état, donc je t'avoue que je le mets ici pour la déco. Mais c'est toujours très beau. Et puis le format du violoncelle est déjà un format imposant pour un instrument à cordes.
7: Il y a une élégance.
8: Il y a une élégance. On imagine très bien, une ou un violoncelliste sur son tabouret avec son archet sortir du bac comme ça. Enfin, voilà, moi je suis fan absolu du violoncelle et du son du violoncelle.
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8: Donc ça c'est une pièce de déco qui peut être vendue, on va dire autour de 300-400 euros. Parce qu'un violoncelle ancien, en bel état, de cette marque-là, ça peut se vendre assez cher aujourd'hui.
7: Là, on pourrait jouer avec un violoncelle de ce type-là ?
8: On pourrait jouer, tout à fait, bien sûr. Ce sont des violoncelles qui sont encore utilisés. C'est un très beau violoncelle d'étude.
7: Ça mérite une grosse restauration.
8: Ça mérite une très grosse restauration chez un luthier. J'ai bien peur que la facture soit un peu onéreuse. Donc, je pense qu'il faut le destiner à la déco ou alors à un bricoleur, vraiment. Voilà.
7: Je le valide parce qu'il est très élégant, ce violoncelle. J'entends déjà un certain son. Ouais. Merci beaucoup, Joël.
8: Merci, Manu. À très vite.
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1: Ouais, ça c'est un truc que je fais souvent. Alors c'est marrant parce que je le fais un tout petit peu moins parce que je vieillis. C'est des bateaux très violents, les bateaux de course. C'est les Imoca, les bateaux du Vendée Globe. C'est des bateaux qui tapent vraiment très très très très fort. Je me suis cassé le dos une fois. J'ai cassé mes caméras plein de fois. Je suis reparti l'année dernière sur Tara, sur la goélette Tara. Donc là c'est plus cool, c'est plus smooth.
2: C'était improbable aussi de croiser tous les gens que t'as pu croiser avec Tara.
1: Ouais, je fais pas une liste, mais oui, ça va de Thomas Pesquet. Je sais même plus. Je pourrais pas te dire, mais le dernier film sur lequel j'ai bossé, il sort bientôt d'ailleurs. Il s'appelle Mata. C'était avec Mélanie Laurent.
2: Et tu faisais quoi sur ce film?
1: Là, c'était de la photographie de plateau. Photographie de plateau et making of. Ça, c'est un truc que j'aime beaucoup parce que un tournage, c'est compliqué, c'est éprouvant, c'est 6 semaines de travail intense. Et quand on est à ce poste, en fait, on est mobile, on fait ce qu'on veut, on se balade et ça rejoint mon amour du documentaire.
2: On va revenir sur le fait de naviguer parce que tu as participé à différentes courses. Tu as navigué avec des grands skippers, des marins pêcheurs, des sauveteurs de la SNSM. Comment on filme en mer?
1: Sur les bateaux de pêche et sur des gros bateaux, c'est très facile. Et sur les IMOCA ou les ultimes, c'est la guerre. C'est vraiment, on est à genoux, on est malade, on se cogne partout. Et là, j'avais fait la face nette avec Jérémy Bayou et Franck Camas sur un IMOCA. On utilise 1% des rushs parce que le reste, ça bouge et c'est pas cadré, quoi.
2: Le gars qui est dans le chaos total, quoi.
1: Ouais, puis les bateaux sont fermés, ils vont vite, ils sautent, ils volent, enfin tout ce qu'on veut. Et par contre, il y a un truc qui est très très chouette et très formateur là-dedans, c'est que quand on revient à terre, et ben, tout paraît facile. On appuie sur un bouton, ça fait un café, on a des toilettes normales et quand on cadre, ben, c'est cadré. Donc c'est une très très bonne école, c'est une sorte de mini-service militaire express.
2: Comment est-ce que tu pourrais la décrire justement, la mer, toi? Ça t'a appris des choses sur elle de la filmer?
1: Et ben, en fait, c'est même pas que ça m'a appris des choses, c'est que moi je suis né à Cherbourg, j'ai grandi à l'école de voile de Cherbourg, j'ai fait l'optimiste du 4-20 en compétition. J'ai même été champion de basse Normandie en 93 d'optimiste. J'ai toujours fait du bateau. Quand je suis allé habiter à Paris, quand j'étais prof, j'ai acheté une péniche parce qu'il me fallait de l'eau autour de moi. J'ai tout fait pour revenir à Cherbourg et ça, c'est un attachement qui est vraiment profond. Et moi, le Cotentin, on parle de presqu'île, mais je le vois comme une île en fait. Et j'ai toujours été passionné par les îles. J'avais un bateau dans le port que j'ai vendu il y a pas longtemps parce que j'avais plus le temps d'en faire et que je naviguais beaucoup trop sur les autres bateaux. Quand je rentrais, j'avais pas envie de faire du bateau. C'est toujours un truc d'aller vers Origny, Guernesey-Esser, qui est... Il y a un petit côté passionnant, alors, comme les Robinson ou la série Lost, tout ce genre de choses. Et donc, moi, le Cotentin, je le vois vraiment comme une île, pas comme une presqu'île, un lieu de retraite. C'est pour ça que j'ai jamais fait le choix d'habiter à Paris, ce serait plus facile, hein, pour plein de choses. Mais je préfère vivre ici et prendre le train pour aller travailler que l'inverse, que travailler à Paris et prendre le train pour aller me reposer au bord de la mer. En fait, quand on a grandi ici, on est né ici, c'est pas quelque chose qui fait partie du décor, c'est le décor.
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3: Saviez-vous qu'en France, une grande partie des voitures de police que vous voyez dans les séries n'ont jamais arrêté personne? Non, non, elles viennent parfois d'un hangar très discret en Alsace. Oui, oui, ici, entre deux zones industrielles, on fabrique l'illusion du cinéma avec plus de 90 000 objets différents. Aujourd'hui, je teste pour vous Ciné-Régie à Geispolsheim. Nous sommes dans une zone d'activité en périphérie de la ville. Assez classique, hein. Sauf que sur le parking, on peut apercevoir plusieurs voitures de police qui attendent tranquillement. Intriguant, hein. Et là-bas, j'y retrouve Mickaël. C'est le directeur fondateur de Ciné-Régie. C'est une compagnie d'ici, hein, qui propose à la location des uniformes, des costumes, des véhicules, des armes et même de la décoration pour le cinéma et la télévision. Mickaël m'accueille avec un super sourire et une phrase plutôt rassurante. Tu verras ici, tout est faux, mais tout doit paraître vrai. Et il n'a pas tort, hein. En poussant la porte de l'immense hangar, je comprends que je viens d'entrer dans un monde littéralement parallèle où se mêlent des uniformes à perte de vue. Police nationale, gendarmerie, pompiers, militaires, chaque uniforme correspond à une époque précise. Une couture, un écusson, une nuance de bleu, tout compte parce qu'un détail faux, eh bien, peut ruiner littéralement la crédibilité d'une scène. Alors comme le veut la chronique, eh bien, j'ai évidemment tenté d'en porter un, mais je découvre immédiatement un problème. Ah ben oui, marcher avec assurance quand on porte un uniforme officiel, ah ben ça ne s'improvise pas. Ah non, non, non, je ressemblais davantage à un agent de sécurité un peu paumé plutôt qu'au commissaire Moulin, si vous voyez ce que je vais dire. On poursuit en changement littéralement d'ambiance, hein. Place aux fusils, aux flingues et autres lance-roquettes. Méga impressionnant. Mais Mickaël insiste, hein. Toutes les armes sont neutralisées ou adaptées pour le cinéma. Ah oui, ici on rigole pas avec la sécurité, hein. Elle est maximale pour une illusion absolument totale. Et je vous le confirme, ici, on n'est pas avec des petits jojos en plastoc. Non, non, non. Et Mickaël a déjà fourni des tournages de films assez balèzes, hein. Si je vous dis Fury avec Brad Pitt, ou encore Sherlock Holmes avec Robert Downey Jr. Et même même le film Les Rivières Pourpres.
4: La classe quand même. Hein.
3: Cinérégie peut même livrer ses véhicules et ses équipements sur des tournages partout en France et même en Europe. Alors je vous laisse imaginer la scène, hein, lorsqu'il y a un contrôle routier disons banal, la tête de l'agent quand il réalise que le véhicule de police n'est pas un officiel et qu'à l'intérieur on y trouve un bazooka, 10 mitraillettes et 12 fusils à pompe. Et heureusement, hein, avec l'attestation très spéciale que présente Michael, ah bah tout est réglé. Hein. Mais il faut le dire, la scène reste quand même très cocasse. Comme quoi, à Geispolsheim, on peut vivre un polar sans même commettre de délit.
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6: Bonjour Olivier, on parle donc de cuisine aujourd'hui ?
5: Tout à fait, et on fait un viron du côté du nord du département. Bonjour les amis, petit tour du côté du pays rouennais aujourd'hui. Comme on y dit là-bas, la gastronomie c'est très important à Rouen, vous en avez peut-être écouté parler. Sur le plan linguistique, le Y pronom neutre, on y aime bien dans le nord du département. Et je vous rappelle que le verbe entendre n'existe quasiment pas. À Rouen, on écoute. Donc vous avez peut-être écouté parler de l'importance de la gastronomie là-bas. Alors la figure tutélaire, c'est la maison Trois Gros, 3 étoiles au guide Michelin. Le restaurant tenu à partir de 1930 à Rouen par Jean-Baptiste Trois Gros et son épouse Marie, puis par leurs fils Jean et Pierre, et enfin par leur petit-fils Michel, qui s'est installé depuis quelques années à Ouche près de Rouen, et maintenant son fils César. Vous avez remarqué comment je dis Rouen en une syllabe plutôt que Roanne en deux syllabes ? C'est comme ça qu'on y dit dans la région. Donc vous l'avez compris, la gastronomie c'est important, c'est number Rouen. Les gens aiment bien les douceurs aussi. Hein. La région rouennaise, c'est la terre où l'on a fait la vraie papillote, celle qui est faite chez Révillon au Coteau. Ça va être de saison. Et puis, nous avons la praluline, une brioche au beurre et aux pralines roses, créée par Auguste Pralu en 1955. Au fait, la pâtisserie et chocolaterie Pralu, c'est bien d'origine rouennaise, même si on en trouve un peu partout aujourd'hui, et même si les Lyonnais tentent de se l'approprier. Dans les Gones, Pralu, c'est rouennais. Les pralulines, ils en font tellement qu'il faut qu'ils prennent très tôt le matin. Prendre, ça peut vouloir dire embaucher, commencer le travail dans le parler rouennais. Alors, attention quand même avec les papillotes et les pralulines. Hein, si vous avez une chemise blanche, parce que vous pouvez vous faire une catole, c'est-à-dire une tache. Par contre, après avoir mangé, vous aurez la caisse. À d'autres termes, vous serez en forme. Les ch'tis, ils adorent. Oui, à Rouen, on parle volontiers de ch'tis pour désigner les enfants. Ne pas confondre avec le ch'timi du Schnorr. Un événement incontournable de la région rouennaise, c'est Rouen Table Ouverte, RTO pour les intimes, dans lequel gastronomie et spectacle vivant se rencontrent pour le plaisir des papilles, des yeux et des oreilles. Un autre grand rendez-vous, c'est le Salon de la Gastronomie, organisé par le comité des fêtes au Coteau et qui se tient depuis quelques années dans la grande salle du Scarabée à Riorges. On y propose le meilleur de la production d'une centaine d'exposants et leur savoir-faire. Et même si ça pleut, et si la pluie vous y craignez, comme on dit volontiers à Rouen, c'est-à-dire si vous n'aimez pas ça, vous serez bien à l'abri au Scarabée. Au Scarabée, on peut s'étendre, mot du patois rouennais qui veut dire se réchauffer. Voilà, voilà.
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1: L'oreille de Sam Berda fait des merveilles depuis 2016. Il s'occupe de masteriser les albums de vos artistes préférés ou encore de s'occuper du son de leur vinyle. C'est un travail précis et unique en Moselle. Bonjour Sam.
2: Bonjour Jérémy.
1: Vous avez commencé par des études dans des domaines très différents avant de tourner vers la musique. Comment cette transition s'est-elle opérée ?
2: Effectivement, ouais, différentes études, même que je dirais avortées. Puis après, j'ai travaillé pas mal d'années en restauration, en faisant de la musique à côté en fait. Et puis, c'est des concours de circonstances et d'opportunités qui ont fait qu'à un moment, j'ai eu la possibilité de me lancer comme d'abord comme producteur et mixeur en musique électronique en essayant de produire d'autres personnes. Et puis, petit à petit, à transitionner vers le mastering par intérêt et puis par opportunité et par demande aussi des clients simplement.
1: Est-ce qu'on peut expliquer ce qu'est le mastering à nos auditeurs qui sont pas forcément dans le milieu de la musique ?
2: Pour faire simple, c'est la dernière étape entre la production de la musique et sa distribution ou la fabrication des disques si on parle d'un support physique.
1: Vous avez l'occasion de travailler avec des artistes de renommée comme Cœur de Pirate, Gims, Lio, Claudio Capeo. Vous êtes occupé de masteriser le tout premier vinyle qui sert ensuite pour le pressage commercial. Comment ces collaborations ont pu voir le jour ?
2: Pour ces artistes-là, je fais ce qu'on appelle donc le master vinyle. Donc c'est le disque témoin qui est ensuite dupliqué pour le pressage et puis la vente des disques comme on les connaît, qu'on achète chez soi. Moi, j'ai pas contact directement avec ces artistes-là, je travaille beaucoup
1: avec les maisons de disques.
2: Les maisons de disques, ouais.
1: Quelle est votre méthode, Sam Berda, de travail pour faire ressortir l'âme de la musique d'un artiste ?
2: Je pense que ça passe beaucoup par énormément d'écoute de musique déjà, de manière générale, être un peu curieux de choses différentes, et il faut savoir mettre ses propres, des fois ses propres goûts, et je dirais même de manière plus générale,
1: de côté,
2: de côté, et essayer de comprendre les intentions de l'artiste et les sens, puisqu'au final, nous, on est des techniciens, des artisans au service d'artistes, et c'est pas du tout l'inverse, quoi.
1: Il y a de plus en plus d'artistes qui font appel à l'intelligence artificielle pour la création de morceaux. Qu'en pensez-vous ? Et est-ce que vous trouvez que votre métier est en danger ?
2: Pour la partie purement créative, je reste assez dubitatif pour l'instant avec tout ce que j'ai entendu, mais bon, j'imagine qu'il en faut quand même pour tout le monde. Pour ce qui est de mon métier, je me sens pas du tout en danger pour l'instant. C'est-à-dire que ce sera peut-être des outils pour
1: perfectionner,
2: pour gagner du temps sur certaines tâches répétitives, mais tant que les outils IA sont dépourvus de sensibilité, bah justement aller comprendre l'essence d'un morceau et mettre en avant des fois ses imperfections parce que c'est ça qui fait que c'est joli, on n'y sera pas, quoi.
1: On souhaite longue vie à The Wall, hein, votre studio de mastering, et puis bonne route pour la suite, Sam Berda.
2: C'est gentil, merci beaucoup.
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4: Arnaud Fromage est avec nous chaque matin. C'est l'heure de la nécessaire minute comptoise. Mon cher Arnaud, bonjour.
5: Bonjour.
4: Du côté des radars, il y a des petites surprises. On donne vraiment des drôles de noms aux choses, parfois, chez nous, en Franche-Comté.
5: Oui, et en voici un nouvel exemple. Alors, petite mise en situation, vous êtes en voiture, vous venez de Belfort et vous roulez en direction de la chapelle sous Rougemont. Bref, vous êtes sur la départementale 83, vous passez de nez avant d'arriver à Rope. Là, vous passez devant la mairie, sur l'avenue Charles de Gaulle, il y a Céline Coiffure, mais vous continuez. La petite patte d'oie à la Vermenoncourt, vous restez sur la route principale et vous avancez encore un petit peu. Il y a les jolies maisons typiques là sur le côté, et c'est là, dans le virage, qu'il faut freiner, tout simplement parce qu'il y a un radar.
4: Oh bah pas mal la petite balade là autour de Belfort, je vois pas vraiment... Vous voulez en venir, Arnaud ?
5: Eh bien, exactement à cet endroit précis, là, sous le radar, en face de la boîte aux lettres. Parce que ce n'est pas n'importe quel radar. C'est celui qui est surnommé le radar Johnny Hallyday. Mais alors, pourquoi allez-vous me demander maintenant que j'ai réussi à capter votre attention ?
4: Eh bien oui, pourquoi le radar de Johnny Hallyday, Arnaud ? Oui.
5: Pour comprendre, il faut remonter à février 1970. L'idole des jeunes a donné la veille un concert à Strasbourg et doit se rendre à Besançon. 3000 personnes l'y attendent et il est 18h passé. dans la DS Palace Citroën qui roule à fond parce que, années 70. Il y a donc Johnny Hallyday et Sylvie Vartan, mais aussi Mickey Jones, le guitariste de Johnny, Jean Ponce, son manager, et Sacha Rulle, son secrétaire. On est en février, il fait nuit, il fait froid, il y a du verglas et ça roule vite. Bref, Johnny perd le contrôle de sa voiture. Il glisse et se retrouve dans le fossé. Alors il parvient à reprendre le contrôle de son véhicule, parce que, ne l'oublions pas, Johnny Hallyday est un pilote, mais malheureusement, il y a un bloc de béton qui bloque le fossé et la voiture finit par s'y écraser. À bord, Johnny et son guitariste n'ont rien, mais son secrétaire et son manager sont blessés. Sylvie Vartan, elle, a carrément traversé le pare-brise, elle a le visage en sang. En 1970, la ceinture de sécurité est censée être obligatoire, mais dans les faits, personne ne la met vraiment. Les voisins viennent au secours des blessés, alors au départ, ils avouent ne pas vraiment avoir reconnu Johnny et Sylvie Vartan, parce qu'ils sont sous le choc, et les blessés sont conduits à l'hôpital de Belfort. Johnny s'empare du téléphone d'un riverain pour annoncer qu'il n'y aura pas de concert à Besançon ce soir-là. Sylvie Vartan, elle, s'exile quelques mois à New York dans une clinique de chirurgie esthétique où elle subira des dizaines d'opérations de reconstruction pour effacer les traces de l'accident. Alors voilà pour la petite histoire. Et c'est donc dans ce même virage, toujours à la sortie de Rope et toujours aussi dangereux, qu'a été installé en 2019 un radar, le radar Johnny Hallyday, pour nous rappeler que, star ou pas, il ne faudrait pas oublier de...

0: Bernard Johnny Hallyday, voilà, on sait désormais où il est grâce à vous, Arnaud Fromage, pour la nécessaire minute comptoise. Vous menez les enquêtes dans tous les sens et vous nous faites revivre avec un superbe podcast La vie incroyable de Paul-Émile Victor, un jurassien qui, pour sa première expérience et sa première expédition, est parti au Groenland. On a entendu le premier épisode dimanche à partir de 10h. Et le numéro 2 est déjà disponible en ce moment sur l'application ICI. Vous allez véritablement découvrir ce qu'a enduré l'équipe autour de Paul-Émile Victor, une équipée qui a été véritablement sans danger, mais ô combien importante pour l'avancée de la science. Un podcast passionnant avec vous, mon cher Arnaud Fromage. Je vous dis à demain.
1: À demain.
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2: Bonjour, je m'appelle Julien Patrick Escos, mais on me surnomme Papy Cocos. C'est un surnom qu'on m'a donné quand j'étais plus jeune, à l'époque j'avais 14 ans, et c'est une amie d'école qui m'avait donné ce surnom. Et j'ai mon fils qui s'appelle Cocos.
3: Cet homme d'une soixantaine d'années est un médocain, amoureux de sa terre, de son phare. Il se souvient d'un monument laissé à l'abandon durant son enfance, la base du bâtiment, envahie par les ronces et les herbes. Aujourd'hui, le phare de Richard est restauré, il se visite, l'enfant du pays est même devenu le gardien du phare. Cocos, qui d'ailleurs a plus un look de corsaire que de gardien.
2: Oui, tout à fait, parce que bon, quand les enfants viennent, ils me voient avec mon bandana, je suis le pirate.
3: Alors justement, comme les gosses, comme les gamins, comme les drôles, ici, nous allons visiter ce phare.
2: Oui, mais bon, il est pas grand.
3: Il est pas grand, mais on le voit.
2: Oui, mais bon, j'avais ma collègue Aurélie qui a travaillé moi cet été, comme elle disait, c'était son petit phare.
3: Quelles sont ses dimensions exactement?
2: 16 mètres de haut.
3: Et quelle est son histoire? Pourquoi a-t-il été construit ici, juste en bordure de l'estuaire de la Gironde?
2: Et apparemment, autrefois, il y avait un arbre qui est tombé. Les pêcheurs avant se fier à l'arbre. Et après, ils n'avaient plus aucun repère. Ils ont fabriqué ce phare à la suite.
3: Tout est lié à un arbre, c'est fou quoi.
2: Voilà, au départ, c'est un arbre.
3: On va rentrer, vous avez un trousseau de clés qui vous sert à quoi? À ouvrir le phare, tout simplement?
2: À ouvrir le phare. Caline! Caline! Caline!
3: Et Caline, c'est votre chienne donc?
2: Oui, oui, c'est ma chienne. Ça fait 3 ans, comme un mois, qu'elle vit ici.
3: Ah ouais, dans le phare alors du coup?
2: Ben, elle vit dans l'appartement à côté, oui, avec moi.
3: Elle garde bien le phare ou pas?
2: C'est plutôt la gamelle.
3: Où va-t-on là?
2: Je vais vous faire visiter mon chez-moi, là où j'habite, là où je vis tous les jours, enfin, où je dors le soir. C'est là où je passe mes journées.
3: Un bâtiment qui est collé au phare. Ah oui, il y a la cuisine en face.
2: Et à côté, j'ai mon salon. J'ai même la télé, j'ai tout ce qu'il faut.
4: À 7 ans.
2: Je vais sur ICI, parce que bon, les autres chaînes ne me plaisent pas trop.
3: La 3.
2: Voilà, c'est ça.
3: Comment vit-on à l'intérieur d'un phare?
2: Mais non, après c'est une habitude. On m'appelle l'ermite un peu. J'aime bien la tranquillité, donc bon, l'hiver, moi, ça me dérange pas. Aline.
3: Nous quittons le local personnel du gardien. Il nous emmène à présent visiter le musée et le phare en lui-même.
2: Aline.
3: Changement d'ambiance, autant à l'extérieur, il fait très beau, autant quand on rentre à l'intérieur, ça résonne avec, pour commencer, la première pièce qui est un musée.
2: On a des pièces, que des photos, que des personnes du coin nous ont données. Enfin, on donnait à l'époque à l'association.
3: Ce phare avec la pièce d'à côté, votre local, c'est chez vous, c'est votre maison.
2: Mais c'est chez moi, et puis moi je l'ai toujours connu, donc après...
3: Quel est l'endroit que vous préférez?
2: Moi, le carrelet.
3: À proximité du phare.
2: À proximité du phare, même.
3: Et c'est pas le phare en lui-même?
2: Si, j'aime bien le phare, mais bon, je monte pas en haut, j'y monterai pas tous les jours.
3: On peut y aller, là?
2: Bien sûr, vous pouvez monter, oui.
3: Donc forcément, il y a un escalier en colimaçon. Il y a combien de marches au total?
2: 63.
3: Alors, vous savez qu'il y a une légende qui dit qu'il y a plus de marches à l'aller qu'au retour. Et vous savez pourquoi? C'est parce que c'est plus facile à descendre qu'à monter.
2: Il y en a qui descendent et il y en a qui arrivent à nous trouver, 72 marches.
3: On a presque le tournis, hein?
2: Oui.
3: Cocos, gardien du phare de Jodignac et Loirac, va reprendre les visites à partir du mois de mars prochain. En attendant, il se contente de profiter d'un cadre exceptionnel.

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1: Avec toutes les heures, des infos pratiques, locales, utiles en Loire-Atlantique et en Vendée. Ce dimanche, un grand événement sportif, le semi-marathon des Sables, dans un cadre exceptionnel. Les départs se feront dès 8h de la baie des Sables de l'Aune, classée parmi les plus belles baies du monde. Samedi et dimanche aussi, les rues de Fontenay-le-Comte vont se peupler de chars, de musique et de milliers de visiteurs pour célébrer la grande fête de la ville. Rendez-vous dans le sud Vendée. Et puis le Bob Fest, c'est l'ancien Slip Fest qui revient pour sa 3e édition encore plus folle. Ça sera samedi, dimanche, toujours à la guinguette Street Food des Nantais, située dans le parc de la Carrière à Saint-Herblain. Des animations et aussi des concours tout au long de ce week-end. Si vous voulez faire la fête, rendez-vous donc à la Carrière.
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3: C'est l'heure de Décibels, toute l'actualité musicale avec ce soir. Vous n'êtes pas prêts. Ah, les ados des années 80-90 et les aficionados du gaming rétro auront reconnu la musique d'un classique du jeu vidéo, Super Mario. Et oui, comme au cinéma et les bandes originales de films, les musiques de jeux vidéo ont leur histoire, leur mode, leur star, leur budget, leur studio dédié. Un univers musical à part entière que vous allez pouvoir découvrir grâce à la grande expo Video Games and Music à la Philharmonie de Paris jusqu'à la fin de l'année. Le co-commissaire de cette expo, Jean Z, est ce soir notre invité.
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3: Salut à toutes, salut à tous et bienvenue dans Décibel. Merci de nous avoir choisis pour passer votre mercredi soir. Qu'est-ce qui vous attend, les amis? L'anniversaire du jour extrêmement réjouissant, c'est celui de Stevie Wonder. On l'écoutera donc à la fin de l'émission. La découverte, alors que j'aurais dû vous passer la semaine dernière. Et puis on avait été bavard avec l'invité et puis on n'avait pas eu le temps. Donc c'est ce soir que je vous fais découvrir Métro Verlaine, un duo rock que vous allez adorer, qui en plus chante en français, à découvrir donc tout à l'heure. On ira faire un petit tour aussi à Vienne avec Sissi Impératrice alias Laurent Petit-Guillaume, notre envoyé spécial à l'Eurovision. Ça y est, il est arrivé, il a déjà plein de potins, des coulisses, il a croisé la délégation française, il va vous tenir au courant de ce qui se passe à l'Eurovision. Ce sera dans la deuxième partie de l'émission. Et là, courons à la fila

0: Harmonie de Paris, redécouvrir ou même découvrir pour celles et ceux qui ne s'y étaient jamais intéressés, ces fameuses musiques de jeux vidéo. Jean Z, bonsoir.
1: Bonsoir.
0: Bienvenue dans Décibel. Je vais être tout de suite très transparente avec les auditrices et les auditeurs. On a fait de la radio ensemble au siècle dernier. Ce qui veut dire qu'à tout moment, je ne pourrai plus vous voyez. Et des vieux réflexes, voilà, des vieux réflexes vont revenir. Et peut-être je vais dire, oh, ça fait trop plaisir de te voir, Jean Z. On a fait de la radio ensemble sur Le Move. Vous avez aussi été chroniqueur sur France Info. Donc voilà, beaucoup de radio. Mais vraiment, votre truc depuis ces dernières années, c'est les jeux vidéo. Vous avez déjà été commissaire d'expo autour du jeu vidéo en 2017 à Paris, en 2019 à Saint-Etienne, en 2022 à Montpellier. Et vous avez écrit 6 bouquins sur le sujet, notamment art et jeux vidéo en 2018. Et puis, il était une fois le jeu vidéo aux éditions Les Arènes en 2024. L'expo, donc, qui s'appelle Video Games and Music, jeux vidéo et musique en bon français. Ça a commencé le 2 avril, c'est jusqu'au 1er novembre, donc ça laisse à nos amis tout le temps de s'organiser pour passer par Paris pour voir cette expo. C'est la plus grande qui ait jamais été faite, ça n'a jamais existé avant.
1: Sur la musique, non. Sur la musique, je pense que c'est même la première, vraiment d'importance. En tout cas, on a 2 ans et demi de travail, puis c'est la Philharmonie de Paris. Alors, quand la Philharmonie, alors pour celles et ceux qui ne connaissent pas, c'est un très très beau bâtiment, voilà, une superbe architecture, où ils font plein d'ateliers pour les enfants. Il y a une énorme salle de concert classique qui est absolument magnifique, et un lieu qui fait musée. Donc ils font plein de choses, et donc ça met un coup de tampon en fait.
0: Oui.
1: En gros, ça dit, bon ben voilà, la musique de jeu.
0: C'est de la vraie musique.
1: Ça, nous aussi on l'aime bien, et c'est bien. Et c'est cool, voilà. Donc,
0: mais oui, mais alors c'est vrai, c'est important de le dire. Il y a eu une grande expo sur le reggae, une autre sur David Bowie, sur John Lennon, sur le metal, sur le hip-hop. Là, ce sont les musiques de jeux vidéo. Donc oui, c'est de la musique, et c'est bien de commencer par ça, parce qu'en fait, c'est vrai que nous, si on a nos souvenirs de Street Fighter à la borne d'arcade en 1987. Attends, ça y est, j'ai choisi mon perso. C'est un bonheur, mais est-ce que c'est de la musique, ça, déjà, Jean Z?
1: Oui, c'était de la musique, parce que sur Street Fighter, donc la borne, il faut savoir qu'il y avait des limitations techniques absolument incroyables, donc il faisait bien ce qu'il pouvait. Souvent, d'ailleurs, les compositeurs étaient des ingénieurs, enfin, en gros, des codeurs, parce que pour
0: C'était les informaticiens qui faisaient la musique.
1: Pour mettre de la musique là-dedans, il fallait vraiment, vraiment... Aujourd'hui, c'est plus vraiment le cas. Enfin, il y a une partie logicielle qui est plus cool. Bah voilà, la vie avec des logiciels, c'est devenu plus sympa aujourd'hui qu'hier. Ça, voilà, je vous apprends rien. Et bah, à l'époque, c'était pareil. Mais souvent, il y avait très, très peu. Voilà. Ils avaient 1 millième de smartphone, quoi. Voilà. Et fait de la musique. Alors que tous les autres développeurs voulaient mettre de l'image. Donc, ils bourraient toute la machine d'image. Et puis, tiens, voilà, il te reste le petit coin en carré, d'ailleurs, pour faire de la musique. Donc oui, c'est de la musique. À tel point que, d'ailleurs, il y a certains, comme Yuzo Koshiro, qui est devenu, qui était un compositeur japonais, qui a fait des musiques de Street of Rage 2, et qui est devenu une icône dans l'électronique française, par exemple, parce qu'il a fait des concerts et de la musique, sa musique est incroyable. Ce qu'il est arrivé à faire, voilà, sur des toutes petites consoles, toutes petites machines, c'est absolument incroyable. Et aujourd'hui, c'est reconnu parce qu'on, voilà, on s'aperçoit que, voilà, il y avait une difficulté à faire de la musique et que cette musique, elle est restée imprimée en nous. Mais c'est ce que vous disiez, c'est-à-dire que comment se fait-il que cette musique-là soit resté en nos mémoires, et même pour celles et ceux qui n'y jouent pas, parce que c'est ça qui est le plus incroyable.
0: C'est ça, voilà. Et c'est la force, vraiment,
1: c'est la force de cette musique, et c'est la force de cette musique de ce temps-là, voilà, parce qu'elle a changé, mais de cette époque-là.
0: Alors on apprend sur la première console en 1972, il n'y avait pas de son,
1: non,
0: par exemple. C'est dire à quel point ce que dit Jean Z est vrai, c'est qu'au départ, c'était vraiment pas une priorité. Ouais,
1: c'est exactement, mais c'est resté une non-priorité pendant des décennies. C'est-à-dire qu'au début, il n'y avait pas de son. Voilà, elle s'appelle la Magnavox Odyssey, elle sort aux États-Unis, puis elle connaît un certain succès, mais il n'y a pas de son. Voilà, il n'y a pas de son, il n'y a pas la place, c'est tout. De toute façon, il n'y a même pas de processeur, enfin, il n'y a pas de digne de ce nom, il n'y a quasiment rien. Voilà, pour mettre de la couleur, on met des calques sur le téléviseur, hein, c'est réel. Donc voilà, on est vraiment au minima. Enfin, c'est une période du muet que, voilà, on est en 72, donc on va pas connaître une période muette comme l'a connu le cinéma.
0: Voilà. Oui, ça va être beaucoup moins.
1: Voilà, ça va être quelques mois, et puis il va y avoir Airpong, et puis il y a du son, et puis voilà, c'est fini. Déjà, on a un peu de sound design, même si c'est un peu crispant.
0: Oui, le son de Pong, voilà. Je ne l'ai pas mis d'ailleurs ce soir, je me suis dit le pays va assez mal, je ne vais pas vous mettre
1: c'est
0: Pong.
1: Ça.
0: Voilà. Mais oui.
1: Relevons
0: oui.
1: la France, mais voilà. Donc, mais le son, oui, et d'ailleurs, quand le grand patron est allé voir Alan Corn, c'est l'ingénieur qui a fait Pong, il a dit ouais, je veux un son comme un Flushing Meadow, comme un Roland Garros, voilà,
0: ce que
1: voilà, c'est ça. Voilà ce qu'on pouvait faire à l'époque, et encore en trifouille. trifouillant, parce que c'était un électronicien de génie, en trifouillant dans la machine pour essayer de trouver des fréquences sonores capables de produire le son Pong.
0: Après, il y a eu donc les fameuses bornes d'arcade, on en a parlé, avec Street Fighter, entre autres, où là, il y avait quand même un certain type de musique. Et puis, on a eu aussi dans nos consoles à la maison, les premiers jeux, je pense à la NES, où on pouvait jouer à Super Mario, et où là, en fait, la musique changeait selon l'ambiance. Il y avait Mario tout content. Il se balade, des champignons, des étoiles. Et puis après, il arrive dans le château qui fait peur. Autre grand moment de la musique à l'époque, au début, Tetris. On pouvait choisir la musique A. Envie de buter un chat, du coup on passait à la musique B, qui était pire en fait.
1: Ouais, je pense qu'on revenait à la A très vite.
0: Et on revenait à la A très vite. Donc en fait, entre le moment au début des années 70 où il n'y a pas de son, et ensuite quand on arrive dans les années 80, fin des années 80, on peut commencer à faire des choix, finalement ça a évolué très très vite, et c'est devenu un peu comme une musique de film, ça accompagne ce qui se passe à l'écran. C'est-à-dire que non seulement il y a du son, non seulement il y a de la musique, mais la musique s'adapte aussi à ce que fait le joueur.
1: Exactement, c'est ce qui différencie finalement la musique de cinéma, qu'on connaît toutes et tous, et la musique de jeu, c'est-à-dire que la musique est adaptative. L'exemple de Super Mario est frappant, parce que dans Super Mario, le Koji Kondo, qui est le compositeur, il utilise un truc qu'il utilisé chez Disney, c'est-à-dire que Disney remplaçait le bruitage par des sons musicaux. Voilà, le saut devenait une espèce de... Voilà, on pouvait mettre une harpe, un coup de violon, etc. Donc voilà, le son devenait de la musique, le bruitage devenait de la musique. Et bien chez Super Mario, vous avez exactement la même chose. Et du coup, quand on joue à Super Mario, on intervient dans la musique. Les bruits interviennent et se mêlent à la musique de manière gracieuse. Et on ne le voit pas. Et en fait, donc, on a tout un espace comme ça dans l'exposition où on explique, voilà, la musique de Super Mario, comment finalement elle s'adapte, comment finalement le joueuse et joueur deviennent un peu aussi compositeurs de la musique quelque part. Voilà. Vous n'aurez pas la même expérience que votre voisin. Voilà. Expérience musicale. Non seulement expérience de jeu, mais aussi expérience musicale.
0: Alors, Jean Z, vous êtes co-commissaire de cette expo, je l'ai dit, avec Fanny Rebillard, qui elle est musicologue et archiviste numérique, tous les deux.
1: Forte,
0: donc, vous avez bossé 2 ans et demi, vous m'avez dit. En vrai, la masse de thèmes à aborder était énorme. Il a fallu faire des choix. Donc voilà, Super Mario évidemment est là, Final Fantasy aussi. Enfin, il y a évidemment des incontournables, mais ça a été compliqué de faire ce tri.
1: Oui,
0: comment vous avez fait?
1: Parce que quand on vous dit oui, bon bah vous avez 50 ans d'histoire à résumer, 50 ans d'histoire de ce que vous voulez.
0: Oui.
1: Bah vous vous dites ah oui, en 800 mètres carrés, c'est pourtant assez grand,
0: mais
1: en fait ça devient tout, oui, surtout à Paris et au prix des loyers.
0: Bah, c'est ça, dites donc.
1: Voilà, d'un coup ça devient tout petit en fait. Voilà, ça devient tout petit parce qu'on se dit mais qu'est-ce qu'on va raconter, par quel fil on prend, etc. Donc on voulait raconter quand même une histoire au début, donc on s'en tient vraiment au début de l'exposition. On se dit on reste dans les années 70 puis 80, 90 et à ce moment-là, mais comme dans l'histoire de la musique de jeux vidéo, tout explose. Voilà, en fait, la scénographie devient un univers de jeux vidéo, c'est-à-dire qu'on appelle ça dans le jeu vidéo un monde ouvert. Alors, c'est quoi un monde ouvert? Ben, en gros, il y a une porte qui s'ouvre au début du jeu, il y a un grand panorama, et puis on vous dit, ben, vous pouvez aller à droite, à gauche, tout droit, ben, faites bien ce que vous voulez. Là, vous êtes là, bon, ben mince, ben, qu'est-ce qui se passe si je vais à droite, à gauche, etc. Ben, là, c'est la même chose, et on va découvrir des thématiques différentes des années 90, 2000, 2010. On rencontre l'électro, notamment, avec des musiques de Prodigy, notamment, ou des Chemical Brothers, mais des choses beaucoup plus calmes, comme la musique traditionnelle qu'on a écoutée avec une Game Boy géante.
0: Et on fait jouer
1: Tetris. Voilà. Et du coup, en copiant finalement le monde des jeux, on a réussi à trouver une scéno, un parcours, une visite qui soit un peu comme celle des ce qui se passe dans les jeux vidéo. Et du coup, je pense que les visiteurs qui ne connaissent pas vont être un peu perdus, mais vont se dire bon, ok, je joue le jeu.
0: Oui, voilà,
1: l'exploration est récompensée dans cette exposition.
0: Ouais.
1: Donc on va trouver une salle sur Sonic, Super Sonic, bah ok, on va y jouer. Ah ok, on va trouver une salle sur l'électro, elle est vachement bien, etc. Donc voilà, et d'ailleurs il y a plein de Easter eggs, il y a des bonus cachés aussi dans l'exposition.
0: Comme dans les jeux.
1: Comme
0: il y a
1: dans
0: des
1: les
0: passages
1: jeux.
0: Secrets.
1: Exactement. Et donc ça a été 2 ans où il a fallu ça pour que la Philharmonie, parce que c'est un travail collectif. Voilà, c'est un vrai travail collectif. Il y a Fanny, il y a moi, mais enfin moi, il y a tous les autres et toutes les autres. Et du coup c'est un peu une rencontre. En fait c'est marrant parce que c'est une rencontre. Un peu des non-joueurs et des joueurs. Voilà.
0: Ouais.
1: Nous, on est plutôt joueurs avec Fanny, donc on joue beaucoup. Et puis eux, ils sont plutôt non-joueurs, mais très curieux. Et donc, du coup, il a fallu aussi dialoguer, leur faire comprendre, etc. Donc, c'est pour ça qu'on a voulu une expo pour tout le monde. C'est pour pour pas exclure quand même toute cette partie de gens qui n'y connaissent rien ou qui ont lâché. Hein, parce que
0: oui,
1: c'est aussi beaucoup
0: ça. On peut lâcher à la fin du collège.
1: Ouais, c'est
0: certains.
1: Ça, exactement.
0: Ça a commencé le 2 avril et c'est jusqu'au 1er.

0: 1er novembre, Video Games and Music à la Philharmonie de Paris. Vous allez y croiser alors un grand moment, un grand pivot, j'ai l'impression, de la musique de jeux vidéo. Mais Jean Z, ne vous en faites pas, compter sur lui, va me dire si je dis une bêtise. Grand Theft Auto, GTA, Il me semble que c'est un pivot, parce que là, un peu comme dans les bandes originales de films de Tarantino, Grand Theft Auto propose, donc on joue à conduire une bagnole, mais alors vraiment comme un cochon, on conduit très mal, on veut tuer des gens, et on a un autoradio, et on a 9 radios au choix.
1: Ça c'est vrai.
0: Ah, ça c'est quand même une dinguerie, oui, ça c'est un vrai pivot. Et
1: qui s'est inspiré d'un jeu qu'on n'a pas pu présenter non plus, ça s'appelle Outrun de Sega. Outrun, c'est un jeu de console, hein, de salle d'arcade, où on conduisait une bagnole, c'était le rêve américain, hein. Donc c'était un conducteur, il a une blonde à ses côtés, et voilà, on est à fond la caisse sur la highway, ok, super, et les musiques sont incroyables, et il y a 6 morceaux dans l'autoradio.
0: D'accord.
1: Du coup, Grand Theft Auto a récupéré cette idée, mais on a fait, on va dire le pendant moderne de ce qui se passe quand on fait de la musique de jeu et qu'on va mettre de la musique enregistrée dans Avengers, voilà, dans un Walkman des Avengers, on va mettre un certain son. Ben là aussi, on va prendre des sons, mais un peu comme Blur, et le son tout de Blur qui est absolument incroyable, s'est fait connaître, a été popularisé en partie grâce à FIFA, grâce à l'écran titre de
0: un
1: FIFA.
0: Jeu de foot, ouais.
1: C'est un jeu de foot, c'est une simulation de foot, sauf que tout le monde, tous ceux, qui ont joué à ces FIFA des années 90-2000 se rappelle de Blur, de Song 2 via ça. Et donc il y a beaucoup de morceaux de hip-hop, de rock aussi, hein, d'ailleurs, de country, parce qu'ils ont mêlent plein de choses.
0: Ah, mais dans GTA, il y a tout.
1: Voilà, exactement, ouais. Qui se sont imprimés dans les mémoires des joueuses et des joueurs grâce à GTA.
0: Ce qui fait qu'en 2001, dans GTA 3, vous pouviez jouer en écoutant Toto Africa. Alors je vous propose de rentrer dans le jeu vidéo, un peu comme dans l'expo Video Games and Music. Jean Z est notre invité, on va continuer à parler de ces musiques de jeux vidéo et de ce qui se fait maintenant. C'est de la vraie musique classique.

Grand Theft Auto, GTA 3, voilà, si vous voulez. C'est sur la radio classique, c'est des années 80. Vous écoutez Décibel et on parle avec Jean Z, qui est le co-commissaire de cette

0: Grande exposition de la Philharmonie de Paris, pardon, Video Games and Music, jeux vidéo et musique. Je vous soupçonne d'avoir mis le nom de l'expo en anglais parce que vous supportez pas les gens qui écrivent jeux vidéo et qui mettent un S à vidéo.
1: Ça, c'est vrai.
0: Je sais que c'est vos pires ennemis.
1: C'est vrai qu'au pluriel, ouais. Le vidéo ne prend pas de S, mais effectivement, il y a la Vox Populi qui j'essaie de combattre quelque chose qui est imbattable, c'est la Vox Populi.
0: J'aime bien, c'est ce petit côté, on se bat contre les moulins avant, mais ça fait du
1: voilà,
0: bien.
1: Ça.
0: Donc les jeux X vidéo, pas de S. Voilà. Merci les enfants. En vrai, pourquoi c'est en anglais le titre?
1: Parce qu'on dit VGM en anglais. Voilà, la vidéo. Ah. Parce que voilà, au bout d'un moment, la musique de jeux vidéo, ça devient long à dire.
0: C'est un peu long, j'avoue.
1: Voilà, c'est un peu relou. Et donc du coup, pour les Anglais, les acronymes, ils aiment bien aussi les acronymes comme les Français. Mais voilà, celui-là, on l'a pas, celui-là. Mais eux, ils l'ont, c'est VGM.
0: VGM.
1: Et donc VGM est devenu Video Game and Music. Et je trouve que ça colle très bien à l'exposition. C'est-à-dire que voilà, on explore les rapports de la musique et des jeux vidéo. Voilà. C'est pas une histoire de la musique des jeux vidéo avec une histoire extrêmement poussée et du coup technologique, parce qu'on aurait été obligé de passer par beaucoup de techno, de machines, beaucoup de logiciels pour expliquer comment on intègre finalement de la musique dans les jeux, et on est plus dans les rapports finalement qu'entretient la musique avec ces jeux au fil du temps. Voilà, et là ça nous allait bien, c'était beaucoup plus popu, beaucoup plus pop.
0: Ah ouais. Alors ce qu'on vient d'entendre là, c'est donc une chanson qui était déjà un tube, Toto Africa, et qui s'est mis dans un jeu vidéo. Il y a aussi des compositeurs qui sont devenus, vous l'avez dit tout à l'heure, même des grands compositeurs reconnus et à qui on demande de composer les thèmes des jeux vidéo, comme on pourrait composer le score d'un film à Hollywood. Il y a par exemple dans Final Fantasy VI la musique de Nobuo Uematsu.

0: Dans un autre style, Gustavo Santaolalla, qui avait été le compositeur de la musique de Brokeback Mountain, on lui doit la musique de The Last of Us. Alors comment on passe de tout tout tout tout tout tout à ça, qui est de la belle et grande musique? Vous avez donné un élément de réponse tout à l'heure, c'est l'évolution de la technologie qui fait qu'on...
1: Ah, c'est sûr.
0: Voilà, on a plus de mémoire, plus de place pour les jeux, ça c'est évident. Mais il n'y a pas que ça aussi, il y a quand même un côté psychologique. Intellectuellement, les gens qui vendent du jeu vidéo, qui fabriquent du jeu vidéo, maintenant se disent, il nous faut une musique.
1: Oui, exactement. Il y a eu un changement, c'est-à-dire que cette musique est devenue, à partir des années 90 déjà, hein, Nintendo, Sega, ils disent, on va quand même, dans le marketing, on va quand même dire qu'il y a du Dolby, de la stéréo. Enfin voilà, même si ça prend pas beaucoup de place dans la machine en réalité,
0: ouais.
1: Mais on va quand même le dire et on va quand même essayer de montrer que le son, c'est marrant parce que Nintendo a une image aujourd'hui très polie, enfin en tout cas très familiale.
0: Oui.
1: Et à l'époque, dans les années 90-2000, il y avait des pubs ultra grunge, très rock, très rugueuse. Et ouais. Du coup, on se dit, ah mais tiens, comment la com a changé. Mais Sega, tout le monde se rappelle, enfin beaucoup en tout cas, les plus anciens, se rappellent de ce punk voilà, qui prenait des roustes aux jeux vidéo et on disait, Sega, c'est plus fort que toi. Voilà,
0: bah, oui, c'est
1: et,
0: vrai.
1: Et avec un côté extrêmement punk, il arrivait, il était là, il n'arrêtait pas de se prendre. Des tolls, c'est la
0: ouais,
1: machine
0: ouais.
1: Qui... Voilà. Et ça a changé beaucoup quand même avec quelque chose qu'on connaît, c'est le CD. Alors, il n'y a pas que ça, dans les coulisses, on a beaucoup de logiciels. Mais le CD, bah, ça a changé beaucoup de choses pour beaucoup de gens, musicalement, hein, j'entends,
0: bien
1: et
0: sûr.
1: Même dans le secteur musical. Mais là aussi, avec tout cet espace, on s'est dit, bah, tiens, on peut mettre un orchestre symphonique, mais on peut garder les visuels absolument incroyables.
0: Ouais.
1: Et donc, du coup, est-ce qu'on ne pourrait pas mêler un peu les deux? C'est-à-dire une musique plus ambitieuse encore, c'est-à-dire la musique qu'on entend dans les films, hein, en gros, mais cette fois à la manière du jeu vidéo, c'est-à-dire de manière interactive, en impliquant, on va dire, le joueur. Ça a mis un peu de temps aussi, hein, pour que cette interactivité se fasse jour. Mais voilà, effectivement, le CD a beaucoup poussé, le logiciel également. Et effectivement, on arrive aujourd'hui à des qualités qui sont incroyables. Enfin, je veux dire, voilà, on a des orchestres symphoniques. Olivier de Rivière, qui est un compositeur français, qui a fait la musique de Remember Me, c'était il y a une dizaine d'années. Donc, ça se passe dans un Paris futuriste. Le jeu est absolument magnifique. Ça revisite vraiment la capitale et on est dans le futur. Enfin, voilà, donc au cinéma, on n'a quasiment jamais vu ça. Et il a fait enregistrer par l'un des plus grands orchestres anglais toute une musique symphonique pour la re-scratcher, retravailler, re-échantillonner. On ne fait pas ça au cinéma, parce que ça a déjà tellement coûté cher.
0: Oui, mais, c'est ça, l'orchestre, voilà, on n'y touche plus après.
1: Voilà, mais là, ouais. Il y a une espèce d'impolitesse dans le jeu vidéo. Mais non, mais si, vous allez voir, on fait en futur, etc. Et c'est la musique est absolument touchante aussi, hein, mais aussi incroyable par ce côté un peu osé, quoi. Ce côté, ben voilà, c'est du jeu vidéo, on a le droit, quoi.
0: J'adore. Et donc, en parallèle de cette expo, la Philharmonie organise alors des conférences, mais aussi des concerts, donc, puisque aujourd'hui, partout dans le monde, il y a des gens qui vont dans les théâtres, dans les cinémas aussi, ça se passe pas mal, et dans les salles de concerts, pour entendre des concerts de musique de jeux vidéo. Donc, il y a par exemple un concert Assassin's Creed The Piano Collection, ça sera le 23 juin, toujours autour d'Assassin's Creed, là, il y a carrément un concert avec les images, avec l'orchestre symphonique, il y a l'Orchestre National d'Île-de-France, aussi qui va jouer Final Fantasy. Ça va être bien, ça va être le 25 juin, voilà, à la grande salle de la Philharmonie. Et voilà, donc tout au long de cette expo, il y aura aussi en parallèle des concerts. Alors,
1: ouais, c'est presque le regret, ça, de se dire que ouais. Voilà, bah, la Philharmonie de Paris, elle n'est qu'à Paris. Voilà, on aimerait une Philharmonie de Reims,
0: mais ça dure
1: Philharmonie
0: longtemps.
1: De Toulouse.
0: Alors on se dit, on a toujours moyen de passer par Paris d'ici novembre.
1: C'est tout le parce qu'on reçoit plein de commentaires. On dit, ah, ça a l'air génial. Si je pouvais être à Paris, etc. Mais effectivement, c'est long. Là, la Philharmonie a bien pensé en se disant, bon, on va rallonger, on va faire attention au créneau pour que tout le monde puisse jouer, parce qu'il y a une trentaine de postes jouables. Mais du coup, si c'est blindé, effectivement, les gosses peuvent pas jouer, vous non plus, parce que vous avez quand même envie de vous faire une petite salle d'arcade. Là, c'est plutôt bien pensé, je trouve qu'ils font bien les choses, c'est-à-dire qu'il y a des créneaux, et du coup, quand il y a du monde, il n'y a pas non plus trop de monde. Mais voilà, mais c'est un peu le regret de se dire, la Philharmonie de Paris, il en faudrait plein. Voilà,
0: il en faudrait partout en
1: voilà,
0: France.
1: Exactement.
0: En attendant, essayez de programmer lors d'un passage à Paris la visite de cette expo. Et alors, si vous pouvez faire ça le samedi 27 juin, il va y avoir un grand moment. C'est la Just Dance Experience. Donc, c'est un spectacle participatif et en famille à partir de 6 ans autour du jeu Just Dance. Alors, vous allez nous en dire deux mots, Jean-Z, parce que Just Dance, il a vraiment sa place dans l'expo. Mais avant, je vous propose d'écouter une des chansons en français de Just Dance. Alors, il n'y en avait pas des masses. J'ai trouvé le bal masqué Oé Oé de la compagnie créole.
1: Et pourquoi pas, Amélie?
0: J'ai trouvé Papa Outé de Stromae.
1: Oui, tout à fait.
0: Et j'ai trouvé Plastic Bertrand.
1: Très bien.
0: Ça plane pour moi. Répétez vos corrections.

0: pouvez le chanter très fort et très faux dans votre douche. Mais avouez que aller à l'expo sur les musiques de jeux vidéo et taper votre meilleure choré sur Sa Plane pour moi,
1: épuisante,
0: de Plastic
1: hein,
0: Bertrand, ah bah ça va très très vite. Ah, hein.
1: C'est ça, voilà, ça, faut sautiller, ouais.
0: Donc Just Dance, c'est un des jeux mis en avant et ça fait partie des espaces jouables de l'expo de la Philharmonie de Paris. Il y a 29 jeux en tout hein, auxquels on peut jouer. Mais celui-là, il est vraiment important.
1: Il a sa petite salle, il est important parce que les jeux musicaux existaient. C'est très populaire. Mais ce qu'a réussi Ubisoft, parce que c'est un éditeur français hein, qui
0: est. C'est français, parisien.
1: Just Dance, c'est français. C'est fait à Montreuil.
0: C'est voilà, pour ça
1: en région parisienne.
0: Le voilà, bal masqué, ohé, ohé. Bravo les gars, dédicace.
1: Après, ils sont très, très éclectiques et ils écoutent effectivement plein de choses. Et c'est marrant parce que ce qu'ils ont réussi à faire, c'est-à-dire que dans les jeux de danse, il y a un petit côté simulation. Alors, comment, il faut jauger le niveau. Est-ce que c'est un peu haut? On va demander de la simulation à danser vraiment bien et à suivre vraiment les chorés. Bon, bah, ça, c'est dans Dance Dance Revolution où avec les pieds, il va falloir suivre toute une série de gestes absolument précis. Alors que Just Dance, pas du tout.
0: Oui. Hein,
1: Just Dance, c'est très permissif. C'est-à-dire que tout le monde peut danser et même de son canapé, normalement, si on est assez malin, on peut quand même réussir à avoir quelques
0: points.
1: Sans se lever, exactement.
0: Oh là là.
1: Mais nous on a fait un truc encore plus fort, mais c'est Ubisoft qui l'a proposé. Je trouve que c'est une idée géniale. C'est-à-dire qu'il y a plus du tout de manette, il y a plus rien. Voilà, on arrive dans la salle, on choisit son morceau et puis on commence à danser.
0: Et face à l'écran,
1: il n'y a pas de points, il n'y a pas de correct, perfect, etc. On y va, et on danse. D'ailleurs, j'ai vu des jeunes filles notamment danser et changer totalement la choré. Il y avait une choré sur l'écran, un grand écran, et elle faisait une autre choré qui était vachement bien. Et voilà, donc il peut se passer ça pendant l'exposition. Et ça, c'est drôle parce que d'un coup, le jeu vidéo devient un peu autre chose. C'est-à-dire que nous, ce qu'on voulait aussi montrer, c'est que cette musique de jeu, elle est très physique finalement.
0: Ouais.
1: Au-delà même des jeux musicaux, il y a quelque chose d'une physicalité, il y a quelque chose du corps, et c'est peut-être pour ça aussi qu'on les retient aussi bien. C'est que quelque chose se joue au niveau physique. Et on voulait ces parties dansantes parce qu'en plus, ça sent incroyable. Voilà, quand on fait une expo et qu'on peut danser, c'est quand même super. Voilà, c'est rare.
0: C'est pas tous les
1: jours.
0: C'est
1: pas chez Matisse que ça arriverait, mais même si on adore Matisse, hein, c'est pas ça le problème. Hein, mais voilà, chez Matisse, il y a moins Just Dance. Mais là, vous pouvez la voir. C'est quand même sympa.
0: Video Games and Music à la Philharmonie de Paris, c'est jusqu'au 1er novembre. À tout de suite.
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0: On n'a pas parlé d'argent, donnons les tarifs de cette expo. Non, c'est bien parce que c'est pas cher. Je vais dire du bien. Tarif réduit, 6, 9, 11 euros. Tarif plein, 15 euros. Tout va bien pour aller passer un long et bon moment où on va jouer, chanter et même danser.
1: Donc et même danser. Oui,
0: voilà. Video Games and Music.
1: Et si à ce que je vois, les gens restent plutôt
0: 2-3
1: heures parce qu'on a une grande expo. On a aussi une grande projection, un grand écran pour les gens qui veulent vraiment pas jouer, qui sont allergiques, mais qui passent un excellent moment et les gens restent. Voilà. Enfin, vraiment, c'est un lieu où les gens restent, donc c'est très agréable.
0: Est-ce que, quand vous avez préparé cette exposition, Jean Z, avec Fanny Rebillard, est-ce que vous avez pensé aux gens pour qui la musique de jeux vidéo, c'est ça?
1: Bien sûr.
0: Pac-Man, baby. Voilà, est-ce que si on n'y connaît vraiment rien, ou si on a de très très vieux souvenirs des années 80, est-ce qu'on se sent perdu? Est-ce que c'est devenu une musique savante, la musique de jeux vidéo? Ou bien est-ce que c'est quand même toujours quelque chose qui doit être immédiat?
1: Alors, c'est immédiat, et nous on a voulu le faire jouer comme ça, c'est-à-dire que quand on va dans la salle d'arcade, bah, c'est une salle d'arcade, et on explique un peu avec les cartels, un peu avec un peu de texte ce qui s'y passe, mais après c'est beaucoup de sensations, et les gens vont jouer, vont écouter, vont dire, bah, tiens, les prémices des premières musiques, voilà, on a aussi fait confiance au jeu pour dire ce qu'il avait à dire sur le jeu, et ça veut dire que ça c'est le mode facile, il y a un petit peu le mode intermédiaire, les gens vont commencer à fouiller, tiens, pourquoi il y a Wipeout 2097, pourquoi Prodigy, et Camille Chemical Brothers, ils ont participé à un tel jeu avec PlayStation au milieu des années 90. Tiens, voilà, là c'est le milieu intermédiaire, puis il y a le milieu, on va dire expert. Le mode expert. Ouais. Donc on a toute une partie sur la plongée dans le code. Bah c'est ça, on va faire une plongée dans le code.
0: Avec comment coder
1: Comment on peut coder, comment on peut essayer de commencer à comprendre. D'ailleurs, il y a un vieil ordinateur qui s'appelle le Commodore 64 qui rappellera des souvenirs à certaines et certains. Et on peut composer de la musique dessus. Voilà, on propose de composer de la musique, mais assez facilement. Donc voilà, il y en a un peu pour tous les goûts, mais franchement, ça a été vraiment voulu pour que les non-joueurs et les joueurs dialoguent. Ça, c'est vraiment très important. Et que si on y va en famille, il y a quelqu'un qui n'y connaît rien, ou quelqu'un qui s'y connaît, mais en salle d'arcade, mais l'autre qui s'y connaît plutôt en PlayStation 4, bah, puisse dialoguer ensemble. Et ça, c'est plutôt vraiment important. Et je pense que c'est ce qui se passe. Et on a notre jeu vidéo. Oui. Et on a voulu aussi que tout le monde dialogue et que tout le monde se parle.
0: Ah, ça, c'est une très, très belle chose. Video Games and Music. Juste par curiosité, une musique de jeu vidéo, alors on l'a compris, il y a 50 ans, aux prémices, c'était vraiment, fallait que ça coûte que dalle, et c'est le gars qui faisait les graphismes qui composait une musique vite fait dans son salon avant d'aller au bureau. Aujourd'hui, une musique de jeu vidéo, c'est comme celle qui est orchestrale qu'on a entendu tout à l'heure, celle de Final Fantasy, celle de The Last of Us, c'est combien de pourcentage du budget d'un jeu vidéo à la louche, hein?
1: À la louche, je pense que ça doit toujours pas extrêmement haut. De fait, pourquoi? Parce que ce qui coûte cher en fait dans un jeu vidéo, je vais vous dire, c'est les mouvements. Voilà, quand vous voyez un jeu qui ressemble à du cinéma, c'est-à-dire tous les PNJ, tous les personnages sont ultra fluides, c'est ça coule, c'est incroyable.
0: C'est là les sous.
1: Et là les sous ils sont là. Okay. Parce que là il faut un max d'animateurs, de gens qui font que vos personnages ils sont super. Ça n'empêche que les gens qui mettent de l'argent, vous allez l'entendre sur la musique, généralement vous l'entendez. Voilà, Just Dance par exemple, sauf que derrière il y a quand même des gens qui font des chorés, qui les imaginent, qui se costument au sein d'Ubisoft, qui vont enregistrer tout ça, mais voilà, ça représente toujours pas quelque chose d'important, mais de plus important en tout cas qu'à l'époque des années 90, ça c'est sûr.
0: Et ça fait vraiment partie de la pop culture, notre culture commune, ces musiques de jeux vidéo. Merci beaucoup.
1: Merci
0: Jean Z. Pour se dire au revoir, je vous propose une petite partie de Guitar Hero en 2005.
1: Pas de problème. C'était pas le meilleur. Hein.
0: Avec Franz Ferdinand. Ah oui, il y a du rock aussi dans les jeux vidéo. Take Me Out. Merci Jean.
1: Merci.

0: spéciale dédicace à celles et ceux qui ont marqué plein de points à Guitar Hero grâce à cette chanson de Franz Ferdinand, Take Me Out. Franz Ferdinand en tournée française des festivals d'été. Ça commence à la Cartonnerie de Reims le 19 juin. Festival Beauregard à Hérouville-Saint-Clair le samedi 4 juillet. Puis Carcassonne le 27 juillet. Et ensuite Saint-Cloud, Festival Rock en Seine le vendredi 28 août. Semaine de l'Eurovision, notre envoyé spécial sur place, Laurent Petit-Guillaume, est en direct. Il est bien arrivé à Vienne, ça va Lolo ?
1: Oui, salut Émilie, bonsoir à tous. Effectivement, je suis bien à Vienne, entouré de tous mes collègues de tous les pays qui participent à l'Eurovision. Comme chaque année, on est tous réunis ici devant un écran qui nous présente tout ce qui va se passer. Et demain soir, on ira voir dans la salle la demi-finale, je vous en dirai plus, donc vendredi.
0: Ouais. Alors Laurent, on a vu qu'à Vienne, ouais, le ciel est bleu, la mascotte est affreuse, oui. Et toi,
1: c'est vrai.
0: Elle est affreuse. J'ai vu une story, il faut suivre absolument, oui, Laurent Petit-Guillaume sur Instagram, il vous poste tout en story, cette mascotte est absolument terrifiante, mais c'est pas grave, ce qui nous importe, donc oui, c'est les demi-finales et une petite déception, Lolo, oui. Alors
1: oh, je suis très déçu, je vous avais parlé du Portugal, oui. Ils ont été éliminés complètement lors de la première demi-finale et il y a eu une autre annulation, c'est la chanteuse de San Remo qui s'appelle Zenith et elle était en duo avec Boy George, il était là Boy George, oh. Et bien il est rentré chez lui, voilà. Ah, ils ne participeront pas à la finale. Puis alors je voudrais quand même rassurer tout le monde parce que c'est vrai qu'on regarde sur internet les pronostics et les bookmakers, je dois le dire, parfois se trompent. Bon, ils ne s'étaient pas trompés en 2021 quand ils avaient mis les Italiens de Maneskin en première partie, enfin en numéro 1, et oui, Barbara en numéro 2, Barbara Pravi. Mais l'an dernier, ils se sont trompés. Tout le monde croyait que c'était le groupe suédois qui allait gagner, et finalement, c'est l'Autrichien. Donc, si vous êtes un fan de l'Eurovision et que vous regardez les paris, les bookmakers en ce moment, ne vous inquiétez pas, tout peut changer, et notamment pour notre petite Monroe, qui a fait belle impression lors des répétitions cet après-midi, qui participera demain à la demi-finale, que vous pourrez regarder sur France 4 à partir de 21h ou sur le site de France Télévisions. Vous verrez sa prestation pour la première fois demain soir à la télé.
0: Ah, voilà. Trop bien. Et là, bon, les journalistes l'ont vu, hein, puisque donc les répétitions du jour étaient ouvertes à la presse.
1: Ouais,
0: revenons à la compétition.
1: Mais il faut voir ce que ça donne en télé. Hein.
0: Oui, oui, bon, bien sûr.
1: Allez, je vais te faire plaisir.
0: La Moldavie, c'est ça ?
1: Oh, je l'adore.
0: Qu'est-ce
1: c'est un petit gars, il s'appelle Satoshi. Il est très marrant. Et c'est une vraie déclaration d'amour à l'Europe et à son tout petit pays dont l'indépendance est menacée. Bon, c'est un mélange de plein de choses. Il y a de la tradition, il y a du rap. Il a fait sensation lors de la demi-finale. Et voilà ce que ça donne. Ça s'appelle Viva Moldova. Viva Moldova! Mallorca.
0: C'est pas mal du tout, Satoshi.
1: Mais il est sympa. Ah non, franchement, il est sympa. Tu verras, il y a une belle chorégraphie autour de lui. C'est plutôt rigolo. Ça peut le faire. En tout cas, il y a de l'ambiance et il a fait sensation lors de la demi-finale. Alors, il y en a une autre dans la série des refrains, ouais, vraiment entêtants, voire énervants, mais donc efficaces.
0: Ouais.
1: J'ai choisi de vous parler de la Bulgarie qui fait son grand retour, représentée par une chanteuse qui est star dans son pays. Elle a gagné X Factor. Elle fait partie du jury de The Voice en Bulgarie. Elle s'appelle Dara, c'est très énervant, mais serait très efficace. Baranga, baranga, baranga, baranga. Tu vas voir, c'est génial, c'est génial. Ça fait danser.

0: sur ton siège.
1: J'adore. Attends, c'est pas du tout agaçant. Je trouve ça très bien.
0: Un peu
1: ça me relaxe. Non, si, bien sûr, non, c'est terrible. Mais oui, en tout cas, ça peut bien rentrer dans la tête. Et encore une fois, tout dépend. Et c'est vrai, Laurent le disait, mais il faut vraiment le préciser. La chanson est bonne ou pas bonne, mais c'est la prestation aussi. Qu'est-ce que ça rend à la télé? Eh oui, évidemment.
0: Exactement. Parce que nous, dans la salle, on voit tous les trucages, on voit tous les gens qui courent autour, qui accrochent une robe quelque part pour pas qu'elle s'envole, etc., etc. Il faut voir absolument ce qui se passe à l'écran, et c'est comme cela que les jurys pourront juger. Allez, un petit peu de rock, parce que la Roumanie est de retour pour des raisons économiques. Elle était absente, la Roumanie. Alors bon, je suis désolé pour la prononciation, elle s'appelle Alexandra Icapitanișcu. C'est du rock fort. Bon, la chanson s'appelle Shock Me en français.
1: Étrangle-moi.
0: Alors, on lui a demandé de changer certaines parties en termes de paroles, parce que c'était plutôt tendancieux, plutôt. C'était un petit peu comme une normalisation d'une pratique un peu dangereuse, si tu vois ce que je veux dire. Voilà. Bon. Alors, elle a déclaré que sa chanson était au contraire très positive. Elle parle d'amour de soi, que la notion d'étouffement se rapporte plutôt à des doutes, des remises en question personnelles. Bon, enfin, c'est du rock. Pour une fois qu'il y a un peu de rock à l'Eurovision, écoutez plutôt.

0: une petite voix à la Lady Gaga. En tout cas, elle plaisante pas quand elle chante. Hein. Ah ouais.
1: Ouais, et, ah ouais. Et pas que la voix, elle dégage également sur scène. Rendez-vous ben, demain soir également, elle participera à la demi-finale. Et puis on va se quitter quand même avec une conclusion. Ce soir, on y croit, on aime toujours et encore plus Monroe. Grâce à ce qu'on a vu cet après-midi, les répétitions, grâce à ce que vous allez voir demain soir lors de la demi-finale.
0: Dis-nous, est-ce que la robe est belle? Est-ce que la choré est belle? Ouais, on y croit.
1: Alors, elle est entourée de danseurs et de danseuses. La robe est blanche, je ne vous en dirai pas plus.
0: Okay.
1: Et bon, c'est tout un cheminement qui est très inspiré d'œuvres. Enfin, il faut décrypter, hein, d'œuvres connues, de peintures connues, d'œuvres connues.
0: Ah,
1: il y a un
0: bien.
1: Mélange de tout. Oui, ça a la pêche. C'est vraiment quelque chose qui nous emporte jusqu'à la fin. On verra ça demain, Monroe. On regarde et on écoute plutôt.
0: Merci beaucoup, Laurent Petit-Guillaume, en direct de Vienne. À demain, l'Eurovision, grande finale.

0: Elle est franco-américaine, pardon. Elle a 17 ans. Elle s'appelle Monroe, chanteuse lyrique qui représente la France cette année à l'Eurovision. Laurent Petit-Guillaume qui a vu les répètes cet après-midi et qui dit que pour nous, c'est drôlement bien parti.
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0: Le Cheap Show d'Anaïs, le premier album d'Anaïs, donc, fête ses 20 ans. Pour l'occasion, Anaïs sortira vendredi prochain une nouvelle version d'une chanson que vous connaissez bien. Normalement, vous la connaissez même par cœur depuis 20 ans que ça dure. Mon cœur, mon amour. En attendant la nouvelle version, on écoute le classique. On souhaite un bon anniversaire au Cheap Show d'Anaïs. On attend avec impatience les concerts.
2: Mon cœur.

0: Mon amour, 20 ans pour le Cheap Show d'Anaïs. Et comme les albums qui sortaient au début des années 2000, ils sortaient pas en vinyle, et bien pour ces 20 ans, il sort pour la première fois en vinyle. Vous pouvez déjà effectuer une petite précommande. Et la nouvelle version de Mon Cœur, Mon Amour, version 2026, ça sera pour le 22 mai.
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0: Métro Verlaine, c'est un groupe que j'adore. Ils viennent de sortir un quatrième et nouvel album. Comment vous dire? C'est un duo, c'est rock, c'est culotté, c'est... lettré, intelligent, les paroles peuvent pas être connes puisqu'elles sont en français. Voilà, c'est ça, parce que parfois on se cache un peu derrière l'anglais en se disant c'est beau, ils vont rien comprendre. Là, non, ça n'est pas le cas. Sur scène, ils sont absolument merveilleux. Il y a une vraie alchimie entre eux. J'ai beaucoup aimé cette chanson Rodéo. Je me suis dit qu'elle allait aussi vous plaire, vous parler. Et puis parce qu'on a besoin d'écouter du rock, ça fait du bien. Vous avez entendu tout à l'heure Laurent Petit-Guillaume. Même à l'Eurovision, les gens réclament du rock. Alors en voilà du bon. Made in France, Métro Verlaine.

0: Comme quoi, monter un groupe après avoir eu un coup de foudre, c'est parfois une très très bonne idée. Ça a été le cas de Métro Verlaine. Lui, c'est Axel. Elle, c'est Raphaël. Leur quatrième album va arriver tout bientôt. Il y a déjà donc cette chanson que vous venez d'entendre, Rodéo, qui est disponible. Et puis une autre aussi qui s'appelle À l'envers. Ils fêteront la sortie de leur quatrième album à Paris, au Point Éphémère, le 14 novembre prochain. Mais croyez-moi, ils n'oublieront pas de tourner absolument partout en France. Et ils sont excellent en live, Métro Verlaine. Ils viennent d'Évreux. Vous allez me dire, est-ce que ça a un rapport avec le fait d'être excellent? Eh bien oui, Made in Normandie, ça fait des années que c'est une recette qui fonctionne dans le rock'n'roll, croyez-moi.
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0: C'est l'anniversaire de Stevie Wonder. Et franchement, on est à deux doigts de faire un jour férié, tellement on a de la chance, toutes et tous, autant que nous sommes, de vivre à la même époque que ce génie. C'est-à-dire que les gens, dans 300 ans, ils diront « Oh là là, Stevie Wonder !» Comme nous, on fait genre « Oh là là, Mozart !» quoi. Stevie Wonder, les gars, légende vivante, 25 Grammy Awards, 100 millions d'albums vendus. Il a aujourd'hui 76 ans. Et on fait ça en musique, évidemment, Sir Duke, chanson dans laquelle Stevie a le bon goût de rendre hommage à ses héros musicaux, Duke Ellington en tête, mais pas que. Vous écoutez ici, bon anniversaire Stevie!

0: Joyeux anniversaire à Stevie Wonder et à cette chanson qui a pile 50 ans. Allez, merci d'avoir écouté Décibel. Merci à l'équipe. Il y avait ce soir Iris Guitoni, Justin Panigiani, Elodie Biancamaria, Laura Carvalho et Franck Moilier. À demain, la team.
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3: Avec toutes les heures des infos pratiques, locales et utiles, en Loire-Atlantique et en Vendée, les Nefs de Nantes, au cœur de l'île de Nantes, s'animent tous les samedis du mois de mai avec une programmation musicale gratuite pour l'édition 2026. Et bien les machines proposent un printemps des Nefs collaboratif, curieux et inédit. Des artistes venus d'à côté ou de très loin pour des soirées de fêtes et de découvertes. Les amoureux des animaux ont rendez-vous à Sucé-sur-Erdre pour la toute première édition du Festi-Ouf, un festival entièrement consacré au bien-être animal. L'événement se déroulera samedi, dimanche prochain, dans une ambiance conviviale et familiale. Pendant tout le week-end, petits et grands pourront découvrir de nombreuses animations autour du chien et de la relation homme-animal. Alors vite, direction Sucé-sur-Erdre. 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
5: Bonjour à toutes et à tous, j'espère que vous allez bien. Jusqu'à 13h, ce sont les meilleurs moments au taquet pour vous changer les idées. Bon courage, si vous êtes sur la route, bison futé, voire rouge sur tout le pays et même noir sur une partie du quart sud-est dans le sens des départs. Alors dans quelques instants, Valérie Damido et Eric Bastien s'amuseront avec les candidats au programme Dalida, une quiche Lorraine en crochet, des centaines de verres à champagne qui tombent et une candidate enfermée dans un cimetière. Et oui, il s'en passe des choses sur votre radio ici.
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5: Et la musique, c'est maintenant sur votre radio ici avec un succès du groupe Gold qui d'ailleurs donnera son nom à l'album où il est présent, Calicoba.

0: Gold avec Cali Cobas sur votre radio ici. Alors il est l'heure de manger, ça tombe bien car François d'ici Bourgogne se débrouille plutôt bien en cuisine. Sa spécialité, le gratin dauphinois. Et il a une petite astuce qu'il vous partage juste après Émilie d'ici Sud-Lorraine qui confectionne des choses un peu particulières en crochet. Ce qui a amusé Valérie Damudeau et Eric Bastien sur votre radio ici.
1: Alors, Émilie, elle est un peu comme moi. Elle fait pas trop de sport, t'aimes bien le vélo électrique, c'est ça?
2: Oui, c'est ça, électrique, c'est très bien.
1: Voilà, et puis les apéros avec les copines, hein?
2: Oui, essentiellement, c'est, bah, c'est du sport aussi. Hein.
1: Je suis assez d'accord.
3: Ah bah, le lever de verre, hein, c'est muscle.
1: Bah, c'est très très dur, les apéros avec les copines, tu donnes une énergie, c'est incroyable.
2: Alors, par contre, on rigole, on parle, ça fait du sport.
1: Mais je suis d'accord, rigoler, ça fait du sport. Alors, ça me plaît énormément. Voilà, ça, c'est mon petit moment à moi. Et d'ailleurs, hors antenne, je te demanderai d'en faire un pour moi, parce que figurez-vous qu'Émilie s'est mise au crochet. Elle s'est mise au crochet et à la couture. Donc ça, elle fait pas n'importe quoi. Alors, elle fait des quiches Lorraine en crochet. Ça, c'est comique.
3: Mais c'est quoi?
2: C'est magnifique.
1: Bah, tu vois ce que c'est le crochet quand tu fais, c'est le crochet? C'est...
3: Bah, en cuisine? Franchement, je vois pas ce que c'est. Non, mais là, je le fais pas exprès.
1: Mais le crochet
2: du tricot.
1: Du tricot.
3: Mais pourquoi vous parlez de cuisine alors?
1: Parce qu'elle fait des quiches Lorraine en crochet.
3: D'accord, ok. Elle fait des pulls de quiche Lorraine.
1: Mais pas des pulls, des petits. Elle fait au crochet une mini quiche Lorraine.
3: Ok. Mais qui est le capitaine dans tout ça?
1: Allez, ok. Alors, elle ne fait pas que des quiches Lorraine. Elle fait un truc que je veux avoir. Elle fait des vulves en crochet.
4: Je me fais sucer la friandise.
1: Et c'est l'occasion d'écouter Colette Renard. Et c'est un plaisir.
4: 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Bise. Je me fais picorer le bonbon.
1: Ça, tu connais. Elle fait des foufounes en crochet. moi, j'en veux une. Mais oui, je veux une foufoune en crochet. C'est extraordinaire.
2: Mais elles sont très, très belles.
1: Alors, tu vas envoyer tout de suite une photo au professeur Brown. Je veux voir ça. Je vais en commander une.
3: Vous savez, les gens qui arrivent pour la première fois et qui entendent « Je veux une foufoune en crochet », ouais. C'est particulier, hein, l'émission.
1: Moi, déjà, t'as pas compris ce que c'était la quiche Lorraine en crochet.
3: Ça, c'est normal.
1: Excuse-moi. Bon. Alors, tu ne fais pas de jardinage parce que t'es allergique à l'herbe. C'est magnifique, ça.
2: Oui. C'est bien une terrasse en béton, c'est très bien.
1: Ah ouais, d'accord. Bah non, fais-nous une terrasse en crochet. Allez, hop là. Bien, tu vas marquer...
2: J'ai des pots, j'ai des plantes, hein, mais pas d'herbe.
1: Ah, tu peux mettre des petites plaques de bois. Enfin, tu vois, t'es pas obligé de mettre du béton. Enfin bref, chacun fait ce qu'il veut. Alors mon chat, deuxième question à un point. C'est une question vraie ou faux. Tiens, une petite extrait. La BO du fabuleux destin d'Amélie Poulain. Quelle musique extraordinaire, quel film magnifique. Alors, je pose une question. Jean-Pierre Jeunet a écrit le film Le fabuleux destin d'Amélie Poulain suite à sa rencontre avec Audrey Tautou. Est-ce que c'est vrai? Est-ce que c'est faux? Top chrono, 5 secondes. Vite.
2: Oui.
1: Eh ben non, figure-toi que pas du tout, parce que Vanessa Paradis et Émilie Dequesne étaient pressenties pour jouer Amélie Poulain.
3: Ah oui.
1: Audrey Tautou, c'était pas le premier choix, mais Jeunet a adoré quand elle a fait le casting, donc il l'a engagée. Je vous rappelle que le film a remporté 4 Césars et a été nommé 5 fois aux Oscars. Mmh. Magnifique, pas de point, mais t'as un point, t'es quand même en tête.
3: Pas de point, François, alors que Émilie Milouze rime avec Louze, nous, on va tout de suite...
1: Tu vas te calmer parce qu'elle a un point. François qui rime avec,
3: Bon, François, notre comédien qui habite à Dijon, qui est marié et qui cuisine. Il est temps quand même à 12h19 qu'on se fasse plaisir. Ça, c'est une petite séance qu'on aime bien avec Valérie. Alors toi, tu cuisines pour les enfants qui te réclament quoi d'ailleurs essentiellement?
5: Ils réclament des pizzas pas mal ou des nems aussi, des bobounes aussi. Ils réclament ce genre de choses.
3: Et tu cuisines du coup asiatique toi-même?
5: Oui, un peu.
3: Ouais.
5: Je cuisine un peu asiatique. La dernière fois, on a pris à la bibliothèque un livre sur comment faire des sushis. Donc, on s'est fait une soirée makis sushi.
1: C'est bien ça.
5: Voilà.
3: Et pareil, tu t'es perfectionné en pliage de samoussa aussi. J'adore les samoussas.
5: Exactement. Oh. J'avais fait, il y a fort longtemps, une petite soirée cuisine avec mon fils. Et on nous avions appris dans cet atelier à faire des pliages de nems et des pliages de
3: samoussa. Non, mais attendez, c'est pas tout, Valérie. Ah oui, non, François est le roi du gratin dauphinois. Si vous aimez. Tu fais quoi? Qu'est-ce que tu mets? Pourquoi il est meilleur qu'ailleurs, ton gratin?
5: Il est meilleur parce qu'on le mange 3 jours après.
3: C'est une vraie astuce, ça?
5: Ah ouais. C'est une vraie astuce, ouais. Il est meilleur le lendemain, le surlendemain. Alors il est meilleur aussi parce qu'il y a plein de crème et de l'ail qui est écrasé dans la crème.
3: Oh là là. puis pour finir, pour vous achever un peu, Valérie, il est capable de concevoir un royal, c'est-à-dire un gâteau avec différentes couches. Il sait faire les éclairs et il sait faire lui-même les choux.
5: Oui.
0: J'ai faim, j'ai faim, j'ai faim, j'ai faim.
3: Ah, tu nous as donné envie, là, écoute.

0: aussi Don't Go Breaking My Heart. Valérie Damido et Eric Bastien sont à présent avec Patrice, d'ici Héros, qui est un grand fan de Dalida et qui a eu la chance d'échanger avec elle. Et puis Bruna, d'ici Nord, musicienne, qui joue d'un instrument que perso, je ne connaissais pas. C'est l'euphonium. Vous savez, vous, ce qu'est un euphonium ?
1: Alors Patrice...
2: Qui paye l'addition, Midi ?
1: Et voilà, Patrice, tu es donc à Montady dans l'Hérault, tu es marié à Marc, tu t'amuses bien, tu chantes, tu cuisines, tu chines pour te trouver des vêtements parce que tu es très steampunk, tu adores les vieilles broches, les colliers, et tu es comme moi, tu aimes cette chanteuse.

0: tout l'été.
1: Oh, je te vois, Valérie, dans le noir.
2: Tu es fan de Dalida?
3: Oui.
2: Alors dis donc, il paraît que Dalida t'a signé ton livre d'or.
3: Oui, c'est ça même. Un mois avant son suicide, j'ai eu la chance de la rencontrer. Donc j'ai amené mon livre d'or et j'ai demandé de me signer. Voilà.
1: Oh là là.
4: C'est gentil? Sympa?
3: Ah, super. Dalida était super.
2: Ouais. Bah ouais, super. Tu le vois que c'est gentil. Il paraît que tu as une lettre d'elle aussi.
3: Oui, parce que j'avais son adresse personnelle, donc je lui écrivais et j'avais des courriers de Dalida.
2: Mais la gentillesse, quand même, c'est bien.
3: Elle prenait son temps pour répondre, mais elle a toujours répondu.
2: Alors, là, c'est le moment de marquer 3 points, mon chat, avec la question à choix multiples. Je vais te poser une question, je vais te faire des propositions, et à mon top chrono, tu auras 10 secondes pour me donner ta proposition. Tiens, je te mets chez là. L'école est finie pour certains, d'ailleurs c'est les vacances en ce moment.
1: Oui.
2: Mais justement, en quelle année les zones de vacances scolaires, hein, la zone A, la zone B, la zone C, en quelle année ces zones ont-elles été créées? 1964, 1978, 1986 ou l'année de naissance d'Éric Bastien, 1932?
4: Bien sûr.
2: Allez, top chrono, 10 secondes.
3: Alors, je vais dire... c'est quoi avant 86?
2: 64, 78, 86.
4: Ou 32.
3: Enfin, je vais dire au pif 78.
2: Et non, c'est 64. Pour étaler les départs en vacances, ils voulaient éviter les embouteillages. Alors bon, 60 ans plus.
3: C'est mais j'étais pas né en 64, j'étais en 65.
2: Comme moi, je sais.
4: T'étais pas loin.
2: Hein. Et oui, mais là, bon, bah voilà, c'était 64. Pas de points pour toi, mon chat.
4: Bruna, t'étais née, toi, en 64 ou pas du tout?
5: Ah non, pas encore.
4: Pas encore, toi, t'es bien plus. T'es après, toi. T'es 70, toi, non? T'es dans les années 70.
5: Ouais, c'est ça. Ouais, 73. C'est ça.
4: Exactement. Ah, elle est passionnée de musique aussi. On en a pas parlé. T'es toi-même musicienne. Et alors, tu joues, je vais te laisser nous présenter un instrument particulier que moi je ne connais pas. Dis-nous ce que c'est.
5: Alors, j'ai pratiqué la clarinette pendant presque 30 ans.
4: Ouais.
5: Et puis un jour, j'ai dit, bah tiens, j'adorais en fait tout ce qui était cuivre. Donc j'ai dit, bah tiens, je vais essayer. Parce que mon mari est musicien aussi, hein, bien sûr. Et donc je me suis mise, donc c'est maintenant un an et demi que je joue en fait de l'euphonium.
4: Alors, l'euphonium, pour ceux qui ne connaissent pas, voilà, c'est ça, on va l'entendre.
5: C'est ça.
2: Ah ouais?
5: C'est un tuba en fait.
4: C'est plus petit qu'un tuba.
2: Ah.
5: C'est plus petit qu'un tuba. Tout
4: ouais.
5: À fait.
4: Ouais, donc c'est
5: ça
4: moins lourd du coup.
5: Ça a 3 pistons, voire 4 ou 5. Et voilà.
4: Ça pèse combien? Parce que ce tuba, généralement, c'est un peu. C'est lourd. Hein.
5: Oui, c'est vrai. Il faut avoir quelques biscottos quand même.
4: Merci de nous avoir fait découvrir, pour certains, peut-être comme moi d'ailleurs.
2: Comme moi aussi.
4: Et Valérie. Donc l'euphonium. Allez, nous avons joué pour 3 points. Tu aimes le basketball?
5: Évidemment.
4: Tu peux faire le foot peut-être?
5: Ah, pas du tout.
4: Ah, bah ça tombe bien. C'est le foot. Ah, j'adore cette musique. Ah là là, l'entrée de Valérie à la radio.
5: Ah, si c'était ma belle-mère près de moi, elle aurait pu m'aider parce que ma belle-mère est fan de foot.
2: Aïe, aïe, aïe.
4: Allez, voici la question et la belle-mère te le souffle à distance. Pense à elle.
5: Bah, je peux pas aller en bas, moi je suis en haut.
4: Bah, dis-lui qu'elle monte. C'est maintenant. Hein. Quel joueur détient le record de buts en équipe de France de football? Voici les propositions. Kylian Mbappé, Titi Henry, Thierry Henry, Olivier Giroud ou Patrick, mon voisin qui raconte à tout le monde que si c'était pas fait les ligaments croisés, évidemment ça serait le meilleur du monde. Tu parles, mon Patrick. 10 secondes. Mbappé, Thierry Henry, Olivier Giroud ou Patoche?
5: Moi je dirais
4: Allez. Henry. Ouais. Celui qui détient le record de buts en équipe de France de foot, c'est Olivier Giroud. 57 buts.
5: Alors
4: Olivier
5: là, j'ai
4: Giroud.
5: La belle-mère qui va m'en vouloir.
4: Et ouais. T'es pas loin parce que Thierry Henry c'est 51 et Olivier Giroud 57 et Mbappé 48 buts.
5: Ouais. Eh ben voilà. T'es vraiment pas loin. Hein.
4: Bah non.
2: Non, t'es pas loin, mais t'es pas dedans. Ah, t'étais
5: ouais,
2: à
5: non,
2: ça du bol de sangria.
5: C'est ça.
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2: Bienvenue à ceux qui nous rejoignent, j'espère que vous allez bien. Les meilleurs moments d'Otaquet avec Valérie Damidot et Eric Bastien, sans oublier nos candidats, évidemment, c'est jusqu'à 13h. Nous les retrouvons tous juste après Amy Winehouse, Back to Black sur votre radio, ici.

0: 20 ans déjà pour cette chanson d'Amy Winehouse, Back to Black. Merci d'écouter ici. Nous sommes maintenant avec Jean d'ici Gascogne qui raconte à Valérie Damido et Eric Bastien une histoire de guérison miraculeuse et Sarah d'ici Loire-Océan qui a tendance à tout casser même quand elle danse.
1: Jean, tu as 4 points, tu es en tête, c'est magnifique. Alors, nous allons raconter une petite anecdote. Tu as eu affaire à une voiture de modèle CX miraculeuse. Eh oui.
2: Ah ouais.
1: Parce que quand il passait beaucoup de temps avec son papa quand il jouait au rugby, notre Jean. Et puis, ton papa a dû partir travailler pendant 3 mois à l'étranger. Et à un moment donné, tu t'es fait mal, tu t'es fait une entorse. Hein?
2: Exactement, oui.
1: Et qu'est-ce qui s'est passé?
2: Alors, c'est très marrant parce qu'il y a mes frères et sœurs qui écoutent et ils vont beaucoup rigoler parce qu'ils me chambrent encore avec. En fait, je pense qu'à l'époque, pour garder un petit peu d'attention de ma mère, on était 4 frères et sœurs, j'ai un peu poussé la douleur de l'entorse dans le temps, alors qu'en fait, j'allais plus vraiment mal.
1: Oui, tu avais envie de te faire un peu chouchouter, voilà.
2: Exactement. Et en fait, on allait chez ma grand-mère pour des vacances, et chez ma grand-mère, il y a plein d'activités. Il y a un baby-foot, on joue au foot avec les cousins, on est assez nombreux, donc c'était toujours des super parties. Enfin, il y avait plein de choses à faire. Et en fait, j'ai tilté sur la route et j'ai dit, non mais attends, mais si j'ai mal au poignet, on va me dire que j'ai le droit de rien faire, ça va pas le faire du tout. Et donc, je me suis réveillé dans la voiture, là, j'étais au fond et j'ai dit, j'ai plus mal.
1: La CX miraculeuse, t'avais guéri pendant le voyage.
2: Exactement, donc c'est resté aussi depuis, on me chambre bien avec, ouais.
1: Bien, alors tu es en tête avec 4 points, peut-être que tu vas en marquer 5 de plus, avec une question cash, je te mets un petit extrait de sketch.
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1: C'est Thierry Le Luron qui imite le pape, on va parler de pape. Alors, Jean, entre 1309 et 1377, dans quelle ville les papes ont-ils vécu en exil loin de Rome? Entre 1309 et 1377, dans quelle ville les papes ont-ils vécu en exil loin de Rome? Top chrono, 10 secondes.
2: Il me semble qu'il y a une ville en France qui s'appelle la Cité des Papes, et c'est Avignon.
1: Eh bien, c'est... une bonne réponse,
4: bravo,
1: ils ont quitté Rome parce que la ville était dangereuse. Sous l'influence du roi de France, ils s'installeront à Avignon. C'était plus sûr et c'est le début de la fameuse papauté d'Avignon qui durera près de 70 ans. Bravo, tu es à 9.
4: Et on salue les équipes d'ici Vaucluse. Alors, toi, t'es pas du tout avec ici Vaucluse, ici Loire-Océan. Sarah qui a 3 points. C'est un petit peu la ramasse, Sarah, quand même, hein. Là, il y a 5 points qui arrivent. Hein. On y croit.
1: Un petit peu à la ramasse. Moi, j'aime bien. T'es gentil avec tes candidats.
4: C'est un langage familier. Tu as compris. Alors, qu'est-ce qu'elle est maladroite, dis donc, notre Sarah. Qu'est-ce qui se passe quand tu vides le lave-vaisselle?
5: Quand je vide le lave-vaisselle?
4: Il paraît que tu casses tout.
5: Ah oui, il n'y a pas que quand je vais de la vaisselle.
4: Il y a plein de choses. Merci de confirmer. Tu bouscules tout dans la maison. Il paraît que tu fais tout tomber. Mais en tout tomber.
5: Oui, c'est ça, c'est régulier chez moi.
4: Ouais. Alors, le problème, c'est que t'aimes bien danser. T'es une fille, les femmes adorent danser, et dansent très bien. Et alors, une fois en soirée, là, on écoutait le Luron qui faisait tutti quanti, tutti machin, on aurait pu faire tutti, tubi free aussi, hein. Le problème, c'est que quand elle veut danser sur du tubi free, qu'est-ce qu'elle nous fait, Sarah? Elle saute, elle tourne,
5: elle fait la choré, et puis, elle se tord la cheville.
4: Oui. Ah. Deux mois d'arrêt.
1: Fallait monter dans la CX miraculeuse, hein.
4: En même temps, 2 mois d'arrêt, tout be free, c'était raccord, hein, voilà. Allez.
1: Hein?
4: Non, rien, deux. Excuse-moi. Comme deux, tout be free, les 2 mois d'arrêt. Hein?
1: Mais tu sais que tout be free, deux mois d'arrêt, d'accord. Mais
4: tout be free, tout, le chiffre 2, tout be free.
1: Non? Ah ouais, oh là là. Ouais.
4: Être libre, il y avait, ça voulait dire être libre, to be free, to be was been. Et progresser.
1: Allez, pose ta question.
4: Je sais même pas ce que j'ai dit. Je comprends même pas. Heureusement que j'ai des auteurs parce que je comprends rien à ce que je dis.
1: Allez.
4: On y va? Ah, ben on y va.
1: Là, c'est la question cash.
4: Écoutez, moi je vous suis. C'est la Watt. C'est la Watt, mais version maths.
6: De toutes les matières, c'est les maths qu'elle préfère.
4: C'est les maths.
6: Et au même collège.
4: T'étais bonne en maths ou pas, Sarah, quand t'étais à l'école?
5: Ça allait. Après, ça dépend quoi.
4: Ouais, bah on va voir. Combien de mètres carrés font 10 hectares. Top chrono, 10 secondes.
7: C'est 10 000, je crois, je sais pas.
4: 10 000. Combien de mètres carrés font 10 hectares? 10 000. Un hectare, c'est une surface de 100 mètres par 100 mètres. Ça fait donc 10 000 mètres carrés. C'était pas mal, mais 10 000 mètres carrés que l'on multiplie par 10, ça fait donc 100 000 mètres carrés. Donc c'est l'équivalent de 14 terrains de foot.

0: Il faudrait que pleuve l'amour, un titre qui annonce la sortie du prochain album de Pascal Obispo dans une dizaine de jours, ici en duo avec Francis Cabrel. Avez-vous tendance à être maladroit ou malchanceux? C'est le cas de Quentin d'ici Béarn et de Sandrine d'ici Saint-Étienne-Noir qui, j'avoue, sont pas mal dans le genre, ce qui a bien fait rire Valérie Damido et Eric Bastien sur votre radio ici.
1: Alors, nous avons toujours un petit Pierre Richard, un petit gaffeur à qui il arrive toujours des trucs rigolos. Eh bien, aujourd'hui, c'est toi. Quentin, il paraît qu'il travaillait quand il était en apprentissage pour un traiteur. Il fallait qu'il vide le camion rempli du matériel du repas. Et il paraît que tu as fait tomber les caisses de verre à champagne. Et combien t'en as cassé?
2: Bon, il y a à peu près 300.
1: Ah bah c'est sympa, il devait être content, ton patron.
2: La louche.
1: Oh la vache, oh mon Dieu. Alors toujours...
2: Pour me dédouaner, c'était pas tout seul, c'était avec mon cousin. Hein.
1: Ouais bah tu fais bien de parler de lui parce que avec ton cousin, tu vidais des cartons, toujours des cartons. Et une fois c'est les cartons vidés, tu donnais des coups de couteau dans les cartons pour les découper, les plier, les mettre à jeter. Et un jour, c'est qui a pris les coups de couteau?
2: C'est le cousin.
1: Et voilà. Et voilà. Et oui, il a pris quand même 3-4 coups de couteau. Hein, combien de points de suture?
2: Non, il a eu 3 ou 4 points.
1: Oh, il t'en veut pas?
2: Oh, pas du tout. Hein. Il est parti en vigoureur, donc ça allait.
3: Oh là là.
1: Ah oui, d'accord. Ok, donc il était content. Ok. Bien, alors maintenant, mon chat, c'est le moment de marquer 3 points. Ok?
2: Allez,
1: je rappelle que Sandrine a 3 points. Alors, c'est une question à choix multiples. Je te pose la question, je te propose des réponses. À mon top chrono, tu as 10 secondes pour me donner ta réponse. Alors, Quentin, quel célèbre chanteur français est né un 23 octobre 1953 ? Jean-Jacques Goldman, Francis Cabrel, Julien Clerc, Éric Bastien. Voilà. Allez, top chrono, 10 secondes.
2: Goldman.
3: Oh non.
1: Et non, c'est lui.
4: Petite Marie, je parle de toi parce que...
1: C'est Francis Cabrel qui est né le 23 octobre 53 à Astafort. Voilà, bon bah pas de points, toujours pas.
3: Moi j'adore Valérie, elle est pleine de poésie. Quentin là, t'es en train de nous la déprimer, hein. Là je veux dire.
1: J'ai envie de chialer.
3: Bah voilà, il pleut, c'est la tornade. Hein.
1: J'ai un candidat qui ne marque pas. Quentin, réveille-toi, tu peux pas rester à zéro comme ça.
3: Écoutez Valérie, on va arrêter de chanter, on va essayer de jouer avec Sandrine.
1: Ah oui, t'es en Belge là.
3: Je vous fais un Cabrel belge. Effectivement, je vais te rendre compte, c'est lamentable.
1: Allez.
3: Sandrine. Toi aussi, t'es ma petite chef du jour. Alors, on est dans du lourd, là. Attention, hein, tenez-vous bien, là, avec notre Sandine, ici, Saint-Étienne-Noir, à Roanne. Est-ce qu'elle n'a pas fait celle-là? Elle s'est fait enfermer dans un cimetière. Oui, elle va porter les fleurs sur la tombe de la grand-mère. Bon, voilà, et au moment de sortir, la porte est fermée. Comment t'as fait? Qu'est-ce qui s'est passé?
5: Déjà, j'étais super surprise, quoi, parce que la tombe de mamie, elle est juste à côté de la porte, qu'on m'ait pas vue. Et je vais vers la porte, j'essaye d'ouvrir, fermée, mais c'est pas possible. Je regarde la hauteur, je dis jamais j'arriverai à grimper.
3: Ouais.
5: Et puis je me suis mis à courir, j'ai vu une dame qui avait un trousseau de clés. Je lui ai dit madame, vous m'avez enfermée.
3: Elle
5: m'a dit
3: oh
5: bah mince, alors je vous ai pas vu.
3: T'es sûre que c'était une dame réelle avec un trousseau de clés dans un cimetière?
5: Oui, je te jure, elle m'a ouvert et tout, j'étais super contente. Donc autrement, j'allais appeler les pompiers, ouais. Qu'est-ce que tu veux que je fasse?
3: Évidemment, alors attends, cet été, t'es partie en vacances en Bretagne, tu nous as dit que tu aimais la Bretagne. Oui.
5: J'adore.
3: Oui, ah bah t'adores, t'es passée aux toilettes.
5: Exactement.
3: Les toilettes Sanisette, elle ferme la porte, encore une histoire de porte. Ferme la lumière, mais la lumière marche pas. Qu'est-ce qui se passe?
5: Je me suis retrouvée dans le noir et tous les jets sont été sur moi, jusqu'à mes petites cuisses. Je me suis retrouvée dans une douche auto-nettoyante.
3: Ah mais l'horreur.
1: Oh, quelle horreur!
3: Bon, eh ben écoute, bravo, hein. Quelle vie tu as. Jouons à présent pour tenter de marquer 3 points de plus, parce que rappelons que tu as, toi, déjà des points. À La Toussaint, voilà un petit extrait d'ambiance.
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3: Et ça s'appelle la balade dans le cimetière. Je l'invente pas, c'est justement ce qu'a vécu notre amie Sandrine, c'est du Brassens. À La Toussaint, quel est le kilométrage moyen aller-retour parcouru par les Français pour aller visiter un cimetière? Tout est raccord entre toi et la question. 80 km, 130 km, 250 km, ou juste assez pour vider un réservoir et un porte-monnaie. 10 secondes.
5: En voiture, c'est ça, hein, pas
3: oui, exactement. Oui, oui, oui.
5: Je vais dire 250 km.
3: Oui, parce que 80, déjà avec 80 km à pied, t'imagines. Non, c'est juste 130 km selon l'étude du Crédoc, qui est le kilométrage moyen, les retours pour aller visiter un cimetière. Voilà, je suis désolé, c'est pas suffisant, Sandrine. Bon, t'as déjà 3 points, mais là, il n'y en aura pas de plus.
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2: Ah là là, ici, nous sommes avec Quentin qui n'a pas de points. Sandrine.
3: Qui en a 8.
2: Qui en a 8. Alors, Quentin.
4: Oui.
2: Malgré cet air sérieux et peu loquace.
3: Ah, c'est un gros déconneur
2: se
3: en temps normal.
2: Se cache un gros déconneur qui adore aller au bal. Au bal masqué. Et oui, parce que tu aimes te déguiser, hein, c'est ça?
4: Ouais, ça. Sur des forêts, ça arrive que j'attrape ce qui passe, sous la main et je l'enfile, quoi.
2: D'accord. Dans un autre contexte, cette phrase n'a pas du tout la même signification.
3: Et surtout pour ceux qui arrivent à cette heure-ci.
2: Voilà. Surtout pour qui arrivent à cette heure-ci. On parle de vêtements.
4: Oui.
2: Ouais, bah oui, bien sûr, faut le préciser. Donc, il paraît que tu mets des perruques, des pyjamas en pilou, les sous-vêtements de ta femme, enfin, tout ce qui te passe sous la main.
4: Ça arrive.
3: Effectivement, c'est bizarre comme discussion.
2: Et bien là. Alors, pour t'encourager à tenter de marquer peut-être un point, on ne sait pas, on va te mettre un morceau, tu adores le rap, et ben moi aussi, ça tombe bien, on va te mettre un 50 Cent.

0: pouvais écouter que du rap, c'est ma vie le rap. Donc. Alors j'apprends que tu as vu le film Banlieue 13 150 fois.
1: Pas 150, mais je l'ai vu à l'appel, je le connais.
0: Ah oui, Banlieue 13, mais pourquoi Banlieue 13? Parce que bon, ouais. C'est sympathique, mais deux fois, c'est suffit, non?
1: Ouais, ça suffit, mais je sais pas, j'ai eu ma période où, étant jeune, où je regardais plusieurs fois la même chose, et c'était celui-là que j'adorais à l'époque.
0: Ok. Alors, peux-tu demander à la personne qui est à côté de toi de bien vouloir fermer sa bouche physiquement? Alors, est-ce que je t'entends en écho avec lui?
2: Comment il s'appelle? Comment
0: s'appelle-t-il?
1: C'est Thomas.
0: Alors, ferme ta bouche physiquement, mon petit bonhomme, parce que je t'entends et c'est... Oula, pop, pop. Allez, c'est l'heure du bingo. Tu vas gagner, peut-être, ou pas. Allez, on y va. À mon top chrono, tu auras 10 secondes pour me citer un maximum d'animatrices télé. Top chrono, animatrices télé.
1: Valérie Damido. après, là, ouf. Merde. Mercotte.
0: Bon, ouais. Je vais te prendre Mercotte parce que tu me fais de la peine. Ouais. Anne-Sophie Lapix, Estelle Denis, Léa Salamé, Sophie Davant, ouais. Karine Le Marchand, Faustine Bollard, Sublet, Quétier, Benaïm, Thomas, Boccoloni. Je suis fatiguée. Bon, t'as dit Damido et Mercotte. Ouais. J'allais te dire les deux gaffes de la télé, c'est magnifique. t'en as deux, c'est super.
2: Alors, c'est vrai, ça fait.
1: C'est vrai que je ne vois pas trop la télé, là, du coup.
2: Il n'y a pas que la télé, hein.
1: Du coup,
2: on fait beaucoup de choses quand même aujourd'hui.
0: Allez,
2: Sandrine, ça fait quoi de se dire que... Attends, Sandrine, ça fait quoi de se dire qu'on a gagné? On a gagné.
0: Attends, t'en sais rien.
3: Je suis contente, mais je
2: n'ai. Alors, attends. Il faut jamais dire Fontaine, je ne boirai pas de Fontaine.
3: En fait, le printemps, voilà, il était peut-être pas dans le.
2: Exactement.
3: Ça ne doit pas être facile.
0: Alors, c'est pas ce proverbe qu'il faut dire.
2: C'est
0: il ne faut pas vendre la peau de l'ours avant de l'avoir tué. Parce que Fontaine.
2: Mais comme on aime les animaux, on ne tue pas les ours. C'est pour ça que je ne donne pas.
0: Non, Sand, on ne tue pas les animaux. Il faut être complètement débile.
2: Mais Fontaine, vous n'avez pas aimé.
0: Tuer des animaux, hein?
2: Fontaine, vous n'avez pas aimé.
0: Mais c'est parce que ça ne veut rien dire. C'est pas la même signification.
2: Alors demandez à Laurent Fontaine si ça veut rien dire. Il vous le dira. Il vous ouvrira le rideau et il vous dira la vérité. Bon.
0: J'ai envie de crever.
2: Rappelons les règles de ce jeu. Il y a 8-0 sur le papier. On vient de faire un bingo, il a marqué 2 points. Si tu marques 3 points, t'encaisses 10 points de plus, t'as tout gagné. Mais si tu fais moins de 2,
0: c'est
2: lui qui encaisse les 10 points et il te la met à l'envers, du coup.
0: Ouais.
2: T'as compris la petite pression que je te mets quand même, hein?
0: Allez.
3: Bah oui, je le sais.
2: Allez, on y va.
0: Tu vas lui mettre un petit coup de Mylène Farmer pour l'encourager.
2: Mais écoutez, c'est demandé si gentiment que je vais le faire tout de suite.
0: Il y a un moment donné, c'était pas Mylène Farmer. Hein. Je sais pas ce que vous m'avez fait là.
2: C'est son cousin qui fait sa première partie.
0: Ouais.
2: Elle adore Mylène Farmer. C'est vrai, Sandrine, t'adores.
3: Ah oui, j'adore.
2: Pourvu qu'elle soit douce et pourvu que tu marques des points, allons-y. 10 secondes à présent pour me citer un maximum d'animateurs, les hommes, donc animateurs télé. 10 secondes, on y va. Top.
3: Michel Couter, Cyril Perrault, Nadine, Jean-Pierre Coutou, Arthur, Jean-Luc Reichmann, Olivier Nîmes, Vincent Lagaffe, Alexandre Devoix.
2: Allez,
0: ça fait 9, bravo!
2: Bravo, bien sûr que c'est gagné, bravo Sandrine.
0: C'est gagné!

0: compter. C'est parfait pour terminer ces meilleurs moments d'Otaquet. Suite demain, toujours avec Valérie Damido et Eric Bastien, il sera question de gratin dans le four, de Tour de France et de mariage au caleçon, entre autres. À demain.
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2: Bonjour, très heureux de vous retrouver à l'heure du petit-déj. On se retrouve, on vous accompagne avec l'info, la musique et la bonne humeur de l'équipe. Emeline, Emma, Saveria, Mélodie, Aude Razzeau. Bonjour Aude.
3: Bonjour Yann Guérin, bonjour à tous. Est-ce qu'on se ferait pas un petit cinoche?
2: Oh, avec grand plaisir. C'est mercredi en plus.
3: Oui, c'est mercredi, jour de sortie. Et alors, qu'est-ce qui sort, hein? Une petite créature avec des grandes oreilles, toutes vertes.
2: Ah.
3: Je vais pas vous dire ce que c'est, on va en parler.
2: Ah, c'est intriguant. Bon, on en parle dans un instant. 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
2: Mercredi 20 mai, excellent réveil, soyez les bienvenus, il est 5h. À la une, on a suivi à Nantes le premier jour d'audience du procès Jonathan Coulon.
3: Terrible affaire, Jonathan Coulon, c'est ce garçon de 10 ans retrouvé mort dans un étang de Guérande il y a 22 ans, porté disparu lors d'une classe verte. Dans le box des accusés, Martin Ney, un Allemand déjà condamné en Allemagne pour le meurtre de 3 garçons. Mais dans cette affaire, Céline Loiseau, pas d'ADN, pas d'aveu et un homme qui nie les accusations.
4: Sur les visages des parents de Jonathan, la fatigue des années à attendre a laissé des traces. Ils ne veulent pas parler pour l'instant. Ils sont assis au premier rang, à quelques mètres d'eux, dans son box vitré, Martin Ney. L'accusé a un physique imposant, il est très grand. Âgé de 55 ans, ses cheveux se sont éclaircis par endroits. Il s'exprime dans sa langue maternelle, l'allemand. Après avoir nié toute implication dans l'affaire Jonathan, il parle volontiers de sa vie. Maître Cathy Richard défend la grand-mère paternelle de Jonathan.
5: On a découvert aujourd'hui un Martin Ney qui est en forme, qui, comme on s'y attendait, ne perd jamais son sang-froid, qui a réfléchi à toutes ses réponses. On voit déjà l'individu qui se laisse pas amener là où il ne veut pas aller. Et puis, également, on constate que de toute façon, il est très manipulateur. Il a manipulé son curriculum vitae.
4: Il avoue être attiré par de très jeunes garçons depuis qu'il est adolescent. Il explique avoir eu 2 relations qui ont compté dans sa vie. Il était jeune adulte. Les garçons, eux, avaient 9 et 12 ans. Je ne parlais à personne de ma sexualité, de ma pédophilie, précise-t-il. Côté professionnel, il fait le choix de travailler dans des centres fréquentés par des jeunes.
3: Martin Ney qui encourt la réclusion criminelle à perpétuité dans cette affaire. Son avocate ne souhaite pas s'exprimer au micro. Le procès à Nantes doit se terminer le 4 juin. 3 concerts de Patrick Bruel sont annulés au Québec. Ils étaient programmés pour début décembre. L'agence chargée de l'organisation met en avant l'impossibilité d'assurer la promotion. Patrick Bruel est visé désormais par 9 plaintes pour viol et agression sexuelle alors qu'il doit entamer une tournée le mois prochain en France et à l'étranger. À 1 an de l'élection présidentielle, Édouard Philippe est visé par une enquête soupçonnée de détournement de fonds publics, de favoritisme et de prise illégale d'intérêt pour une convention qu'il avait signée en 2020 en tant que président de la communauté urbaine du Havre. Il assure qu'il répondra de façon très sereine, je cite, à toutes les questions que lui posera la justice.
2: Direction maintenant Saint-Étienne où le tribunal reconnaît un préjudice animalier.
3: Affaire emblématique, un chat et un lapin obtiennent chacun 400 euros de dédommagement. Abandonnés dans un appartement, leur propriétaire condamné, Mathilde Montagnon.
6: Ils sont restés plus d'un mois dans un appartement insalubre du Forêt, sans nourriture, sans eau et sans soins. C'est la SPA de Lyon et du Sud-Est qui a recueilli Athéna, la petite chatte d'un an, et Maddy, une lapine naine, toutes deux en très mauvais état. La propriétaire des animaux a été condamnée la semaine dernière par le tribunal de police de Saint-Étienne à verser 300 euros d'amende pour privation de nourriture et 150 euros parce que le chat n'était pas pucé. Mais surtout, le tribunal a estimé un préjudice animalier de 400 euros par bête. C'est la prise en compte de l'état psychologique causé par l'abandon, se félicite la SPA, et c'est donc une première à Saint-Étienne qui s'ajoute à d'autres décisions de justice du même ordre depuis 2024, à Béziers et à Lille, des jurisprudences qui seront utiles dans d'autres affaires pour faire reconnaître le préjudice animalier, se félicite l'association.
3: Et depuis, bonne nouvelle, les 2 animaux, le chat et le lapin, ont été adoptés. Ces 400 euros chacun ont été versés à la SPA. Une pensée ce matin pour les candidats au bac professionnel. Top départ aujourd'hui pour les épreuves écrites. Ce sera le 15 juin pour le bac général et technologique. Ça laisse encore

0: un peu de temps. Attention, attention, il y aura plus d'exigences pour les copies rendues cette année. C'est en tout cas ce que promet le ministre de l'Éducation, Édouard Geoffrey. Noémie Bonin.
1: Une exigence de qualité rédactionnelle déjà. Une attention particulière sera donnée à l'orthographe et à la grammaire. Des barèmes seront fixés pour chaque matière, y compris dans les épreuves scientifiques. Alors impossible de dire aujourd'hui combien de points seront précisément consacrés à l'écriture, mais ça comptera dans les copies. Il faut que le bac atteste d'un certain niveau de langue, selon Édouard Geoffrey. Le ministre a par ailleurs annoncé un renforcement de la lutte contre la fraude, en hausse de 30% l'an dernier, même si ça reste extrêmement minoritaire, avec 1200 cas recensés sur 1 200 000 candidats, terminale et première confondue. Dans plus de la moitié des cas, la triche était liée à l'utilisation de smartphones, de tablettes, de montres connectées. C'est pour ça que des détecteurs de ce type d'appareils seront installés aléatoirement dans des centres d'examen un peu partout en France.
0: Noémie Bonin, merci. Allez, j'ai une petite devinette pour vous, Johan. Allons-y. Quelle est la sortie du jour au cinéma? Vous dites rien, vous dites rien. Je donne un indice pour tout le monde.
2: C'est l'univers de Star Wars.
0: C'est l'univers Star Wars, The Mandalorian and Grogu. Film avec Pedro Pascal, très attendu, surtout avec Bébé Yoda, ah oui. Le petit machin vert avec des grandes oreilles. Sacré casting hein, quand même, avec Sigourney Weaver et même Martin Scorsese, s'il vous plaît.
2: C'est la classe. Il est mentionné comme ça, le petit machin vert,
0: petit ou machin pas vert, c'est son nom officiel, j'ai décidé comme ça. Allez, un peu de pluie au nord et du soleil pour le sud.
2: Ouais, dans la Normandie à l'Alsace, de faibles pluies circulent ce matin. Les nuages sont nombreux du sud-ouest au centre-est et vers la Bretagne. Quelques bandes brouillards sont aussi possibles. Du golfe du Lion à la Provence, le soleil, lui, s'impose toute la journée, hormis un faible risque d'averse sur le relief des Pyrénées et des Alpes l'après-midi. Le temps est donc sec sur la moitié sud avec un ciel alterne entre éclaircies et nuages. Plus au nord, donc soleil qui est moins présent et quelques ondées encore possibles cet après-midi près des frontières. Le vent, lui, est sensible sur les côtes de la Manche jusqu'à 60 km/h. Les températures, vous allez le ressentir en sortant de chez vous. La douceur revient de bon matin à Grenoble et Châteauroux. On a relevé en ce moment 12 degrés à Paris, Lille, Strasbourg, Metz, Rennes et Rouen 13. On a 14 à Toulouse, Bordeaux, Nantes et Ajaccio, 16 à Marseille. Pour les maximales, ça affiche entre 17 et 22 sur un tiers nord, de 20 à 26 degrés en allant vers le sud.
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0: douceur du matin est signé Alain Souchon et Le Baiser, 5h10.
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0: Allez, je vous emmène en rando ce matin.
3: Oh là là, mais je suis fatiguée.
0: Bah, imaginez, vous êtes coincé au fond d'un ravin taïwanais, sans chaussures, sans nourriture,
3: et pas de m'arriver,
0: sans téléphone depuis une semaine. C'est l'incroyable mésaventure d'un randonneur australien de 50 ans, porté disparu dans les montagnes escarpées de l'est de l'île. Pendant des jours, les secours ont dû lutter contre une météo exécrable, pas d'hélicoptère possible, tout se fait au drone et donc à pied. Finalement, l'homme a été repéré dans une grotte grâce à la technologie des drones, mais aussi à son sens du spectacle qui lui a permis de survivre. En fait, alors que les sauveteurs l'appelaient dans le brouillard, une mélodie s'est élevée des parois rocheuses. Le randonneur, en fait, a sorti son saxophone de son sac à dos.
3: Ah, il avait un sax.
0: Oui, un instrument utilisé comme un sifflet de détresse géant pour guider les équipes vers lui. Il a été retrouvé sain et sauf, ça c'est l'essentiel. Reste à savoir maintenant pourquoi, en partant en rando, il a pris un saxophone avec lui.
3: Mais pourquoi pas ?
0: Eh ben ça, j'ai pas la réponse en tout cas ce matin. C'est vrai qu'on n'y pense pas forcément, mais on y songera la prochaine fois quand on partira en balade. 5h12 dans l'actualité ce mercredi, Aude.
3: C'est la journée des abeilles. La récolte du miel bat son plein et elle s'annonce plutôt pas mal. Je vous le dis, on va voir ça dans quelques minutes.
0: Ça, je valide, on adore. Pour la musique, rien de mieux que John Lennon. On l'écoute dans 5 minutes, mais avant, par ici les économies.
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0: Bonjour Valère Coréard.
5: Bonjour Johan, bonjour Aude.
3: Bonjour.
0: Chaque jour avec vous, un bon plan pour notre pouvoir d'achat. Aujourd'hui, vous vouliez nous donner quelques pistes de complément de revenus pour cet été.
5: On n'y pense pas forcément, mais avec l'arrivée des beaux jours, il y a quelques bons plans pour aller chercher des revenus d'appoint sans trop forcer, et je vais vous donner quelques exemples. À commencer par la voiture et la maison. Si vous partez en vacances cet été, vous allez laisser votre logement vide, a priori quelques jours ou quelques semaines. Cela peut vous donner l'occasion de tester la location de logement entre particuliers ou l'échange de maison. Alors c'est vrai, ça demande un peu de préparation, je ne vais pas vous cacher que c'est quand même du boulot, mais vous pouvez derrière aller chercher un revenu non négligeable en location ou alors des points pour partir ensuite en vacances gratuitement avec l'échange de maison. Autre piste, la location de voiture à des particuliers. L'été, on n'a pas forcément besoin de sa voiture de la même façon. La louer peut être intéressante. Dans les deux cas, en tout cas, un conseil, passez bien par des plateformes spécialisées.
3: Valère, on est aussi dans la période des ménages de printemps.
5: Clairement, et quand vous dites ça, je pense de suite au vide-grenier. Hein, c'est la pleine saison en ce moment. Selon où vous habitez, vous allez payer entre 15 et 60 euros votre emplacement. Ça peut vite être rentable. Par contre, attention, hein, on a dit vide-grenier, donc privilégiez des objets en état d'utilisation. Présentez bien les choses, ne partez pas trop bas non plus niveau prix, parce que vous connaissez la règle du jeu sur ce type d'événement. Négocier fait partie de l'expérience. Et puis, vous verrez, les enfants adorent jouer aux marchands pour de vrai. C'est vraiment très sympa à faire en famille. Mais voilà, vous avez quelques pistes pour cet été. Louer le logement, un véhicule, participer à un vide-grenier à la clé, des rencontres et des petits revenus. Vous en avez d'autres ? Pensez à m'écrire par ici les économies @radiofrance.com.
0: Un grand merci Valère Coréard. On vous met toutes les bonnes adresses évidemment dans par ici les économies sur la page ici.fr. Et il y a aussi l'application ici.
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0: 5h15, Aude, c'est aujourd'hui la journée mondiale des abeilles.
3: Notre chère Bourville, oui. Journée mondiale des abeilles, effectivement, et dans pas mal d'endroits, Johan, c'est aussi le début de la récolte du miel. On est en Lozère ce matin, la saison a commencé plus tôt et elle s'annonce plutôt bonne. Saïd Makhloufi nous emmène dans une miellerie de Chastel-Nouvelle.
8: Des dizaines de ruches gorgées de miel.
9: Ça, c'est la deuxième récolte pour moi de l'année.
8: David Blanc sort un à un les cadres.
9: Une fois qu'on a enlevé l'opercule des cadres, eh bien, on les passe dans cette machine qui est un extracteur.
8: La force centrifuge fait le travail.
9: On voit bien qu'avec la force centrifuge, le miel est projeté sur les parois de l'extracteur, on le voit vite.
8: Quelques minutes plus tard.
9: Voilà, ça c'est le miel d'acacia, donc qu'on vient d'extraire.
8: Le miel coule généreusement.
10: C'est du miel à la Balou, là. Hein, c'est vraiment... Il en faut vraiment peu pour être heureux.
8: Et David Blanc a de quoi être heureux avec ce très bon début de saison.
9: Tout s'est enchaîné assez rapidement, vu qu'il a fait super beau quand même au mois d'avril. Les colonies se sont développées rapidement et les floraisons sont arrivées très vite.
8: De la douceur, de l'eau, combinaison parfaite.
9: Ah, c'est tout ce qu'il nous faut. Il faut beaucoup d'eau de toute façon, sinon il n'y a pas de nectar dans les fleurs. Donc de l'eau et des fleurs, ben, c'est bon que ça continue comme ça.
8: Ouais. Et tout le département est concerné, assure celui qui est aussi le président du syndicat apicole de la Lozère.
9: Ouais, les quelques apiculteurs que j'ai eus, oui, sont quand même contents et satisfaits de ce début de saison aussi. Ouais.
8: La saison démarre fort.
9: C'est bien pour la suite.
8: Une suite qui reste encore à écrire, mais qui s'annonce
9: plutôt bien.
8: Prometteuse.
9: Voilà.
3: Une bonne récolte, c'est tout ce qu'on souhaite. L'an dernier, près de 25 000 tonnes de miel ont été récoltées en France. Ça avait été une bonne année aussi. Plus de 40 000 tonnes de miel sont consommées en France chaque année. Ça paraît beaucoup dit comme ça. Mais en Allemagne, par exemple, on en consomme deux fois plus.
0: Aude, une étude est sortie. 8 Français sur 10 ne savent pas identifier la provenance du miel qu'ils achètent.
3: Oui, parce que le miel qu'on mange n'est pas forcément 100% français. D'ici quelques jours, à partir du 14 juin, tous les pots de mélange de miel devront détailler sur l'étiquette chaque pays de récolte. C'est une directive européenne, on l'appelle la directive petit déjeuner. Sur 320 échantillons de miel importés, près de la moitié sont suspectés de déroger aux règles européennes, avec notamment des ajouts de sirop de sucre. C'est le cas notamment des miels originaires de Chine, de Turquie et du Royaume-Uni.
0: Bah franchement, une petite tartine ce matin avec du miel, mais du miel qui vient de nos régions. Oui. Ça franchement, on prend. 5h10. Que regarder ce soir à la télé? Entre complot, plongée sous-marine et secret de famille, la nouvelle série événement de France 2 débarque ce soir. On vous emmène dans les coulisses de l'or bleu, mais avant Woman, c'est John Lennon pour vous souhaiter un très bon début de journée.

0: C'est mon petit cœur chamallow, ça. Ben voilà, John Lennon avec Woman.
1: Je vous reconnais bien, là.
0: Ah, ben oui, c'est exactement ça. 5h20, l'éphéméride de ce 20 mai, justement. Tiens, bon anniversaire à l'ancien champion de cyclisme, à Christopher Froome. 41 ans aujourd'hui, 55 ans pour Samuel Etienne, et puis 80 ans pour cet artiste.
1: C'est cher.
0: C'est cher, évidemment, et son titre Believe, qui est sorti en 1998.
1: Mais j'avais le single, figurez-vous.
0: Oh, j'adore. Oh là là, je vous imagine tellement avec des, je sais pas, des couettes. Ou,
1: ouais,
0: oh
1: tout
0: là
1: à fait, une petite presse.
0: Oh, génial. Bon, ce matin, si vous êtes devant votre dressing, cette info va vous interpeller. C'est le 20 mai 1873 que Lévi-Strauss et le tailleur Jacob Davis obtiennent le brevet pour les pantalons de travail renforcés par des rivets en cuivre. Sans ce brevet déposé précisément ce jour-là, le jean tel que nous le portons tous aujourd'hui n'existerait probablement pas, en tout cas sous cette forme.
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0: Vous portez un jean et je porte un jean.
1: Et vous avez même une veste en
0: oui,
1: jean.
0: C'est vrai, on va à full jean ce matin. Bon, on retrouve Patrice Gascoigne avec ses coulisses télé. Aujourd'hui, Patrice, c'est un petit événement à la télé parce que c'est le retour d'une saga de l'été. France 2 lance ce soir sa saga intitulée « L'heure bleue ».
3: Dans les années 80, vous avez vibré devant les sagas de l'été comme le Château des Oliviers, Dolmen. Dès ce soir, laissez-vous emporter par la nouvelle saga de France 2, « L'heure bleue ».
4: On a pu identifier la victime.
5: Il s'agit bien de votre maman.
6: Papa, tu m'as toujours dit qu'elle était partie pour un autre.
4: Et je l'ai pas tuée.
6: Tout le monde a quelque chose à se reprocher.
3: Ils sont tous là, les ingrédients d'une bonne saga dans l'or bleu qui débute ce soir sur France 2. Des histoires de famille, un secret enfoui depuis près d'un siècle, une question environnementale. Et au milieu de tout cela, une héroïne, Flore, une garde forestière luttant pour une gestion responsable de l'eau de son village face à la sécheresse. Une jeune femme qui découvre que sa mère a été assassinée 35 ans plus tôt. Cette Flore est incarnée par la comédienne Barbara Probst, à qui j'ai demandé ce que cela faisait d'être ainsi choisie pour être la tête d'affiche de l'or bleu, Barbara Probst.
7: Je me sens très, très chanceuse que France Télévisions et puis Aline Panel, évidemment, notre productrice, me fasse confiance sur un rôle comme ça. Parce que c'est pas rien d'être le visage d'une série et puis de faire revenir la saga.
3: Pour rentrer un peu dans les coulisses de votre travail, de votre jeu, s'il y avait un détail qui vous a permis de rentrer dans ce personnage de Flore que vous avez peut-être vous-même amené, par exemple.
7: Bah, déjà, malgré moi, c'était un désir de la production, de notre productrice Aline Panel, qui voulait qu'il y ait vraiment un vrai lien physique de filiation entre le personnage de ma mère, joué par Déborah Cray, et moi, et donc c'est la chevelure. Là, évidemment, on est à la radio, moi j'ai en ce moment un petit carré roux, et notre productrice voulait retrouver un petit peu une essence à la Manon des Sources, une chevelure blonde, flamboyante, qui vole au vent, un côté un peu sauvage, comme ça. Donc déjà, cette chevelure-là, donc, j'ai eu des très belles extensions, qui est tout un travail. Moi, j'ai découvert ce pan de la coiffure que je ne connaissais pas, donc on a travaillé avec une experte en la matière qui s'appelle Isabelle Lucet, qui est vraiment sculptrice quoi, du cheveu, incroyable. Donc cette chevelure qui m'a accompagnée pendant 4 mois et demi, et c'était pas rien. Donc ça, vraiment, déjà, j'habitais avec Flore, je la ramenais à la maison.
3: Ça vous a pas donné envie de garder vos cheveux longs, finalement?
7: Bah, c'est quand même du travail, les extensions. Mais non, je suis très heureuse pour l'instant avec mon petit carré.
3: Avec Barbara Probst, vous en savez plus sur la chevelure de l'héroïne de la saga L'Or Bleu qui débute ce soir sur France 2. Quant à moi, je ne vous révélerai aucun secret capillaire demain, mais de nouvelles coulisses télé.
0: Merci Patrice Gascoigne. 5h24, une victoire à la Pyrrhus. Expression qu'on entend parfois. Mais que veut-elle dire précisément? Stéphane Bern, vos réponses matin, le temps d'un petit voyage vers la Lune avec Christophe Maé. C'est son tout nouveau titre, Décollage immédiat. Elle.

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1: La Lune et Christophe Maé, titre dédié à sa maman. 5h28, un peu d'histoire avant l'actu. Stéphane Bern ce matin en voyage au temps où une victoire ressemble à s'y méprendre à une défaite.
2: Sur certains champs de bataille, il existe des victoires dont on sort plus affaibli que vainqueur. En l'an 279 avant Jésus-Christ, en Italie du Sud, près d'Asculum, en pleine expansion de la République romaine, un souverain grec a l'ambition de réussir l'impossible. Pyrrhus Ier, roi des Pires, veut stopper la conquête romaine. Et le tout qui plus est sans potion magique.
3: Tu vas encore me dire que je suis tombé dans la marmite quand j'étais petit.
2: Les troupes s'affrontent sur le champ de bataille. Avec 40 000 soldats de chaque côté, le combat est rude. En seulement deux jours, les pertes se comptent déjà en milliers de morts de part et d'autre. C'est un peu Verdun au pays de Verdi. Les manœuvres audacieuses du roi des Pires, appuyées par ces impressionnants éléphants de guerre, sorte d'équivalent antique du char d'assaut, lui permettent finalement de prendre l'avantage. Si bien que les Romains se replient sur leur camp, les hommes de Pyrrhus sont victorieux, mais à quel prix ? Ses troupes sont décimées, ses officiers les plus expérimentés sont tombés. Il y a fort à parier que sur le moment, les malheureux rescapés ont dû voir le roi des Pires comme l'un des pires rois. Les Romains ont eux aussi perdu beaucoup d'hommes, mais ils peuvent recruter de nouveaux soldats en Italie. Là où Pyrrhus compte ses morts, Rome compte ses réserves. Si nous devons remporter une autre victoire sur les Romains, nous sommes perdus, s'exclame le roi Pyrrhus. Tout est dit dans cette lucidité amère. Les siècles passent, Rome finit par triompher et imposer son empire, mais le nom de Pyrrhus va aussi traverser les siècles dans la langue. Maintenant, vous saurez qu'une victoire à la Pyrrhus, c'est par exemple gagner un procès, mais en ayant payé beaucoup plus de frais d'avocat qu'on a touché d'indemnité.
1: Merci Stéphane Bern pour ce voyage dans le temps. 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Nous sommes le mercredi 20 mai. Bon début de journée. Il est 5h30. Toute l'actualité en France et dans le monde, c'est le 90 secondes avec vous, Drazo.
4: Trois concerts de Patrick Bruel sont annulés au Québec. Décision de l'organisateur en raison, dit-il, du contexte actuel. Le chanteur devait se produire à Québec début décembre. Patrick Bruel est visé désormais par au moins 9 plaintes pour viol et agression sexuelle. Édouard Philippe assure qu'il répondra de façon très sereine à la justice. Le candidat à la présidentielle visé par une enquête pour détournement de fonds publics, favoritisme et prise illégale d'intérêt pour une convention qu'il avait signée en 2020 en tant que président de la communauté urbaine du Havre. Le SNES-FSU, syndicat enseignant, dénonce de la poudre aux yeux après le durcissement confirmé des consignes sur l'orthographe au baccalauréat. Toute copie qui n'a pas un niveau suffisant ne peut pas avoir la moyenne, dit le ministre de l'Éducation. Le SNES-FSU demande lui plus de moyens pour aider les élèves à progresser en orthographe et en grammaire. Dans l'affaire des laits infantiles, un rapport parlementaire pointe du doigt les lacunes de l'État et des industriels. Il reproche à Nestlé d'avoir tardé à informer les autorités françaises d'une possible contamination dangereuse pour les bébés et reproche aux autorités sanitaires d'avoir tardé à réagir. Non, le télétravail ne rend pas les salariés moins efficaces, c'est même l'inverse. Étude de l'INSEE, les entreprises qui ont maintenu un télétravail partiel après la crise Covid ont gagné en productivité, un gain qui s'estompe en revanche quand le télétravail est plus massif dans l'entreprise. Et si la deux chevaux mythique renaissait de ses cendres, Stellantis travaille bien à une deux électrique, possible future citadine phare du groupe.
1: L'info du jour, on est allé voir les spectateurs qui continuent d'aller voir Patrick Bruel.
4: Alors que trois concerts du chanteur, je vous le disais, sont annulés à Québec, il est sur scène en ce moment chaque soir au théâtre à Paris. Justine Clos s'y est rendue, Patrick Bruel fait salle comble devant un public indifférent aux accusations qui pèsent contre lui.
5: Pas question pour Brigitte, venue de Normandie, de boycotter l'artiste, même si elle s'interroge sur sa relation avec Flavie Flamand.
6: Bon, ça, effectivement, 16 ans, 32 ans, ça donne réfléchir. Mais Flavie Flamand, personne n'était au courant, elle n'avait jamais rien dit à personne. Elle a invité Patrick Bruel sur les plateaux télévisés, elle n'était pas forcée, elle n'était pas obligée. Donc, c'est peut-être vrai, mais pourquoi est-ce qu'elle a attendu aussi longtemps pour porter plainte?
5: Dans la file d'attente, c'est aussi la question que se pose Julie, billet à la main. Elle est sceptique sur toutes ces accusations portée contre Patrick Bruel.
7: Il vient d'avoir 68 ans, il est connu depuis qu'il a 19 ans, et que ça ne ressorte que maintenant et tout d'un coup, je trouve que c'est un tsunami curieux que... Alors sinon, il a un super bon service de communication et de presse pour qu'il n'y ait jamais rien eu qui ait fuité, quoi.
5: D'autres comme Guy rappellent que l'artiste n'a pas été condamné et que ce n'est pas au public ni aux internautes de le juger.
8: Ah non, mais les réseaux sociaux, c'est pas la justice. Il y a une justice, elle doit rendre, elle doit dire s'il est coupable ou pas. S'il a fait quelque chose de mal ou pas, voilà, c'est aussi simple que ça. On n'a pas à juger, il y a la présomption d'innocence, on n'a pas à juger à la place de la justice.
5: La présomption d'innocence, c'est ce que martèlent presque tous les spectateurs interrogés.
4: Un public divisé, on entendait hier sur notre antenne des fans qui revendent leur place de concert ou qui réfléchissent à ne pas y aller, la politique de la chaise vide. Patrick Bruel qui doit partir en tournée le 16 juin en France, en Suisse, en Belgique, au Canada. L'organisateur qui a annulé ses 3 concerts au Québec met en avant l'impossibilité de faire la promotion du spectacle étant donné les 9 plaintes pour viol et agression sexuelle.
1: La pétition qui demande l'annulation des concerts de Patrick Bruel compte aujourd'hui plus de 22 000 signatures. 5h34, la météo de la Normandie à l'Alsace. De faibles pluies circulent ce matin. Les nuages sont nombreux du sud-ouest au centre-est et vers la Bretagne, avec quelques bandes brouillard aussi possibles. Du golfe du Lion à la Provence, le soleil s'impose toute la journée, hormis un faible risque d'averse sur le relief des Pyrénées et des Alpes cet après-midi. Le temps est plutôt sec sur la moitié sud, avec un ciel alternant entre éclaircies et nuages. Plus au nord pour cet après-midi, le soleil sera moins présent, avec quelques ondées encore possibles près des frontières et un vent assez sensible sur les côtes de la Manche jusqu'à 60 km/h. Côté Mercure, ce matin, à Grenoble 12 degrés, à Paris, Lille, Strasbourg, Rennes et Rouen 13. Nous avons à Toulouse, Bordeaux, Nantes et Ajaccio 14, 16 à Marseille. Vos messages aussi sur la page Facebook ici dans le Puy-de-Dôme. Didier a relevé 8 degrés. Marie-Pierre qui est en Corrèze, 9 degrés 2. 12, ça c'est dans le Nord, nous dit Janine. Même température relevée dans le Loiret, 12 degrés 2 précisément, nous dit Thierry. 13 à Amnéville, dans le Grand Est, on salue Fabrice. Même température en Alsace, merci Doris. Et puis, dans le sud-est, 16 degrés 6 au Lavandou avec cette info dédiée. Pour les maximales, on attend entre 17 et 22 degrés sur un tiers nord cet après-midi, entre 20 et 26 en allant vers le sud.
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1: 5h35, excellent mercredi, c'est le retour des températures de saison et on va très vite connaître d'ailleurs un début d'été dans les heures à venir. Le soleil revient, la bonne humeur est là et côté musique, c'est Alain Chamfort pour vous accompagner avec Manureva. Vous faites bien de choisir ici des 5h.

0: Alain Chamfort et Manu Reva à 5h40. Bon début de journée.
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0: Les arnaques se multiplient, vous êtes méfiant, mais parfois ça ne suffit pas. On est là pour vous rendre service dans votre rendez-vous, c'est pas vrai. Et autre, ce matin, vous êtes plutôt d'humeur musicale.
3: Vous reconnaissez, mon cher Johan, le roi de la pop.
0: Oh oui.
3: Eh bien, certains pensent aussi l'avoir reconnu sur une vidéo qui tourne massivement en ce moment sur les réseaux sociaux. Michael Jackson filmé dans un bus au Brésil.
0: D'accord.
3: Est-il vivant? Vrai ou pas vrai? Gros suspense. On va voir ça dans quelques minutes.
0: J'adore ça. On va y revenir dans un instant. Mais avant, elle est bien avec nous depuis le Luc en Provence et dans le Var. C'est Sonia. Bonjour Sonia.
4: Bonjour à tous les deux.
3: Bonjour.
0: Ravi de vous accueillir ce matin. On vous sent bien énergique de bon matin à 5h41, Sonia.
4: Oui, complètement. Je commence à 5h du matin et c'est vrai que je suis du matin, donc j'ai beaucoup d'énergie le matin.
0: Ça fait hyper plaisir comme ça de vous entendre avec ce sourire. Qu'est-ce que vous faites dans la vie, Sonia?
4: Je suis infirmière.
0: D'accord. Donc là, vous faites une tournée, c'est ça, la rencontre des patients?
4: Exactement.
0: D'accord.
4: Je commence à 5h et je finis à peu près vers les midi 30, 13h, ça dépend des jours.
0: Ouais, franchement, vous avez bien du courage. On salue votre travail, on salue toutes les infirmières également, parce que c'est un travail ô combien important. Sonia, je découvre aussi que vous avez des passions. Alors, il y a la course à pied, les randos et aussi le paddle. Alors, paddle, c'est plutôt, vous, le sport de raquette ou c'est plutôt le sport aquatique?
4: C'est le sport de raquette, tout à fait, oui.
0: Le sport de raquette, ouais, ça c'est chouette. Il y a des petits coins d'ailleurs, parce que vous aimez la rando, il y a des petits coins que vous nous conseillez de découvrir près de chez vous, Sonia?
4: Complètement, moi je vous conseille la rando qui part de Gonfaron et qui va jusqu'à Notre-Dame-des-Anges. Il y a un point de vue magnifique sur les îles de Porquerolles, et la chapelle est juste extraordinaire avec un prêtre très très gentil.
0: Ah, franchement, non, mais rien que la vue sur le Var comme ça, sur la mer Méditerranée, moi ça me donne très envie. Je prends un billet et on arrive tout à l'heure. Après votre tournée, on sera là vers 12h30 chez vous. Ça vous va, Sonia?
4: Parfait, je vous attends.
0: Eh ben, on fait ça, formidable.
3: Pour le sandwich.
4: Bonne journée.
0: Pour le sandwich. Sonia, nous ce matin, on vous offre le jeu de cartes par ici, les économies de Valère Coréard, pour vous amuser en famille avec vos deux garçons qui sont à la maison. On vous souhaite une très très bonne journée, Sonia. On vous embrasse bien fort.
4: Merci beaucoup et merci pour votre bonne humeur à vous aussi.
0: Mais ça fait plaisir, merci à vous, à très vite.
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0: C'est pas vrai, le rendez-vous anti-arnaque. Aude, c'est une vidéo qui nous intéresse. Ce matin, elle nous montre un Michael Jackson toujours vivant. Qu'est-ce que c'est que cette histoire?
3: Mais oui, parlons-en, parce que ces images sont reprises partout. 10 millions de vues, rien que sur l'une des vidéos j'ai vu passer, c'est absolument énorme. Que voit-on? Michael Jackson, donc, ou en tout cas quelqu'un qui lui ressemble, mais alors énormément, cheveux gris, le visage vieilli, lunettes sur le nez, il est assis dans un bus, les internautes nous disent que la scène est filmée au Brésil, on voit l'homme s'agacer, il détourne la tête, il repousse de la main le téléphone qui est en train de le filmer. Ressemblance troublante, disent les internautes, coïncidence, demandent-ils, ils font remarquer que le roi de la pop aurait aujourd'hui 67 ans et que, le visage peut tout à fait correspondre.
0: Ouais, sauf que Michael Jackson est bien mort, alors d'où vient cette vidéo?
3: J'ai cherché Johan et j'ai trouvé la première fois qu'elle est apparue, c'était la semaine dernière sur Instagram, sur un compte qui se décrit lui-même comme un portail de l'intelligence artificielle. Mmh. Voilà, on a la réponse, c'est un compte qui publie en fait des images truquées. D'ailleurs, si je les fais un peu défiler, j'en vois une par exemple avec deux chats habillés en humains, lunettes de soleil sur le museau et qui se promènent là tranquillement en discutant dans la rue. Donc non, désolé, ce n'est pas Michael Jackson que vous voyez dans ce bus. Les rumeurs sur Michael Michael a simulé sa mort, il est toujours vivant, c'est un grand classique d'Internet. Et ce n'est pas un hasard que ça ressurgisse maintenant, puisque le biopic sur le roi de la pop cartonne en ce moment au cinéma. Les réseaux sociaux ont bien compris qu'il y avait du buzz à faire et donc de l'argent. N'oubliez pas qu'une vidéo virale rapporte des revenus publicitaires.
0: Donc il n'est pas sur une île avec Elvis Presley.
3: Pas du tout, ni Marilyn Monroe.
0: Merci beaucoup pour cette précision. Ce matin, c'est pas vrai, la chronique qui vous rend service, elle est à retrouver sur ici.fr. 5h45, la musique, elle se prolonge, en tout cas avec Louisa et Soleil Bleu sur votre radio ici. Bon réveil.

0: Soleil Bleu et Louisa. Tiens, il y a un petit nouveau dans les kiosques. Ce matin, on vous présente le magazine Saison qui parle d'écologie sans être donneur de leçons. Magazine lancé par le magazine Le Point, justement. On vous le présente dans moins de 2 minutes. Ne bougez pas. Très bon début de journée, c'est l'équipe d'Ici Matin qui nous rejoint en studio à 5h48, tour d'horizon de l'actualité près de chez vous. Bonjour.
1: Bonjour Yoann Guérin, bonjour à toutes et à tous, bonjour Nicolas Creusel.
2: Bonjour ma chère Julie et bonjour à Lucie qui est derrière la technique.
1: Qui réalise votre émission ce matin. Ce matin justement sur votre radio ici Loire-Océan, vous allez entendre un témoignage exceptionnel.
2: Oui, vous avez sans doute en tête cette attaque au lycée Joubert à Ancenis le 10 avril dernier. Un élève de 15 ans en seconde qui s'en est pris à une jeune fille du même âge. Et il lui a porté 3 coups de couteau. Heureusement, elle s'en est sortie. L'agresseur, fragile psychologiquement, ne supportait pas de voir son ami s'éloigner de lui. Et ce matin, son propre frère témoigne et raconte son quotidien à la maison.
3: Le médecin traitant, CHU de Nantes, les CNP, malheureusement, c'est blindé. Donc, il faut attendre un rendez-vous dans plusieurs mois. Elle a même vu l'établissement scolaire pour qu'il ait des horaires aménagés et ça a été refusé. Le gouvernement, s'il mettait plus de choses en place, ça pourrait éviter des drames. Exemple, ce qui s'est passé avec mon frère. Certes, il tenait l'arme. Certes, ce qu'il a fait n'est pas excusable, mais ça aurait pu être évité.
2: Le grand frère qui raconte le désarroi de la maman également, donc le frère de cet adolescent qui a poignardé une de ses copines au collège, au lycée d'Ancenis il y a un mois. Il sera entendu par les députés tout à l'heure à l'Assemblée nationale. Témoignage en version longue à 6h30.
1: Julie. Et sur votre radio ici, Loire aussi, on va faire la connaissance aussi de Virginie qui a décidé de changer de vie professionnelle. Ça fait du bien aussi d'entendre des changements de vie comme ça, pro, qui réussissent en plus.
2: Oui. Oui,
1: Virginie, ça marche quand c'est, voilà, c'est ça. Ce sera à découvrir dans les gens d'ici à 6h15. À tout à l'heure.
2: À tout à l'heure.
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0: 5h49, la une de la presse.
5: Allez, un petit nouveau Saison, une autre façon d'habiter le monde. C'est le nouveau magazine lancé par Le Point et on vous le présente ce matin.
0: Oui, avec la directrice de la rédaction du Point. Bonjour Valérie Thoragnan.
6: Bonjour.
0: Merci d'être avec nous ce matin. Dans votre magazine, il y a une volonté de nous faire réfléchir, de penser nos actes différemment. Quelle a été l'idée directrice qui vous a poussé vers ce magazine Saison ?
6: Effectivement, comme vous le dites, c'est d'ailleurs ce qu'on a écrit sur la couverture, la première couverture de ce numéro de Saison, c'est réfléchir autour d'une autre façon d'habiter le monde. En fait, nous sommes tous, quelles que soient nos générations aujourd'hui, motivés, conscients que notre planète va mal, qu'il faut changer nos habitudes, qu'il faut repenser notre façon de consommer, par exemple. Mais en même temps, on veut surtout pas être pris dans un système idéologique trop politique, trop politisé, qui nous culpabilise parce que on serait jamais les citoyens qu'il faut et qu'on ferait jamais les choses comme il faut. Donc l'idée, c'était de proposer un art de vivre éco-positif, de façon extrêmement à la fois bienveillante, positive, pleine d'exemples, d'initiatives, de personnalités qui font bouger les choses. Et on s'est dit que la meilleure manière d'impulser ça et de rendre compte de cette vision très positive en fait de notre avenir, parce qu'on va régler ça tous ensemble et pas en s'affrontant, c'était de l'illustrer à travers les saisons, parce que les saisons nous ramènent à ce que nous avons tous en commun, même si les saisons elles changent d'un coin de la planète à l'autre, mais c'est aussi le cycle du temps long, c'est nous avons les pieds sur terre, nous regardons en l'air, c'est le ciel, et c'est à chaque fois une démarche un peu exigeante qu'on a de s'accorder nous-mêmes avec des problématiques liées à une saison, mais aussi des images, mais aussi des inspirations. Et on parle de cuisine, et on parle évidemment de portraits, mais on peut aussi parler de philosophie, mais aussi on peut parler de plein d'aspects de la vie quotidienne et des aspects plus profonds de réflexion qui tournent autour des saisons.
0: Oui, parce qu'il y a de nombreuses plumes et personnalités en fait qui vous accompagnent.
6: Absolument. Par exemple, on a Gaspard Koenig. Gaspard Koenig, on le connaît bien parce qu'il est à la fois c'est un écrivain qui est complètement animé par cette passion de l'écologie, de la diversité, de la biodiversité. En même temps, il a une vision du monde très particulière. Il est capable de parler aussi bien de l'eau, hein, c'est ce qu'il fait dans son dernier livre, des vers de terre, et puis aussi est-ce qu'il faut tondre ou pas tondre, ça peut. C'est quelqu'un qui réfléchit à ces questions depuis énormément d'années et qui est voilà un contributeur stimulant. Et beaucoup de personnalités aussi telles par exemple Philippe Aguillon dans ce premier numéro, à qui on a posé les questions de notre interview récurrente, c'est-à-dire l'interview empreinte carbone. Mais vous faites quoi dans la vie quotidienne pour essayer d'être moins mauvais pour la planète? C'est fait avec bienveillance, c'est fait avec humour, c'est fait avec distance. Mais voilà, c'est toutes ces personnalités se prêtent aussi au jeu de raconter c'est quoi la vie quand on essaye d'être d'avoir une vision positive et de changer sa façon aussi, son quotidien et sa façon de consommer.
0: Mais vous parliez de Philippe Aguillon qui a été prix Nobel, hein, dernier prix Nobel d'économie. Merci beaucoup Valérie Thoragnan. Longue vie à ce nouveau venu, donc Saison Magazine qui était la une des kiosques. À très bientôt. 5h53, Aude, est-ce que vous êtes bonne en quiz de culture générale?
5: Alors je suis très mauvaise en quiz de manière générale.
0: Vous êtes mauvaise perdante aussi. Voilà, c'est ça qu'il fallait dire. En tout cas, c'est une vraie tendance qui se développe. On en parle avec Muriel Jordan, mais avant, c'est Status Quo.

0: Status Quo in the A minor, 5h56. Chaque jour, l'œil curieux de Muriel Jourdan s'arrête sur une tendance et nous aide à mieux comprendre le monde qui nous entoure. Ce matin, Muriel, on s'intéresse au quiz de culture générale.
1: Très populaire sur les réseaux sociaux, notamment grâce à Émilien. Né à Nantes, il vit à Toulouse, il n'a que 23 ans et cumule 647 participations consécutives au jeu télévisé Les 12 coups de midi. Émilien détient le record du plus grand gagnant de l'histoire des jeux télévisés en France, en termes de gains comme de longévité. Plus de 21 mois à l'antenne et il a remporté 2,6 millions d'euros de gains. Il a mémorisé des mots-clés, il s'est entraîné longuement. Bah oui, parce que pour rester invaincu pendant 647 émissions, faut bosser. La culture générale, c'est son sport. Il s'est entraîné comme un athlète. Il a musclé son cerveau et il a fait des adeptes. Émilien anime des sessions de culture générale sur la plateforme Twitch, où plus de 200 000 abonnés le suivent. Il fait aussi des vidéos sur TikTok.
2: Orkan, c'est la bonne réponse. Bien sûr, tout à fait. Tu récupères les 4 premiers points. T'es le premier à débloquer ton compteur.
3: J'ai une playlist de blind test, histoire d'essayer de m'améliorer dessus et de reconnaître des musiques, bien sûr.
2: Mon site de quiz sur lequel j'enverrai tous les jours, à midi, 2 questionnaires de 10 questions dans 10 thématiques différentes.
1: Bref, le mec nous donne envie d'arrêter de scroller et de réviser, de stabiloter nos fiches Bristol, comme à l'ancienne. Et ça fait du bien sur les réseaux sociaux où l'on performe beaucoup dans le m'as-tu vu, le faire savoir, plutôt que dans le savoir-faire.
4: Muriel, il y a un vrai engouement généralisé pour les quiz de culture générale.
1: Oui, notamment sur Discord, une appli pour communiquer, un peu comme WhatsApp, mais qui sert beaucoup aujourd'hui à faire des quiz de culture générale via des groupes. Il y a aussi la plateforme Quizipédia, créée par des passionnés de quiz, d'anciens champions aussi. Comme si tous ces gens sur Internet avaient créé un immense cahier de jeux collaboratifs. Des plateformes pour jouer, il y en a plein. Et il y a aussi celle du fameux Émilien, qui a créé sa propre plateforme de quiz, la table des savoirs.fr, déjà testée par plus de 50 000 personnes. Bref, les quiz, c'est tendance. Et si vous vous entraînez, n'oubliez pas de bien noter dans vos fiches de révision où se situe la mer Noire.
5: Quelle mer fermée de l'Asie occidentale est bordée par la Jordanie et par Israël?
6: C'est la mer Noire.
5: Non, quelle mer faisant partie de l'océan Arctique borde la Sibérie?
6: C'est la mer Noire, la mer.
5: Quelle mer située entre l'Arabie et l'Afrique et reliée à la Méditerranée par le canal de Suez?
6: C'est la mer Noire.
5: Non, là, elle est rouge. Là. Au bord de quelle mer est située la station balnéaire de Yalta?
6: C'est la mer Noire.
5: Oui.

0: Lucie, tiens. Et c'est Julie qui vous accueille.
1: Incredible.
0: Au 02 40 73 6000. Et à partir de 6h30, qui mettra les images sur votre télé? Eh bien, c'est Louise. En attendant, il est 6h.
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0: Mercredi 20 mai, 6h, bon réveil, bienvenue. L'info d'Ici Loire-Océan, Nicolas Creusel.
3: Martin Nye campe sur ses positions. Ce n'est pas lui qui a enlevé et tué Jonathan Coulon il y a 22 ans. Dans un centre de vacances de Saint-Brévin, l'Allemand, âgé aujourd'hui de 55 ans, est jugé depuis hier à Nantes par la cour d'assises. Le corps de Jonathan avait été retrouvé dans un étang de Guérande 6 semaines après sa disparition. Et lors de cette première journée de procès, Céline Loiseau, vous avez pu observer l'accusé, déjà condamné en Allemagne pour des faits similaires, mais aussi les proches de la victime qui ont attendu plus de 20 ans donc avant que ce procès ne s'ouvre.
4: Sur les visages des parents de Jonathan, la fatigue des années à attendre a laissé des traces. Ils ne veulent pas parler pour l'instant. Ils sont assis au premier rang, à quelques mètres d'eux, dans son box vitré, Martin Nye. L'accusé a un physique imposant, il est très grand. Âgé de 55 ans, ses cheveux se sont éclaircis par endroits. Il s'exprime dans sa langue maternelle, l'allemand. Après avoir nié toute implication dans l'affaire Jonathan, il parle volontiers de sa vie. Maître Cathy Richard défend la grand-mère paternelle de Jonathan.
5: On a découvert aujourd'hui un Martin Nye qui est en forme, qui, comme on s'y attendait, ne perd jamais son sang-froid, qui a réfléchi à toutes ses réponses. On voit déjà l'individu qui se laisse pas amener là où il ne veut pas aller. Et puis, également, on constate que de toute façon, il est très manipulateur. Il a manipulé son curriculum vitae.
4: Il avoue être attiré par de très jeunes garçons depuis qu'il est adolescent. Il explique avoir eu deux relations qui ont compté dans sa vie. Il était jeune adulte. Les garçons, eux, avaient 9 et 12 ans. Je ne parlais à personne de ma sexualité, de ma pédophilie, précise-t-il. Côté professionnel, il fait le choix de travailler dans des centres fréquentés par des jeunes.
3: Céline Loiseau devant la cour d'assises de la Loire-Atlantique à Nantes, la cour qui va poursuivre aujourd'hui l'examen de la personnalité de l'accusé et revenir sur sa condamnation en Allemagne pour les meurtres de 3 jeunes garçons et ainsi que des agressions sexuelles sur 9 autres, à chaque fois des jeunes qui se trouvaient dans des colonies ou des centres de vacances.
0: Près de 2 mois après la disparition de Manon Relando à Saint-Étienne-de-Montluc, la gendarmerie va organiser une battue.
3: Et ce sera samedi, les habitants sont appelés à participer. Il faut pour cela avoir au moins 15 ans et s'inscrire obligatoirement auparavant à la mairie. La mère de famille de 31 ans n'a plus donné signe de vie depuis la fin mars. Son compagnon, c'est le suspect principal. Il s'agit d'un Algérien qui est rentré dans son pays d'origine avec leur fille début avril. Il a depuis été arrêté par les autorités algériennes et placé en détention provisoire. C'est un témoignage rare que vous allez entendre à présent, celui d'un proche, non pas d'une victime, mais d'un agresseur. Vous avez sans doute en tête cette attaque au couteau le 10 avril dernier dans le lycée Joubert d'Anceny. Un élève de 15 ans qui s'en prend à une de ses amies. Heureusement, elle s'en est sortie, mais ce passage à l'acte aurait pu être évité si on nous avait entendu, dit ce matin à Ici Loire-Océan, le frère de l'agresseur. Il s'appelle Alexis, il a 25 ans. Il sera d'ailleurs entendu cet après-midi à l'Assemblée nationale par des députés. Et il raconte que leur mère a alerté à plusieurs reprises sur la dérive de son petit frère, sa dangerosité. Personne n'a bougé, alors il ne décolère pas.
6: Suite à ce qui s'est passé avec mon petit frère, je me suis beaucoup renseigné et j'ai remarqué qu'il y avait des problèmes, des manques de personnel et matériel et que du coup il y avait plein de problèmes au niveau de la pédopsychiatrie et donc voilà, pour moi c'est important d'en parler. Par rapport au geste de mon frère que je n'excuse pas, je pense qu'il aurait pu être évité par le gouvernement et la médecine. Ils ont leur part de responsabilité. Les CMP sont saturés, 6 mois ou 1 an d'attente. Les psychiatres ne prennent quasiment plus, voire pas du tout de nouveaux patients. Des parents se plaignent, exemple sur Nantes, d'avoir appelé une dizaine de praticiens et sans succès. Et l'État veut former des pédopsychiatries. Mais bon, ça va prendre combien d'années et combien de drames surtout.
3: Alexis, le grand frère de ce lycéen d'Anceny qui a poignardé une de ses camarades le 10 avril dernier dans l'enceinte de l'établissement. Il s'est confié longuement à Anne Bertrand pour Ici Loire-Océan. Vous entendrez son témoignage tout à l'heure dans l'info d'ici à 6h30. Encore une bonne nouvelle pour le port de Saint-Nazaire. Il vient d'être choisi pour servir de base arrière à la construction d'un nouveau parc éolien en mer. Celui qui va voir le jour au large de la Bretagne entre Belle-Île et Quiberon avec des éoliennes qui iront quand même jusqu'à 340 mètres de haut pour fournir l'équivalent de la consommation électrique de plus de 450 000 habitants chaque année. Le port de Saint-Nazaire va donc accueillir la base arrière et c'est un pas de plus dans ce projet éolien.

0: La construction d'une plateforme XXL à Saint-Nazaire avec un quai de plus de 500 mètres de long pour permettre la construction de ces futurs parcs éoliens flottants.
1: Ici matin, 6h05, le foot et cette question, faut-il craindre un plan social au FC Nantes ?
0: Avec la descente en Ligue 2 la saison prochaine, le club va vivre une vraie cure d'austérité. Or, il faut pourtant reconstruire une équipe, vendre des joueurs et surtout en recruter d'autres. Dans un contexte économique très tendu, certains salariés redoutent d'en payer les frais. Florian Cazola.
2: C'est à cause des joueurs qu'on en est là, enrage un vieux de la vieille dans les coursives de la Beaujoire. Et en plus de s'en foutre du FC Nantes, eux trouveront toujours un autre club. Pour nous, ce n'est pas la même chose. Ou comment la relégation fait planer la crainte d'un plan social à la Genelière. Ce n'est pourtant pas d'actualité, nous assure un cadre du club qui a accès aux comptes. Pas de licenciement, mais des choix. Par contre, il faudra en faire. Les recettes billetterie devraient fondre, de même que les revenus liés aux sponsors et partenaires. En 2009, année de la dernière descente des Canaries, le budget avait fondu d'un tiers et le club perdait plus d'1,5 million d'euros par mois d'après un intime de la présidence. Un budget par ailleurs toujours en construction et qui devrait être similaire à celui des relégués de l'an passé, Saint-Étienne et Montpellier, autour de 30-35 millions d'euros. Contre 50 aujourd'hui.
0: Les précisions de Florian Cazola. Et en attendant, il y a au moins un joueur qui va rester à Nantes et qui s'en réjouit. C'est le défenseur Frédéric Gilbert, arrivé cet hiver. Il a signé pour 2 saisons sur le réseau X. Il dit sa gratitude envers le FC Nantes qui lui a tendu la main il y a quelques mois alors qu'il était en grande difficulté. Il se réjouit de poursuivre l'aventure, même si c'est en Ligue 2. En basket, l'Hermine de Nantes jouera les playoffs de l'Elite 2. Les Nantais se sont qualifiés hier soir en battant largement La Rochelle sur leur parquet de la Trocardière de Rezé. Score finale 107-89 pour le premier match de ces playoffs. Ils seront opposés à Blois. Match aller ce dimanche à Blois. Retour à la maison dans une semaine, le 27 mai. Et puis bientôt, une nouvelle salle de spectacle à Nantes. Son nom, c'est le LAPS. L-A-P-S. Une salle modulable qui pourra accueillir entre 1500 et 3000 personnes selon les configurations. Elle va être construite dans un des halls du parc des expositions de la Beaujoire. Le LAPS, censé remplacer l'auditorium de la Cité des Congrès pendant les travaux, il va se refaire une beauté, mais la structure continuera ensuite d'exister au moins jusqu'en 2030. Il y a déjà plusieurs dizaines de spectacles qui sont programmés à partir de septembre prochain.
1: Mais je suis sûr qu'on va vous inviter en plus. 6h07. Oui.
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1: Alors, je ne sais pas si vous avez du mal à y croire, mais à partir de demain, ça y est, c'est l'été ici, en Loire-Atlantique et en Vendée.
0: Je suis pas prêt,
1: on n'est pas prêt, je vous assure. Vendredi, on annonce même 31 degrés du côté des Sables d'Olonne. Mmh. Bon, en attendant, en ce mercredi 20 mai, c'est nuageux. Ça va se découvrir progressivement cet après-midi. Ça sera assez timide au niveau des éclaircies. C'est vraiment demain que le changement de ton va avoir lieu. En revanche, ça y est, la douceur s'installe. On est entre 14 et 15 degrés ce matin. On aura 19 à 21 degrés cet après-midi.
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0: Ici matin, 6h12.
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0: Nous sommes le 20 mai, aujourd'hui c'est la journée mondiale des abeilles. Cette journée a été adoptée par l'ONU. Pourquoi le 20 mai? Parce que c'est la date choisie qui correspondait en fait au baptême de l'apiculteur slovène Anton Janša, j'espère que je prononce bien, qui est donc né en 1734, qui a découvert que la fécondation de la reine des abeilles avait lieu en vol à l'extérieur de la ruche, rien que ça. Entre le bocage et le marais de Brière, les abeilles sont nos voisines. Une pensée pour elles ce matin. Et c'est le moment aussi de reconnaître le rôle des abeilles et autres pollinisateurs pour l'écosystème. Ils sont vraiment très importants. Si c'est votre anniversaire aujourd'hui, bah bon anniversaire. Vous êtes né le même jour que...
3: Cher.
0: Eh oui, cher.
3: Ouais, cher.
0: 80 ans aujourd'hui.
3: Comme la vie. Parce que la vie est chère.
0: Oui, c'est vrai, vous avez raison. Believe, toujours dans la tête. Hein. Bon anniversaire, donc, à Cher. Ici matin, quasiment 6h15, une asso qui accompagne et valorise les restaurants en faveur d'une alimentation durable et solidaire, et qui, en plus, organise un banquet à Nantes. C'est la bonne idée du jour, et on la découvre avec Hervé Marconi dans un instant.
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0: Et parce que ça fait du bien d'échanger, de partager un max des idées positives, c'est ce qu'on fait tous les matins à 6h15 avec la bonne idée.
7: La bonne idée, c'est la belle tablée, un banquet solidaire organisé par l'association nantaise Les Bouillonnantes. Une association qui accompagne, valorise les restaurants et tous les acteurs engagés en faveur d'une alimentation durable, humaine et solidaire. Dans ce cadre, elle s'associe le week-end prochain au temps fort Molo, initié par Stéréolux. Elle y organise notamment cette belle tablée, un banquet solidaire avec DJ set pour 300 convives. Laurence Goubet.
8: Il y a trois événements qui ont lieu dans le cadre de Molo. Donc Molo, c'est un festival qui dure 5 jours, qui vient interroger la thématique de ralentir et faire ensemble. Nous, c'est des thématiques qui nous parlent bien en matière d'alimentation, prendre le temps de se poser à la table, de rencontrer l'autre, prendre le temps aussi d'aller rencontrer ceux qui nous nourrissent. Et puis, on a réfléchi ensemble à ce qu'on pouvait imaginer derrière ça. Donc, on a pensé à un marché paysan qui est le samedi 23 mai de 11h à 16h avec une offre de restauration aussi sur place. On a pensé à des causeries qui sont des temps pour échanger avec des acteurs locaux qui s'engagent et qui mènent des projets qui sont très intéressants, qui sont aussi le samedi. Et puis le dimanche midi, on s'est dit que quel meilleur moment que le dimanche midi pour se poser, manger ensemble autour d'un grand banquet. C'est un banquet solidaire, donc aujourd'hui quand on achète sa place, donc ça donne accès au banquet qui est un menu en 5 temps avec une boisson sans alcool. Et en achetant une place, on offre aussi un repas à des personnes en situation de précarité qui sont accompagnées par l'association La Cloche, qui viendront partager le banquet. Et il y a aussi un tarif très attractif à 5 euros pour les étudiants.
7: La belle tablée sous les nefs des machines de l'île de Nantes ce dimanche 24 mai à midi affiche quasiment complet. Pour réserver votre menu solidaire au tarif de 40 euros qui permet d'inviter à la table une personne en situation de précarité, rendez-vous sur le site de Stéréolux. L'adresse est à votre disposition au standard de votre radio.
0: Et ça, c'est une bonne idée et on a raison de la partager. Est-ce que vous aussi, vous écoutez des histoires de changement de vie? Est-ce que ça vous rassure? Ça vous montre que en fait tout est possible. Moi, j'adore ce genre d'histoire. Et vous savez quoi? J'ai justement une histoire inspirante à vous partager dans les prochaines minutes. On va aller direction Saint-Jean-de-Boisseau, à l'ouest de Nantes, à la rencontre de Virginie qui a changé radicalement de vie professionnelle. Légende ici, c'est juste après REM sur votre radio ici Loire-Océan.

0: Happy People sur votre radio, ici Loire Océan à 6h20. Et avec les gens d'ici, tous les jours, la possibilité d'entendre une personnalité d'ici, de Loire-Atlantique ou de Vendée, au micro de Romain Carré.
1: Direction Saint-Jean-de-Boisseau, à l'ouest de Nantes, avec Virginie. Elle a choisi de changer de voie pour revenir à quelque chose de plus artisanal, plus créatif. Aujourd'hui, elle fabrique ses propres savons, avec passion. Prendre soin des autres, voilà ce qui guide cette ancienne infirmière.
2: Infirmière, l'envie de prendre soin des gens, une forme de bienveillance. J'étais très scientifique à la base, très touchée par les sciences nat, voilà, la bio. Donc ça regroupait beaucoup de choses que j'aimais, le contact avec les gens, le rapport.
1: Dans votre parcours d'infirmière, qu'est-ce qui vous a le plus marqué humainement ?
2: J'ai fait près de 9 ans ici dans le coin, 9 ans et demi en cancérologie. La bienveillance des équipes, l'énergie qu'elles mettent au service des autres. Des fois, du coup, aussi dans nos limites, un peu abusé par tout ce qui est en place, moi je trouve en tout cas le système, de prendre soin, d'aller de l'avant, d'accompagner, des partages de vie uniques, quoi.
1: À quel moment l'idée de changer de vie a commencé à germer, puisque maintenant vous êtes, on va dire, dans la cosmétique, fabrication de savon, à quel moment c'est arrivé ?
2: Ça s'est fait de façon un peu progressive. Il y a une petite voix à l'intérieur de soi qui dit que peut-être la place, elle serait ailleurs. Je fais pas mal de trek, de rando en nature, donc je me suis beaucoup sensibilisée à la simplicité. Avec mon ami, on fait de l'autonomie, donc on part vraiment dépaysé avec notre alimentation. Donc une connexion vraiment à la nature. Et puis je fabriquais aussi à la maison. Envie d'avoir des compositions plus simples, plus saines.
1: Pourquoi le savon ?
2: Ça regroupait beaucoup de choses. Être entrepreneuse, ça regroupait. Est-ce que si je travaille pour moi, je donne du sens, un peu plus de sens à ma vie, avec un rythme et que je gère ? Bon, ça, quand il faut gagner sa croûte, ça se vérifie pas tout le temps. Moi, j'ai toujours aimé faire des choses de mes mains. J'aime produire, j'aime réfléchir, inventer. Et en fait, ce projet réunissait beaucoup de choses. Le fait, parce que je formule mes produits, donc je les crée, je fais des tests, pour donner des produits du quotidien qu'on utilise tous les jours, qui ont l'air d'une banalité simple.
1: Tout à l'heure, vous parliez quand même dans votre premier métier de gagner sa croûte. La question qu'on peut se poser quand on entreprend, il y a beaucoup d'incertitudes à ce sujet-là.
2: C'est assez paradoxal, parce que ça peut faire peur quand on se lance. Et d'un autre côté, si on a vraiment un moteur qui est là et qui nous donne envie, il y a une forme d'inconscience, d'insouciance, et on y va quand même.
1: Qu'est-ce qui se passe maintenant ? Comment vous êtes ? Comment vous vous sentez ? Sans mauvais jeu de mots.
2: Comment je me sens ? Mes savons sont top. Non, je rigole. Je me sens bien. Encore plus épanouie qu'avant, parce que j'ai découvert plein de choses. Et la vie, elle est pleine de richesses. On a tendance à se cantonner dans ce qu'on connaît et à avoir un petit peu peur de l'inconnu. Et moi, j'encourage à y aller. J'encourage à ouvrir des portes, même si j'ai moins de stabilité. Pour autant, je ne changerai pas ma place aujourd'hui. C'est un épanouissement et une richesse personnelle qui n'a pas de prix.
1: Avec Virginie, on découvre une reconversion pleine de sens où le soin des autres passe désormais par le naturel, le fait main et beaucoup de douceur.
0: Et c'est vrai, ça c'est inspirant quand même de se dire que oui, on peut le faire. Il y en a qui l'ont fait, donc pourquoi pas nous ? Ça se réfléchit évidemment. 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Lui, quand il était jeune, il écoutait Brassens, Nougaro, Brel ou encore Dutronc. Influencé par des chanteurs à texte français, c'est Benabar, quoi qu'on dise sur votre radio ici Loire-Océan.
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0: Finance Famille, on vous dit tout sur votre horoscope du jour juste avant le retour de l'actu locale à 6h30.
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0: Ici matin, 6h27, avant le retour de votre actu locale, on fait un point sur votre horoscope du jour. Et Catherine Viguier, c'est une belle journée.
5: Avec le succès au pied des natifs du cancer, par exemple.
6: Bélier, il se passe de bonnes choses au sujet de la famille et de votre lieu de vie.
7: Taureau, oubliez les périodes délicates et à présent, appréciez la vie pour sa douceur.
8: Gémeaux, c'est au sujet de vos biens, de votre argent que la chance se présente.
9: Cancer, vous faites partie des plus favorisés du zodiaque, c'est à vous de jouer.
10: Lion, en votre faveur, une vie intérieure plus belle, plus en accord avec la personne que vous êtes.
11: Vierge, positif, vous pouvez espérer, miser sur vos amis et sur une personne influente.
12: Balance, si vous recherchez un job, vous aurez des propositions avec une rémunération à votre avantage.
13: Scorpion, vous êtes ravi, vous partez à l'aventure de nouvelles contrées, comme de votre âme et de nouveaux gens.
14: Sagittaire, vous tombez sur des personnes qui sortent des sentiers battus, mais est-ce un hasard ?
15: Capricorne, cette période est importante. Avec l'autre, vous allez nouer un lien précieux, à moins que vous ne décidiez de partir.
16: Verseau, il y a le foyer, les sentiments pour un être cher, et il y a votre santé, sur laquelle vous devez veiller.
17: Poisson, bien sûr, il y a des obstacles, mais sincèrement, vous avez tellement d'atouts pour vaincre.
18: Et pour nous tous, un sourire peut être le début de tout.
0: Là, c'est vrai, vous avez raison, Catherine Viguier. Des fois, il suffit juste de sourire, par exemple, au passage piéton, et puis ça change tout le rythme de notre journée.
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0: Bonjour à toutes et à tous, bonjour aux téléspectateurs qui nous rejoignent dès 6h30. Bonjour Nicolas Creusel.
19: On est là, coucou, bonjour Julie, bonjour à tous.
0: Et il fait doux ce matin, entre 14 et 15 degrés. Vous regardez le ciel au-dessus de Nantes, la Roche-sur-Yon ce matin. Il y a encore des nuages, vous allez voir, ça va se dégager dans l'après-midi. Mais c'est quand même une belle journée qui se prépare, vous savez pourquoi ? Parce qu'on la démarre ensemble cette nouvelle journée avec l'info d'ici dans les prochaines minutes. On va revenir, Nicolas, avec vous sur l'agression il y a un peu plus d'un mois d'une lycéenne en SNI par un de ses camarades.
19: Oui, une attaque au couteau dans l'enceinte du lycée Joubert. La victime est hors de danger. Et ce matin, on s'intéresse au profil de l'agresseur, un adolescent de 15 ans, fragile psychologiquement et dont la famille, notamment la maman, avait déjà alerté sur son état sans être entendu. Son grand frère témoigne ce matin. On l'écoute juste après le tour de l'actu en France et dans le monde et le retour d'Aude Razo, des nouvelles de Patrick Bruel.
8: Trois concerts de Patrick Bruel sont annulés au Québec. Le chanteur devait se produire en décembre, mais l'organisateur met en avant, je cite, le contexte actuel. Patrick Bruel est visé désormais par au moins 9 plaintes pour viol et agression sexuelle. Édouard Philippe assure qu'il répondra de façon très sereine à la justice. Le candidat à la présidentielle visé par une enquête pour détournement de fonds publics, favoritisme et prise illégale d'intérêt pour une convention qu'il avait signée en 2020 en tant que président de la communauté urbaine du Havre. Le tribunal de Saint-Étienne reconnaît un préjudice animalier. Un chat et un lapin abandonnés dans un appartement sans nourriture et sans soins. Leur propriétaire condamné à une amende et les deux animaux reçoivent, eux, 400 euros de dédommagement chacun versés à la SPA. Elle se félicite de cette décision. L'accès à l'emploi progresse pour les personnes en situation de handicap, mais il reste du chemin à faire avec un taux de chômage à 12%. C'est le bilan de la GFIP, Association pour l'insertion professionnelle. Elle regrette que beaucoup hésitent à demander le statut de travailleur handicapé par peur du regard des autres. Une pensée ce matin pour les candidats au bac professionnel. Les épreuves écrites commencent aujourd'hui. C'est le test de langue pour les autres, bac général et bac technologique. Ce sera le 15 juin avec la philo. Sortez les sabres laser. La saga Star Wars revient dans les salles obscures avec la sortie de The Mandalorian and Grogu. Sacré casting avec Pedro Pascal, Sigourney Weaver, Martin Scorsese et Bébé Yoda, bien sûr.
19: Merci beaucoup, Audrazo. Excusez-moi.
0: Est-ce que c'est le radeau de la Méduse?
19: Voilà, c'est le radeau de la Méduse, pardon. Excusez-moi, elle va m'en vouloir. On vous retrouve dans une heure. Et dans l'info d'ici Loire-Océan, à 6h32, ce témoignage rare, reprenons notre sérieux, ce n'est pas un proche de victime que vous allez entendre, mais le proche d'un agresseur. Alexis a 25 ans, il est le grand frère de cet adolescent de 15 ans qui s'en est pris à une de ses copines de lycée. C'était le 10 avril dernier à Ancenis, dans l'enceinte de leur établissement. L'adolescent, fragile, ne supportait pas que cette amitié se dégrade. Et son frère sera donc cet après-midi à l'Assemblée nationale pour témoigner de la difficulté que leur maman a eue pour obtenir une prise en charge de son petit frère, malgré de nombreuses alertes. Anne Bertrand, vous l'avez joint au téléphone.
20: Pour Alexis, leur mère a fait ce qu'elle pouvait. Quand son fils de 15 ans a fait deux tentatives de suicide début mars, elle a sonné à toutes les portes.
21: Le médecin traitant, si, CHU de Nantes, les CNP, malheureusement, c'est blindé. Donc, il faut attendre un rendez-vous dans plusieurs mois. Elle a même vu l'établissement scolaire pour qu'il ait des horaires aménagés et ça a été refusé.
20: Le lycée Joubert a refusé, faute de prescription médicale. Alexis en veut aussi beaucoup aux politiques.
21: Le gouvernement, s'il mettait plus de choses en place, ça pourrait éviter des drames. Exemple, ce qui s'est passé avec mon frère. Certes, il tenait l'arme. Certes, ce qu'il a fait n'est pas excusable, mais ça aurait pu être évité.
20: Évité si plus de moyens étaient fléchés pour la santé mentale des jeunes. Deux fois après ces tentatives de suicide, le frère d'Alexis a été conduit aux urgences pédopsychiatriques. Il en est ressorti quelques heures après. Sa mère s'est retrouvée totalement démunie.
21: Qu'est-ce que nous, famille, on peut faire pour éviter ça quand toutes les portes sont fermées et qu'il y a un manque d'écoute? On est un peu dos au mur et on ne sait pas quoi faire en fait. On est vraiment perdu.
20: C'est ce que dira Alexis cet après-midi aux députés en espérant ne pas être juste écouté.
21: On est peut-être écouté mais pas forcément entendu, donc il faut que ça change.
19: Le frère d'Alexis a été mis en examen pour tentative d'assassinat. Il se retrouve à 15 ans en prison. Il est en détention provisoire. La famille Anne doit aussi apprendre à vivre avec cette réalité. C'est ce que vous a raconté son grand frère.
20: Alexis savait que son petit frère de 10 ans, son cadet, n'allait pas bien, mais pas à ce point.
21: Dans ma tête, je savais qu'il avait des idées noires, etc. Donc, je m'attendais en fait à ce que lui se blesse, à ce qu'il mette fin à ses jours, mais jamais de la vie à ce qu'il blesse quelqu'un.
20: Alexis pense souvent à cette adolescente.
21: Déjà, la jeune fille apparemment va bien, donc c'est le principal. C'est à mon avis, il y aura forcément des séquelles psychologiques.
20: Cette histoire en rappelle une autre. Le père, gendarme, s'est suicidé il y a 6 ans après une mission en Afghanistan. Lui non plus n'avait pas été suivi sur le plan psychologique.
21: Nous, on a l'impression que en fait, l'histoire se répète. Finalement, que ça soit adulte ou enfant, personne n'est entendu.
20: Son frère était bon élève, mais il était mal dans sa peau. Alors, 2 mois après, Alexis veut que ce drame serve à quelque chose.
21: J'aimerais même monter une association, pourquoi pas, pour les familles des mises en cause, plutôt que les victimes, pour essayer de mettre en lien avec des psys, et etc. Enfin, j'ai envie de faire des choses pour les jeunes.
20: Un peu comme les parents de Lorraine, qui ont monté une association pour la santé mentale des jeunes après la mort de leur fille, tuée de 57 coups de couteau dans son lycée Notre-Dame de Toutes Aides à Nantes.
19: La maman de Lorraine, qui sera elle aussi, hein, d'ailleurs, cet après-midi à l'Assemblée nationale pour cette rencontre sur la santé mentale. C'était l'info d'ici Loire-Océan, les confidences du frère d'un agresseur, reportage signé Anne Bertrand.
0: Et vous pouvez partager aussi votre avis sur cette fameuse santé mentale, sur les jeunes, avec nous sur le WhatsApp de la radio. Un seul numéro à enregistrer, 02 40 73 6000. Dans l'actualité également ce matin, Nicolas, la première journée du procès de Martin Ney devant les assises à Nantes.
19: Oui, cet Allemand multicondamné dans son pays est jugé pour l'enlèvement et le meurtre de Jonathan Coulon il y a 22 ans maintenant, dans un centre de vacances de Saint-Brévin. Hier, devant la cour, il a continué de nier les faits. Dans le journal de 7h, on vous racontera aussi comment la CPAM, la Sécu, lutte contre les fraudes et des fraudes qui sont de plus en plus importantes en Loire-Atlantique et Vendée. Et puis on vous dira tout sur la nouvelle salle de spectacle qui est en train d'être construite à Nantes dans le parc des Expos de la Beaujoire.
0: Et à 7h25, on fait un point sur votre météo. Alors même si c'est un peu difficile à croire ce matin parce que c'est encore très nuageux et gris, vous allez voir, ça va se découvrir cet après-midi. La douceur aussi s'installe, ça annonce un temps étonnant. estival à partir de demain, puisqu'on aura jusqu'à 26 degrés demain après-midi. C'est doux ce matin, entre 14 et 15 degrés, et entre 19 et 21 degrés pour cet après-midi.
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0: Et on est ravis de débuter ce mercredi matin avec vous. On vous souhaite un excellent réveil, excellent premier café.

0: 7h20 avec Alain Bachung sur votre radio ici Loire-Océan.
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0: C'est mercredi aujourd'hui et pour autant il y a des ados, des lycéens qui ne vont pas tarder à se lever, à Rezé, à La Roche-sur-Yon, à Saint-Nazaire, direction le collège, le lycée, les petits direction le centre aéré ou les grands-parents. Merci les grands-parents d'être présents et de vous tenir prêts. Eux aussi, ils sont prêts. Jean-Jacques Lester, l'avenir du foot se dessine à Rezé ce week-end.
3: La 40e édition du tournoi international U17 de Rezé va avoir lieu le week-end de la Pentecôte. Les matchs sont gratuits. Michael Denoual, président du tournoi international U17 de Rezé.
4: Et on peut dire que c'est la 40e édition du tournoi masculin et la 5e du tournoi féminin, catégorie U17. Et que cette année, pour le 40e anniversaire, malheureusement, on est le site de la Trocardière est en travaux, est en chantier, tout a été rasé. Donc, on s'adapte, c'est une édition chantier, on va dire.
3: Ah oui, c'est-à-dire, alors comment vous débrouillez?
4: La mairie a mis à disposition des AGECO pour pallier à la destruction des vestiaires. Et puis nous, on s'adapte, on installe notre village partenaire sur le terrain stabilisé.
3: Le terrain va bien, c'est ça le plus important.
4: Les pelouses sont très bien entretenues, le synthétique va bien aussi. On aura nos 22 équipes pour faire le tournoi.
3: Voilà, donc on a des équipes de la région, comme pour les hommes Vertoux, Carquefou, Rezé, mais on a des équipes d'ailleurs qui vous recevez cette année.
4: On a aussi un partenariat cette année avec la Ligue des Pays de la Loire qui vient avec sa sélection des Pays de la Loire. Ouais. Et en équipe étrangère, on a continué avec les Bobcats Maryland qui reviennent avec leur équipe masculine. Ils devaient venir en masculin et féminin, mais malheureusement, la Coupe du Monde aux États-Unis, ils ont été obligés de déclarer forfait en féminin. C'est un problème de calendrier au dernier moment.
3: Ah mince. Et ouais, voilà. Ça c'est les Américains à Maryland. Oui. Et puis bon, on a des équipes aussi de il y en a d'Afrique, je crois. Par exemple,
4: ils reviennent pour la troisième année, on avait fait un deal sur 3 ans, ils reviennent pour la troisième année. On a aussi une équipe de Bistrița en Roumanie, c'est Viral Moldovan, c'est le club formateur de Viral Moldovan, voilà. On est aux portes du professionnalisme, hein. Ça propose du très bon jeu, hein. Et il n'y a pas de souci par rapport à ça. On est content des prestations sportives des équipes, hein. Et puis, pour ce qui est des clubs locaux, ils progressent rapidement, justement, au contact de ces grands clubs, quoi.
3: Parce que ça fait 40 ans, quand même, donc, forcément.
4: 40 ans, ouais. Alors, il y a moins de monde qu'à une certaine époque. Dans les années 90, il y avait vraiment énormément de monde. Bon, aujourd'hui, fait aussi que, tout le monde se déplace. C'est un week-end férié, les gens partent. Bon, cela dit, on a quand même une jauge à 5000 personnes sur le tournoi, sur les 3 jours. Et puis, on a une majeure partie des équipes qui sont aussi logées en famille d'accueil. Donc, ça mobilise un petit peu de monde. Et du coup, il y a un côté convivial.
3: Michael Denoual, président du tournoi international U17 de Rezé, les 22, 23 et 24 mai prochains, entrée gratuite au stade Léo Lagrange, La Trocardière.
0: Et on a bien entendu Jean-Jacques Lester. Hein. Malgré les travaux, les terrains vont bien. Jamin Traiteur de Divat-Loire prépare tous les jours 500 repas pour les joueurs et leur encadrement dans la Halle de la Trocardière. Ce menu est aussi vendu aux spectateurs du tournoi pour 12 euros. Des croquettes infusées aux myrtilles et aux graines de chia à 80 euros le sac. Votre chien mange mieux que vous. Est-ce que c'est vraiment nécessaire? Le docteur Pierre Fabin nous aide et nous explique cette folie culinaire autour des animaux.
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0: Et tous les matins sur votre radio ici, Loire-Océan, à quasiment 7h moins le quart, on fait un point santé et bien-être pour vos animaux de compagnie, petits, grands, fins, gros, avec des poils, sans poils ou avec des plumes. Docteur Pierre Fabin, vétérinaire urgentiste, partage ses conseils. Ce matin, vous décryptez pour nous la folie autour du marketing de la gamelle de notre chien.
6: Alors c'est un phénomène de société fascinant et très touchant, je dois le dire. Il prouve que le chien est devenu un membre à part entière de la famille. Mais attention, l'industrie de la pet food Wood a parfaitement compris comment jouer avec nos émotions et notre culpabilité de maître. Aujourd'hui, on ne vend plus de la nourriture pour chien, on vend un concept pour le maître. C'est ce qu'on appelle l'anthropomorphisme nutritionnel. On projette nos propres envies de manger sain, de détox ou de sans gluten sur notre animal. Résultat, on se ruine pour lui offrir des recettes qui ont l'air incroyablement alléchante sur le paquet.
0: Ouais, donc quand on achète une recette saumon d'Écosse et bête goji, on peut vraiment se poser la question si le chien savoure la complexité gastronomique.
6: Et absolument pas. Un humain possède environ 9000 papilles gustatives. Un chien en a à peine 1700. Il ne fait pas la différence entre une viande maturée et un bout de gras trouvé sous la table. Le chien est un animal presque purement olfactif. Ce qui le rend fou de joie, c'est l'odeur très forte des graisses et des protéines animales. Pas du tout la subtilité culinaire d'une myrtille ou d'une herbe aromatique. D'ailleurs, soyons très honnêtes, si vous lui laissez le choix entre sa croquette à 80 euros et une poubelle de cuisine qui sent bien fort, il plongera dans la poubelle sans aucune hésitation. Ces ingrédients exotiques et très chers servent avant tout à justifier un packaging luxueux qui rassure le maître.
0: Bon là, on comprend tout de suite que le marketing, ça fonctionne bien pour nous les humains. Alors, comment on peut trouver le juste milieu pour que ce soit, pour qu'il reste en pleine forme sans pour autant se ruiner à chaque fin de mois ?
6: Alors le secret absolu, c'est de lire l'étiquette au dos du paquet et d'ignorer la magnifique photo sur le devant. Un chien n'a pas besoin de luxe, il a un besoin d'équilibre scientifique. Il lui faut des protéines animales de bonne qualité, des acides gras essentiels et des minéraux et des vitamines. Vous trouverez d'excellentes croquettes de gamme physiologique ou vétérinaire, Royal Canin, Hills ou Proplan par exemple, extrêmement digestes avec des dizaines d'années de recherche pour un dosage parfait, pour 20 ou 30 euros de moins que ces gammes ultra-marketing.
0: Ok, on retient, le chien a besoin d'un équilibre scientifique, pas de fioritures. Ici matin, direction la Cité des Congrès pour un concert celtique, la fête de la nature aussi, et puis du théâtre entre Cholet et les Herbiers. Un vaste programme à découvrir juste après à nos souvenirs nostalgie de 2018, avec, vous vous souvenez, l'engouement des trois cafés gourmands. Comment

0: 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C'est la sélection d'Hervé Martioni.
1: Alain Stiebel fête ses 60 ans de carrière et de liberté dans la cité des Ducs.

0: tarif promotionnel pour les dernières places à partir de 31,50€ et 38,50€ pour les mieux placés. Concert à 20h ce soir, Cité des Congrès de Nantes.
1: Et puis il y a la fête de la nature aussi qui commence aujourd'hui, Hervé.
0: Partout en France et jusqu'au lundi de Pentecôte prochain, 25 mai. Un exemple à Savenay, à mi-chemin entre Nantes et Saint-Nazaire, avec des randonnées naturalistes pour observer la nature de très près. Organisée ces vendredis et samedis, accompagnés de passionnés, vous allez partir pour une balade commentée du lac au verger de l'Aumônerie. Au fil de l'excursion, vous allez apprendre à identifier les différentes espèces locales, observer les oiseaux présents autour du lac ou encore découvrir la vie discrète des mares. Vendredi 22, c'est à 15h, samedi 23 à 10h, le départ est fixé parking du lac de Savenay. Une balade de 2h15 qui est accessible aux enfants si ce sont des bons marcheurs à partir de 6 ans. Pensez évidemment à apporter vos jumelles, c'est gratuit, mais il faut s'inscrire auprès du service environnement de la ville de Savenay. Théâtre à Mortagne-sur-Sèvre, entre Cholet-les-Herbiers, avec une adaptation du Malade imaginaire de Molière qui va mettre le malade dans tous ses états. Le collectif Citron revisite en effet ce chef-d'œuvre de Molière dans une adaptation vive et contemporaine. Masques, créations sonores originales, tensions dramatiques constantes vont révéler une lecture actuelle d'une jeunesse prête à s'affranchir de l'autorité paternelle étouffante. Une adaptation primée au Festival de Valence. C'est tout public à partir de 10 ans, ce jeudi 21 mai 20h30, salle polyvalente de Mortagne-sur-Sèvre.
1: 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Bill Medley, Jennifer Warnes, The Time of My Life. 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

0: Évidemment, on est obligé de penser au film Dirty Dancing, à ce fameux porté incroyable qu'on n'a jamais réussi à faire d'ailleurs.
1: Vous avez réussi? Non, en tout cas,
0: ensemble, on n'a pas réussi. Vous n'avez pas réussi à me porter.
1: Non, je peux le faire avec, je ne sais pas moi.
0: J'en sais rien.
1: Un truc léger, quoi.
0: Voilà.
1: Une poupée en carton, peut-être.
0: Peut-être. Mais avec un humain, c'est un peu compliqué. Bon. Vendredi, on sera en mode été. Vous allez pouvoir ressortir la petite robe colorée, le short, vous savez, il a bien taillé. Sauf que, oups, il y a un petit problème. Il y a un petit problème de taille, on est un petit peu serré.
1: Ah oui.
0: Les humoristes d'ici vous décomplexent dans un instant avant le retour de votre info locale à 7h.
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0: Et pour vous décomplexer de cette petite prise de poids, ou c'est juste parce que vous avez lavé trop fort vos t-shirts, hein, Franck Dubosc à la rescousse avec Fred Ballard dans l'humour en tube.
10: Annick, Tom a 12 ans, tu lui mets du combien ? Du 17 ?
11: Voilà, comme quoi il n'y a pas que la taille qui compte, hein, surtout à 12 ans, quand t'as pas l'âge de ta taille, ni la taille de ton âge, et que tes parents essayent de te trouver des vêtements adaptés.
10: Quand je vais avec mon grand garçon qui a 8 ans, par exemple, bonjour monsieur, voilà mon garçon a 8 ans, je cherche des habits. Très bien, on va aller lui chercher du 10 ans. Vous avez pas du 8 ans ? Oui, on a du 8 ans, monsieur, bien sûr, pour les 6 ans. Il n'y a pas un mec qui s'est dit, tiens, je vais faire des fringues de 8 ans pour les gamins qui ont 8 ans. Vêtements, hein.
11: Oui, et puis si on pouvait demander aux gamins de 8 ans de ne pas dépasser la taille qu'ils sont censés avoir à 8 ans, ça arrangerait tout le monde, hein. Et on ne parle pas des gamins de 8 ans trop petits, le mot petit étant à prendre avec des petites pincettes.
12: Des fois, on ne dit pas une heure, hein, on dit une petite heure. Alors là, pourquoi ? Qu'est-ce qu'elle a de plus petite que l'heure normale ? Parce que l'heure, c'est l'heure. C'est quoi, oh ? Elle est en maternelle, l'heure ? Elle débute dans l'heure ? Elle aime qu'ils disent une bonne heure. Alors là, c'est une heure avec des grosses aiguilles.
11: Bon, ben on va présenter Adèle Fugazi à Franck Dubosc. Hein. Il va avoir plein de petits trucs à se dire et des grosses vannes à nous sortir pour faire marrer petits

0: êtes rendu à Bueil, au Tabac Presse de l'Échoppe, où le loto, c'est aussi une occasion de s'amuser entre les patrons et les clients.
1: Derrière son comptoir, entre les paquets de cigarettes et les jeux à gratter...
2: Oui, j'ai fait le loto pour demain, moi.
1: Une grande pancarte affiche le prochain jackpot, 13 millions. Mais ici, on ne parle pas d'euros.
2: On parle en patates, nous, voilà.
1: Véronique, la buraliste, prend ça très au sérieux.
2: À chaque grosse cagnotte, on se déguise en émirats, pirates des Caraïbes. Le truc du trèfle aussi, c'était pas mal.
1: Des moments qu'elle partage avec Savita, une fidèle qui vient jouer 2 à 3 fois par semaine.
3: C'est génial, ça met... du bonheur, un peu de sourire.
2: Quand même, il y a des gens qui rentrent uniquement pour le loto.
4: Bonjour, monsieur.
1: Et en 20 minutes, une dizaine de clients viennent valider leur ticket.
5: J'ai pas le gros gain encore.
6: Qu'est-ce qui vous plaît, vous, dans le loto?
7: Mon grand-père joue au loto. Toujours les mêmes numéros, moi c'est pareil. Il n'a jamais gagné, si je vais prendre la relève.
1: Ces animations autour du loto permettent de se diversifier, car la vente de paquets de cigarettes a chuté de 10% dans le département. Véronique, la gérante.
2: Ça permet aussi de vendre un peu plus de tickets en faisant ça, quoi. Booster notre chiffre d'affaires aussi. Aujourd'hui, malheureusement, on est beaucoup concurrencé par la contrebande, donc aujourd'hui, on s'en sortirait plus financièrement si on faisait que du tabac.
1: Et tous les jours, entre 800 et 1000 clients poussent la porte de son bureau de tabac.
0: Et heureusement, en effet, qu'il y a désormais le loto pour aider les buralistes à tenir. Reportage à Bueil, Hugo Deschamps pour Ici Loire-Océan.
8: Ici matin, l'actualité, c'est aussi les premières heures du procès de Martin Ney.
0: Oui, cet Allemand jugé depuis hier par les assises de la Loire-Atlantique, accusé d'avoir enlevé et tué le petit Jonathan, un enfant originaire du Cher, qui se trouvait avec son école en classe de mère à Saint-Brévin. C'était il y a 22 ans. Dans le box, cet homme a de nouveau clamé son innocence, lui qui reconnaît par ailleurs ses penchants pédophiles, et il a été condamné d'ailleurs plusieurs fois en Allemagne pour des faits similaires. Dans la salle, il y avait les proches de Jonathan qui ont attendu plus de 20 ans avant de voir enfin ce procès arriver. Céline Loiseau vous racontera cette première journée d'audience. Ce sera dans l'info d'Ici Loire-Océan tout à l'heure à 7h30. Vous avez sans doute en tête cette attaque au lycée Joubert à Anceny le 10 avril dernier. Un élève de 15 ans en seconde qui s'en est pris à une jeune fille du même âge. Il lui a porté 3 coups de couteau. Elle s'en est sortie. Heureusement, l'agresseur, fragile psychologiquement, ne supportait pas de voir cet ami s'éloigner de lui. Et ce matin, son propre frère témoigne sur Ici Loire-Océan. Il raconte notamment le combat de leur mère pour que son petit frère soit pris en charge. Notamment après 2 tentatives de suicide il y a quelques semaines, elle a sonné à toutes les portes en vain, faute de place en pédopsychiatrie. C'est à écouter et à lire sur le site et l'appli Ici à la page Loire-Océan. Près de 2 mois après la disparition de Manon Rolando à Saint-Étienne-de-Montluc, une battue sera organisée samedi par les gendarmes. Un appel est lancé aux habitants. Pour participer, il faut avoir au moins 15 ans et s'inscrire au préalable à la mairie. Manon n'a plus été vue depuis la fin mars. Son conjoint, qui est le principal suspect, est en détention provisoire en Algérie, son pays d'origine, où il s'était rendu début avril avec leur petite fille.
8: La fraude à la sécurité sociale a explosé, Nicolas, l'an dernier, dans nos 2 départements.
0: Oui, plus de 9 millions d'euros en Loire-Atlantique, plus 43%, et plus de 3,3 millions en Vendée, plus 25% en un an. Ces fraudes sont commises à la fois par des assurés, des professionnels de santé aussi, et des escrocs. Certaines fraudes sont d'ailleurs de plus en plus sophistiquées, hein, Marion Fersing.
9: Oui, au point que l'assurance maladie parle de fraudeurs professionnalisés avec des réseaux organisés, des techniques de plus en plus élaborées et complexes à détecter. Un exemple, celle aux coquilles vides. Des entreprises fictives, sans activité, sans clients, sans salariés, mais avec des arrêts de travail pour récupérer les indemnités journalières. 7 de ces faux employeurs ont ainsi été repérés l'an dernier en Loire-Atlantique, auxquels il faut ajouter de faux fournisseurs d'audioprothèses. Face à ces fraudes toujours plus sophistiquées et aux montants parfois considérables, avec par exemple un dossier à plus de 434 000 euros en Vendée l'an dernier, la CPM doit s'adapter. En Loire-Atlantique, 18 agents ne font que ça, que les traquer. Et pour éviter de perdre trop d'argent, la Sécu a aussi mis en place différents dispositifs pour empêcher ces fraudes, avec la transmission directe et sécurisée des arrêts de travail par les médecins, ou encore l'ordonnance numérique pour éviter les falsifications. Également une plateforme en ligne qui permet aux pharmaciens de signaler en temps réel les ordonnances qu'ils trouvent suspectes.
0: Marion Fersing, et pour aller plus loin sur cette question, notre invité à 8h15 en direct sur Ici Loire-Océan, ce sera la directrice régionale de la lutte contre la fraude à l'assurance maladie, donc en Pays de la Loire. 4 personnes transportées sous oxygène hier soir au centre hospitalier de Fontenay-le-Comte dans le sud Vendée. Elles étaient en réunion avec une dizaine d'autres dans la salle polyvalente de la petite commune de Pissotte, c'est juste à côté de Fontenay, quand une odeur de brûlé s'est répandue dans la salle. Un début d'incendie rapidement éteint par les pompiers.
8: Ici matin, 7h05, une nouvelle salle de concert va bientôt ouvrir à Nantes, dans l'enceinte du parc des Expos de la Beaujoire.

0: concerts, effectivement, spectacles de danse, théâtre, seul en scène avec des humoristes. Les grands noms vont défiler à partir de septembre dans ce nouvel écrin. Le LAPS, c'est son nom. Il vient remplacer le temps des travaux, le grand auditorium de la Cité des Congrès, qui va être rénové. Mais il devrait continuer à vivre encore un peu, au moins jusqu'à 2030 ensuite. Soheil Jaouda, vous avez consulté les plans de cette nouvelle structure qui va pousser dans un des halls déjà existants.
1: C'est un peu le concept des poupées russes, une salle dans une salle encore plus grande, mais avec une conception bien précise pour créer une sorte de gros caisson insonorisé. Il y aura des faux plafonds et un système de réverbération du son sur les murs pour lui permettre d'accueillir des concerts, mais aussi des spectacles. La salle sera donc modulable en fonction des besoins. La jauge aura trois configurations possibles, 1600, 2000 ou 2500 places assises, et qui pourra même être poussée à 3500 spectateurs avec des gradins rétractables et une fosse qui pourra s'agrandir. Le LAPS sera également doté de loges VIP et d'un espace bar. Cette nouvelle salle accueillera 150 événements par an d'ici 2030, année où la métropole avisera si elle garde ou pas le LAPS dans son entièreté.
0: Et ça commence mi-septembre avec notamment Stéphane Escher et un spectacle d'hommage à Michel Berger. Un mot de basket pour vous dire que l'aventure continue pour l'Hermine de Nantes en Élite 2 en battant La Rochelle hier soir à la Trocardière de Rezé. 107 à 89 quand même, l'Hermine a décroché son billet pour les phases finales. Les play-offs, ça commence dès dimanche à Blois pour le match aller, match retour dans une semaine à Rezé.
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2: Alors, vous n'y croyez peut-être pas encore parce que c'est gris ce matin, c'est nuageux, mais ça va se découvrir. Vous allez voir de timides éclaircies pour cet après-midi. Un changement de temps radical à partir de demain avec les températures qui vont commencer à monter. 26 degrés pour demain après-midi. Pour ce matin, ça annonce quand même de la douceur puisqu'on est entre 13 et 15 degrés. 13 degrés du côté de Vais, ça frais. On a 14 degrés à Nantes, Saint-Herblain, La Roche-sur-Yon ou encore les Sables-d'Olonne. Et cet après-midi, ça va être très agréable, entre 19 et 21 degrés.
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2: Et ce sont les tout premiers ralentissements qui se mettent en place ce matin aux abords du périphérique nantais, notamment sur la route de Pornic ou la porte du Vignoble. C'est léger, c'est mercredi, c'est normal. Et on démarre tout de suite avec Bandolero, Paris Latino.

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0: Dans quelques jours, Clisson va se déguiser. Les mascarades reviennent avec des défilés, notamment dans les rues. La cité italienne, en fait, version Venise. On parle de toutes vos manifestations ici sur votre radio à 8h48. Et puis là, on vous offre vos sorties théâtre aussi.
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0: Sortie théâtre ou sortie cinéma plutôt, avec ce film un peu punk, un peu surréaliste, parce qu'on parle de ce film de la comédie française qui tente en fait, vous savez, de maîtriser son image depuis plus de 400 ans. Mais pourtant, il y a eu plein d'histoires folles et ces histoires, elles apparaissent justement dans ce film tellement fou qu'on a l'impression que tout a été inventé, mais non. Donc de la comédie française, l'avant-première, c'est la semaine prochaine au Cinéville de Saint-Sébastien-sur-Loire à 19h30, en présence des deux réalisateurs, dont Bertrand Hucla. Et nous, on vous invite justement à cette avant-première au 02 40 73 6000 si vous réussissez à reconnaître au moins deux extraits sur les trois du blind test du jour.
5: Alors, je vous appelle demain chez vous et on prend rendez-vous une fois.
6: Entendu, à demain.
5: À demain, monsieur Leblanc. Et voilà, on a les droits.
7: Avec des cathédrales pour unique montagne et de noirs clochers comme mâts de cocagne.
8: Des frites, des frites, des frites, des frites,
0: des frites. Vous avez retrouvé les extraits de ces films, vous avez reconnu l'extrait de ces chanteurs, vous avez le titre de la chanson. 02 40 73 6000 et cette avant-première au cinéma, au Cinéville de Saint-Sébastien-sur-Loire, le jeudi de la semaine prochaine, le jeudi 28 à 19h30, et bien c'est pour vous. 02 40 73 6000 pour jouer avec nous au blind test dans une dizaine de minutes.
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0: Ici Matin, c'est 7h15, Nicolas Crozel.
11: À quel âge avez-vous passé le bac, vous?
0: Ah bah, 18 ans.
11: Ouais, comme moi, voilà. Parce que David Le Sillot, hein, qui nous rejoint pour Mon Œil, nous raconte, David, vous nous racontez que le ministre de l'Éducation nationale souhaite désormais un âge minimum pour passer le bac.
12: Oui, parce que l'an dernier, un record a été battu. À 9 ans, une jeune fille avait décroché l'examen en choisissant des spécialités scientifiques. Édouard Geoffrey se dit que 9 ans, c'est quand même un peu jeune. Et il ajoute, l'épanouissement d'un enfant passe par autre chose que la préparation d'un examen national. Bien sûr, on a autre chose à faire que de passer ses journées à réviser le bac. S'inscrire sur TikTok, regarder des tutos et surtout, quand il y a Roland Garros à la télé, regarder tous les matchs. Ça reste la pire des tentations à 9 comme à 18 ans. Et donc, au moment où tous les experts disent que le niveau scolaire des jeunes Français baisse, le ministre a demandé à son équipe de réfléchir à un âge plancher pour être candidat au baccalauréat. C'est donc ça la dernière idée de réforme qui concernera combien de jeunes? L'an dernier, sur plus de 700 000 candidats, seuls 594 bacheliers avaient 16 ans ou moins de 16 ans. Et un seul moins de 10 ans. Est-ce qu'on a vraiment besoin d'une nouvelle règle pour si peu de cas? Cette jeune enfant est forcément brillante. En 2024, à 8 ans, elle avait déjà planché sur l'épreuve anticipée de français, avec parmi les sujets des poèmes d'Arthur Rimbaud, ceux qu'il a écrits quand il avait 16 ans. Et c'est à cet âge-là qu'il dit qu'on n'est pas sérieux quand on a 17 ans. Pas sérieux peut-être, mais parfois surdoué. Ça peut arriver. Vous savez à quel âge Mozart a composé sa première symphonie? À 8 ans. Un peu tôt pour le bac.
0: Et vous alors, à quel âge vous avez passé votre bac? Tiens, c'est intéressant. On attend toutes vos réponses via le WhatsApp de la radio. Vous savez, 02 40 73 6000, ça c'est pour enregistrer notre numéro. Vous pouvez nous écrire, mais vous pouvez aussi y laisser des messages vocaux et vous nous dites à quel âge vous avez passé votre baccalauréat. On découvre tous les jours une entreprise d'ici, une entreprise qui donc est active sur le territoire. On découvre cette entreprise de Sainte-Luce-sur-Loire dans un instant sur votre radio, ici Loire-Océan.

0: Merci Matin, 7h20. Mettre en avant des entreprises locales, leur parcours, leurs projets, c'est ce que nous faisons tous les matins sur votre radio ici Loire-Océan. Direction Sainte-Luce-sur-Loire en Loire-Atlantique pour découvrir Living Packets. Bonjour Louis-Rosé.
1: Bonjour.
0: Vous êtes le directeur des services et de la logistique chez Living Packets et l'un des cofondateurs donc de cette entreprise. Vous développez et commercialisez des colis réutilisables. Alors qu'est-ce que c'est des colis réutilisables, Louis ?
1: Merci de me recevoir déjà. Pour bien comprendre ce que fait Living Packets, il faut partir du problème que l'on a constaté. Encore en France aujourd'hui, des millions de colis sont perdus chaque année. Et c'est pas que des produits du quotidien. On a des montres, des bijoux, des produits divers, fragiles et sensibles. Le point commun entre tous ces produits, c'est qu'ils voyagent souvent de la même manière, dans un emballage finalement assez standard, avec peu de sécurité, peu de traçabilité et très peu de réutilisation. Concrètement, un carton, du scotch et une prière. Chez Living Packets, on a adopté une autre approche. On a essayé de créer un emballage sécurisé et connecté. The Box. Pour ceux qui nous écoutent, il faut l'imaginer d'environ 2 boîtes à chaussures en dimension. Grâce à un verrou électromécanique, on est capable de s'assurer que seul le destinataire peut ouvrir la boîte. Grâce à la géolocalisation et ses nombreux capteurs embarqués, des capteurs de chute, des capteurs de température, d'humidité, d'intrusion, on sait où se trouve le colis et tout ce qui se passe pendant le transport.
0: Donc pour ceux d'ailleurs qui nous regardent à la télévision, vous avez une box juste à côté de vous. Vous pouvez la soulever légèrement pour qu'on puisse la présenter à la caméra. Voilà. Donc là, c'est un modèle qui est assez impressionnant parce que c'est un modèle médium.
1: Tout à fait.
0: Voilà.
1: On a
0: donc il y a plus petit.
1: Et il y a plus grand.
0: Et là, si vous reportez, excusez-moi, je vous mets à contribution, Louis, on voit devant effectivement qu'il y a toute cette traçabilité, toute
1: Exactement.
0: Cette sécurité qui apparaît sur cette fameuse box.
1: Exactement. On a effectivement une tablette.
0: C'est
1: qui
0: un peu
1: porte
0: comme un coffre-fort quand on va à l'hôtel, quoi.
1: Alors, un petit peu, on n'est pas sur un coffre-fort, on est vraiment sur la notion d'un colis. Un colis qui porte la sécurité.
0: C'est beaucoup plus léger, j'imagine.
1: Exactement.
0: Mais c'est vrai que ça se présente un peu comme ça, quoi.
1: Tout à fait. Tout à fait. Et on embarque donc toute l'intelligence dans la tablette pour la traçabilité et la réutilisation. C'est l'intérêt d'avoir un colis comme celui-ci.
0: Et c'est destiné à qui? Alors, plutôt aux professionnels, aux particuliers, aux deux?
1: Plutôt professionnel aujourd'hui, et on a des résultats très très concrets. Dans le secteur automobile, par exemple, un de nos partenaires constatait 30% de cas sur un de ses flux. On est tombé en dessous de 1%.
0: Grâce à la box.
1: Grâce à la box.
0: Mais on en fait quoi après de cette box-là?
1: On la réutilise, en fait, on la renvoie vers un point A, vers un point B. Par exemple, on travaille avec un des plus grands opérateurs télécoms français, où là aussi, on sécurise ses flux entre entrepôts et boutiques. Et là, 100% des cas de spoliation et de casse ont été évités. Et on travaille aussi avec plusieurs maisons du plus grand groupe de luxe au monde. Et ça, c'est une vraie chance. Et là, on a des résultats très très concrets.
0: Pour la haute couture, par exemple.
1: Par exemple.
0: Ça coûte combien une box comme celle-ci?
1: Le modèle financier de Living Packets, c'est un abonnement mensuel qui dépend notamment du niveau de service attendu par nos clients. Pour vous donner un ordre d'idée, sur une flotte d'une trentaine d'emballages, on est autour de 100 euros.
0: Et aujourd'hui, à Sainte-Luce-sur-Loire, donc vous êtes combien de personnes à travailler?
1: On est une petite cinquantaine sur le site de Sainte-Luce.
0: C'est déjà pas mal, une cinquantaine de personnes.
1: Pour nos ambitions, c'est peu.
0: Et alors justement, quelles sont vos ambitions?
1: Eh bien écoutez, là, on est en pleine accélération commerciale en Europe et dans le monde. On a déjà quelques tests aussi à Taïwan. L'objectif, c'est de continuer à promouvoir notre solution. Parce qu'en résumé, en fait, Living Packets, on a déjà créé un emballage sécurisé et intelligent. Il existe, il est utilisé par nos clients. La seule question qu'il faut se poser, c'est pourquoi tout le monde ne l'a pas adopté.
0: C'est la question qu'on vous pose alors aujourd'hui. En tous les cas, on est ravis et fiers de vous savoir à Sainte-Luce-sur-Loire et fiers de savoir que vous allez un peu partout dans le monde avec ce concept, cette box, donc Living Packets. Merci beaucoup Louis-Rosé d'avoir été notre invité ce matin. Je rappelle, vous êtes directeur des services de la logistique aussi chez Living Packets et l'un donc des cofondateurs de cette entreprise.
1: Merci beaucoup.
0: On joue avec Magali dans un instant de Gétinier au Blind Test.
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0: Ah, le blind test. Et on joue ce matin au Blind Test pour emporter ses places pour cette avant-première jeudi de la semaine prochaine au Cinéville de Saint-Sébastien-sur-Loire pour aller voir de la comédie française en présence des deux réalisateurs du film. Bonjour Romain Carré.
2: Bonjour Julie, bonjour Nicolas, bonjour à tous.
9: Bonjour, bonjour.
0: Ravi de vous retrouver pour jouer avec Magali de Gétinier. Bonjour Magali.
2: Bonjour Magali.
10: Bonjour, bonjour à tous.
2: Et ce matin dans le Blind Test, on part dans le plat pays une fois.
11: Alors, je vous appelle demain chez vous et on prend rendez-vous une fois.
12: Entendu, à demain.
11: À demain, monsieur Leblanc. J'adore. Et voilà, on a les droits.
13: Avec des cathédrales. Pour unique montagne et de noirs clochers.
2: Je vois bien que le là.
13: De cocagne.
2: Eh ben. Et voilà, spécial Belgique, frites et tout ça. Voilà, j'étais parti là-dessus ce matin. Alors, d'après vous, Magali, le film.
10: Alors, le film, c'est Le Dîner de Cons.
2: Ouais, c'est ça, Jacques Villeray.
0: Ah, ouais, là, là, mais extraordinaire.
9: Voilà, on a les droits.
2: On a les droits. Le chanteur.
10: Jacques Brel.
2: Absolument. Et le film.
10: Les tuches.
2: Eh ouais, c'est gagné.
0: Bah, ça, on s'en fout, Magali.
9: C'est les tuches, ou c'est juste les frites.
2: Non, c'est juste les frites.
9: Ah oui, c'est presque.
2: Ah, moi,
9: que
2: m'en fous, moi.
9: Pour vous, le Nord, c'est déjà la Belgique, quoi.
0: Vous êtes fan de ciné, Magali? Vous aimez ça?
10: Oui, j'aime bien, oui, j'apprécie, ouais.
0: Ouais, bah, on sent, là, il y a quelques connaissances. Hein. Ouais, ouais, tout à fait. L'avant-première, donc, c'est pour vous, Magali, c'est gagné. Jeudi de la semaine prochaine, donc, au Cinéville, pour de la comédie française. Vous avez vu un peu des extraits ou pas?
10: Non, pas du tout.
0: Pas du tout. Ça a l'air vraiment extrêmement drôle. En plus, c'est trop bien quand il y a les réalisateurs qui viennent et qui viennent défendre leur film.
2: Eux.
0: Mais ouais, c'est trop bien. Ça, c'est trop chouette. Préparez vos petites questions.
10: Eh ben, je vais le faire. C'est un bon moment.
0: On vous embrasse. Merci
2: bientôt,
0: beaucoup, Magali. Passez une excellente journée.
2: Attendez.
0: Ah oui.
2: Mime.
0: Ça, c'était la grenade, d'accord.
2: Oui, tout à fait.
0: Vous êtes bon, Time's Up.
2: Oh, toujours.

0: vous y croyez ou pas, ce temps estival qui arrive à la fin de la semaine, on fait un point justement sur votre météo dans un instant.
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0: Ce sera juste après le retour de l'info d'ici. On va revenir justement sur le premier jour du procès du meurtrier présumé de Jonathan à Saint-Brévin.
2: Oui, c'était il y a 22 ans, Jonathan Coulon enlevé en pleine nuit alors qu'il était en classe de mère avec son école. Depuis hier, Martin Nay, un pédophile allemand multicondamné dans son pays, est jugé par la cour d'assises à Nantes en présence de la famille de Jonathan. Il nie les faits. On va vous raconter cette première journée d'un procès qui doit durer près de 3 semaines, juste après le tour de l'actu en France et dans le monde en 90 secondes. Le retour d'Aude Raseau, le ciel s'assombrit pour Patrick Bruel.
3: 3 concerts de Patrick Bruel sont annulés au Québec. Décision de l'organisateur, alors que le chanteur est visé désormais par au moins 9 plaintes pour viol et agression sexuelle. La pétition qui demande l'annulation de ces concerts dépasse les 24 000 signatures. Édouard Philippe assure qu'il répondra de façon très sereine à la justice. Le candidat à la présidentielle, visé par une enquête pour détournement de fonds publics, favoritisme et prise illégale d'intérêt pour une convention qu'il avait signée en 2020 en tant que président de la communauté urbaine du Havre. Dans l'affaire des laits infantiles, un rapport parlementaire pointe du doigt les lacunes des industriels et de l'État. Il reproche à Nestlé d'avoir tardé à informer les autorités françaises d'une possible contamination dangereuse pour les bébés et reproche aux autorités sanitaires d'avoir tardé à réagir. Des premières mesures de précaution sont prises à Mayotte en raison de l'épidémie d'Ebola qui se propage dangereusement en République démocratique du Congo. Sébastien Lecornu, le Premier ministre, assure que le risque d'importation du virus en France est très faible à ce stade. Non, le télétravail ne rend pas les salariés moins efficaces, c'est même l'inverse. Étude de l'INSEE, les entreprises qui ont maintenu un télétravail partiel après la crise Covid ont gagné en productivité. Un gain qui s'estompe en revanche quand le télétravail est plus massif dans l'entreprise. Et si la deux chevaux renaissait de ses cendres, Stellantis travaille bien à une deux-deux électrique, la deux chevaux électrique possible future citadine phare du groupe.
2: Ah, la deux-deux. On a tous un souvenir avec une deux-deux. Aude Raseau, merci beaucoup. On vous retrouve à 8h15 pour vos conseils anti-arnaque ce matin. Certains ont retrouvé Michael Jackson vivant. Bon, évidemment, c'est faux. Dans l'info d'ici, Loire-Océan à 7h31. Retour donc sur le premier jour du procès de l'enlèvement et du meurtre de Jonathan il y a 22 ans dans un centre de vacances de Saint-Brévin. L'accusé Martin Nay campe sur sa position. Ce n'est pas lui qui a enlevé et tué l'enfant de 10 ans, dont le corps avait été retrouvé 6 semaines plus tard dans un étang de Guérande. Lors de cette première journée de procès, Céline Loiseau, vous avez pu observer l'accusé déjà condamné en Allemagne pour des faits similaires, mais aussi les proches de la victime qui ont donc attendu plus de 20 ans avant que le procès ne s'ouvre.
4: Sur les visages des parents de Jonathan, la fatigue des années à attendre a laissé des traces. Ils ne veulent pas parler pour l'instant. Ils sont assis au premier rang, à quelques mètres d'eux, dans son box vitré, Martin Nay. L'accusé a un physique imposant, il est très grand. Âgé de 55 ans, ses cheveux se sont éclaircis par endroits. Il s'exprime dans sa langue maternelle, l'allemand. Après avoir nié toute implication dans l'affaire Jonathan, il parle volontiers de sa vie. Maître Cathy Richard défend la grand-mère paternelle de Jonathan.
5: On a découvert aujourd'hui un Martin Nay qui est en forme, qui, comme on s'y attendait, ne perd jamais son sang-froid, qui réfléchit à toutes ses réponses. On voit déjà l'individu qui se laisse pas amener là où il ne veut pas aller. Et puis, également, on constate que, de toute façon, il est très manipulateur. Il a manipulé son curriculum vitae.
4: Il avoue être attiré par de très jeunes garçons depuis qu'il est adolescent. Il explique avoir eu 2 relations qui ont compté dans sa vie. Il était jeune adulte. Les garçons, eux, avaient 9 et 12 ans. Je ne parlais à personne de ma sexualité, de ma pédophilie, précise-t-il. Côté professionnel, il fait le choix de travailler dans des centres fréquentés par des jeunes.
2: Et Céline, le procès va reprendre tout à l'heure. La cour doit encore détailler sa personnalité, sa vie affective, ainsi que sa condamnation en Allemagne pour les meurtres de 3 jeunes garçons et des agressions sexuelles sur 9 autres. À chaque fois, d'ailleurs, des jeunes de colo ou de centre. Pour ce procès, celui de Nantes, ce sont 20 témoins et experts qui sont cités.
4: Et un témoin est pour l'instant introuvable. Il s'agit de Florian Nay, frère de l'accusé, plus jeune de 12 ans, un homme condamné il y a 10 ans pour détention d'images pédopornographiques. Maître Cathy Richard est l'une des avocates de partie civile.
5: Je n'imagine pas que Florian n'ait pas été victime de son frère. À un moment, Martin Nay va dire « J'ai fantasmé sur mon frère ». À la barre, là, il vient de dire « Non, jamais de la vie, on a mal compris ». Mais il avait également dit qu'il fantasmait sur les amis de son frère. On sait très bien que son frère avait une différence d'âge avec lui, qui faisait que forcément il était intéressé par son frère et par ses amis.
0: Le codétenu qui a fait des révélations compromettantes doit être entendu au cours de ce procès. C'est prévu pour début juin en visio depuis l'Allemagne. C'est lui qui rapporte que l'accusé a été étonné de ne pas être inquiété dans le dossier Jonathan, car un agriculteur l'a vu près d'un étang en Brière. Un mensonge selon Martin Naille. Pour l'accusation, c'est un élément troublant, car le témoignage de cet agriculteur n'a jamais été rendu public. Quelques jours après la découverte du corps de l'enfant, l'éleveur appelle le numéro vert en place pour faire part de ses soupçons. Les enquêteurs oublient de le rappeler. L'homme les recontacte 4 ans plus tard. Un vieux monsieur désormais qui sera entendu la semaine prochaine.
2: Céline Loiseau à la cour d'assises de la Loire-Atlantique à Nantes. Précisons d'ailleurs que l'avocate de la défense, l'avocate, ne souhaite pas s'exprimer. Le procès doit durer jusqu'au 4 juin. Martine Naille encourt la réclusion criminelle à perpétuité.
0: Et dans l'actualité également ce matin, cette table ronde à l'Assemblée nationale consacrée à la santé mentale des jeunes.
2: Parmi les participants, Alexis, 25 ans, il est le frère de ce lycéen qui a poignardé un de ses camarades au lycée Joubert d'Anceny, une de ses camarades. C'était il y a un peu plus d'un mois et il témoigne ce matin sur Ici Loire-Océan de la difficulté pour les proches de trouver des solutions. Cette agression aurait pu être évitée, dit-il, si les alertes de leur mère avaient été entendues. Nous l'entendrons dans le journal de 8h. À 8h également, l'avenir du FC Nantes sur le plan financier. Avec la relégation en Ligue 2, le club va devoir se serrer la ceinture. Certains salariés s'inquiètent pour leur avenir, Julie.
0: 8h-25. Bonjour Philippe. Bonjour Philippe, vous nous entendez? Vous êtes à Vieille-Vigne ce matin?
6: Oui, je vous entends très bien.
0: Vous m'entendez très bien. Mais ça y est, on vous entend nous aussi. À quel âge vous avez passé votre bac, tiens Philippe?
6: Pardon?
0: À quel âge vous avez passé votre bac, vous?
6: Ah bon, je l'ai passé à main d'un, moi.
0: Ouais, à maintenant, mais à quel âge?
6: Ah, je ne sais plus.
0: Vous vous rappelez plus. On vous a posé la question ce matin, il y a Baptiste qui nous a répondu, qui nous a dit « Moi, j'ai passé mon bac à 17 ans !» Bravo, hein, bravo.
6: Ah non, bon. Non, moi j'ai fait des... J'étais dans des études agricoles, donc je n'ai pas passé mon bac.
0: Ah oui, d'accord, ok. Bah écoutez, c'est déjà très très bien. Vous êtes à la retraite, là, Philippe?
6: Retraite, tout à fait.
0: Ok, bah c'est bien, ça, pas de réveil. Mais vous faites quand même la météo avec nous, alors racontez-nous à Vieille-Vigne là.
6: Bah écoutez, ce matin nous avons 13,2 degrés. Mm-hmm. Et là le soleil vient de percer, il n'y a plus de nuages, pratiquement plus.
0: Ok, d'accord, très bien.
6: C'est parti pour une belle journée.
0: C'est parti pour une belle journée, ça se peut hein, qu'il y ait encore des passages nuageux ce matin. Mais vous avez raison, ça y est, ça annonce quand même une belle journée aujourd'hui. À partir de demain, ça s'enflamme au niveau des températures, parce qu'on va passer à 26 degrés, on annonce même 30 degrés pour vendredi. Incroyable.
6: Super.
0: Bon bah merci beaucoup.
6: Un petit vent d'ouest aussi.
0: Un petit vent d'ouest, ouais mais léger franchement.
6: Oui, ça va.
0: Non. Là, si vous êtes sur la côte aujourd'hui, vous allez voir, ça va être très agréable. Merci Philippe, on vous souhaite de passer une excellente journée sur la route. C'est mercredi, j'ai pas grand-chose à vous signaler, si ce n'est effectivement un léger ralentissement sur la 83 direction la Porte des Sorinières.
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0: Et bienvenue sur votre radio ici, Loire-Océan, avec vos chansons préférées et vos chansons françaises préférées même. Jean-Jacques Goldman, Michael Jones, Je te donne.

0: Bienvenue sur votre radio, ici Loire-Océan. Bonne route, il est 8h20.
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0: Vous avez regardé par la fenêtre, vous avez vu quelques nuages, puis vous avez allumé la radio et là, votre ciel s'est dégagé. Bienvenue sur Ici Loire-Océan. Vous êtes curieux, attaché à ce petit coin du monde. Nous sommes pareils que vous et vous êtes au bon endroit. La preuve avec le pourquoi des choses de Lucie Miossec. Lucie, vous nous parlez ce matin de cornemuse.
3: Oui, et quand on parle de cornemuse, on pense Écosse, kilt, étendue verte, tartan. Et pourtant, des cornemuses, il y en a aussi chez nous. Le pays de Guérande, le pays nantais, le pays de Ré et le marais breton ont leurs cornemuses. Moins connues que la cornemuse, et vous allez comprendre pourquoi. En fait, la cornemuse, ce n'est pas le nom d'un instrument, mais plutôt une famille d'instruments avec des déclinaisons locales plus ou moins oubliées. Environ 70 cornemuses différentes existent. Par exemple, le biniou, que vous avez forcément déjà entendu lors d'un concert, c'est la cornemuse bretonne. Celle qui vient de chez nous, elle s'appelle la veuse et elle fonctionne comme les autres cornemuses. C'est-à-dire qu'il faut remplir la poche de cuir avec de l'air en soufflant dans le porte-vent et qu'ensuite on va jouer avec l'air qui est dans la poche qui va permettre d'avoir un son continu. Il y a aussi ce qu'on appelle un bourdon qui donne justement une note continue et puis il y a le chalumeau qui permet de jouer les notes.
0: Et Lucie, la veuse, elle a une sonorité particulière et c'est ça en fait qui fait qu'elle est si intéressante.
3: Oui, et elle est très reconnaissable, entre autres grâce aux motifs tournés sur son hautbois, qui n'existe sur aucune autre cornemuse. Elle a failli disparaître au début du XXe siècle, la veuse, dans l'entre-deux-guerres par manque de transmission, sûrement parce que les modes de vie ont changé, parce que cet instrument était considéré comme un instrument de vieux, et parce que les gens ont préféré jouer d'autres instruments, comme de l'accordéon par exemple. Les derniers sonneurs de veuse, c'est comme ça qu'on appelle ceux qui savent jouer de la veuse, ont disparu sans transmettre leurs connaissances sur l'instrument. La tradition a donc été perdue, et en 1976, une association a été créée à Nantes. Les passionnés ont fait des recherches sur les veuses retrouvées et sur des photos d'avant pour recréer cet instrument. Et ils ont dû repartir de zéro pour faire sonner cet instrument qui avait justement disparu. En fabriquant des copies de ces instruments qui étaient présents dans les musées, ils ont réussi à recréer la veuse et à la faire sonner. Des écoles sont nées, dont une à la Garnache qui est plutôt connue. Et aujourd'hui, la veuse sonne dans beaucoup d'événements locaux.
0: Bah, peut-être par exemple à Casson, en Loire-Atlantique, le 28 novembre prochain, il y a un fest-noz. Il y aura peut-être une veuse, hein, mais avant peut-être ce soir au concert d'Alan Stivell qui sera donc à la Cité des Congrès. Qui sait, il y aura peut-être cet instrument. Dans les prochaines minutes, votre invité Nicolas Crozel, ça sera Bénédicte Sanson. Oui. On va parler de cette fameuse fraude à la sécurité sociale qui a explosé
4: l'an dernier. Qui a absolument explosé. 43% de plus en Loire-Atlantique, 25% de plus en Vendée. Ça fait quand même plus de 9 millions d'euros en Loire-Atlantique et 3,3 millions en Vendée. C'est beaucoup d'argent. Quel type de fraude, quelle complicité, quels outils pour les détecter et les combattre. On accueille dans 3 minutes Bénédicte Sanson, la directrice régionale lutte contre la fraude à l'assurance maladie des Pays de la Loire, juste après.
0: Juste après la Nazérienne, Zao de Sagazan sur votre radio ici Loire-Océan, 8h moins le quart.
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1: La symphonie des éclairs, version Zao de Sagazan.
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1: Et à 7h48, on se penche sur les fraudes à la sécurité sociale avec votre invitée Nicolas, la directrice régionale de lutte contre la fraude à l'assurance maladie en Pays de la Loire, Bénédicte Samson.
4: Bonjour à vous Bénédicte Samson.
5: Bonjour.
4: Et merci d'être en direct avec nous. L'assurance maladie a dévoilé les montants des fraudes détectées l'an dernier dans nos deux départements. C'est assez impressionnant quand même. 9 millions d'euros en Loire-Atlantique, plus de 3 millions en Vendée. Il y a de plus en plus de fraudeurs ou est-ce que c'est vous qui progressez dans la détection de la fraude ?
5: Eh bien, j'ai envie de dire les deux. Mmh. En effet, on se rend compte quand même qu'il y a une professionnalisation des fraudeurs qui aujourd'hui utilisent largement Internet et les réseaux sociaux pour justement monter des kits de fraude. Mmh. Mais également, nous, face à ces montées de professionnels de la fraude, nous avons aussi une équipe de plus en plus formée et plus nombreuse aussi pour lutter contre la fraude au sein de la région Pays de la Loire.
4: On va revenir, si vous voulez bien, un instant sur les outils que vous avez. Mais d'abord, quand on parle de fraude, on parle de quoi ? Parce qu'il y a le faux arrêt maladie ou l'arrêt maladie de complaisance, il y a l'arnaque à l'ordonnance à la pharmacie, mais vous semblez me dire aussi qu'il y a des professionnels de la fraude.
5: On se rend compte en fait qu'il y a deux types de fraudes, en tout cas deux types de fraudeurs. On a les fraudeurs qui sont nos assurés, c'est-à-dire vous le citiez, des faux arrêts de travail, mmh, avec des kits qu'on achète en ligne sur les réseaux sociaux.
4: Ah oui, c'est pas uniquement les médecins qui sont trop complaisants.
5: Non,
4: c'est...
5: non, bien d'accord. Sûr que non. Non, mmh, non, c'est encore autre chose ça. Mmh. Donc du coup, on a une fraude qui est commise par les assurés, oui, sociaux, avec aussi, vous le disiez, des fausses ordonnances pour obtenir des produits illégaux. Et puis aussi, on a une fraude aux professionnels de santé avec certains types de faux centres de santé, de faux audioprothésistes qui facturent des actes fictifs à l'assurance maladie. Donc on a et les assurés et les professionnels de santé qui fraudent à l'assurance maladie.
4: Mmh. Des professionnels, c'est quoi l'intérêt pour un professionnel de santé de frauder, de rompre un certain serment d'Hippocrate par exemple ?
5: Ben, c'est l'appât du gain et c'est obtenir en effet des ressources supplémentaires.
4: Mmh. Oui. Bon, face à tout cela, vous avez donc des outils pour détecter. C'est parce que finalement, on peut considérer que c'est devenu un business. Comment vous faites-vous pour détecter ? Vous avez des personnels dédiés à ça ?
5: C'est ça. Nous avons augmenté. Alors là, je parle pour la région Pays de la Loire, puisque je suis chargée du pilotage de la lutte contre la fraude en Pays de la Loire. Nous avons augmenté l'effectif d'à peu près 10% dans les caisses. Mmh. Et aujourd'hui, on a 60 personnes dédiées en Pays de la Loire à la lutte contre la fraude, avec différents profils, des statisticiens, des investigateurs, des enquêteurs sur le terrain, mais aussi des professionnels de santé comme des médecins conseils, des pharmaciens conseils. Et ces personnes donc sont formées, ont des outils informatiques de plus en plus performants. Nous aussi, mmh, hein, nous nous équipons grâce à des requêtes très poussées pour pouvoir détecter justement des fraudes. Et l'objectif, c'est effectivement de détecter des fraudes lorsqu'elles sont arrivées, mais c'est surtout de stopper des fraudes avant qu'elles n'arrivent.
4: Et ça, c'est possible, en amont.
5: C'est ça. De plus en plus, grâce aux outils que nous développons et grâce aux outils aussi que nous mettons à disposition des professionnels de santé, on peut stopper les fraudes avant.
4: Mais par exemple.
5: Je donne un exemple. Oui, j'allais vous donner un exemple. Par exemple, pour les faux avis d'arrêt de travail, oui, depuis l'année dernière, nous avons développé un CERFA sécurisé papier. Donc le médecin, aujourd'hui, lorsqu'il fait un arrêt maladie, mmh, il doit utiliser ce CERFA sécurisé papier. Les autres arrêts de travail qui étaient courants avant ne sont plus acceptés, d'accord, par l'assurance maladie.
4: Et il n'y a que les médecins qui peuvent se procurer ce certificat
5: tout
4: et donc peuvent l'utiliser. C'est un exemple de sécurisation. On parlait des sommes, 9 millions d'euros d'un côté, 3 millions de l'autre pour nos deux départements. L'argent, vous arrivez à le récupérer ou c'est perdu pour perdu ?
5: Alors, moi je vais vous parler au niveau de la région. Oui. On a stoppé et détecté 23 millions d'euros de fraude. Mmh. Alors, dans ces 23 millions, il y a à peu près la moitié qui sont des sommes que nous allons récupérer.
4: Ouf.
5: Et à peu près à 60%, on arrive à récupérer, ouais, à peu près 60% des indus. Et puis l'autre moitié, ce sont des fraudes que nous avons stoppées, mmh, c'est-à-dire qu'elles ne sont pas arrivées. Mais nous les valorisons aussi dans les chiffres que nous affichons. Parce que l'objectif, c'est d'avoir de plus en plus de fraudes non arrivées, de fraudes stoppées.
4: De les stopper avant qu'on vous vole l'argent.
5: C'est ça, exactement.
4: Vous avez un dernier message à passer à celles et ceux qui fraudent. La sécurité sociale, c'est notre bien commun à tous. Si tout le monde fraude, ça ne marche plus.
5: C'est ça, c'est ce que vous disiez, c'est du vol, c'est de la fraude. Et le principe fondateur de la sécurité sociale, c'est cotiser en fonction de ses moyens et c'est recevoir en fonction de ses besoins. Je voudrais insister sur le fait que c'est un système unique et qui est notre bien à tous, vous l'avez dit. Donc frauder l'assurance maladie, frauder la sécurité sociale, c'est frauder chacun de nous. Et c'est inadmissible. Et c'est pour ça qu'on fait de la lutte contre la fraude.
4: Merci d'être venu ce matin en direct rappeler quelques principes essentiels. Merci, vous êtes la directrice régionale lutte contre la fraude à l'assurance maladie des Pays de la Loire. Bonne journée à vous, Bénédicte Sanson.
5: Merci beaucoup, au revoir.
1: Michael Jackson, il en sera question à 8h15 dans C'est pas vrai avec Audrey Azoulay qui va nous parler de ces fameuses fausses vidéos qui sont virales sur les réseaux sociaux et qui montrent un Michael Jackson toujours vivant. Pour l'instant, il est 8h05.

0: on gagne, mais ça nous coûte cher de gagner plus que de perdre en investissement humain, financier, etc. Bref, voyage dans le temps pour un cours d'histoire avec Stéphane Bern. C'est juste avant le retour de votre actu locale à 8h.
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0: Et à 8h23, on fait un petit voyage dans le temps avec notre prof d'histoire Stéphane Bern. Et ce matin, on voyage au temps où une victoire ressemble à s'y méprendre à une défaite.
4: Sur certains champs de bataille, il existe des victoires dont on sort plus affaibli que vainqueur. En l'an 279 avant Jésus-Christ, en Italie du Sud, près d'Asculum, en pleine expansion de la République romaine. Un souverain grec a l'ambition de réussir l'impossible. Pyrrhus Ier, roi des Pires, veut stopper la conquête romaine. Et le tout qui plus est sans potion magique.
5: Tu vas encore me dire que je suis tombé dans la marmite quand j'étais petit. Et gna gna gna gna gna gna.
4: Les troupes s'affrontent sur le champ de bataille. Avec 40 000 soldats de chaque côté, le combat est rude. En seulement 2 jours, les pertes se comptent déjà en milliers de morts de part et d'autre. C'est un peu Verdun au pays de Verdi. Les manœuvres audacieuses du roi des Pires, appuyées par ses impressionnants éléphants de guerre, sorte d'équivalent antique du char d'assaut, lui permettent finalement de prendre l'avantage. Si bien que les Romains se replient sur leur camp, les hommes de Pyrrhus sont victorieux, mais à quel prix ? Ses troupes sont décimées, ses officiers les plus expérimentés sont tombés. Il y a fort à parier que sur le moment, les malheureux rescapés ont dû voir le roi des Pires comme l'un des pires rois. Les Romains ont eux aussi perdu beaucoup d'hommes, mais ils peuvent recruter de nouveaux soldats en Italie. Là où Pyrrhus compte ses morts, Rome compte ses réserves. Si nous devons remporter une autre victoire sur les Romains, nous sommes perdus, s'exclame le roi Pyrrhus. Tout est dit dans cette lucidité amère. Les siècles passent, Rome finit par triompher et imposer son empire, mais le nom de Pyrrhus va aussi traverser des siècles dans la langue. Maintenant, vous saurez qu'une victoire à la Pyrrhus, c'est par exemple gagner un procès, mais en ayant payé beaucoup plus de frais d'avocat qu'on a touché d'indemnité.
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0: Et on vous accompagne dans tous les moments de votre vie, ici Loire-Océan, 8h. L'info locale, Nicolas Creusel.
6: C'est un témoignage rare, celui d'un proche d'agresseur et non pas de victime. Vous avez sans doute en tête l'attaque au couteau le 10 avril dernier dans le lycée Joubert d'Anceny. Un élève de 15 ans qui s'en prend à une de ses amies. Heureusement, elle s'en est sortie, mais ce passage à l'acte aurait pu être évité si on nous avait entendu. Dit ce matin à Ici Loire-Océan, le frère de l'agresseur. Il s'appelle Alexis, il a 25 ans et il sera cet après-midi à l'Assemblée nationale.

0: le gouvernement et la médecine. Ils ont leur part de responsabilité. Les CMP sont saturés, 6 mois ou 1 an d'attente. Les psychiatres ne prennent quasiment plus, voire pas du tout de nouveaux patients. Des parents se plaignent, exemple sur Nantes, d'avoir appelé une dizaine de praticiens et sans succès. Et l'État veut former des pédopsychiatries. Mais bon, ça va prendre combien d'années et combien de drames surtout?
1: Alexis, le grand frère de ce lycéen d'Ancenis, qui a poignardé une de ses camarades le 10 avril dernier dans l'enceinte du lycée Joubert. Il s'est confié longuement à Anne Bertrand pour Ici Loire-Océan. Vous entendrez le reportage et le témoignage tout à l'heure à 8h30.
2: Nicolas, près de 2 mois après la disparition de Manon Rolando à Saint-Étienne-de-Montluc, la gendarmerie va organiser une battue.
1: Et ce sera samedi. Les habitants sont appelés à participer. Il faut pour ça avoir au minimum 15 ans et obligatoirement s'inscrire avant auprès de la mairie et vérifier ensuite si on est retenu. Sélectionnés. Ensuite, il y aura des petits groupes formés par les gendarmes qui seront encadrés par la gendarmerie pour quadriller au mieux le secteur. La mère de famille de 31 ans n'a plus donné signe de vie depuis la fin mars. Le suspect principal, c'est son conjoint, un Algérien qui est rentré dans son pays d'origine avec leur fille début avril. Il a depuis été arrêté par les autorités algériennes et placé en détention provisoire. Martin Nahe campe sur sa position. Ce n'est pas lui qui a enlevé et tué Jonathan Coulon il y a 22 ans dans un centre de vacances à Saint-Brévin. L'Allemand, âgé aujourd'hui de 55 ans, est jugé depuis hier à Nantes par la cour d'assises. Le corps de Jonathan avait été retrouvé dans un étang de Guérande 6 semaines après sa disparition. La première journée de ce procès fleuve a été consacrée hier à l'étude de la personnalité de l'accusé. Ce sera d'ailleurs encore au menu des échanges à la reprise ce matin, notamment la vie affective de Martin Nahe, condamné plusieurs fois en Allemagne pour notamment les meurtres de 3 jeunes garçons, mais également des agressions sexuelles sur 9 autres. 2 incendies à noter cette nuit à Nantes. D'abord, un départ de feu dans une cellule à la prison un peu avant 23h. Un détenu de 28 ans a été hospitalisé pour des blessures légères. Et puis vers 1h15 du matin, rue du Capitaine Hervouette, dans un appartement au premier étage d'un petit immeuble, une habitante de 47 ans a été évacuée avec une échelle depuis la fenêtre. Elle a été conduite à l'hôpital après avoir inhalé des fumées. Elle n'est pas gravement blessée. Les pompiers ont réussi à empêcher la propagation du feu à d'autres appartements. Enfin, 4 personnes transportées sous oxygène hier soir au centre hospitalier de Fontenay-le-Comte. Elles étaient en réunion avec une dizaine d'autres dans la salle polyvalente de la petite commune de Pissotte quand une odeur de brûlé s'est répandue dans la salle. Un début d'incendie rapidement éteint par les pompiers.
2: Ici matin, 8h04, le foot et cette question, faut-il craindre un plan social au FC Nantes?
1: Avec la descente en Ligue 2, le club va vivre, c'est sûr, une sacrée cure d'austérité. Or, il faut pourtant reconstruire une équipe, vendre des joueurs certes, mais aussi en recruter d'autres. Dans un contexte économique tendu, certains salariés redoutent d'en payer les frais, Florian Cazola.
3: C'est à cause des joueurs qu'on en est là, enrage un vieux de la vieille dans les coursives de la Beaujoire. Et en plus de s'en foutre du FC Nantes, eux trouveront toujours un autre club. Pour nous, ce n'est pas la même chose. Ou comment la relégation fait planer la crainte d'un plan social à la Genelière. Ce n'est pourtant pas d'actualité, nous assure un cadre du club qui a accès aux comptes. Pas de licenciement, mais des choix. Par contre, il faudra en faire. Les recettes billetterie devraient fondre, de même que les revenus liés aux sponsors et partenaires. En 2009, année de la dernière descente des Canaries, le budget avait fondu d'un tiers et le club perdait plus d'1,5 million d'euros par mois d'après un intime de la présidence, un budget par ailleurs toujours en construction et qui devrait être similaire à celui des relégués de l'an passé, Saint-Étienne et Montpellier, autour de 30-35 millions d'euros contre 50 aujourd'hui.
1: Florian Cazola, et justement, il y a au moins un joueur qui va rester à Nantes et qui s'en réjouit d'ailleurs, le défenseur Frédéric Gilbert, arrivé cet hiver. Il a signé pour 2 saisons et sur le réseau X, il dit sa gratitude envers le FC Nantes qui lui a tendu la main il y a quelques mois alors qu'il était en grande difficulté en Italie. Et s'il regrette de ne pas avoir évidemment réussi à obtenir le maintien, il se réjouit malgré tout de poursuivre l'aventure en Ligue 2 avec les Canaries. En basket, l'Hermine de Nantes jouera les playoffs en Elite 2. Les Nantais se sont qualifiés hier soir en battant largement La Rochelle sur leur parquet de la Trocardière de Rezé. Score final 107-89. Pour le premier match de ces playoffs, ils seront opposés à Blois. Match aller ce dimanche à Blois. Retour à la maison dans une semaine, le mercredi 27 mai.
2: Nicolas Creusel, une nouvelle salle de spectacle va bientôt ouvrir à Nantes.
1: Son nom, le LAPS, L-A-P-S. C'est une salle modulable qui pourra accueillir entre 1500 et 3000 personnes selon les configurations. Elle va être construite dans un des halls déjà existants du parc des expos de la Beaujoire. Le LAPS vient remplacer l'auditorium de la Cité des Congrès en centre-ville qui va se refaire une beauté. Il y a plus d'un an de travaux, mais la structure continuera ensuite d'exister au moins jusqu'en 2030. Plusieurs dizaines de spectacles sont déjà programmés à partir de la rentrée de septembre, Sohail Jaouda.
4: Le LAPS va occuper le hall 4 du parc des expos qui n'est pas adapté.

0: adapté pour les concerts ou les colloques. Des travaux sont donc en cours pour le transformer en salle de spectacle et garantir une acoustique parfaite. Une fois terminée, la salle pourra accueillir des grands événements. 80 dates sont d'ailleurs déjà actées avec la venue de Stéphane Echer ou Danse avec les stars. Francky Trichet est le président du parc des expositions.
1: Il y a une jauge un peu particulière, c'est sa signature qui est à 3000 places, qui n'existe pas aujourd'hui dans le paysage nantais. Donc on est beaucoup plus petit que le Zénith, mais plus grand que le grand auditorium de la cité.
0: Dès septembre, le Labs va récupérer la programmation de la Cité des Congrès pendant toute la durée des travaux. Pour autant, quand le grand auditorium rouvrira en 2028, cette salle du parc expo va continuer d'exister. Olivier Lefloche est le directeur du parc.
2: C'est une offre complémentaire qui perdurera une fois la cité réouverte. Donc on espère qu'elle trouvera sa place effectivement dans le paysage. C'est aussi une nouvelle offre sur le secteur économique, parce qu'en fait on est en capacité d'accueillir des grands congrès nationaux ou des grandes conventions d'entreprises, voire des événements sociétaux.
0: Et en 2030, après 4 années d'utilisation, la métropole décidera si elle continue ou non l'aventure du Labs.
3: Et cette construction de cette salle dans le hall du parc des expos de la Beaujoire, ça coûte 2,5 millions d'euros avec une participation de 500 000 euros de la ville de Nantes. Rendez-vous mi-septembre donc pour l'inauguration, Julie.
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4: Alors, par endroits, le ciel est déjà dégagé. Ailleurs, ça peut être encore nuageux ce matin. Dans la matinée, ça va se dégager petit à petit au fur et à mesure de la journée. Cet après-midi, normalement, ça devrait être un peu plus clair avec des éclaircies. Changement de ton à partir de demain. Demain, ça va vraiment être une excellente et belle journée. Aujourd'hui, c'est très sympathique aussi avec la douceur qui s'installe entre 14 et 15 degrés pour ce matin. 14 à Nantes, à Saint-Herblain, à La Roche-sur-Yon, à Chalands ou encore au Sable-d'Olonne. Entre 19 et 21 degrés pour cet après-midi. Et vous y croyez ou pas, mais à partir donc de vendredi, les températures vont s'affoler. On va frôler les 30 degrés. Sur la route actuellement, eh bien, ce sont les ralentissements commun, comme sur la route de Rennes par exemple, pour rentrer sur le périph' par la porte de Rennes. Et toujours ce ralentissement aussi là où il y a des travaux sur la départementale 763. On est en Vendée à hauteur de Belleville-sur-Vie, direction La Roche-sur-Yon.
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4: Et vous continuez évidemment de nous envoyer vos petits messages concernant la météo sur l'application WhatsApp, c'est très facile. Vous enregistrez notre numéro 02 40 73 6000, messages écrits, vos photos aussi, et puis vos vocaux. Il y a par exemple Baptiste qui annonce 14 degrés à Nantes-Est, Edwige qui nous annonce 13 degrés avec 14 à Fête-Bretagne. Merci beaucoup en tout cas de partager votre météo tous les jours avec nous en direct. C'est votre radio ici, Loire-Océan.

0: avec votre radio ici Loire-Océan 8h12.
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0: Vous avez vu, la douceur s'installe, 20 degrés prévus cet après-midi. Est-ce que vous avez vu ce qui est annoncé aussi pour vendredi? Vous y croyez, vous? Les Sables d'Olonne, vendredi, ça sera 31 degrés. Vendredi, ça va arriver vite. Ça sent l'organisation du barbecue entre amis, ça. Hein. 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Allez, on joue dans une dizaine de minutes.
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0: C'est pas vrai, c'est votre rendez-vous anti-arnaque présenté tous les jours par Aude Razo. Et Aude Razo, qu'est-ce que c'est que cette vidéo? Qu'est-ce que c'est que cette histoire de Michael Jackson? Cette vidéo virale qui tourne en ce moment sur les réseaux sociaux et qui montre Michael Jackson toujours vivant.
5: Oui, parlons-en parce que ces images sont reprises partout, 10 millions de vues, rien que sur l'une des vidéos que j'ai vues passer, c'est énorme. Alors que voit-on? Michael Jackson, ou en tout cas quelqu'un qui lui ressemble, mais alors énormément, cheveux gris, le visage vieilli, lunettes sur le nez, il est assis dans un bus, les internautes nous disent que la scène est filmée au Brésil, et on voit l'homme s'agacer, il détourne la tête, il repousse de la main le téléphone qui est en train de le filmer. Ressemblance troublante, disent les internautes. Coïncidence, demande-t-il. Il faut remarquer que le roi de la pop aurait aujourd'hui 67 ans et que oui, le visage peut tout à fait correspondre.
0: Ouais, sauf que Michael Jackson, il est bien mort le 25 juin 2009. Mmh. Alors elle vient d'où cette vidéo?
5: J'ai cherché et j'ai trouvé. La première fois qu'elle est apparue, c'était la semaine dernière sur Instagram, sur un compte qui se décrit lui-même comme un portail de l'intelligence artificielle. Voilà, on a la réponse. C'est un compte, en fait, qui publie des images truquées. D'ailleurs, si je les fais un peu défiler, j'en vois une, par exemple, avec deux chats habillés en humains, lunettes de soleil sur le museau et qui se promènent, là, comme ça, en discutant dans la rue. Donc, non, désolé, ce n'est pas Michael Jackson que vous voyez dans ce bus. Les rumeurs sur Michael a simulé sa mort, il est toujours vivant, c'est un grand classique d'internet et ce n'est pas un hasard que ça ressurgisse maintenant puisque le biopic sur le roi de la pop cartonne en ce moment au cinéma. Les réseaux sociaux ont bien compris qu'il y avait du buzz à faire et donc de l'argent. N'oubliez pas qu'une vidéo virale, ça rapporte des revenus publicitaires.
0: Ouais, donc tout est une question d'argent. Mais est-ce que vous connaissez ces fameux biais cognitifs? Vous savez, c'est cette façon que notre cerveau il a traité l'information, comment il nous fait dévier notre jugement, la façon dont on pense, comment on interprète. Eh bien, il existe le biais de disponibilité qui dit que voir quelque chose, ça suffit à le rendre réel. Il y a plusieurs biais qui rentrent en jeu, mais avec la qualité des vidéos, ça contribue à rendre justement ces vidéos réelles et donc à les rendre virales. Donc n'oubliez pas de vous poser des questions pour rester libre de votre propre jugement et ne croyez pas toutes les vidéos que vous voyez passer sur les réseaux sociaux. On se retrouve juste après Stevie Wonder, Fast Time Paradise.

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1: Ça arrive.
2: Ah, c'est bien ça. 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
0: Oui. Ah, je suis dingue. Benoît, n'importe quoi. Romain Carré.
1: Benoît.
3: Vous êtes Benoît Oval.
0: C'est un ami. Mais Romain Carré, bah, c'est vous.
4: Oui, et chaque fois,
0: vous
4: donc.
0: Nous. Mais si, mais vous nous présentez une personnalité
4: bien
0: d'ici.
4: Bien sûr. On est à Saint-Jean-de-Boisot, à l'ouest de Nantes ce matin. Voici Virginie Chantal. Elle a choisi de changer de voie pour revenir à quelque chose de plus artisanal, plus créatif. Aujourd'hui, elle fabrique ses propres savons pour les autres. Prendre soin justement des autres. Voilà ce qui guide cette ancienne infirmière.
5: Infirmière, l'envie de prendre soin des gens, une forme de bienveillance. J'étais très scientifique à la base, très touchée par les sciences nat, voilà, la bio. Donc ça regroupait beaucoup de choses que j'aimais, le contact avec les gens, le rapport.
4: Dans votre parcours d'infirmière, qu'est-ce qui vous a le plus marqué humainement ?
5: J'ai fait près de 9 ans ici dans le coin, 9 ans et demi en cancérologie. La bienveillance des équipes, l'énergie qu'elles mettent au service des autres. Des fois, du coup, aussi dans nos limites, un peu abusé par tout ce qui est en place, moi je trouve en tout cas le système, de prendre soin, d'aller de l'avant, d'accompagner, des partages de vie uniques, quoi.
4: À quel moment l'idée de changer de vie a commencé à germer, puisque maintenant vous êtes, on va dire, dans la cosmétique, fabrication de savon, à quel moment c'est arrivé ?
5: Ça s'est fait de façon un peu progressive. Il y a une petite voix à l'intérieur de soi qui dit que peut-être la place, elle serait ailleurs. Je fais pas mal de trek, de rando en nature, donc je me suis beaucoup sensibilisée à la simplicité. Avec mon ami, on fait de l'autonomie, donc on part vraiment dépaysé avec notre alimentation. Donc une connexion vraiment à la nature. Et puis ben, je fabriquais aussi à la maison. Envie d'avoir des compositions plus simples, plus saines.
4: Pourquoi le savon ?
5: Ça regroupait beaucoup de choses. Être entrepreneuse, ça regroupait. Est-ce que si je travaille pour moi, je donne du sens, un peu plus de sens à ma vie, avec un rythme et que je gère ? Bon, ça, quand il faut gagner sa croûte, ça se vérifie pas tout le temps. Moi, j'ai toujours aimé faire des choses de mes mains. J'aime produire, j'aime réfléchir, inventer. Et en fait, ce projet réunissait beaucoup de choses. Le fait, parce que je formule mes produits, donc je les crée, je fais des tests pour donner des produits du quotidien qu'on utilise tous les jours, qui ont l'air d'une banalité simple.
4: Tout à l'heure, vous parliez quand même dans votre premier métier de gagner sa croûte. La question qu'on peut se poser quand on entreprend, il y a beaucoup d'incertitudes à ce sujet-là.
5: C'est assez paradoxal, parce que ça peut faire peur quand on se lance. Et d'un autre côté, si on a vraiment un moteur qui est là et qui nous donne envie, il y a une forme d'inconscience, d'insouciance, et on y va quand même.
4: Qu'est-ce qui se passe maintenant ? Comment vous êtes ? Comment vous vous sentez ? Sans mauvais jeu de mots.
5: Comment je me sens ? Mes savons sont top. Non, je rigole. Je me sens bien. Encore plus épanouie qu'avant, parce que j'ai découvert plein de choses. Et la vie, elle est pleine de richesses. On a tendance à se cantonner dans ce qu'on connaît et à avoir un petit peu peur de l'inconnu. Et moi, j'encourage à y aller. J'encourage à ouvrir des portes, même si j'ai moins de stabilité. Pour autant, je ne changerai pas ma place aujourd'hui. C'est un épanouissement et une richesse personnelle qui n'a pas de prix.
4: Virginie est le bal des senteurs.
0: Je suis même allée voir sur son compte Instagram, elle fait des savons pour les chiens.
4: Oui.
0: Ouais, trop bien. Ouais. Allez voir le bal des senteurs.
4: Exactement.
0: On joue avec Christelle Devertoux dans un instant au quiz de la machine à café avec vous, Nicolas Creusel et oui. Romain Carré.
4: Bien sûr.
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0: Allez, on joue pour aller Quai des Antilles, au Hangar à Banane, au théâtre sans nom, pour cette pièce juste incroyable, totalement folle, La Famille Bijoux, Goodbye Marie-Jo. On joue avec Christelle Devertoux. Bonjour Christelle.
9: Bonjour.
0: Vous êtes déjà allée, Christelle, au théâtre sans nom ?
3: Non, je ne suis pas allée, mais voilà, c'est pour ça que je me permets de jouer aujourd'hui.
0: Eh bien, permettez-vous, parce que franchement, c'est un super théâtre. Ouais, c'est vraiment très très beau, qui fait un peu style opéra d'ailleurs. Oui. Vraiment, il y a avec les moulures au plafond, le grand lustre. C'est juste top. Et ils sont top d'ailleurs au Théâtre Sans Nom. Hyper gentils. Christelle, vous jouez au quiz de la machine à café avec Romain Carré. Et on est là pour vous aider avec Nicolas Creusel.
4: Bonjour Christelle, des questions d'actualité comme chaque matin. Et c'est pour cette première question. Je vous emmène en Dordogne, à Saint-Vincent de Cognzac. Précisément, info rapportée par nos collègues d'ici Périgord. Là-bas, Christelle, un couple s'est fait voler pendant 2 semaines 19 boules de pétanque.
9: J'ai vu la vidéo.
4: 19 boules de pétanque volées. Mais qui est l'auteur de ce vol, d'après vous? Je vous donne un petit indice quand même pour vous aider, Christelle. C'est un animal qu'on dirait rusé.
9: Ah, oh, c'est facile, du coup, vous avez qu'à lui donner la réponse. Non?
3: Un renard?
4: Oui, c'est fou. Je pense que Christelle est très étonnée de, du truc.
9: Il faut voir la vidéo pour s'en rendre compte. Dans sa gueule, il chope les boules et il part avec.
3: C'est lourd.
0: C'est bizarre.
4: En fait, le couple a un boulodrome à domicile et en 2 semaines, on leur a volé donc ces 19 boules. Pour comprendre, ils ont installé une caméra et là, oh! Surprise. Je le joue bien, ma surprise. Ils ont vu un renard. Maintenant, reste à trouver le terrier parce qu'il y en a pour 800 à 900 euros quand même.
0: Non.
4: Mais si.
0: Mais elles sont en or, les boules de pétanque.
4: Ça coûte cher, les boules.
0: Ah bon, t'as...
9: Oui, enfin, quand même, elle doit être de collection, parce que 18 boules à 900 euros.
0: Ça fait quand même chier.
4: Bah, bien sûr. Deuxième question, Christelle. Info lue dans West France hier, mercredi, c'était la fiesta. À l'EHPAD Délices à Carquefou, au nord-est de Nantes. Fiesta en l'honneur d'Anna Magdalena Hurto. Mais pourquoi?
9: Trop, c'est dur ça.
0: Non. Mais oui.
9: Mais quel anniversaire? À votre avis. Dans un EHPAD, si on fait la fête, c'est parce que quand même.
4: Couturière de métier, maman de 8 enfants, 2 garçons, 6 filles, des jumelles. Elle a longtemps vécu en Vendée. En 2008, elle est arrivée donc à la résidence Délices pour se rapprocher des siens. Aujourd'hui, elle est entourée de ses enfants, de ses 21 petits-enfants et ses 21 arrière-petits-enfants. Bon anniversaire.
3: Bon anniversaire à Anna, de
0: quelques jours seulement. Et donc, elle tient bon.
4: Elle a la pêche, Anna. Vraiment.
0: 100 ans, super, le bel âge, quoi.
4: Ouais, exactement.
9: Ça, je sais pas.
4: Bravo, Christelle, c'est gagné.
0: Félicitations, Christelle.
4: Vous êtes trop forte.
3: Ah, c'est chouette.
0: Vous allez passer un bon moment. Vous notez bien dans votre agenda. C'est le 10 juin à 20h15 au Théâtre Sans Nom. C'est pour vous, la famille Bijoux. Goodbye, Marie-Jo. Vous allez pouvoir rire un bon coup. Ça fait du bien.
3: Ouais, ça va faire du bien. Et puis, mon mari va être très content.
0: Vous allez être contents tous les deux, hein.
4: Soirée en amoureux, trop bien.
0: Félicitations en tout cas, merci beaucoup d'avoir joué avec nous. Et ça n'arrive pas qu'aux autres. Voilà, faut oser.
4: Exactement.
0: 0240 73 6000, c'est le numéro de téléphone à retenir. Vous faites tout avec la météo, vous jouez avec nous, vous partagez votre avis. Franchement, il est top ce numéro.
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0: Et dans l'info d'ici Loire-Océan, dans un instant, Nicolas Creusel revient sur cette agression il y a un peu plus d'un mois.
2: Oui, d'une lycéenne à Ancenis dans un collège par un de ses camarades de classe, dans un lycée, pardon. Le grand frère de l'agresseur se confie ce matin sur les difficultés lorsqu'on a quelqu'un dans sa famille qui souffre de problèmes psychologiques. On l'écoute juste après le tour de l'actu en France et dans le monde. On vous retrouve au Draso des nouvelles de Patrick Bruel.
3: Trois concerts de Patrick Bruel sont annulés au Québec. Le chanteur devait se produire en décembre, mais l'organisateur met en avant, je cite, « le contexte actuel ». Patrick Bruel visait désormais par au moins 9 plaintes pour viol et agression sexuelle. Édouard Philippe assure qu'il répondra de façon très sereine à la justice. Le candidat à la présidentielle visé par une enquête pour détournement de fonds publics, favoritisme et prise illégale d'intérêt pour une convention qu'il avait signée en 2020 en tant que président de la communauté urbaine du Havre. Le tribunal de Saint-Étienne reconnaît un préjudice animalier. Un chat et un lapin abandonnés dans un appartement sans nourriture et sans soins. Leur propriétaire condamné à une amende et les deux animaux reçoivent, eux, 400 euros de dédommagement chacun versé à la SPA. Elle se félicite de cette décision. L'accès à l'emploi progresse pour les personnes en situation de handicap, mais il reste du chemin à faire avec un taux de chômage à 12%. C'est le bilan de l'AGFIP, Association pour l'insertion professionnelle. Elle regrette que beaucoup hésitent à demander le statut de travailleur handicapé par peur du regard des autres. Le SNES-FSU, syndicat enseignant, dénonce de la poudre aux yeux après le durcissement confirmé des consignes sur l'orthographe au baccalauréat. Toute copie qui n'a pas un niveau suffisant ne peut pas avoir la moyenne, dit le ministre. Une pensée d'ailleurs ce matin pour les candidats au bac professionnel. Les épreuves écrites commencent aujourd'hui, c'est un test de langue.
2: Ah bon, bon courage alors hein, pour celles et ceux qui sont concernés par ce test de langue. Merci beaucoup Aude Razo, rendez-vous demain matin dès 5h avec Johan Guérin pour l'info d'ici bien sûr. Et à présent à 8h31, un témoignage rare sur Ici Loire-Océan, ce n'est pas un proche de victime que vous allez entendre, mais le proche d'un agresseur. Alexis a 25 ans et il est le grand frère de cet adolescent de 15 ans qui s'en est pris à une de ses copines de lycée le 10 avril dernier dans l'enceinte de leur établissement. À Ancenis, le lycée Joubert. L'adolescent fragile ne supportait pas que cette amitié se dégrade et son frère sera cet après-midi à l'Assemblée nationale pour témoigner de la difficulté que leur maman a eue pour obtenir une prise en charge malgré de nombreuses alertes. Anne Bertrand, vous l'avez joint au téléphone.
4: Pour Alexis, leur mère a fait ce qu'elle pouvait. Quand son fils de 15 ans a fait deux tentatives de suicide début mars, elle a sonné à toutes les portes.
5: Le médecin traitant, si, CHU de Nantes, les CNP, malheureusement, c'est blindé. Donc, il faut attendre un rendez-vous dans plusieurs mois. Elle a même vu l'établissement scolaire pour qu'il ait des horaires aménagés et ça a été refusé.
4: Le lycée Joubert a refusé, faute de prescription médicale. Alexis en veut aussi beaucoup aux politiques.
5: Le gouvernement, s'il mettait plus de choses en place, ça pourrait éviter des drames. Exemple, ce qui s'est passé avec mon frère. Certes, il tenait l'arme. Certes, ce qu'il a fait n'est pas excusable, mais ça aurait pu être évité.
4: Évité si plus de moyens étaient fléchés pour la santé mentale des jeunes. Deux fois après ces tentatives de suicide, le frère d'Alexis a été conduit aux urgences pédopsychiatriques. Il en est ressorti quelques heures après. Sa mère s'est retrouvée totalement démunie.
5: Qu'est-ce que nous, famille, on peut faire pour éviter ça quand toutes les portes sont fermées et qu'il y a un manque d'écoute? On est un peu dos au mur et on ne sait pas quoi faire en fait. On est vraiment perdu.
4: C'est ce que dira Alexis cet après-midi aux députés en espérant ne pas être juste écouté.
5: On est peut-être écouté mais pas forcément entendu, donc il faut que ça change.
2: Alexis, dont le frère a été mis en examen pour tentative d'assassinat, il se retrouve actuellement à 15 ans seulement en détention provisoire. La famille, du coup, doit aussi apprendre à vivre avec cette réalité, Anne.
4: Alexis savait que son petit frère de 10 ans, son cadet, n'allait pas bien, mais pas à ce point.
5: Dans ma tête, je savais qu'il avait des idées noires, etc. Donc, je m'attendais en fait à ce que lui se blesse, à ce qu'il mette fin à ses jours, mais jamais de la vie à ce qu'il blesse quelqu'un.
4: Alexis pense souvent à cette adolescente.
5: Déjà, la jeune fille apparemment va bien, donc c'est le principal. C'est à mon avis, il y aura forcément des séquelles psychologiques.
4: Cette histoire en rappelle une autre. Le père, gendarme, s'est suicidé il y a 6 ans après une mission en Afghanistan. Lui non plus n'avait pas été suivi sur le plan psychologique.
5: Nous, on a l'impression que en fait, l'histoire se répète. Finalement, que ça soit adulte ou enfant, Personne n'est entendu.
4: Son frère était bon élève, mais il était mal dans sa peau. Alors, 2 mois après, Alexis veut que ce drame serve à quelque chose.
5: J'aimerais même monter une association, pourquoi pas, pour les familles des mises en cause, plutôt que les victimes, pour essayer de mettre en lien avec des psys, et etc. Enfin, j'ai envie de faire des choses pour les jeunes.
4: Un peu comme les parents de Lorraine, qui ont monté une association pour la santé mentale des jeunes après la mort de leur fille, tuée de 57 coups de couteau dans son lycée Notre-Dame de Toutes Aides à Nantes.
2: Et justement, la maman de Lorraine sera elle aussi cet après-midi à l'Assemblée nationale pour cette table ronde sur la santé mentale des jeunes. C'était l'info d'ici Loire-Océan. Les confidences du frère d'un agresseur, un reportage signé Anne Bertrand.
0: Dans l'actualité également ce matin, Nicolas, la première journée du procès de Martine Naï devant les assises à Nantes.
2: Cet Allemand déjà condamné dans son pays, jugé pour l'enlèvement et le meurtre de Jonathan Coulon il y a 22 ans dans un centre de vacances à Saint-Brévin-les-Pins. Hier, devant la cour d'assises, il a continué de nier les faits. Dans le journal de 9h, nous reviendrons sur cette première journée d'audience et on évoquera aussi cet anniversaire, les 50 ans du loto. Et vous verrez comment le loto est devenu la bouée de sauvetage des buralistes alors que les ventes de tabac s'effondrent. Nous prendrons l'exemple de celui de Boye.
0: Allez, direction le cœur du vignoble nantais à Château-Thébault, chez Maryse. Bonjour Maryse.
6: Bonjour.
0: Vous allez jouer au loto, Maryse?
6: Peut-être.
0: Ah, peut-être l'appât des 13 millions, ça peut, hein?
6: Oui. Et puis bon, c'est vrai qu'on tente toujours.
0: Bah oui, c'est vrai, on tente toujours sa chance. Alors, on va tenter de faire la météo ensemble ce matin. Maryse, racontez-nous un peu à Château-Thébault, c'est gris?
6: Non, ce matin, le ciel commence à se dégager.
0: D'accord.
6: C'est bleu.
0: Ouais.
6: Il y a des petits moutons dans le ciel, comme on dit. Et le soleil commence à venir, pas de vent.
0: Ok.
6: Et ce matin, 14 degrés, alors c'est bien.
0: Bah c'est doux, oui, ça change, oui. Hein, après ces journées maussades qui se sont enchaînées. Ça y est, le beau temps revient, ça va vraiment être franc cet après-midi et encore plus dans les jours qui vont arriver. Merci beaucoup Maryse d'avoir fait la météo avec nous ce matin. Et puis on croise les doigts pour les bons chiffres du loto. Hein.
6: D'accord.
0: Pour les bons numéros.
6: Merci. Bonne journée.
0: Bonne journée sur la route. Ce sont les ralentissements habituels. Ils sont vraiment légers ce matin. Sauf peut-être du côté de la porte. Peut-être que c'est la porte d'Armor. Là, il y a un petit ralentissement dans le secteur. C'est assez inhabituel. Mais sinon, c'est plutôt fluide sur la Loire-Atlantique et la Vendée.
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0: Et restez à l'affût parce que demain, c'est la journée spéciale Elmer Footbeat. 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
0: Et chaque matin, on est là, que ce soit à Pornic, à Chaland, à Ancenis, dans votre voiture, dans votre cuisine. On reste attentif, évidemment, sur la route. Hein. On surveille pour vous le trafic. On est là aussi avec vous sur les marchés du coin. On échange, on s'écoute et vous nous regardez sur France 3. Bien sur François, non, France 3. Bienvenue sur Ici Loire-Océan. Bonjour Adèle Fugère.
3: Bonjour Julie Fiore. François, je ne sais pas qui c'est.
0: Hein. Moi non plus. Adèle, ce matin, vous nous parlez de Curson.
3: Oui, Julie, Curson, c'est une commune du sud Vendée. Vous savez ce qui se passe demain à Curson? Eh ben, ils organisent une soirée blind test. Et est-ce que je vais y aller?
0: Bah oui.
3: Non. Ah. Non. Non. Non. Pourquoi? Parce que je deviens ingérable dans les soirées blind test. Je crois d'ailleurs que je vais faire comme pour les casinos. Je vais me faire refuser l'entrée. Parce qu'au départ, vous allez être d'accord avec moi, le blind test, c'est très convivial et parfaitement civilisé. Bon, déjà, la plupart du temps, on y va entre amis pour s'amuser, passer une bonne soirée à chanter et à manger du houmous. Eh ben, ça se voit que vous n'avez jamais participé à un blind test avec moi. Parce que moi, je suis au taquet lors d'un blind test. Je joue ma vie. Je suis en mode survie. Je suis capable de tuer pour une bonne réponse. Et je maudis sur plusieurs générations le premier qui a reconnu avant moi les trois premières notes de China Girl de David Bowie. Je lui prédis du poil dans le nombril jusqu'à la fin des temps. Un blind test, ça révèle la vérité profonde des êtres. Et autant vous dire que chez moi, elle n'est pas belle du tout. Moi, même quand je ne connais pas, je hurle quand même la réponse. Les Rolling Stones ? Non, Adèle, c'était Renault. Ça commence par la même lettre ! Et puis, je suis celle qui comble le vide en répétant « Ah mais je connais, je l'ai, je l'ai !» Apparemment, non, je l'ai pas. Hein. Le pire, c'est qu'au début, au départ, je suis normale. Je dis « De toute façon, le plus important, c'est de participer. » Phrase que seuls prononcent les gens qui pensent pouvoir gagner proprement. Et arrive le premier morceau que je reconnais. Et là, quelque chose en moi se dérègle. J'étais le docteur Jekyll et je deviens Miss Fugeride. Mon cerveau libère une quantité improbable de dopamine et je hurle à l'assemblée euphorisée par cette première réponse, le très distingué. Tu l'as dans le cul, Lulu! Je n'ai qu'une envie à cet instant précis, c'est d'écraser le monde entier. Et physiquement, ça se manifeste comment? Eh bien, un, je bave. Deux, je me penche en avant comme Kasparov devant sa table d'échecs. Je ne participe plus à un jeu où il faut deviner du Julie Pietri ou du Vianney. Non, je suis en mode chasse. À partir de ce moment-là, le blind test cesse d'être une soirée conviviale. C'est 10 heures ou Spotify dans les tranchées de Verdun. Je deviens absolument odieuse. Je tape sur les tables, je réclame des points, je conteste l'arbitrage, je suis d'une mauvaise foi absolue. Quand je n'ai pas été assez rapide pour reconnaître les lacs du Connemara de Michel Sardou, je dis « Ouais, bon, ça va, c'est Michel, c'est facile. » En revanche, quand je trouve un remix croate d'une chanson de Queen, là je dis « Ah, il faut avoir un peu de culture musicale, les enfants !» Donc, pas de blind test pour moi à Curson. Je vais épargner aux gens le moment où je monte sur une table en hurlant « Mais non, c'était du Daniel Balavoine, bande de nazes !»
0: Effectivement, vaut mieux s'abstenir.
4: Je suis pas sûr qu'on vous invite la prochaine fois qu'on en fait un avec
0: non,
4: Julie. Hein.
0: Non, pas de blind test pour Adèle Fugère.
3: Il faut pas.
0: Merci Adèle Fugère, on vous retrouve évidemment avec plaisir demain matin. On va faire des économies, vous le savez, tous les matins, c'est avec Valère Coréard. Il va nous donner quelques pistes pour un complément de revenus pour cet été.
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0: Et tous les jours, il nous donne des astuces. Il partage ses conseils. Valère Coréard pour gagner en pouvoir d'achat. Et ce matin, vous avez envie de nous donner des trucs, des astuces pour un petit complément de revenus pour cet été.
6: On n'y pense pas forcément, mais avec l'arrivée des beaux jours, il y a quelques bons plans pour aller chercher des revenus d'appoint sans trop forcer. Et je vais vous donner quelques exemples. À commencer par la voiture et la maison. Si vous partez en vacances cet été, vous allez laisser votre logement vide, a priori quelques jours ou quelques semaines. Cela peut vous donner l'occasion de tester la location de logements entre particuliers ou l'échange de maisons. Alors c'est vrai, ça demande un peu de préparation. Je ne vais pas vous cacher que c'est quand même du boulot, mais vous pouvez derrière aller chercher un revenu non négligeable en location ou alors des points pour partir ensuite en vacances gratuitement avec l'échange de maison. Autre piste, la location de voiture à des particuliers. L'été, on n'a pas forcément besoin de sa voiture de la même façon. La louer peut être intéressante. Dans les deux cas, en tout cas, un conseil, passez bien par des plateformes spécialisées.
0: Et puis, on est aussi dans la pleine période des ménages de printemps.
6: clairement, et quand vous dites ça, je pense de suite au vide-grenier, hein, c'est la pleine saison en ce moment. Selon où vous habitez, vous allez payer entre 15 et 60 euros votre emplacement. Ça peut vite être rentable. Par contre, attention, hein, on a dit vide-grenier, donc privilégiez des objets en état d'utilisation. Présentez bien les choses, ne partez pas trop bas non plus niveau prix, parce que vous connaissez la règle du jeu sur ce type d'événement. Négocier fait partie de l'expérience. Et puis, vous verrez, les enfants adorent jouer aux marchands pour de vrai. C'est vraiment très sympa à faire en famille. Mais voilà, vous avez quelques pistes pour cet été. Louer le logement, un véhicule, participer à un vide-grenier, à la clé, des rencontres et des petits revenus. Vous en avez d'autres ? Pensez à m'écrire par ici leséconomies@radiofrance.com.
0: Et vous savez pas quoi faire samedi soir ? Écoutez, moi j'ai une bonne idée de sortie pour vous. Direction le théâtre de Saint-Nazaire, on reçoit le groupe Bouskidou. Vous savez, c'est du rock, de la pop pour les enfants, mais cette fois-ci en mode symphonie. On découvre ça juste après L'île au trésor, les enfoirés. Je

0: 8h, quasiment moins 10, 9h moins 10 même sur votre radio ici Loire-Océan. Et pour les grands enfants que nous sommes, les Bouskidou nous offrent du rock, de la pop, de la musique, donc de l'humour et de la poésie. Bonjour Philippe Crochet.
1: Bonjour Julie.
0: Vous êtes le cofondateur donc de ce groupe Bouskidou.
1: C'est ça.
0: Vous êtes au chant, guitariste aussi du groupe. C'est quelque chose de totalement différent que vous allez nous présenter ce samedi au théâtre de Saint-Nazaire, puisque vous êtes invité par l'Orchestre Symphonique de Saint-Nazaire. Alors, il est né comment ce projet de s'associer comme ça avec l'Orchestre Symphonique?
1: C'est eux, c'est l'Orchestre Symphonique de Saint-Nazaire qui nous a contactés après avoir déjà fait un coup d'essai il y a quelques années avec l'Orchestre de Cap-Atlantique. Et ils se sont dit que pour motiver les enfants, les petits-enfants à faire de la musique classique, à jouer d'un instrument, du violon, du cor anglais, du hautbois, des choses comme ça, ils se sont dit pour les mobiliser, pour les intéresser, on va proposer à Bouskidou qui fait du rock pour les mômes depuis 45 ans de jouer avec nous. Alors dans un premier temps, on s'est dit waouh. Alors, on s'est rapidement rendu compte que c'est des choses très enthousiasmantes. Et puis surtout, pour nous, c'est une aventure extraordinaire. Quoi.
0: Ça vous change, j'imagine.
1: Ah ben, c'est-à-dire qu'on est, on est quatre sur scène depuis 45 ans. Je dirais même les mêmes depuis 45 ans, l'équipe d'origine. Et là, on va se retrouver avec 65 musiciens classiques derrière nous, 80 enfants qui vont chanter. Alors, des vrais enfants chanteurs, hein, pas des enfants qui chantent simplement dans la salle de bain. des enfants qui sont dans les conservatoires de chant de Cap-Atlantique, de Guérande, de La Baule, tout ça. Et qui vont nous accompagner. Et aussi un orchestre supplémentaire de 15 musiciens, de jeunes musiciens classiques qui apprennent donc à jouer du violoncelle, et qui vont faire partie exceptionnellement de cette aventure avec l'Orchestre Symphonique de Saint-Nazaire.
0: Mais ce qu'il faut préciser aussi, Philippe, c'est que ce sont vos compositions qui ont été totalement arrangées, réarrangées, voilà, pour l'occasion avec l'Orchestre Symphonique.
1: C'est ça, c'est un arrangeur assez chouette, même assez exceptionnel, je dirais, qui s'appelle Sébastien Blau, qui est directeur du conservatoire de Saint-Nazaire, qui connaissait Bouskidou parce qu'il nous avait déjà vu sur scène, donc ça facilite un peu les choses, et qui a fait les arrangements pour que nos chansons soient mixables et arrangées donc par l'Orchestre Symphonique.
0: Et qu'est-ce que ça change pour vous et qu'est-ce que ça vous procure justement de changer de style, parce qu'on change de style?
1: Alors
0: là, quand
1: pas
0: même.
1: Vraiment en fait, je crois que nous on fait nos chansons pop chansons comme on fait depuis toujours, simplement on a une sorte de turbo réacteur derrière nous avec 12 violons, 5 violoncelles, 4 contrebasses, et puis c'est un coup d'accélérateur extraordinaire en fait, c'est juste beau, c'est magnifique.
0: Et à la sortie, justement, vu que vous l'avez déjà fait avec Cap-Atlantique, qu'est-ce qu'ils disent, les enfants?
1: Alors, les enfants, ils se disent waouh, c'est super la musique en fait.
0: Bah oui, c'est tous les styles,
1: ouais,
0: et tous les instruments.
1: Et puis ça permet à tout le monde de savoir qu'on peut faire l'adagio de Barber ou une symphonie de Mozart, et qu'en même temps on peut faire de la pop musique, qu'un violon, ça sert à faire plein de choses en fait. Pour les
0: ça
1: enfants.
0: Ça donne vraiment un accès.
1: Ça donne une ouverture incroyable en fait, je crois. Et puis surtout, c'est là, ça va permettre à tous ces enfants qui seront dans le public, qui ne sont pas encore musicien, éventuellement avoir envie de commencer
0: à jouer d'un instrument. Bouskidou, 40 ans de carrière, devient Bouskidou Symphonique au Théâtre de Saint-Nazaire, donc ce samedi à 18h, une heure de spectacle. On est sur à peu près 20€ en plein tarif, 15€ tarif réduit et 11€ pour les moins de 12 ans. Merci beaucoup déjà Philippe Crochet d'être venu nous parler de ce projet un peu fou de mêler donc la pop de Bouskidou à l'Orchestre Symphonique. On rappelle, il y a quand même 65 musiciens qui vont vous accompagner et 80, un peu plus de 80 enfants, c'est ça,
1: hein? Ouais, plus 15 du conservatoire Cap-Atlantique.
0: Et donc c'est ce samedi au théâtre de Saint-Nazaire. Dans un instant, c'est le docteur Kierzak qui nous rejoint. On s'occupe de votre santé, vous le savez, tous les matins sur votre radio ici, Loire-Océan. On va voir quand est-ce qu'il faut consulter en urgence quand on a mal au dos. Voilà, il va tout nous expliquer, ça sera juste après Abba.

0: C'est la maladie du siècle, la douleur du dos. Mais quand est-ce qu'il faut vraiment s'inquiéter et consulter en urgence? Vous nous décryptez tout ça, docteur Kierzek, bonjour.
1: Bonjour à toutes et à tous. Le mal de dos concerne un Français sur quatre selon le dernier baromètre de la douleur. On y est tous confrontés ou on va tous l'être. Lumbago, sciatique, tour de rein, on a tous notre petite histoire. Mais attention, parfois derrière une simple douleur, il peut y avoir une urgence. Alors, on se rassure tout de suite, dans 9 cas sur 10, une lombalgie aiguë, qu'on appelle le tour de rein, c'est bénin. Ça passe en quelques jours, avec du repos, un peu de chaleur, un peu de marche et des antidouleurs. Mais dans une minorité de cas, la douleur du dos est le signal d'alerte d'une pathologie plus grave, parfois même vitale. Alors nous, les urgentistes ou les collègues rhumatologues, on a ce qu'on appelle des signaux d'alerte ou d'alarme, des petits drapeaux rouges comme ça, et il y en a 5. Premièrement, si vous avez mal au dos et de la fièvre inexpliquée, plus de 38, eh bien ça peut être la suspicion d'une infection d'un disque intervertébral ou d'un abcès. Deuxième signal d'alerte, les troubles neurologiques, une faiblesse d'une jambe, des fourmillements, une anesthésie au niveau de la région anale par exemple ou de l'aine, eh bien ça évoque là aussi une compression neurologique et c'est une urgence. Troisièmement, si vous avez une incontinence urinaire ou fécale ou au contraire une rétention, vous n'arrivez plus, vous avez envie de faire pipi mais vous n'y arrivez pas, là aussi c'est un signe d'alerte. Quatrième signe, le début brutal après un traumatisme. Vous avez fait une chute de votre hauteur, vous avez eu un accident de voiture ou un choc important, surtout si vous êtes âgé ou sous anticoagulant. Là, il faut consulter. Et le dernier signe, c'est des douleurs qui réveillent la nuit. Une lombalgie commune, ça s'améliore quand on s'allonge. Et en fait, si même la nuit, ça vous réveille avec une douleur qui est lancinante, là, il faut consulter.
0: Et au quotidien, on fait comment?
1: C'est très simple. Mal de dos, sans aucun de ces signaux d'alarme, c'est-à-dire pas de fièvre, pas de perte de force dans les jambes, pas de trouble urinaire, pas de traumatisme, pas de réveil la nuit. Ça peut être géré à la maison. On s'allonge, mais attention, pas plus de 24 à 48 heures, parce que le repos strict au lit, bah, c'est mauvais. Le meilleur médicament, c'est le mouvement. Donc, ne restez pas immobile, bougez. C'est guérir plus vite. Et petite astuce, vous avez disponible gratuitement sur tous vos téléphones Apple ou Android, vous avez une appli qui s'appelle Active Dos, A-C-T-I-V apostrophe Dos, D-O-S. C'est un véritable coach gratuit à votre service et c'est l'assurance maladie qui le met en ligne. D'ici là, portez-vous bien.
0: Docteur Kierzek, on vous retrouve demain matin à la même heure. Bah, on se dit au revoir à la télévision demain matin et toujours connecté à la radio.
2: À demain matin, 6h30.
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6: Oh là, on court partout, hein.
0: Ici matin, bah oui, ça prend fin, c'est terminé, il est 9h, ça y est, place à la deuxième équipe, celle qui vous accompagne dans votre vie quotidienne. D'ailleurs, c'est ici matin, non pas ici matin, vous. Bienvenue chez vous, côté
2: bienvenue
0: vie quotidienne.
2: Vous,
0: oh là là, j'allais me coucher,
6: oui,
0: moi.
6: Bonne nuit. Ouais.
0: Bonjour Alexandre, bonjour Romain.
7: Bonjour Julie.
2: Bonjour tout le monde. Il faut que vous répétiez. Ouais. On la refait. 1, 2, 3.
7: Bonjour Julie.
0: Ah, voilà, je préfère ça. Avec vous tous les matins, on échange. On partage avec un seul numéro 02 40 73 6000 et aussi, oui, bien sûr, avec l'application WhatsApp.
7: Tout à fait. Et pour parler ce matin de l'inflation, de la montée des prix.
0: Ouais. Ah ouais, tout est cher.
7: Tout est cher. Tout est cher.
8: Merci pour cette analyse financière, Julie Fior. Voilà, la question qu'on vous pose ce matin dans la vie quotidienne, comment vous continuez à vous faire plaisir malgré la hausse des prix?
0: C'est difficile, hein.
8: Ah mais non, mais on fait pas l'émission dans ce cas-là. Hein.
7: Allez, on passe au jeu de 11h tout de suite.
8: Merci Julie. Des habitudes que vous avez changées ou au contraire des choses auxquelles vous refusez de renoncer, voilà, c'est la question qu'on vous pose ce matin. Quel plaisir vous faites malgré la hausse des prix. 02 40 73 6000. Julie.
0: Oui, à demain.
8: Ouais, faut y aller maintenant. Hein. Pas rester
7: et bon
8: là, madame.
7: Repos.
8: À demain.
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7: Bonne matinée avec ici Loire-Océan, il est 9h. Le journal avec Nicolas Crozel.
2: Et la reprise dans les prochaines minutes du procès de Martin Nay, cet Allemand jugé depuis hier par les assises de la Loire-Atlantique, accusé d'avoir enlevé et tué le petit Jonathan, un enfant originaire du Cher et qui se trouvait avec son école en classe de mère à Saint-Brévin. C'était il y a 22 ans. Hier, à l'ouverture de son procès, il a de nouveau clamé son innocence. Lui qui reconnaît par ailleurs ses penchants pédophiles. Il a été condamné d'ailleurs à plusieurs reprises en Allemagne pour le meurtre de trois jeunes garçons, notamment harcèlement et puis des agressions sexuelles sur 9 autres, à chaque fois des jeunes de colo ou de centre. Et pour ce procès à Nantes, Céline Loiseau, ce sont 20 témoins et experts qui sont cités.
9: Et un témoin est pour l'instant introuvable. Il s'agit de Florian Nail, frère de l'accusé, plus jeune de 12 ans, un homme condamné il y a 10 ans pour détention d'images.

0: L'Allemagne, c'est lui qui rapporte que l'accusé a été étonné de ne pas être inquiété dans le dossier Jonathan, car un agriculteur l'a vu près d'un étang en Brière. Un mensonge selon Martin Nail. Pour l'accusation, c'est un élément troublant car le témoignage de cet agriculteur n'a jamais été rendu public. Quelques jours après la découverte du corps de l'enfant, l'éleveur appelle le numéro vert en place pour faire part de ses soupçons. Les enquêteurs oublient de le rappeler. L'homme les recontacte 4 ans plus tard. Un vieux monsieur désormais qui sera entendu la semaine prochaine.
1: Les précisions de Céline Loiseau à la cour d'assises de Loire-Atlantique à Nantes. Précisons aussi que l'avocate de la défense ne souhaite pas s'exprimer. Le procès doit durer jusqu'au 4 juin. Martin Nail encourt la réclusion criminelle à perpétuité. C'était le 10 avril dernier, dernier jour de classe avant les vacances de printemps au lycée Joubert à Ancenis. Un élève de seconde s'en prend à une de ses camarades. Il lui porte 3 coups de couteau. Heureusement, elle s'en sort. L'agresseur, fragile psychologiquement, ne supportait pas de voir cet ami s'éloigner. Ce matin, son grand frère Alexis témoigne sur Ici Loire-Océan. Ils racontent notamment le combat de leur mère pour une prise en charge. Après 2 tentatives de suicide début mars de son petit frère, elle a sonné à toutes les portes, en vain, faute de place en pédopsychiatrie. Alexis, le grand frère, donc, sera tout à l'heure à l'Assemblée nationale à l'occasion d'une table ronde sur la santé mentale des jeunes. Ses confidences sont à lire et écouter sur le site et l'appli Ici, page Loire-Océan. Près de 2 mois après la disparition de Manon Rolando à Saint-Étienne-de-Montluc, une battue sera organisée samedi par les gendarmes. Un appel est lancé aux habitants. Pour participer, il faut avoir 15 ans au moins et s'inscrire au préalable à la mairie. Manon n'a plus été vue depuis la fin mars. Son conjoint, qui est le principal suspect, est en détention provisoire en Algérie, son pays d'origine, où il s'était rendu début avril avec leur petite fille.
2: Un détenu de 28 ans a été hospitalisé à Nantes.
1: Oui, après ce début d'incendie dans sa cellule hier soir vers 23h dans la prison, le feu a été éteint par les personnels pénitentiaires. Une femme de 47 ans évacuée par la fenêtre de son appartement au premier étage avec la grande échelle des pompiers. Ça s'est passé vers 1h du matin cette nuit, rue du Capitaine Hervouette à Nantes-Nord. Elle a été emmenée au CHU après avoir inhalé des fumées. Et puis à 9h04, j'ai une question, Alexandre et Romain. Que feriez-vous l'un l'autre si vous aviez 13 millions d'euros sur votre compte?
3: Oh là là, beaucoup de choses.
4: Je vous inviterai en voyage.
1: Ah bah ça c'est gentil.
4: Oui, de rien.
1: Nous ferions le tour du monde.
4: Oui.
1: Hein, 13 millions. 13 millions, c'est ce qui a gagné au tirage du loto ce soir. Le loto fête ses 50 ans cette semaine. Et à cette occasion, Hugo Deschamps s'est rendu à Boueil, au tabac de l'échoppe, tabac presse, où le loto, c'est aussi d'ailleurs une occasion de s'amuser entre les patrons et les clients.
5: Derrière son comptoir, entre les paquets de cigarettes et les jeux à gratter,
6: oui, j'ai fait le loto pour demain, moi.
5: Une grande pancarte affiche le prochain jackpot, 13 millions, mais ici, on ne parle pas d'euros.
6: On parle en patate, nous, voilà.
5: Véronique, la buraliste, prend ça très au sérieux.
6: À chaque grosse cagnotte, on se déguise en Émirats, Pirates des Caraïbes, le truc du trèfle aussi, c'était pas mal.
5: Des moments qu'elle partage avec Savita, une fidèle qui vient jouer 2 à 3 fois par semaine.
7: C'est génial, ça met du bonheur, un peu de sourire.
6: Quand même, il y a des gens qui rentrent uniquement pour le loto.
8: Bonjour monsieur.
5: Et en 20 minutes, une dizaine de clients viennent valider leur ticket.
9: J'ai pas le gros gain encore.
5: Qu'est-ce qui vous plaît, vous, dans le loto?
10: Mon grand-père joue au loto, toujours les mêmes numéros, moi c'est pareil. Il n'a jamais gagné, si je vais prendre la relève.
5: Ces animations autour du loto permettent de se diversifier, car la vente de paquets de cigarettes a chuté de 10% dans le département. Véronique, la gérante.
6: Ça permet aussi de vendre un peu plus de tickets en faisant ça, quoi. Booster notre chiffre d'affaires aussi. Aujourd'hui, malheureusement, on est beaucoup concurrencé par la contrebande, donc aujourd'hui, on s'en sortirait plus financièrement si on faisait que du tabac.
5: Et tous les jours, entre 800 et 1000 clients poussent la porte de son bureau de tabac.
1: Le loto devient la bouée de sauvetage des buralistes à cause de la vente, de la baisse des ventes des cigarettes. Reportage à Boueil, Hugo Deschamps pour Ici Loire-Océan. Il est un peu plus de 9h05 quand même. Hein. Je vais me faire taper dessus.
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4: Ouais, parce qu'Alexandre est un homme violent, attention.
1: Ouais,
4: non,
1: ça,
4: non,
1: vous
2: inquiétez pas. De toute façon, je suis en train de noter mes numéros pour le loto. Le 23, le 15...
1: D'accord,
2: le
1: 9. Ça dépasse. 9h06 maintenant, allez, la météo.
2: Le ciel est plutôt couvert ce matin, mais ne vous inquiétez pas, peu à peu, des éclaircies vont se former d'ici la mi-journée. Le soleil va briller sur toute la Loire-Atlantique toute l'après-midi et la Vendée également, malgré quelques nuages dans le ciel, mais rien de méchant. Côté température, eh bien, ça grimpe. Il fait ce matin entre 13 et 15 degrés. Et cet après-midi, on attend 19 à Saint-Nazaire et les Sables-d'Olonne, 20 à Sion-les-Mines et Chalands, 21 à Nantes, La Roche-sur-Yon et Saint-Nicolas-de-Redon, 22 à Saint-Philbert-de-Grandlieu et Luçon et 23 degrés maximum à Ancenis-Saint-Géréon et Mortagne-sur-Sèvre. Du côté des routes,

0: des ralentissements en ce moment sur la nationale 249 entre Valette et Thiers. Ça coince aussi à La Roche-sur-Yon sur la rue Paul-Doumer. Même chose à Saint-Nazaire sur la départementale 492. Si vous avez des inforoutes à nous signaler, vous nous appelez au 02 40 73 6000. Ça marche aussi sur WhatsApp par le même numéro, 02 40 73 6000.
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0: 9h07, merci Nicolas, on vous retrouve à 10h.
3: À tout à l'heure.
0: À tout à l'heure et bonne grille. 9h07, tout de suite, on démarre cette nouvelle heure avec les dégraisses vertes. Voilà l'été.

0: une chanson quasiment de circonstance. Les Négresses Vertes avec Voilà l'été à l'instant.
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0: Bienvenue chez vous, jusqu'à 10h, on va parler des prix aujourd'hui, puisque malgré l'inflation, les prix grimpent, hein, évidemment. Il y a parfois des plaisirs qu'on garde absolument dans son quotidien, aussi des astuces, des petits plaisirs moins chers, des habitudes que vous avez changées, ou au contraire des choses auxquelles vous refusez de renoncer. Quel plaisir vous continuez de vous faire malgré les prix? Comment, surtout, vous continuez à vous faire plaisir malgré la hausse des prix? Dites-nous tout au 02 40 73 6000. Et Romain, on le voit tous les jours, les prix augmentent un peu partout, mais les gens essayent quand même de garder des petits plaisirs.
3: Il y a plusieurs sondages qui le montrent. Selon l'INSEE, les prix alimentaires ont parfois augmenté de plus de 20% sur certains produits en 2 ans. L'énergie aussi, les carburants, les assurances ou encore les loisirs ont eux aussi beaucoup augmenté. Et pourtant, les Français ne veulent pas renoncer complètement à se faire plaisir. Il y a donc plusieurs sondages, l'IFOP Opinionway par exemple, qui disent que beaucoup expliquent qu'ils préfèrent désormais réduire certaines grosses dépenses, mais conserver quelques moments importants du quotidien, parce qu'au fond, les petits plaisirs sont devenus encore plus précieux quand le contexte est compliqué.
0: C'est vrai.
3: Et oui.
0: Vous nous appelez au 02 40 73 6000. C'est ce qu'a fait Irène de Vertoux. Bonjour Irène.
3: Bonjour Irène.
4: Bonjour Romain. Bonjour Alexandre. Comment allez-vous?
3: En pleine forme.
0: Très bien.
3: Ouais. Oui. Ravi de vous accueillir. Alors Irène, quel petit plaisir vous faites malgré la hausse des prix?
4: Alors les deux petits plaisirs que j'ai vraiment gardés, parce que c'est pas une augmentation des prix, c'est une explosion de prix qui est subie, malheureusement, et c'est le café.
3: Mais
4: alors
3: oui.
4: Le café, lui, qui a vraiment énormément augmenté, mais on garde, je continue d'acheter les petites dosettes qui vont dans au moins le matin, on a le petit plaisir d'avoir un bon café.
3: Ouais, bon goût du café, bien comme
4: bon
3: on aime, quoi.
4: Le café. Mmh. Et vraiment la chose qu'on déroge pas. C'est le fromage.
3: Ah. Bon, en même temps, on est dans le pays du fromage, Irène. Donc, effectivement.
4: Un petit curé nantais, un Bria Savarin, un chaud. Voilà. Et on en mange moins. Vaut mieux, sur certains trucs, on laisse tomber, comme les yaourts, les choses. Je fais des crèmes, on fait du riz au lait, de la semoule.
3: Ouais, on fait des desserts maison,
4: On fait des desserts maison. Mais du coup, le côté fromage, non, je peux pas faire mon fromage. Donc, il y en a qui le font mieux que moi. Donc, on va laisser les professionnels faire. Mais voilà, ça, par contre, c'est vrai qu'une petite part de fromage monte tout de suite à 7 €, quoi. Donc, c'est vrai que vous en mangez un petit peu sur une tartine, vous mangez pas le fromage. Voilà, c'est ça.
3: Et j'imagine que vous allez chez le fromager, Irène, ou?
4: Alors, je fais les deux. Ayant travaillé très longtemps sur les marchés, je vais au marché, je vais en chercher, en sélectionner certains, comme tout ce qui peut être brebis ou vraiment des fromages très spécifiques. Mais autrement, je vais être honnête avec vous, il y a des camemberts qu'on achète en grande surface, il y a certains comtés que j'achète en grande surface, parce que du coup, c'est pareil aussi. On a aussi un décalage de prix entre un comté chez un fromager où on est à 30 euros le kilo et on le retrouve à 14 € le kilo dans une grande surface.
3: Il y a des choix à faire, quoi.
4: Il y a des choix à faire, c'est tout.
3: Rassurez-moi, vous ne mélangez pas le café avec le fromage, Irène.
4: Alors là, non. Je suis nantaise, donc on ne trempe rien dans le café, hormis du pain, du beurre et de la confiture.
3: Ouais. Et donc, ça, c'est vos petits plaisirs au quotidien, c'est les fameuses dosettes de café, le fromage régulièrement. Et le dimanche, vous offrez le plaisir d'aller à la boulangerie chercher un bon gâteau, des petits gâteaux
4: Non, les gâteaux, je vais être honnête, les gâteaux, je les ai toujours faits. Donc, je continue de faire mes gâteaux.
3: Vous êtes cuisinière.
4: Par contre, oui, je vais aller chercher du bon pain.
3: Ah, d'accord.
4: Voilà, on va aller chercher du pain, du vrai pain, on a toujours, merci le marché. On a des très bons fournisseurs de pain au niveau du marché.
3: Au marché de Vertoux, vous allez, vous, Irène, hein?
4: Oui, marché de Vertoux, j'ai travaillé longtemps là-bas. Donc, il y en a plusieurs, je ne vais pas donner, on ne va pas faire de publicité, mais on trouve du très très bon pain, du pain frais, du pain qui peut se garder. Donc, avec un bon fromage, un petit peu de beurre, qu'on aura acheté un petit peu à la crémière en passant, je peux vous garantir que, ça fait des petits plaisirs comme ça. Garder des petits plaisirs, même si on supprime d'autres choses, mais il faut avoir un petit coup de cœur, un petit truc comme ça. Donc, gardons ce qui est à garder.
0: Exactement. Voilà. Vous m'avez ouvert l'appétit, en tout cas, Irène, ce matin.
3: Merci.
0: La matinée va être longue. Oui, c'est ça.
3: C'est malin. Merci Irène.
0: Bonne journée du côté de Vertoux. Vous pouvez aussi vous nous appeler au 02 40 73 6000 et nous dire vos petits plaisirs que vous gardez malgré l'inflation. l'inflation. On attend vos témoignages juste après Pascal Obispo en duo avec Francis Cabrel tout de suite. Il faudrait que pleuve l'amour. Bonne matinée, 9h16.

0: Pascal Obispo en duo avec Francis Cabrel. Il faudrait que pleuve l'amour à l'instant sur votre radio. 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
0: Alors, quel plaisir refusez-vous d'abandonner malgré l'augmentation des prix? Dites-nous tout en nous appelant au 02 40 73 6000. Quel plaisir vous continuez de vous faire malgré tout? On a Agnès qui est au téléphone. Agnès de Saint-Léger-les-Vignes entre Bueil et Port-Saint-Père. Bonjour Agnès.
3: Bonjour à tous.
4: Bonjour Agnès.
3: Merci de votre gentillesse.
4: Ah,
3: et de vos belles émissions.
4: Ah, bah, c'est gentil, merci. Bah, merci de votre fidélité Agnès.
3: Alors, j'ai toujours été une épargnante parce que nous avions de petits revenus. Oui. Mais avec le l'âge et les difficultés de vie que je viens de connaître, je me fais plaisir. C'est-à-dire, quand je vais dans des magasins, j'ai envie d'un truc, allez, je l'achète. Je me pose beaucoup moins de questions, si vous voulez, parce que je trouve que la vie fait les choses comme ça. Hein. Et puis, il y a une deuxième chose, si je veux finir sur une note humoristique, c'est que quand on m'emmène faire mes courses parce que je suis malvoyante, j'ai l'avantage, si on peut dire ça, de ne pas voir les étiquettes. Ça, c'est le côté humoristique, mais c'est l'humour noir. Franchement, je suis très, très handicapée avec ma vue.
4: Vous avez la DMLA, c'est ça, Agnès?
3: Ben, je vois pas les étiquettes, donc je prends.
4: C'est la DMLA que vous avez, Agnès?
3: Comment?
4: Vous avez la DMLA,
3: oui. Oui, oui.
4: Ok.
3: Oui, alors c'est ça, plus, puisque je ne conduis plus. Je circule avec un déambulateur, donc c'est la joie, quoi.
4: Ouais.
3: Mais on fait avec ce qu'il nous reste, monsieur.
4: Donc, on l'entend bien, Agnès. Et donc, c'est quoi vos petits plaisirs, Agnès? Quelque chose que vous refusez jamais?
3: Alors, par exemple, récemment, j'avais un bon de Noël pour m'acheter une robe.
4: Très bien.
3: D'accord. Une amie m'a emmené dans les magasins choisis. Et je suis revenue avec trois robes.
4: Ah oui, donc okay. C'est aller au-delà de la carte cadeau, là. Hein.
3: Oui, parce que je suis tombée sur une semaine promotion.
4: Pas les fameuses promos.
3: Mais enfin... Non, mais après, bah, je sais pas quoi vous dire, moi, une petite pâtisserie de temps en temps, enfin, chose qu'on évitait de faire, voilà, avant. D'accord.
4: Bah bien, oui, on est d'accord. Très bien, d'accord. On est d'accord, oui, d'accord, Agnès. Vous avez été prof des écoles, vous, Agnès?
3: Pas du tout, mais je serai. J'ai manqué la vocation de conférencière.
4: Vous disiez, Agnès.
3: J'ai plein de soucis de mobilité.
4: Ouais.
3: Il n'y a qu'une chose qui va bien, c'est que je ventile bien mes poumons en parlant.
4: Puis vous avez beaucoup d'humour, hein, Agnès, en plus. Hein.
3: Je le garde.
4: Ouais.
3: Parce que là, j'aurai de quoi pleurer.
4: C'est essentiel.
3: J'ai eu un accident de vie là, dramatique, donc récemment. Et donc, j'aurai toutes les raisons de pleurer, mais je crois que mon humour me conserve les amitiés.
4: Eh ben, vous pouvez être rassuré parce que ça fonctionne, votre humour, Agnès.
3: Ouais.
4: Hein.
3: Ouais. C'est vrai.
4: C'est contagieux.
3: Bon. Merci. Pour moi, je prends ça comme un compliment.
0: Ben, ah, vous pouvez. Il faut le prendre comme un compliment.
4: Agnès, on vous fait plein de bisous et merci de votre fidélité une nouvelle fois.
3: Allez, très bonne journée à tous.
0: Merci Agnès. Merci de nous avoir appelés. Vous aussi, vous pouvez nous dire quel plaisir vous continuez de vous faire malgré l'augmentation des prix. Ça se passe au 02 40 73 6000. Vous pouvez aussi nous laisser un vocal ou un message sur WhatsApp. C'est au même numéro. 02 40 73 6000. On continue de prendre vos réactions. Juste après avoir écouté Lenny Marlin avec Sitting Down Here, ça arrive dans une minute.
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0: ici Loire-Océan avec Lenné Marline à l'instant. Et dans quelques minutes, eh bien, Romain va nous donner des infos et des idées pour vous faciliter le quotidien en Loire-Atlantique et en Vendée.
1: Ouais, vite grenier aux herbiers du foot à Haute-Goulaine et Vertoux. Et puis Elmer Footbeat en concert pour vous en Loire-Atlantique et en Vendée.
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0: Alors quel plaisir vous continuez de vous faire malgré l'augmentation des prix. Dites-nous tout au 02 40 73 6000, on attend vos réponses et vos témoignages. Et Romain, on sent que les gens font plus attention quand même, mais sans forcément arrêter de se faire plaisir.
1: Aujourd'hui, beaucoup de Français adaptent leur façon de consommer. Selon une étude Opinionway, plus de 7 Français sur 10 disent comparer davantage les prix qu'avant. Beaucoup utilisent les promos, vous savez, les fameux catalogues ou même les promos en ligne. Oui. Les cartes de fidélité aussi qui permettent de cumuler des points ou cagnoter, les applications anti-gaspillage, et puis on achète davantage d'occasions. Et ce qui est intéressant, c'est que les gens surtout cherchent à continuer certaines habitudes importantes pour eux. Par exemple, continuer un petit resto de temps en temps, économiser pour les vacances, offrir des cadeaux, mais un petit peu moins cher, peut-être offrir des cadeaux de seconde main, continuer une activité de loisir. Les Français disent souvent qu'ils préfèrent faire attention ailleurs plutôt que de supprimer totalement ce qui leur fait du bien. Alors c'est pour ça que ce matin on vous pose cette question. D'ailleurs, on est un peu étonnés ce matin parce que vous ne nous appelez pas. C'est bizarre parce que vous êtes forcément concernés par cette hausse des prix. Oui. Vous avez forcément ici en Loire-Atlantique et en Vendée des plaisirs auxquels vous ne renoncez pas. La petite bouteille qui va bien, ça peut être un produit local, des vacances peut-être un peu moins loin, mais tout aussi agréable.
0: Même des activités sportives.
1: Oui, complètement, voilà. Malgré la hausse des prix, à quoi vous ne renoncez pas. Donc allez-y, faites pas les timides ce matin. 02 40 73 6000.
0: Oui, finalement, Romain, il y a beaucoup de gens qui redécouvrent aussi des plaisirs très simples.
1: Alors, la hausse des prix, les Français, en fait, disent beaucoup revenir à des choses plus simples qu'il faut quand même plaisir. Cuisiner à la maison, par exemple. C'est oui. Le grand retour de la cuisine à la maison. On va moins acheter, par exemple, des plats préparés. On invite des amis plutôt que d'aller au restaurant. On peut faire des pique-niques, on jardine, on profite des sorties gratuites et selon plusieurs études sur la consommation, les loisirs simples progressent énormément depuis 2 ou 3 ans. Beaucoup disent aussi prendre davantage plaisir au moment du quotidien parce qu'ils deviennent plus rares, plus précieux. Un simple café, comme le disait Irène tout à l'heure de Vertoux, petit café en terrasse ou une balade au bord de la mer peut parfois faire énormément de bien et en plus c'est gratuit.
0: Oui, en plus, voilà. Ça sera dommage de se priver. Vous Romain, un petit plaisir malgré l'inflation que vous gardez?
1: Franchement, c'est aller à la pâtisserie le dimanche, par exemple. Mmh. On ferait un bon gâteau.
0: Sans
1: plaisir.
0: Vous êtes sucré, vous. Vous êtes plus.
1: Les deux, moi, tant que ça se mange, hein, vous savez. je suis pas regardant, moi. On retrouvera Françoise dans un instant des Sables d'Olonne.
0: Oui, on va avoir un témoignage depuis les Sables d'Olonne, mais avant ça,
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1: Et avant cela, des idées pratiques, des infos pratiques en Loire-Atlantique et en Vendée pour vous faciliter le quotidien aux Herbiers dimanche à la salle de la Métairie. C'est le grand vide-grenier organisé par la Chinerie Herbre Thèse sur place. Plus de 600 exposants. C'est un immense rendez-vous pour chiner, flâner, dénicher des bonnes affaires dans une ambiance conviviale solidaire. C'est dès 8h et c'est au profit de l'amicale laïque de l'école de la Métairie. À Haute-Goulaine et Vertoux ce week-end, l'Eurofoot s'installe sur les deux communes avec un grand tournoi de foot masculin et féminin. Et Vertoux, ça se passe au stade Raymond Durand. Haute-Goulaine, c'est au stade de la Croix des Tailles. Des équipes venues de plusieurs pays s'affrontent chez nous autour de leur passion du ballon rond. 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
0: Françoise des Sables d'Olonne va nous dire quel plaisir elle continue de faire malgré l'augmentation des prix. Vous aussi, venez nous dire quel plaisir vous refusez d'abandonner. 02 40 73 6000, peut-être par exemple les vacances ou les voyages.
1: Oui.
0: Par exemple, un petit week-end à Rome, ça vous dit Romain?
1: Allez.
0: Malgré l'augmentation des prix.
1: Allons-y.
0: Bon, alors c'est l'heure d'en trouver. Tiens, Dao, alors tout de suite.

0: Étienne Dao avec Weekend à Rome.
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0: Alors malgré l'inflation et les prix qui grimpent, est-ce que vous continuez de vous faire plaisir malgré tout ça? Vous nous dites au 02 40 73 6000. Romain, les vacances aussi ont beaucoup changé avec l'inflation.
3: Il y a une étude qui a été publiée du cabinet ProTouriste qui dit que beaucoup de Français partent encore en vacances mais adaptent en fait leur budget. C'est des séjours plus courts, destination plus proche, hébergement moins cher ou davantage de vacances chez des proches. En fait, on échange ses logements, c'est une grande mode aussi. Et puis les gens tiennent énormément à garder ces moment-là. Beaucoup expliquent qu'ils ont besoin de souffler malgré les difficultés économiques. On voit aussi exploser les activités locales, les balades, les marchés, les festivals gratuits, les sorties nature. Alors là, chez nous, en plus, on est servi en Loire-Atlantique et en Vendée. Les plages, les sentiers, les grands événements gratuits de l'été et puis évidemment nos marchés locaux que l'on connaît par cœur ici. Forcément.
0: Évidemment. Alors, dites-nous, par exemple, vos prochaines vacances, si vous partez moins loin par rapport à d'habitude, hein, vous pouvez nous le dire au 02 40 73 6000. On va accueillir tout de suite, on a un témoignage à l'antenne. On était avec Françoise.
3: On était avec Françoise, mais on a perdu Françoise.
0: On a perdu Françoise.
3: Françoise au Sable d'Olonne. Bah alors, elle est partie, Françoise. On va la rappeler tout de suite.
0: On va la rappeler.
3: Je voulais aussi dire que beaucoup utilisent beaucoup d'applications maintenant. Alors, on a plein d'applications sur son téléphone, des applications de réduction de vente d'occasion. Il y a les groupes Facebook aussi qui sont énormément sources de bons plans. Les plateformes aussi anti-gaspi. Il y a plusieurs études aussi qui montrent que le marché de la seconde main explose en France. Beaucoup de gens disent continuer de se faire plaisir grâce à ces applications pour acheter des vêtements d'occasion, des meubles d'occasion, de la déco, des jeux, de l'électroménager, souvent en parfait état. Donc voilà, on continue de se faire plaisir malgré tout. Ça, bah voilà, ça fait du bien aussi.
0: Ça peut faire du bien. Ouais. On a retrouvé Françoise.
3: Ah, Françoise.
0: Bonjour Françoise.
4: Oui, bonjour.
3: Bonjour Françoise.
4: Bonjour, très bien. Vous allez bien?
3: Oui, très bien. Oui.
4: Alors, bon, moi je raccrochais parce que j'étais occupée à autre chose.
3: Ah.
4: Bon, voilà. Alors, moi simplement, c'est pas bien compliqué. Hein. Moi j'achète toujours des bons produits.
3: D'accord.
4: Et avec mes amis, on va moins souvent au restaurant. Et on déjeune ensemble ou on dîne ensemble, voilà. Donc c'est une bonne chose. Et aussi, c'est important de le dire, faites les marchés parce que vous avez des petits producteurs de fromage, des choses comme ça. C'est beaucoup moins cher que d'acheter en grande surface.
3: Circuit court. Mais oui, voilà. Oui, c'est vrai, ouais, voilà. Vous avez raison. Mais
4: et c'est pas plus cher. Voilà. Ouais. Et puis aussi, ben, on regarde un petit peu les prix dans les cafés, surtout au Sable. Ça va de 10% à 20% de plus dans certains établissements. Donc on regarde tout ça et on se fait quand même plaisir. Voilà.
3: Et quand vous invitez des amis à la maison, alors moi je sais que je le fais, je sais pas si vous faites ça, mais oui. Chacun amène un truc à manger.
4: Oui. Eh ben c'est vrai. Alors souvent c'est ça.
3: Mais c'est vachement bien de faire ça.
4: Oui oui, une qui va faire, ben pourquoi pas une bonne bouteille, hein, faut pas rigoler. Hein.
3: Voilà notre Françoise, elle est là.
4: Voilà. Il faut vivre hein, quand même.
3: Bah bien sûr, vous avez raison.
4: Et sans gaspiller, mais il faut se faire plaisir. La vie est courte.
3: C'est voilà. Vrai.
4: Voilà, moi j'ai perdu mon mari il y a 10 ans, donc maintenant, malgré tout, il faut quand même avancer, voilà.
0: Bien sûr, et au niveau des plats, apporter chacun, soit se mettre d'accord pour dire on fait l'entrée, le plat, le dessert, la boisson comme vous dites,
3: ouais.
0: Et puis comme ça au moins ça revient moins cher pour tout le monde.
4: Voilà, et on va sur la terrasse quand il fait beau et c'est génial.
3: Et, et les vacances pour vous, Françoise?
4: Ben moi, je suis toujours en vacances.
3: Bah oui, c'est ce que j'allais dire. En plus, la Polynésie était le week-end dernier au Sable d'Olonne avec la Vendéva.
4: Oui, les pauvres, ils n'ont pas eu beau. Hein.
3: Ouais. Oui, j'y étais, oui, c'était pas terrible, hein, effectivement.
4: Non, mais vraiment, les Sables d'Olonne, bon, évidemment, en juillet, août, c'est pas top, mais autrement, on est très bien. Voilà.
3: C'est pas top parce qu'il y a beaucoup de monde, c'est ça. Hein.
4: Voilà,
3: oui, vous êtes un peu envahis, vous.
4: On est un peu envahis, mais il suffit de trouver un petit coin. Moi, j'ai une terrasse super, donc je reste chez moi.
3: Mais ça veut dire.
4: Avec les copines.
3: Ça veut dire aussi qu'on sait accueillir. Dans la région Françoise.
0: C'est ça.
4: Ah bah bien sûr, on est vendéen quand même avant tout. Hein. Ne pas oublier.
0: Et oui, parce que malgré l'inflation des prix, les gens viennent au Sable d'Olonne passer leurs vacances.
3: Exactement.
0: Malgré tout.
4: Oui, mais je pense que cette année, ça va être compliqué quand même. Je vois bien, il y a beaucoup de monde, mais on voit bien dans les rues. Moi, j'habite centre-ville. Il n'y a pas beaucoup de paquets qui sortent des magasins. Hein, et ça, c'est dommage. Mais ils ne peuvent pas tout faire non plus. Hein.
0: Eh ben voilà. Oui. Bon, ça ira peut-être mieux cet été. Peut-être qu'avec les touristes qui arriveront, il y aura peut-être beaucoup plus d'achats. Et ça ira peut-être un peu mieux à ce moment-là.
4: Oui, souhaitons-le pour les commerçants. Surtout, ouais, hein.
0: Exactement.
4: Voilà. Écoutez, je vous souhaite une bonne journée.
3: On vous laisse à vos occupations, Françoise.
4: Ah oui, je vous remercie. Allez, je vous écoute tous les jours. sur ma radio, de toute façon.
0: Merci voilà. de nous avoir appelé, Françoise. Bonne journée.
4: Bonne journée.
0: Au revoir. Vous aussi, vous pouvez nous apporter votre témoignage et nous dire vos petits plaisirs au 02 40 73 6000. On continue juste après UB40. Ce sera dans une minute.
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0: Ici Loire Océan avec UB40 à l'instant.
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0: On parle de l'inflation ce matin. Quel plaisir vous continuez de vous faire malgré les prix. On attend vos témoignages au 02 40 73 6000. Finalement, les Français cherchent surtout à préserver les moments qui comptent. Et au fond, Romain, ce qu'on comprend, voilà, c'est qu'ils veulent surtout garder des moments de bonheur malgré tout.
3: Les repas de famille, les vacances, les sorties, les loisirs, les petits plaisirs du quotidien. Beaucoup disent qu'ils font davantage attention aux dépenses obligatoires, mais qu'ils essaient de préserver ce qui leur fait du bien mentalement. C'est un peu ce qui revient globalement aussi sur Facebook avec tous vos commentaires qui sont arrivés. Catherine nous dit, eh bien pour nous, nous irons en vacances cet été comme toujours parce qu'on travaille dur toute l'année pour pouvoir partir 3 semaines avec notre caravane. Il y a aussi Michel ayant la chance d'être à la campagne. J'ai un potager, fraisier, mûrier, poirier, toutes les plantes que la nature nous offre, les commerces à proximité, à pied ou à vélo si besoin, par la voie rapide, voilà, pour faire de plus grosses courses de Cholet vers Nantes. Voilà, tout ce qui revient sur Facebook aussi, ouais. Très bien. Le petit carré de chocolat aussi, avec le café pour Sylviane. Voilà.
0: Important, le petit carré de chocolat, bah, bien sûr.
3: Évidemment.
0: Patricia nous a appelé au 02 40 73 6000. Bonjour Patricia.
3: Bonjour Patricia, vous êtes à Riaillé.
4: Oui, c'est ça, oui.
3: Alors c'est quoi vous?
4: Comment?
0: Votre alors, petit moi, plaisir, Patricia.
4: Pardon. Mon petit plaisir, moi, c'est d'aller au théâtre.
0: Ah oui.
4: Donc voilà, donc je continue à aller au théâtre. Ça fait plusieurs années que j'y vais, que j'en fais aussi. Et c'est vrai que c'est même devenu, à chaque fois on me demande qu'est-ce que tu veux comme cadeau d'anniversaire. Non, maintenant je dis, vous embêtez pas, vous m'offrez une place de théâtre. Donc c'est vrai que pour les gens, c'est facile, ils sont contents. Et puis moi je suis ravie à chaque fois, donc voilà, c'est que du bonheur.
0: Vous y allez à quelle fréquence?
4: J'y vais, je sais pas, deux, trois fois par mois.
3: Ah oui, quand même. Vous allez où au théâtre?
4: À Angers, dans les alentours, dans les troupes qui jouent, à Nantes aussi, ça m'arrive. Voilà, ma sœur habite à Paris, donc il m'est arrivé aussi d'aller une ou deux fois sur Paris. Donc, ça c'est vraiment mon plaisir à moi. Quoi.
3: En moyenne, une place de théâtre, vous la payez combien, vous, Patricia?
4: Alors, ça dépend. Dans les troupes, dans les troupes amateurs, c'est entre 7 et 10 euros la place. Et puis après, dans les troupes un peu plus pro ou au resto-théâtre, par exemple, ça doit être, je crois que c'est 50 ou 60 euros, mais il y a le restaurant avec. Il y a le repas plus le... Voilà, donc après on fait en fonction des moyens, en fonction de nos envies aussi, parce que y a des spectacles qui m'intéressent plus ou moins. Voilà.
3: Très bien. En plus, on a plein. Alors, souvent, vous allez dans les petites troupes de théâtre, parce qu'on a plein, mais c'est un vrai vivier chez nous, les petites troupes de théâtre amateurs.
4: On a la chance, parce que moi, on est sept enfants, donc un peu dans toute la France. Et c'est vrai que nous, ici, on est un vivier de culture, entre les festivals de musique, de théâtre, les troupes de théâtre, les variétés. En fait, il y a ça que chez nous. En fait, les gens ne connaissent pas les variétés. Donc les variétés, c'est des spectacles où il y a de la danse, du chant, de la musique, des sketchs, etc. Et en fait, c'est vraiment hyper local. Il y a plein d'endroits, mais mes sœurs, elles connaissent pas du tout, en fait. Ouais. Et quand moi, je joue dans une troupe de variétés, et c'est vrai qu'elles viennent nous voir, et en fait, elles connaissent pas ça du tout ailleurs. Et c'est vrai que la Loire-Atlantique, pour ça, on a Loire-Atlantique et Vendée, mais surtout Loire-Atlantique, on a cette chance de culture et des festivals. Il y en a énormément, des festivals de musique, des festivals de théâtre de rue, des festivals de tout ça, j'adore. Hein, et c'est vraiment, festival de musique, moi un peu moins. Mais
3: théâtre de variété, vous faites partie duquel, vous, quelle troupe?
4: À Riaillé.
3: Ah oui, à Riaillé.
4: Je fais du théâtre à Riaillé, je fais des variétés à Riaillé.
3: Et c'est quand le prochain spectacle?
4: C'est au mois de. Alors les variétés, c'est au mois de fin octobre, début novembre.
3: D'accord.
4: Alors on n'a pas encore le thème précis pour le moment. On y travaille. Et puis théâtre, pareil, là on vient de jouer, on a joué il y a 15 jours, 3 semaines. Et donc on a fini. Donc là, on va commencer à préparer notre prochaine pièce, mais on ne sait pas encore non plus ce que c'est.
3: On viendra vous voir en tout cas.
4: Eh ben écoutez, c'est gentil. Et puis il y a transmission aussi dans la Nuit Liberté qui est à Trans-sur-Erne, dont je fais partie aussi. Je joue aussi au théâtre, enfin dans au château de Serran, pas loin d'Angers. Voilà, moi c'est vrai que j'adore jouer aussi. Et c'est ouais, pour moi c'est vraiment un plaisir. Voilà, tout le temps.
3: Vous adorez jouer, vous ne renoncez pas au fait d'aller au théâtre et de payer votre place. C'est ça, c'est vos petits plaisirs. Merci en tout cas.
0: Merci, voilà. Patricia. Merci Patricia.
4: De rien.
0: Passez une bonne journée, merci de nous avoir appelés.
4: Au revoir.
0: Eh ben oui, le petit plaisir, c'est vrai que...
3: Oui, c'est important.
0: Le théâtre et le divertissement aussi, la culture, ça reste clairement. Important, ça reste nécessaire. Merci pour toutes vos réponses, merci Romain aussi.
3: Eh ben, je serai là demain, moi.
0: Vous serez là demain?
3: Oui,
0: moi aussi, écoutez.
3: Ça tombe bien.
0: Faisons comme ça, très bien.
3: Salut Alexandre.
0: Bonne journée Romain, à demain 9h. Dans un instant, c'est la bonne idée du jour, ce sera juste après Pierre Garnier avec l'Horizon.

0: Pierre Garnier, à l'instant, je vais aller jusqu'au bout, voilà, jusqu'à la dernière seconde, on profite de l'horizon avec Pierre Garnier à l'instant.
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0: Et à 9h53, on retrouve Hervé Marchionni tout de suite pour la bonne idée du jour, la bonne idée de ce mercredi, c'est quoi ?
3: La bonne idée, c'est la Belle Tablée, un banquet solidaire organisé par l'association nantaise Les Bouillonnantes. Une association qui accompagne, valorise les restaurants et tous les acteurs engagés en faveur d'une alimentation durable, humaine et solidaire. Dans ce cadre, elle s'associe le week-end prochain au temps fort Molo, initié par Stéréolux. Elle y organise notamment cette Belle Tablée, un banquet solidaire avec DJ set pour 300 convives. Laurence Goubet.
4: Il y a trois événements qui ont lieu dans le cadre de Molo. Donc Molo, c'est un festival qui dure 5 jours, qui vient interroger la thématique de ralentir et faire ensemble. Nous, c'est des thématiques qui nous parlent bien en matière d'alimentation, prendre le temps de se poser à la table, de rencontrer l'autre, prendre le temps aussi d'aller rencontrer ceux qui nous nourrissent. Et puis, on a réfléchi ensemble à ce qu'on pouvait imaginer derrière ça. Donc, on a pensé à un marché paysan qui est le samedi 23 mai de 11h à 16h avec une offre de restauration aussi sur place. On a pensé à des causeries qui sont des temps pour échanger avec des acteurs locaux qui s'engagent et qui mènent des projets qui sont très intéressants, qui sont aussi le samedi. Et puis le dimanche midi, on s'est dit que quel meilleur moment que le dimanche midi pour se poser, manger ensemble autour d'un grand banquet. C'est un banquet solidaire, donc aujourd'hui quand on achète sa place, donc ça donne accès au banquet qui est un menu en 5 temps avec une boisson sans alcool. En achetant une place, on offre aussi un repas à des personnes en situation de précarité qui sont accompagnées par l'association La Cloche, qui viendront partager le banquet. Et il y a aussi un tarif très attractif à 5 euros pour les étudiants.
3: La Belle Tablée sous les nefs des machines de l'île de Nantes ce dimanche 24 mai à midi affiche quasiment complet. Pour réserver votre menu solidaire au tarif de 40 euros qui permet d'inviter à la table une personne en situation de précarité, rendez-vous sur le site de Stéréolux, l'adresse est à votre disposition au standard de votre radio.
0: Merci beaucoup Hervé, la bonne idée revient évidemment demain à la même heure. Il est 9h55, on va écouter Maxime Le Forestier dans un instant avec Né quelque part et toute l'actu locale revient dans moins de 5 minutes.
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0: Maxime Le Forestier avec Né quelque part.
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0: Merci de passer ce mercredi matin avec ici Loire-Océan, il est 10h. Les infos avec Nicolas Crozel.
2: Deux incendies à Nantes cette nuit. D'abord un départ de feu dans une cellule à la prison un peu avant 23h hier soir. Un détenu de 28 ans a dû être hospitalisé pour des blessures légères. Le feu a été éteint par les personnels pénitentiaires avant l'arrivée des pompiers. Vers 1h15 du matin, rue du Capitaine Hervouet, quartier Nantes-Nord, dans un appartement au premier étage d'un petit immeuble, une habitante de 47 ans a été évacuée de son appartement en feu, évacuée par les pompiers depuis la fenêtre avec une échelle à coulisses. Elle a été conduite ensuite à l'hôpital après avoir inhalé des fumées. Les pompiers ont réussi à empêcher la propagation du feu à d'autres appartements. Quatre personnes transportées sous oxygène hier soir au centre hospitalier de Fontenay-le-Comte. Elles étaient en réunion avec une dizaine d'autres dans la salle polyvalente de la petite commune de Pissotte. Quand une odeur de brûlé s'est répandue dans la salle polyvalente, un début d'incendie rapidement éteint par les pompiers. Une table ronde sur la santé mentale des jeunes à l'Assemblée nationale aujourd'hui en présence de personnes qui malheureusement connaissent de près le sujet. Des personnes de chez nous, la maman de Lorraine d'abord, cette lycéenne tuée il y a un peu plus d'un an de 47 coups de couteau par un autre élève de son établissement, Notre-Dame de Toutes Aides. Et puis il y aura aussi Alexis qui est le grand frère d'un autre lycéen, un adolescent de 15 ans qui a poignardé à trois reprises une de ses amies dans son lycée Joubert à Anceny. C'était le 10 avril dernier. La victime à Anceny s'en est sortie. Et avant d'aller à l'Assemblée nationale, Alexis témoigne sur ici Loire-Océan de la difficulté notamment de sa maman à trouver une solution pour son petit frère qui est donc fragile.

0: jusqu'en 2030. Plusieurs dizaines de spectacles sont déjà programmés à partir de la rentrée de septembre.
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0: Alors.
2: Eh bien, côté météo, pour l'instant, c'est encore couvert hein, sur la Loire-Atlantique et la Vendée, mais les éclaircies vont arriver à la mi-journée. Cet après-midi, le soleil devrait briller sur toute la région, malgré quelques nuages quand même dans le ciel, mais rien de méchant. Côté température, ça grimpe. Il fait en ce moment entre 13 et 15 degrés. Cet après-midi, on attend 19 à Saint-Nazaire et les Sables-d'Olonne, 20 à Sion-les-Mines et Chalands, 21 à Nantes, La Roche-sur-Yon et Saint-Nicolas-de-Redon, 22 à Saint-Philbert-de-Grandlieu et Luçon, et 23 degrés maximum à Ancenay-Saint-Gérion et Mortagne-sur-Sèvre.
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2: 10h03, merci Nicolas pour les infos, on vous retrouve demain.
0: Avec plaisir, à demain matin dès 6h.
2: Dès 6h, en pleine forme, bien sûr.
0: J'espère. C'est pas sûr.
2: Reposez-vous bien aujourd'hui Nicolas.
0: Merci à vous Alexandre, bonne émission.
2: Merci beaucoup, on démarre cette nouvelle heure tout de suite avec Sarah Perchetti-Amo.

0: Sarah Piacetti, un mot à l'instant sur votre radio, ici Loire-Océan.
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0: Ce matin, on vous emmène à Sucé-sur-Erdre pour parler du Festiwouf, un week-end gratuit consacré au bien-être animal. Pour l'occasion, je reçois Philippe Elégouarche, l'organisateur du festival, et Pauline Bourdette, ostéopathe pour animaux et pour chiens. Elle nous expliquera en quoi consiste son métier et comment mieux comprendre nos compagnons à quatre pattes. Et d'ailleurs, si vous avez des questions à poser à notre ostéopathe, eh bien, vous connaissez le numéro 02 40 73 6000. Pour des petits problèmes de santé de votre animal de compagnie, n'hésitez pas à poser vos questions, vous êtes les bienvenus. 02 40 73 6000. Mais avant de les retrouver et de parler de tout ça, eh bien, on écoute Oria tout de suite avec Soirée Mondaine sur votre radio ici Loire-Océan. 10h07, bonne matinée.

0: Oria avec Soirée mondaine sur votre radio ici Loire-Océan.
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0: Bienvenue chez vous jusqu'à 11h et ce matin, on s'intéresse à un événement qui devrait faire le bonheur des amoureux des animaux. Ce week-end, le Festivouf s'installe à Sucé-sur-Erdre, au parc de la Papinière, autour de l'espace de l'escale culture. Et pour l'occasion, nous sommes avec Philippe Elégouarche, organisateur de l'événement. Bonjour Philippe.
3: Bonjour Alexandre.
0: Et Pauline Bourdette qui est avec nous, qui est vétérinaire ostéopathe. Bonjour Pauline.
4: Bonjour.
0: Alors, on va d'abord s'intéresser au festival et puis on s'intéressera à votre métier de vétérinaire ostéopathe derrière. D'ailleurs, si nos auditeurs ont des questions à vous poser, eh bien, ils sont les bienvenus. Vous pouvez nous appeler au 02 40 73 6000. Mais avant le Festivouf, donc ce week-end, Philippe, comment vous est venue l'idée de créer ce festival ?
3: L'idée est venue d'une idée très personnelle. On a eu un chien qui est devenu handicapé.
0: D'accord.
3: Et de cet handicap, on s'est retrouvé un peu seul et abandonné par le système. Et en accompagnant notre chien, on a rencontré des gens qui sont vétérinaires ou qui œuvrent pour le chien et qui nous ont aidés, des ostéopathes, de la médiation animale. Et donc on a réussi à refaire marcher notre chien. Et lorsqu'elle est partie, on s'est dit que ce serait vraiment une opportunité de mettre en avant tous ceux qui nous ont aidés.
0: Oui, parce que ce festival-là, il aide au bien-être des animaux et à la santé des animaux.
3: C'est le bien-être et la santé des chiens. C'est en fait mettre en avant tout ce que le chien apporte à l'homme et tout ce que l'homme apporte aux chiens. Que ça soit, on les connaît, les chiens pour personnes handicapées, mais il y a énormément de choses que le chien fait pour nous. On voit qu'il rentre dans les écoles, dans les EHPAD, dans les hôpitaux, dans les entreprises, parce qu'il apporte. C'est un déstressant et il fait du bien à sa santé et à l'humain en fait.
0: Alors, il va y avoir pas mal de choses pendant ce week-end. Parmi les grands temps forts à ne pas manquer, il y a la présence de chiens pompiers cynophiles. Est-ce que vous pouvez nous expliquer voilà ce qu'ils vont présenter pendant ce festival ?
3: Alors, les pompiers vont venir démontrer en quoi le chien les aide dans leur quotidien, dans leurs interventions. Ils feront des démonstrations le samedi après-midi à partir de 14h30. Et c'est un temps fort parce que ça va être des chiens vraiment exceptionnels, un moment vraiment exceptionnel, je pense.
0: Il y aura aussi les chiens guides de l'Ouest qui seront présents, le public pourra les rencontrer.
3: Les chiens guides de l'Ouest, on pourra effectivement les rencontrer et moyennant un bandeau sur les yeux, vivre ce qu'est en fait de faire confiance totalement à son chien en fait, sans rien voir.
0: Il y a des expériences qu'on pourra faire, le public pourra venir tester sur place cette expérience.
3: Exactement, et par un système d'atelier, vous achetez un petit ticket de 2 euros et vous pourrez faire cet atelier et ces 2 euros sont reversés à la SPA ou de Loire-Atlantique ou à FCAPI.
0: Et pendant ce week-end, vous organisez aussi des balades.
3: Il y a une balade canine le dimanche matin à 9h autour du parc de la Papinière où là tout le monde est bienvenu. Le festival est gratuit.
0: Oui.
3: Tout le monde est bienvenu et l'entrée est gratuite.
0: L'entrée est gratuite, c'est l'occasion voilà de créer du lien entre les participants, leurs animaux et puis même entre tout le monde.
3: Exactement, le chien c'est un lien social. Donc là ça va être vraiment une journée de rencontre, enfin deux journées de rencontre.
0: Et alors dimanche, j'ai vu aussi qu'il y aura un grand défilé de chiens de la SPA. Comment ça va se dérouler ?
3: Alors, les chiens qui sont pour adoption, environ 16 chiens, dont une chienne avec peut-être ses chiots, viendront défiler, si je peux parler comme ça, viendront parcourir les allées du festival pour que les personnes puissent les voir en dehors de leur box. Parce que quand on va à la SPA, on voit des chiens dans des box. Là, ils sont dans l'environnement naturel. Et donc, on espère que ça va intéresser les gens pour l'adoption.
0: Alors, justement, si je suis présent au festival et que je suis devant le défilé des chiens de la SPA et que je flash sur un chien tout de suite, est-ce qu'on peut tout de suite entamer des démarches d'adoption ou est-ce qu'il faudra un petit peu attendre pour ensuite en discuter, etc. Mais est-ce qu'on peut déjà se placer ?
3: Alors, on peut déjà se placer parce que la SPA est présente sur le site. Donc, effectivement, ils ont un stand et donc, on va se rapprocher d'eux. C'est un peu légiféré maintenant, l'adoption. Donc, il y a des formulaires à renseigner. Donc, ça se passe pas sur le site du festival, mais on peut mettre une option et revenir voir la SPA derrière.
0: Donc la SPA sera sur place, il y aura aussi beaucoup de spécialistes comme Pauline qui est vétérinaire ostéopathe. Et vous allez nous dire, Pauline, un petit peu, vous allez nous expliquer votre métier, votre quotidien dans un instant. Ce sera juste après avoir écouté Alain Chamfort avec La fièvre dans le sang. Et je vous rappelle que l'antenne vous est ouverte également. Si vous avez des questions à poser à Pauline qui est vétérinaire ostéopathe autour de votre chien, s'il y a des petits soucis en ce moment, vous avez des questions à poser, vous nous appelez au 02 40 73 6000. Alain Chamfort, c'est tout de suite sur votre radio, ici Loire-Océan. Il est 10h15. Bonne matinée.

0: Alain Chamfort avec la fièvre dans le sang sur votre radio, ici Loire-Océan. Il est 10h19, on s'intéresse au Festiouf à Sucé-sur-Erdre. Ça va se passer ce week-end. On a Philippe Elégouarche qui est l'organisateur du festival avec nous. Et Pauline qui est vétérinaire, ostéopathe. Toutes vos questions au 02 40 73 6000. On continue d'en parler ensemble juste après ça.
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0: Toujours avec Philippe Elégouarche, l'organisateur du Festiwouf, et Pauline Bourdette, qui est vétérinaire ostéopathe, à l'occasion de ce festival à Sucé-sur-Erdre ce week-end. Pauline, vous êtes donc vétérinaire ostéopathe. Alors, expliquez-nous un petit peu, ça consiste en quoi, votre métier ? Même si c'est très clair, plus quand même assez.
5: Bah, on a un peu l'idée de ce que c'est l'ostéopathie pour les gens. Ça s'en rapproche un petit peu pour les humains. Donc en fait... Là, l'idée, ça va être de considérer le corps de l'animal dans son ensemble. Donc, selon la problématique, on s'adapte aux zones qu'on va plutôt manipuler. Et l'idée, ça va être de réaligner, de redonner la mobilité au corps dans son ensemble. Donc, à toutes les articulations, les viscères, etc. Pour que le corps puisse fonctionner dans une espèce d'harmonie et que tout fonctionne bien. J'aime bien utiliser un peu la comparaison avec refaire le parallélisme de la voiture ou accorder un instrument de musique. Voilà, ça parle un petit peu, des fois, plus aux gens de à quoi ça sert l'ostéopathie.
0: Alors, ça va être très compliqué, beaucoup plus compliqué, en tout cas, par rapport à l'ostéopathie pour humain, parce qu'au moins, l'humain peut vous dire... Où est-ce qu'il a mal, où est-ce que ça va pas, etc. Alors que pour les chiens, c'est quand même beaucoup plus compliqué.
5: Alors effectivement, ils communiquent quand même, alors pas avec la parole, mais avec d'autres signes. Donc ça, c'est des signes qui peuvent être plus ou moins frustres. Donc ça peut aller. Alors quand le chien il boite, bon, globalement ça se voit pas trop mal. mais ça peut être des signes un petit peu plus frustres. Alors il a un petit peu plus de mal à sauter dans la voiture, ou alors en balade il était super content d'y aller, et puis il traîne un petit peu la patte, ou il veut plus mettre son harnais. Donc c'est des petites choses comme ça. Après, moi, on m'appelle principalement pour de la locomotion parce que c'est la chose qu'on voit tout de suite et auquel on pense ostéo, il fait craquer, c'est plus des problèmes de locomotion. Quoi.
0: Oui, j'allais vous demander justement dans quel cas un chien peut avoir besoin d'un ostéopathe. C'est quoi les problèmes les plus récurrents que vous avez, que vous retrouvez ?
5: Bon, le plus récurrent, comme je disais, c'est vraiment la locomotion. Le chien qui boite, le chien vieillissant qui est tout raide de partout, des douleurs de dos. Mais par contre, l'ostéopathie, c'est un petit peu moins connu, mais c'est aussi efficace sur tout ce qui va être problème digestif. Alors, digestif chronique. Donc, moi, j'ai les deux casquettes, je suis véto et ostéo. Donc, là, j'en profite. L'ostéo remplace pas le véto. S'il y a une urgence, une grosse maladie, la priorité, c'est quand même le véto. Mais sur des problèmes chroniques, des animaux qui ont des selles pas très belles, des vomissements, des choses comme ça, l'ostéo, ça peut être vraiment un bon complément pour la prise en charge.
0: Ouais, c'est un plus.
5: Voilà.
0: C'est une spécialité supplémentaire.
5: Ouais.
0: Être ostéopathe pour chiens, ça doit être aussi, je pense, vous travaillez aussi sur la prévention aussi pour les animaux.
5: Ouais, tout à fait. Et en fait, là où c'est le plus efficace, entre guillemets, c'est en préventif. Donc en fait, on permet de garder toutes les structures, les muscles, les tendons, les articulations le plus souples possible. Donc l'animal, il est plus à même d'encaisser les chutes, les faux mouvements, les chocs. Et donc on a moins de lésions après. Donc en fait, en prévention et en accompagnement avant qu'il y ait un problème visible, c'est là où on a le plus de résultats, même si c'est pas le plus visible et le plus spectaculaire.
0: Alors, moi, quand je vais chez l'ostéo, j'ai mal au dos. L'ostéo me dit souvent, c'est à cause du stress, etc. Est-ce que les chiens aussi, ils peuvent avoir des soucis à cause du stress? Est-ce que surtout, ça peut engendrer à cause du stress de leur propriétaire?
5: Alors, oui. La réponse courte, ce sera oui. mais effectivement, en fait, on a du stress ou en tout cas des émotions négatives, des grosses peurs, des choses comme ça, peuvent laisser une trace physique dans le corps, donc avec des tensions, des restrictions, etc. Et moi, ça m'arrive assez souvent. Donc en fait, je déroule ma consultation, j'explique au maître à la fin, je dis, vous voyez, là, si, ça, il est bloqué le dos comme ça, à droite, à gauche. Et les gens me disent, j'ai exactement la même chose. Donc en fait, souvent, les animaux ont la même chose. Et même en véto, j'ai souvent des fois des animaux qui ont la même maladie que leur maître. Donc voilà, on est quand même connectés assez fort.
0: Alors si vous avez des questions à poser à Pauline, n'hésitez pas, 02 40 73 6000. On continue de parler de tout ça dans un instant, juste après Boney M avec Ma Baker, tout de suite.
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0: Ma Baker de Bonne M sur votre radio, ici Loire-Océan.
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0: Dernière ligne droite avec Philippe Elégouarche, organisateur du Festiwouf, et Pauline Bourdette, vétérinaire ostéopathe. Et bien Pauline, justement, on a une question au 02 40 73 6000. C'est Daniel de Rouget qui est avec nous par téléphone. Bonjour Daniel.
3: Bonjour.
0: Alors vous avez un problème avec votre Canet Corso.
3: Voilà, c'est un Canet Corso qui a en gros 20 mois et qui reste jeune. Enfin, il reste jeune, il s'attaque à tout ce que je laisse par terre, un tournevis, un marteau, tout ce que j'ai touché. Et il le déchique, mais franchement, c'est déchiqueté. Alors la question, c'est quand est-ce que ça va se passer?
0: Bonne question.
4: Voilà. Ouais. Bonjour Daniel, merci. Bonjour. pour votre question. Il a 20 mois, c'est ça, vous m'avez dit?
3: Ouais, en gros, ouais.
4: Ouais.
3: Il a un an passé du mois d'octobre.
4: Ok, alors ça peut finir par se tasser vers les 2-3 ans. Après, si c'est vraiment très problématique, là pour le coup, il y a pas mal de spécialistes, genre des comportementalistes ou des éducateurs qui peuvent vous filer un petit coup de main sur ces comportements un petit peu problématiques. Parce que non seulement il détruit, mais il y a aussi un risque qu'il avale des morceaux. Et là, c'est un petit peu plus embêtant quand même pour sa santé, quoi.
3: Oui, des fois c'est de la ferraille, c'est même du verre. Il est toujours en train de déchiqueter, mordiller là-dedans, et puis il est collant, il est toujours avec moi, forcément, mais tout ce que j'ai touché, si je m'absente, bah, le lendemain, c'est déchiré.
4: Ouais, donc effectivement, voilà. ça peut être intéressant de faire appel à un spécialiste pour vous filer un petit coup de main et des conseils là-dessus.
0: Voilà, Daniel, avec bon courage. Hein.
3: On va attendre un peu.
0: Voilà, c'est ça. Bon courage pour la patience.
3: Merci et bonne journée.
0: Merci Daniel de nous avoir appelé. Bonne journée. Pauline, vous serez donc vous présente au Festiwouf ce week-end. Qu'est-ce que vous allez faire sur place? Il y aura un stand, j'imagine, et même des conférences, c'est ça?
4: C'est ça, ouais. Donc moi, je serai présente le samedi et le dimanche. Donc j'ai un stand de mixte. Donc je présente mon activité d'ostéo et mon activité de veto. Et présente une conférence dimanche sur ce dont on parlait un petit peu avant, les petits signes à surveiller et comment on peut aider notre chien à être dans la meilleure santé possible.
0: Très bien. Alors, la conférence, est-ce qu'il y a une horaire précise,
4: c'est
0: un horaire précis?
4: 14h15, si je ne dis pas de bêtises.
0: Très bien.
4: Philippe confirme.
0: Philippe, vous confirmez, c'est ça.
5: Confirme.
0: C'est
5: 14h15 dimanche.
0: 14h15 dimanche. Alors, justement, pour terminer, Philippe, parmi tout ce qui est prévu dans le programme du Festiwouf, le moment à ne pas louper du week-end, pour vous, ce serait quoi?
5: C'est la question la plus difficile, il y a énormément de choses. Moi, je vais parler de la conférence de Yolaine Delabigne samedi après-midi sur le chien médecin. Ça, c'est quelque chose que j'attends avec impatience aussi, parce que elle va nous présenter en quoi le chien a des bienfaits sur notre santé mentale, sur notre santé physique. Et beaucoup de petites anecdotes, j'attends de cette conférence-là.
0: Ça, c'est samedi?
5: C'est samedi à 15h15.
0: Samedi à 15h15. On rappelle que le Festiwouf est gratuit, l'entrée est gratuite. C'est tout ce week-end à Sucé-sur-Erdre, au parc de la Papinière, autour de l'escale culture. Merci Philippe d'avoir été avec nous ce matin.
5: Merci Alexandre.
0: Merci Pauline aussi pour vos précieux conseils et de nous avoir expliqué un petit peu le métier de vétérinaire ostéopathe. Bon
4: merci
0: festival ce week-end, avec plaisir, et à bientôt sur l'antenne d'ici Loire-Océan. Il est 10h31, vos chansons préférées, tout de suite avec Cher.

0: Cher sur votre radio ici Loire-Océan, il y a 10h33. Dans un instant, c'est le testé et approuvé par l'équipe d'ici Loire-Océan. On ira à La Roche-sur-Yon aujourd'hui, mais juste avant.
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0: Des infos pratiques et des idées de sortie pour vous en Loire-Atlantique et en Vendée. On commence à Nantes avec la journée Prendre Soin qui va se tenir demain de 13h à 17h à la maison de quartier d'Hervalière. Un rendez-vous consacré à la santé, au bien-être et à la prévention avec des ateliers, des échanges et des rencontres autour du soin et de l'accompagnement. Un moment ouvert à tous pour souffler, s'informer et prendre du temps pour soi. À Saint-Hilaire-la-Forêt en Vendée, venez enquêter avec Préhisto Cluedo. Samedi soir au Préhistocide du Cairn. Petits et grands sont invités à résoudre un mystérieux crime au cœur de la préhistoire dans une ambiance immersive entre jeux de pistes, personnages et démonstrations de feu. Une animation familiale organisée dans le cadre de la Nuit Européenne des Musées. Réservation conseillée par mail ou par téléphone. Et puis à La Turballe, le Fest OVNI de ce week-end affiche complet, mais il reste encore quelques places pour le concert privé organisé en marge du festival. Un moment privilégié pour prolonger l'expérience dans une ambiance plus intimiste entre passionnés et curieux du phénomène OVNI. Pour réserver, il suffit de contacter directement les organisateurs via la page Facebook de la revue LDLN ou sur le site officiel du festival.
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0: Allez, on part à La Roche-sur-Yon dans un instant avec le testé et approuvé juste après Mylène Farmer avec XXL tout de suite, 10h35, bonne matinée.

0: Mylène Farmer avec XXL. Merci d'écouter ici Loire-Océan. Il est 10h39. Le testé et approuvé par toute l'équipe de votre radio. C'est dans un instant.
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0: ici Loire-Océan avec Teddy Swims à l'instant. Il est 10h43 et si vous avez toujours rêvé de vous prendre pour Tom Cruise sans avoir besoin de courir au ralenti sur une plage, eh bien écoutez bien, on embarque tout de suite pour un vol décoiffant dans le testé et approuvé du jour.
1: Et on va prendre un petit peu de hauteur. On est à La Roche-sur-Yon, à l'aéroport des agents, pour une séance un peu particulière. Bonjour Arnaud, on est où exactement ?
2: Alors ici on est chez Top Gun Voltige, voilà, une société qui est dédiée au vol à sensation. Le vol à sensation c'est quoi ? Eh bien c'est des baptêmes de l'air sur des machines qui sortent de l'ordinaire. Puisque ici ben, nous avons deux avions de chasse, des anciens avions des pays de l'Est. Alors c'est un vol qui dure à la base 30 minutes. Ça nous permet d'aller Noirmoutier, les Sables Lolo, et revenir à La Roche-sur-Yon et en faire une petite séance de voltige ou l'autre itinéraire, bah, par exemple c'est le tour de l'île de Ré. Ces itinéraires durent une vingtaine de minutes, qu'on vole à 450 km/h, 7,5 km à la minute, donc c'est quand même plutôt rapide. Et puis on termine le vol bah, par une séance de voltige qui dure entre 4 et 6 minutes et que l'on fait eh bien, en fonction des volontés, des désirs de nos passagers.
1: Alors c'est un vol qui ne demande aucune aptitude physique particulière. Alors on est pied de l'échelle, prêt à monter à bord.
2: L'avion, eh bien, c'est un ancien avion de chasse, donc il est équipé toujours en tant que tel. Donc on revêt une combinaison de vol, des chaussures montantes et par-dessus cela, on va mettre un gilet de sauvetage et le fameux pantalon anti-jet qui permet donc de résister aux facteurs de charge, ces fameux jets qu'on voit un petit peu souvent dans les documentaires.
1: Et je vous le dis tout de suite, je ne suis pas monté à bord, je suis resté sur le plancher des vaches, le petit déjeuner n'était pas loin. Je vous laisse le plaisir évidemment d'essayer de vivre ce vol dans un avion de chasse et vous vous posez la question, combien ça coûte ?
2: Alors le vol de 30 minutes est proposé à partir de 3 199 € au départ de La Roche-sur-Yon. Et le passager peut prendre le commande de l'avion de chasse, il est en double commande. Les pilotes ici, bah, ils sont instructeurs sur le type de machine. Donc on est là pour transmettre notre passion et pourquoi pas permettre d'élever les vocations si nos passagers sont plutôt jeunes. Et tout simplement, la plupart du temps, et bah, accomplir un rêve d'enfant. Hein, voilà.
0: Basé à La Roche-sur-Yon, Top Gun Voltige est le spécialiste des vols à sensation avec plus de 4000 vols réalisés depuis sa création en 2013. 10h45, dans un instant, on retrouve Muriel Jordan avec ses tendances. On va parler quiz aujourd'hui, on va parler culture générale. Juste après, William Scheller avec Dans un vieux rock'n'roll.
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0: William Scheller avec Dans un vieux rock'n'roll.
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0: Il est 10h50 et chaque jour à 7h, on retrouve l'œil curieux de Muriel Jordan qui s'arrête sur une tendance chaque jour et qui nous aide à mieux comprendre le monde qui nous entoure. Et ce matin, on s'intéresse au quiz de culture générale.
3: Très populaire sur les réseaux sociaux, notamment grâce à Émilien. Né à Nantes, il vit à Toulouse, il n'a que 23 ans et cumule 647 participations consécutives au jeu télévisé Les 12 coups de midi. Émilien détient le record du plus grand gagnant de l'histoire des jeux télévisés en France, en termes de gains comme de longévité, plus de 21 mois à l'antenne et il a remporté 2,6 millions d'euros de gains. Il a mémorisé des mots-clés, il s'est entraîné longuement, bah oui, parce que pour rester invaincu pendant 647 émissions, faut bosser. La culture générale, c'est son sport. Il s'est entraîné comme un athlète, il a musclé son cerveau et il a fait des adeptes. Émilien anime des sessions de culture générale sur la plateforme Twitch, où plus de 200 000 abonnés le suivent. Il fait aussi des vidéos sur TikTok.
4: Arcane, c'est la bonne réponse. Bien sûr, tout à fait. Tu récupères les 4 premiers points. T'es le premier à débloquer ton compteur.
5: J'ai une playlist de blind test, histoire d'essayer de m'améliorer dessus et de reconnaître des musiques, bien sûr.
4: Mon site de quiz sur lequel j'enverrai tous les jours, à midi, 2 questionnaires de 10 questions dans 10 thématiques différentes.
3: Bref, le mec nous donne envie d'arrêter de scroller et de réviser, de stabiloter nos fiches Bristol, comme à l'ancienne. Et ça fait du bien sur les réseaux sociaux où l'on performe beaucoup dans le m'as-tu vu, le faire savoir, plutôt que dans le savoir-faire.
0: Et il y a même, Muriel, un véritable engouement généralisé pour les quiz de culture générale.
3: Oui, notamment sur Discord, une appli pour communiquer, un peu comme WhatsApp, mais qui sert beaucoup aujourd'hui à faire des quiz de culture générale via des groupes. Il y a aussi la plateforme Quizipédia, créée par des passionnés de quiz, d'anciens champions aussi, comme si tous ces gens sur Internet avaient créé un immense cahier de jeux collaboratifs. Des plateformes pour jouer, il y en a plein. Et il y a aussi celle du fameux Émilien, qui a créé sa propre plateforme de quiz, la table des savoirs.fr, déjà testée par plus de 50 000 personnes. Bref, les quiz, c'est tendance. Et si vous vous entraînez, n'oubliez pas de bien noter dans vos fiches de révision où se situe la mer Noire.
6: Quelle mer fermée de l'Asie occidentale est bordée par la Jordanie et par Israël?
7: C'est la mer Noire.
6: Non, quelle mer faisant partie de l'océan Arctique borde la Sibérie?
7: C'est la mer Noire, la mer.
6: Quelle mer située entre l'Arabie et l'Afrique et reliée à la Méditerranée par le canal de Suez?
7: C'est la mer Noire.
6: Non, là, elle est rouge. Là. Au bord de quelle mer est située la station balnéaire de Yalta?
7: C'est la mer Noire.
6: Oui.
3: Hein, ce souvenir culte de questions pour un champion, on ne risque plus d'oublier la réponse.
0: Merci Muriel, et si vous aimez les quiz, si vous aimez jouer, eh ben rendez-vous à 11h avec Hervé Marchioni pour le jeu de 11h, ça, il y aura des cadeaux à gagner. Ce sera dans moins de 7 minutes et toute l'actu locale revient aussi dans moins de 7 minutes, juste après Toto, ça c'est dans un instant.
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0: Alors je dis tout de suite que c'est pas moi la guitare. Hein.
1: Ah bon?
0: Non. En air guitare peut-être.
1: Ça bonjour Hervé. Bon bah tu es très
0: bonjour,
1: déçu.
0: Bonjour.
1: Du coup, je pensais que c'était vous la guitare. Que c'était
0: non,
1: un
0: vaut
1: non,
0: mieux
1: c'était
0: Toto, pour, en fait. Pour vos oreilles, il vaut mieux. Que,
1: ah
0: vaut mieux éviter. Ouais, c'est plus sûr.
1: Vous êtes meilleur en quiz, quoi.
0: Oui, absolument. Alors là, je touche ma bille et surtout on passe un bon moment ensemble comme chaque jour entre 11h midi. Et vous repartez avec les cadeaux. Moi je vous les offre. Je peux même vous faire un petit paquet si vous voulez. C'est la box duo détente bien-être à deux qu'on vous offre toute cette semaine qui fait un carton parce que rien de plus facile. On est fatigué. Une petite 1h30 dans un spa, dans un hammam.
1: Ça fait du bien.
0: Un petit massage, voyez-vous, en duo en plus. Ça
1: en
0: fait
1: plus,
0: du bien. Ouais. 02 40 73 6000, c'est maintenant qu'il faut vous inscrire pour la gagner. À demain.
1: À demain. Bonne émission, bon jeu.
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0: Première radio de proximité en Loire-Atlantique et Vendée, il est 11h. Vos infos, Leïla Meshaouri.
3: Un détenu de 28 ans a été hospitalisé à Nantes après un début d'incendie dans sa cellule dans la prison de Nantes. Un peu avant 23h, le feu a été éteint par les personnels pénitentiaires. Le détenu a été hospitalisé pour des blessures légères. Et puis vers 1h15 du matin, toujours à Nantes, quartier Nord, une femme de 47 ans a été évacuée par la fenêtre de son appartement avec la grande échelle des pompiers. Elle a été emmenée au CHU après avoir inhalé des fumées. Les pompiers ont réussi à empêcher la propagation du feu à d'autres appartements. La reprise du procès de Martin Nye, cet Allemand jugé depuis hier par les assises de la Loire-Atlantique. Il est accusé d'avoir enlevé et tué le petit Jonathan, enfant originaire du Cher, qui se trouvait avec son école en classe de mer à Saint-Brévin il y a 22 ans. Hier, à l'ouverture, l'accusé a de nouveau clamé son innocence, lui qui reconnaît par ailleurs ses penchants pédocriminels. Il a été condamné plusieurs fois en Allemagne dans plusieurs affaires concernant de jeunes garçons, à chaque fois dans des colos, dans des centres de loisirs. Le procès doit durer jusqu'au 4 juin. Martin Ney encourt la réclusion criminelle à perpétuité. Toute l'affaire et notre récit d'audience sont à lire sur ici.fr à la page Loire-Océan. Près de 2 mois après la disparition de Manon Rolando à Saint-Étienne-de-Montluc, une battue sera organisée samedi par les gendarmes. Un appel est lancé aux habitants. Pour participer, il faut avoir au moins 15 ans et s'inscrire au préalable à la mairie. Chaque groupe sera encadré par les gendarmes et aura des secteurs de recherche bien précis. Manon n'a plus été vue depuis la fin du mois de mars. Son conjoint, qui est le principal suspect dans cette affaire, est en détention provisoire en Algérie, son pays d'origine, là où il s'était rendu début avril avec leur petite fille. Le sport et l'élite 2 de basket, l'Hermine de Nantes jouera les play-offs. Les Nantais sont

0: Et la Méchaori.
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0: Alors, tout comme hier, on a plutôt des nuages au réveil, mais il vous a pas échappé qu'il faisait plutôt plus doux que d'habitude, puisqu'on va dépasser allègrement les valeurs de saison à partir de demain, puisqu'on va monter en flèche vers les 30 degrés. Et déjà, aujourd'hui, c'est beaucoup mieux que les jours précédents, entre 19, 21, voire 22 degrés cet après-midi, et de plus en plus d'éclaircies au fil des heures. On prend.
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0: Allez, on va tourner la clé de contact de ce jeu. Si vous êtes d'accord, vous allez comprendre pourquoi je suis en train de faire un très mauvais jeu de mots avec ce qui suit derrière de toute façon. Oui, puisqu'on va monter dans la Camaro. Dans quelques instants, les amateurs de belles voitures ont compris de quoi elle retourne. Ça peut être un instant, pourquoi pas, de détente à deux, quoique avec la vitesse, je ne sais pas. Mais c'est ce qu'on vous offre, la box duo détente à deux. Voilà, une heure et demie pour prendre soin de soi dans des bulles qu'on a sélectionnées pour vous. Il y en a plus d'une centaine sur la région nantaise, plus de 4000 au niveau national. Pour gagner cette box, il faut nous appeler maintenant 02 40 73 6000 et jouer avec nous dans l'heure qui vient. Allez, contact.

0: Camaro, Femme Like You, à l'écoute d'ici Loire-Océan.
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0: Je demande de l'encourager, Monique, parce que c'est la première candidate de ce jeu. Il y a forcément un petit peu de tension. Ça va bien se passer, Monique, vous allez voir. Non, je plaisante. Ça va bien, Monique ?
3: Oui, ça va, ça va.
0: Oh là là, ça résonne autour de vous. Qu'est-ce que vous êtes en train de faire ? Vous êtes dans le grenier, vous rangez ou quoi, Monique, là ?
3: Non, c'est une simple chaise qui roule.
0: D'accord, mais vous êtes peut-être sur un téléphone sans fil, comme on dit, et loin de la base, et du coup, il y a une mauvaise liaison. C'est peut-être ça, non ?
3: Bon, je sais pas, oui, peut-être.
0: Oui, peut-être. Bon, j'espère en tout cas que ça va pas vous, vous embêter pour répondre et que je vais pouvoir entendre toutes vos réponses. On est du côté de Vers-sur-Loire, on est en Loire-Atlantique, on est en direction d'Angers, entre Anceny et Angers. Voilà.
3: Exactement. Bon, voilà. Sur les bords de Loire.
0: Sur les bords de Loire. Ah, vous êtes vraiment sur les bords de Loire, donc, Monique.
3: Ah, oui, tout à fait.
0: Parce que la commune. Alors, la commune, d'ailleurs, a grandi, hein. C'est une fusion de communes, donc vous êtes du côté de Saint-Herblon, plutôt, c'est ça ?
3: Non. Je suis du côté de Annay.
0: Ah bah alors pourquoi on m'a mis Saint-Herblon ?
3: Parce que c'est une erreur.
0: Bon, non, Monique.
3: Ce serait Annay vers sur Loire.
0: D'accord, ça marche. Monique, je vous souhaite bonne chance. J'envoie pour vous la roulette des jeux. C'est parti.
2: La grande bobine.
3: Oh là là.
0: Oh bah attendez, avant d'avoir mal, ne criez pas trop vite, Monique, quand même. Moi, j'ai les extraits sous les yeux. Je les vois. À mon avis, le premier, c'est un tour de chauffe, Monique. Hein. Je dis ouais, ça, je dis rien. Vous allez voir. Je rappelle que vous jouez pour la boxe pause bien-être en duo. Voilà, pour
3: ouais,
0: faire un tour dans un spa, hammam, tout ce que vous voulez. Monique, il me faut le titre du film, mais au moins un des comédiens ou un personnage, s'il s'agit d'un film d'animation ou un film étranger, ça le fait. D'accord, Monique ? Écoutez ouais. bien. Premier extrait, là, Monique, il est pour vous, il est cadeau, écoutez.
4: Delphine, viens voir, ils sont arrivés. Ils s'installent sur la place.
5: Tu sais, les gosses seront jamais prêts. Faudra les faire répéter dimanche matin.
4: Bon, non. Tu crois ?
6: Nous sommes deux sœurs jumelles, nées sous le signe des Gémeaux.
0: Voilà. La Monique, si vous me dites oh, c'est trop dur, je vous crois pas. Pensez à quoi comme film, Monique ?
3: Demoiselle de Rochefort.
0: Oh, bah oui, quand même. Et alors, il me faut une comédienne. Au moins une.
3: Alors là, je ne sais pas.
0: Comment ça, vous savez pas ? C'était les deux sœurs. Ah bah, non, vous, vraiment, ça vient pas ? Non. Bon, bah très bien. Catherine Deneuve ? Bah oui, Catherine Deneuve, Françoise d'Orléac. Allez, on marque un point, je vous entends très très mal, Monique. On va continuer. Deuxième extrait, écoutez bien.
7: J'ai cassé ma biscotte.
8: D'accord, tu as cassé ta biscotte, c'est un désastre. Mais devant une situation de ce genre, il est important de savoir réagir en homme, en vrai homme, tu as compris ?
7: Oui, ça tu as raison, je veux bien.
8: Tu dois te dire, Albin, tu l'as cassé, d'accord. Mais au fond, ça n'est pas si grave, et c'est encore, prends une autre biscotte.
7: Ça n'est pas très grave, parce que quand même, j'ai encore d'autres biscottes. Sur le moment, et oh, attention le petit doigt là. Un petit peu en arrière.
8: Il s'enlève tout seul.
0: Voilà, vous pensez à quoi, Monique ?
3: Rien du tout.
0: Pièce de théâtre qui a fait un carton. Pièce de théâtre qui a fait un carton avant d'être adaptée sur grand écran, qui a connu le succès aussi. Mais c'est franchement la pièce de théâtre qui a fait un carton. Est-ce que vous avez reconnu un des deux comédiens déjà ou pas ?
3: Non.
0: Du tout. C'était La Cage aux Folles avec Michel Serrault et Hugo Tognazzi. Bon. Allez, on sauve l'honneur sur le dernier. Ça, c'est facile. C'est un petit clin d'œil au jeune public qui nous écoute.
9: Non, tu me chatouilles. Non, c'est une chose qui se fait pas dans la jungle. Arrête les chatouilles. Je supporte pas qu'on me chatouille. Au secours, Bagheera.
10: Ah, ça, tu l'as cherché. Tu n'as que ce que tu mérites.
11: Alors, tu dis pouce ?
9: Oui, je dis pouce. Tu veux que je te dise, toi ? S'il te plaît.
0: Bah voilà, ouais. Bah c'est toute mon enfance, je peux vous le dire. Monique, vous pensez à quoi ? Il y avait au moins le nom d'un personnage dans l'extrait qu'on vient d'entendre.
3: Non ? Le livre de la jungle.
0: Ouais, ça marche. Et puis il me faut un personnage. Bah, c'est qui les personnages du livre de la jungle ? Non ? Ça vient pas ?
3: Non.
0: Bah, il y avait Bagheera qu'on citait dans l'extrait, il y avait Mowgli, il y avait Ka, il y avait Baloo. Allez, bon, en tout cas, le titre, c'est bon. Ça fait 2 points, Monique.
3: C'est bien ce que je vous avais dit, hein, cinéma.
0: Bah oui, mais quand même. Là, il y avait les Demoiselles de Rochefort avec Catherine Deneuve, Monique. Bon, allez, c'est pas grave, c'était pas le bon tirage pour vous, Monique. Belle journée à vous. Et puis à très bientôt, Monique. Peut-être. Bon, peut-être. Ouais. 2 points, on va voir. Peut-être
3: merci.
0: Tout à l'heure, mais bon.
3: Oh, non, bah, 2 points, c'est quand même dommage.
0: C'est peut-être pas suffisant, vous avez raison. Ça veut dire que pour vous, il y a davantage de place pour essayer de décrocher justement la première place. Alors appelez-nous, jouez avec nous pour gagner la box pause bien-être en duo. Ah oui, un petit tour au spa, un petit massage, hammam. En tout cas, vous en profiterez à deux, c'est sûr, de cette pause détente. 02 40 73 6000.

0: Lionel Richie avec son tube All Night Long à l'écoute d'ici Loire-Océan. On joue jusqu'à midi, on vous offre la pause, la box pause bien-être en duo, 4000 activités dans toute la France. J'ai regardé dans notre région, il y en a plusieurs centaines, voilà, des séances de bien-être d'1h30 jusqu'à 1h30 pour deux personnes, voilà, que vous sélectionnerez vous-même, ça fait du bien, hein, parce que là, souvent, là, on a hâte d'être en vacances, hein, ça approche, mais du coup, on a besoin de se ressourcer un petit peu, c'est pour vous, c'est cadeau, pour ça, il faut jouer avec nous. Appelez-nous 02 40 73 6000, j'envoie la roulette dans quelques instants, juste après M. Pokora, à tout de suite.
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0: et tout en douceur, M. Pokora, quand même à l'écoute d'Ici Loire-Océan.
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0: Et c'est Jacques de Saint-Herblain qui nous rejoint. Bonjour Jacques, bienvenue.
3: Bonjour.
0: Ça va Jacques?
3: Oui, s'il faisait plus beau, ça irait mieux.
0: Oui, alors, et on, pareil, on est en train de se faire la même remarque. On nous l'a vendu, le soleil, mais a priori, on regardait les applications. Il arrive à 17h sur la métropole nantaise. Je ne sais pas ce qu'il en est ailleurs, en Vendée ou en Loire-Atlantique. Il se fait un peu attendre quand même, on est d'accord.
3: Oui, on est d'accord.
0: Ouais. Bon, demain, par contre, on explose le mercure. Hein.
3: Il paraît.
0: Il paraît que l'été s'installe d'un seul coup pour quelques jours, même plusieurs jours d'ailleurs.
3: Voilà, jusqu'à la fin octobre, moi, ça va
0: bien. Et pareil, on prend. C'est ce qu'on allait dire. Impeccable. C'est comme ça. C'est les montagnes russes maintenant. Ça s'appelle le changement climatique, mon cher Jacques. Qu'est-ce que je voulais dire? Qu'est-ce que vous faites de beau là maintenant? Vous êtes en pause? Vous êtes...
3: Là, j'étais en train de faire un peu de cuisine pour ce midi, mais
0: c'est
3: j'ai
0: bien.
3: Tout stoppé pour jouer avec vous.
0: Bon, je vais pas vous retenir longtemps. Je voudrais pas que ça brûle au fond des casseroles.
3: Non, c'est pas cuit encore.
0: Ah bon, voilà. Impeccable. Jacques, c'est quoi le menu ce midi? Mettez-nous le.
3: Escalope champignon.
0: Ah oui, oh, dites donc, c'est bon. C'est avec un petit peu de crème quand même.
3: Alors, si avec moi, oui, mais madame.
0: Aïe. Oui, mais c'est bon de temps en temps. Le gras, c'est la vie, disait l'autre dans une série.
3: Oui.
0: Bon, Jacques, on n'est pas là pour papoter, on est là pour jouer, pour décrocher cette box détente duo. D'accord?
3: D'accord.
0: Eh ben allez, on y va, j'envoie la roulette des jeux.
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0: Vous êtes fort en charade ou pas, Jacques?
3: Pas forcément.
0: Ouais, pareil, même pour les écrire, moi c'est un calvaire. Mais... je vous donne des indices, mon premier, mon deuxième, etc. Et mon tout, et à chaque fois je vous dis ce que vous devez trouver. Ça a forcément un lien avec la Loire-Atlantique ou la Vendée, ok? Et okay. D'ailleurs je vais commencer par là, je vais vous lire mes indices, ma charade. Et après vous aurez 15 secondes, j'enverrai le chronomètre pour me donner la bonne réponse. Donc prenez de quoi noter, ou en tout cas dans votre tête mettez en place les différents indices. Et je vais commencer tout de suite par vous donner mon tout, vous dire ce que vous cherchez dans cette première charade. Il s'agit d'une attraction vendéenne, mon cher Jacques. Et voici mes indices. Mieux vaut ne pas tomber au fond de mon premier. D'accord? Mon deuxième est la moitié d'une dune. Ok? Mon troisième n'a pas toute sa tête. Et mon tout est donc une attraction vendéenne.
3: C'est parti.
0: Oui, évidemment! Ah bah c'était la séance d'échauffement, Jacques. Moi, je ne vous soumets jamais un effort intellectuel violent sans échauffement avant, Jacques. D'accord?
3: D'accord.
0: Voilà. Donc là, vous venez d'encaisser 3 points. Le puits, d'accord, ok. La moitié d'une, c'est dû et fou, évidemment. Bon. Deuxième charade. Vous allez devoir, mon tout, découvrir une commune de Loire-Atlantique. Il n'y en a que 238, hein, Jacques, rassurez-vous. Bon. Je vous livre mes indices. Mon premier est un passage au sec. D'accord? Mon deuxième est la première moitié de Menetou, ou Menetou, comme vous préférez. D'accord? Mon troisième cuit dans le four du boulanger. Mon quatrième n'est pas vrai. Et mon tout est une commune de Loire-Atlantique. Mon premier, un passage au sec.
3: Game n'est pas faux.
0: Et vous me l'avez fait à l'enfer, Jacques. Vous m'avez dit, moi, les charades, bouff. Ou alors, je suis devenu un pro de la charade.
3: Ouais, je pense que c'est ça.
0: Ah, d'accord, ok, c'est gentil de me flatter dans le sens du poil. En tout cas, bravo, c'est le score maxi 6 points qu'on pouvait réaliser, Jacques. Alors, je voudrais pas tempérer, votre joie.
3: Non.
0: Depuis le début de la semaine, on a des scores à 6 points et on se retrouve très souvent avec deux ex-aequo à départager. Est-ce que ce sera la même chose tout à l'heure, midi moins 5? Pour l'instant, c'est trop tôt pour le savoir. En tout cas, je vous rappelle à midi moins 5, Jacques, d'accord?
3: Ok, donc là, je raccroche.
0: Et là, vous raccrochez soit pour vous annoncer direct la bonne nouvelle, d'accord? Comme ça, vous pourrez sortir tout de suite un petit vin qui va avec le menu ce midi, voyez-vous, tranquille. Soit pour vous dire, quelqu'un a fait aussi bien et je vais devoir vous départager. Mais en tout cas, on se rappelle tout à l'heure, midi moins 5. À tout à l'heure, Jacques.
3: À tout à l'heure.

0: Désir en duo avec Véronique Jeannot, qui était une héroïne de télévision à l'époque. Laurent Boulzy à l'écoute d'Ici Loire-Océan.
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0: Alan Stivell fête ses 60 ans de carrière dans la Cité des Ducs. Il est ce soir sur la scène de la Cité des Congrès de Nantes. Tarif promotionnel pour les dernières places à partir de 31,50€ jusqu'à 38,50€ pour les mieux placés. Concert à 20h, Cité des Congrès de Nantes. Partout en France et jusqu'au 25 mai, autrement dit lundi de Pentecôte, c'est la fête de la nature. Un exemple à Savenay, à mi-chemin entre Nantes et Saint-Nazaire, avec des randonnées naturalistes qui sont organisées ces vendredis et samedi, 2h15 de balade. Pensez à porter vos jumelles pour mieux observer les oiseaux. Vous serez accompagné, pas uniquement les oiseaux d'ailleurs. C'est gratuit sur inscription auprès du service environnement de la ville de Savenay. Vendredi, c'est à 15h la balade, samedi à 10h. Et puis du théâtre à Mortagne-sur-Sèvre, entre Cholet et les Herbiers, avec une adaptation du Malade imaginaire de Molière qui décoiffe. C'est le collectif Citron qui revisite ce chef-d'œuvre de Molière avec une adaptation beaucoup plus vive et contemporaine. C'est néanmoins tout public à partir de 10 ans, ce jeudi 20h30, salle polyvalente de Mortagne-sur-Sèvre.
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0: Allez, trois candidats, candidates dans cette demi-heure pour décrocher la box. C'est parti, 02 40 73 6000. On joue après les Supertramp.

0: The Logical Song, Supertramp. Je le fais bien, hein, à l'écoute d'ici Loire-Océan.
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0: Bonjour Philippe.
3: Bonjour Hervé.
0: Ça va, impeccable?
3: Ça va bien ce matin, oui.
0: Impeccable, vous nous appelez de Petit Mar.
3: Exact.
0: On est à quoi, 20 km, 25? Allez, je vous le fais à 25 de Nantes.
3: Oui, à peu près.
0: À peu
3: voilà,
0: près.
3: Une demi-heure, on va dire.
0: Ouais, on monte en direction de Châteaubriant, en fait.
3: C'est ouais. Ça.
0: Bon, on n'est pas encore arrivé à Châteaubriant hein, quand on est à Petit Mar.
3: Il reste quelques kilomètres quand même.
0: Oui, surtout à pied. Qu'est-ce que vous faites de beau dans la vie, Philippe?
3: Bah écoutez, je suis un jeune retraité, même si ça fait 5 ans, 6 ans bientôt.
0: Bah ouais, mais vous êtes toujours un jeune retraité, impeccable. Vous arrivez à occuper les journées bien? Vous avez manqué pas d'activité?
3: Oui, oui. Ouais. Oui, bon, pas mal. Oui, oui, oui.
0: Bon, ça marche. Vous avez peut-être des passions?
3: Un petit peu de tout.
0: Ah oui, d'accord, ok, bon. Eh bah écoutez, en plus, je rajoute, pourquoi pas un petit temps avec madame, une pause de bien-être en duo. Voilà, vous choisirez vous-même l'activité. Ça peut être spa, hammam, massage, enfin tout ce que vous voulez. Un moment complice, en tout cas, c'est pour vous, c'est cadeau. Faut tout donner, par contre, hein, on est d'accord, Philippe?
3: Je vais essayer de tout donner.
0: Faut lâcher les chevaux, hein, d'accord?
3: Oui, comme vous dites.
0: Allez, on va faire ça. Moi, j'envoie la roulette des jeux.
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0: Et sans blague, Philippe, depuis le début de la semaine, je n'ai que des scores parfaits et j'ai eu deux... on n'a pas eu d'ex-aequo hier, mais lundi, on avait deux ex-aequo à 6 points. Donc en ce moment, c'est une semaine où voilà, vous cassez tout. Le quiz, j'ai choisi un thème, le printemps. Bah oui, c'est le moment ou jamais hein, que je vous fasse un thème printemps, on est d'accord, Philippe?
3: Oui, c'est la... même si le temps, enfin, ça s'améliore quand même.
0: Oui, tout à fait. Je ne sais pas si ce sera 17h à Petit Mar aussi, le soleil, mais bon... Il fera chaud.
3: On l'attend.
0: 6 questions autour du printemps. Vous avez une minute pour répondre à mes 6 questions. Ça, c'est bien. C'est le chrono le plus long qu'on ait. Et puis, je vous fais à chaque fois 2 propositions pour vous aider, évidemment. D'accord?
3: D'accord.
0: Vous êtes prêts?
3: Je suis prêt.
0: Allez, on y va. Tour de chauffe. Quel fruit n'est pas associé au printemps? La fraise ou la châtaigne?
3: Châtaigne.
0: Eh ben oui. Que signifie printemps? Ça vient du latin. Est-ce que ça veut dire premier temps ou temps des primes?
3: Déprime.
0: Quel est le dieu grec qui, au printemps, emporte avec lui la belle saison? Mistral ou Zéphyr?
3: Zéphyr.
0: Ouais. Au Japon, quel nom donne-t-on aux cerisiers qui fleurissent au printemps? Les sakura ou les bonsaïs?
3: Les sakura.
0: Ouais. Quelle fête n'a pas lieu au printemps? La Saint-Patrick ou la Pentecôte?
3: La Saint-Patrick.
0: Et comment dit-on printemps en italien? Primavera ou Brinatello?
3: Primavera.
0: Ouais, et figurez-vous qu'on le dit aussi en espagnol et en portugais, de la même manière, et ça je l'avais un peu oublié parce que je suis un peu chauvin dès qu'on parle d'Italie. C'est dommage, alors c'était très proche, mais on a fait le test entre nous avec notre arbitre aussi, et on parle pas forcément bien le latin, mais on a tous dit premier temps, et c'est premier temps, printemps, tout simplement.
3: Ouais,
0: vous avez pensé aux primeurs, temps des primes. Eh ben oui, c'est très proche, mais c'est premier temps, tout simplement. Bon, bah, et beau parcours. Il n'y a pas de quoi de rougir, mais Jacques a fait encore un plus beau parcours. En tout cas, vous revenez quand vous voulez, Philippe, d'accord?
3: Pas de soucis.
0: À bientôt. Merci. Au revoir, Philippe.
3: À bientôt.
0: Il y a encore 2 places à prendre, et je rappelle que lundi, on avait 2 ex-aequo avec le score maxi. Donc, tout est possible. Allez-y, tentez votre chance. 02 40 73 6000. Moi, je graisse un tout petit peu la roulette, et je la fais tourner dans quelques instants après Johnny Hallyday.
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0: chanteur abandonné. Johnny Hallyday à l'écoute d'Ici Loire-Océan.
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0: Bonjour Valérie.
3: Bonjour à vous tous.
0: Mais dites-moi Valérie, on a déjà eu l'occasion de jouer ensemble, il me semble.
3: Oui, j'avais gagné déjà pour aller voir, c'était un match cool,
0: un spectacle.
3: Une personne en fait qui chantait des chansons de Johnny.
0: Ah, d'accord, très bien. Bon, bah, voilà.
3: C'était très bien.
0: Tant mieux. Parce qu'il faut vous dire, Valérie, forcément, on la repère de loin parce qu'elle habite Bouzillé. Alors, on est dans le Maine-et-Loire, et Bouzillé, quand même, ça sent bon, Joachim Dubélé, notamment, mais pas uniquement, on est d'accord. Voilà.
3: Oui.
0: Bah oui, Pantagruel, moi, ça me parle aussi. Hein, voilà. Hein, tout ça, quoi. Toute cette légende. On est d'accord, Valérie?
3: Oui.
0: Je vous entends plus.
3: Voilà. Toute cette légende, comme vous dites.
0: Bah voilà, enfin, en tout cas, ses écrits. Bon. Valérie, qu'est-ce que vous allez faire de beau aujourd'hui, si c'est pas indiscret?
3: Alors aujourd'hui, c'est mon jour de repos.
0: Ah bah profitez-en bien, alors dans ces cas-là. Donc vous êtes voilà. Dit, bah, tant qu'on y est, une petite pause détente, bien-être à deux, pourquoi pas, hein?
3: Ah oui, ça serait super.
0: Bon, bah allez-y. Bah Valérie, maintenant c'est à vous de jouer, et c'est à vous de le gagner surtout, de la gagner cette boxe, on est d'accord. Moi, je peux faire qu'un truc pour vous, vous posez des questions, c'est ce que je fais le mieux, j'envoie la roulette des jeux.
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0: Oh, des fois, je me pose des questions, Valérie. Et c'est plus fort que moi, il faut que je les couche sur le papier et après, je vous les pose. C'est comme ça. Et ça s'appelle le vrai du faux. Alors, des fois, je vous raconte, mais alors, des bêtises à n'en plus finir. Donc, ça, c'est totalement faux, on est d'accord.
3: Oui.
0: Soit c'est un truc que j'ai lu qui m'a interpellé, qui est totalement vrai. Dans ces cas-là, vous me dites vrai. OK, Valérie?
3: D'accord.
0: Voilà.
3: D'accord.
0: Alors, la bonne nouvelle, c'est que pour démêler le vrai du faux, vous allez avoir une minute. C'est-à-dire un chrono assez long. Donc, voilà. On va pas y passer la journée non plus, mais ça vous laisse un petit peu le temps de la réflexion à chacune de mes affirmations. D'accord, Valérie?
3: D'accord.
0: Vous êtes prête?
3: Je suis prête.
0: Allez, on envoie le chrono. Le colibri est le seul oiseau capable de voler à reculons. Vrai ou faux?
3: Vrai.
0: Eh ben oui, allez. C'est notre circulation sanguine que nous entendons quand on met un coquillage à notre oreille. Vrai ou faux?
3: Faux.
0: Un cocard est le petit d'un faisan et d'une poule. Vrai ou faux?
3: Vrai.
0: Ouais. Chaque minute, nous inspirons et expirons jusqu'à 76 fois. Vrai ou faux?
3: Vrai.
0: La plus courte finale à Roland-Garros a duré 14 minutes. Vrai ou faux?
3: Faux.
0: Ouais. Et puis au tout début de la chanson Roxanne de Sting, eh bien celui-ci éclate de rire. À votre avis, c'est vrai ou c'est faux?
3: C'est vrai.
0: C'est vrai. Et on écoute la réponse. Allez. Et voilà. Et vous savez pourquoi ils rigolent? Parce qu'ils sont en train de faire les clowns. Ils sont en train de faire les clowns en studio. Il s'est assis sur le piano, tout simplement. Voilà. Et du coup, on l'a gardé parce que c'était plus vivant. Bon, bah, c'est un beau parcours, mais pas suffisant. Je vois 1, 2, 3. Bah, 3 bonnes réponses. On est dans la bonne moyenne. C'est bien notre circulation sanguine qu'on entend quand on met en fait ce souffle qu'on entend. Eh bien, c'est là, enfin, le battement de nos cœurs, mais plutôt la circulation sanguine qu'on entend. Le cocard. Bah, non, 4 points. Le cocard, c'était bon, tout à fait. Et puis, bah, vous avez trébuché aussi sur chaque minute, on inspire jusqu'à 76 fois. Non, c'est jusqu'à 25 fois maximum. 76, ça fait beaucoup.
3: C'est pas grave.
0: Et la plus courte finale de Roland-Garros, c'est pas 14 minutes, mais c'est pas beaucoup plus. C'était Steffi Graf en 1988, qui a alors explosé la soviétique qui était en face d'elle. Elle a pas perdu un seul set. 34 minutes, c'était plié, hop, championne. Voilà. Bon. Valérie, en tout cas, bravo. Mais ce sera pour une prochaine fois. D'accord?
3: Ben voilà, merci beaucoup.
0: À bientôt, Valérie. Il nous reste un dernier ou une dernière candidate dans quelques instants, juste après Alex Warren, Ordinary. On joue et on saura qui repart avec cette box duo détente bien-être à deux, donc.
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0: Extraordinary Alex Warren. Laurent sera notre dernier candidat. Je lui laisse le temps de s'échauffer. Allez, je lui laisse 40 secondes pour s'échauffer. Et juste après, on joue.
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0: Il y a eu 42 secondes d'échauffement exactement, Laurent. Est-ce que vous pensez que ce sera suffisant? Dites-moi tout. Ouais.
4: Ah, c'est pas sûr, pour 6 points.
0: Ah oui, ben, ça va être chaud. Ça va bien sinon, Laurent?
4: Oui, ça va, ça va.
0: Vous nous appelez de Ligné, on est au-dessus de Petit-Mar, donc on est entre les Touches, Petit-Mar-Nantes, voilà, on monte un peu en direction de Châteaubriand un peu. On fait un petit crochet quand même pour aller à Ligné. Hein.
4: Oui.
0: Qu'est-ce que vous faites de beau aujourd'hui, Laurent?
4: Un peu de jardin, là.
0: Ah bon?
4: Un peu de jardinage, ouais.
0: Oui, il fait doux, cela dit. Donc on peut aller.
4: Ça va, impeccable.
0: Ça marche. Laurent, bonne chance. J'espère que l'échauffement de 40 secondes aura été suffisant. Je fais tourner la roulette des jeux.
5: Okay. Loire-Atlantique. Pas Loire-Atlantique.
0: Ah bah déjà, ça tombe bien. Ça aurait pu être Vendée, pas Vendée. On est d'accord. Il était juste avant, je l'ai vu, j'ai dit « Ah, bah non, le Loire-Atlantique, pas Loire-Atlantique ». C'est un jeu de rapidité, 30 secondes, je vous cite des noms de lieux, de personnages, d'animations, et il faut, selon vous, me dire si ça a un rapport avec la Loire-Atlantique ou pas. Et dans ces cas-là, vous me dites Loire-Atlantique ou pas Loire-Atlantique. D'accord, Laurent? Vous êtes là, Laurent? Allô, Laurent?
4: Ah oui, je vous écoute, oui.
0: Pas de souci. Donc, je vous cite des noms de lieux, de personnages, de manifestations, et vous me dites si c'est Loire-Atlantique ou pas Loire-Atlantique. On est d'accord, Laurent?
4: Ok.
0: Allez, on envoie le chrono. La commune de Benet, Loire-Atlantique ou pas Loire-Atlantique?
4: Pas Loire-Atlantique.
0: Le festival Les Escales, Loire-Atlantique ou pas Loire-Atlantique?
4: Loire-Atlantique.
0: Claude Sérillon, Loire-Atlantique ou pas Loire-Atlantique?
4: Pas Loire-Atlantique.
0: Le Puy Crapaud, Loire-Atlantique ou pas Loire-Atlantique?
4: Pas Loire-Atlantique.
0: La plage Benoît, Loire-Atlantique ou pas Loire-Atlantique?
4: Loire-Atlantique.
0: La commune de Soudan, Loire-Atlantique ou pas Loire-Atlantique?
4: Pas Loire-Atlantique. Si, Loire-Atlantique.
0: Bon, allez, je le prends. Ouais.
4: Et Benet, c'était Loire-Atlantique. Hein,
0: non, c'est... mais Benet, j'ai dit Benet, vous m'avez dit pas Loire-Atlantique. Et heureusement que je n'écoute pas ce que vous me dites, Laurent, là maintenant, parce que Benet, c'est en Loire-Atlantique, Benet, c'est en Vendée. Et je vous ai bien dit Benet, vous m'avez dit pas Loire-Atlantique, donc vous avez marqué un point. C'était le piège. La commune de Benet, B-E-S-N-E, c'est en Loire-Atlantique, Benet, B-E-N-E-T, et j'ai bien dit Benet, c'est en Vendée, et vous avez bien répondu. Vous m'avez dit pas Loire-Atlantique. Heureusement que j'ai pas écouté les bêtises que vous m'avez dit à la fin, Laurent, on est d'accord? Les Escales, c'est à Saint-Nazaire, pas de souci. Le Puy Crapaud, c'est en Vendée, donc ça marche. La plage Benoît, c'est à La Baule, ça marche. La commune de Soudan, vous êtes repris, c'est près de Châteaubriand, ça marche. Mais il y avait un piège aussi sur Claude Sérillon. Il est nantais, Claude Sérillon. Eh oui, quand même, je suis d'accord que maintenant il vit sur la métropole parisienne, mais il est nantais, Claude Sérillon. Bon, okay. 5 sur 6, beau parcours, il n'y a pas de quoi rougir, mais ce sera pas suffisant parce que le roi, le voici, le voilà, il arrive, c'est Jacques que j'accueille. Bon, cher Jacques, ça a tenu jusqu'au bout, impeccable.
6: Ça a tenu à Quincy, là.
0: Mais je vous l'ai dit, depuis le début de la semaine, on n'a que des très gros scores et on a même dû départager lundi deux lauréats, deux parfaits champions à 6 points. C'est comme ça, vous êtes très très fort cette semaine. Vous avez déjà une petite idée du choix que vous allez faire ou pas du tout?
6: Non, pas du tout, on va voir ce qui se présente sur la boxe.
0: Bon, voilà, c'est ce qu'il y a de mieux à faire. Ce qui est sûr, c'est que vous allez pouvoir choisir cette séance de détente et de bien-être pour deux personnes, que ce soit le spa, le hammam, les massages. Il y a plein d'autres idées à découvrir. Plus de 4000 activités. Et chez nous, il y en a plusieurs centaines. Donc, il n'y a pas de souci. Vous ferez comme vous voulez, Jacques. Je vous souhaite une très belle journée.
6: Ok, merci beaucoup à toute l'équipe.
0: C'est gentil, Jacques. Il y aura d'autres box détente, duo, bien-être à deux. À gagner dès demain entre 11h et midi. Ça, c'est les Cranberries. et Zombie à l'écoute d'ici Loire-Océan.

0: Zombie les Cranberries à l'écoute d'ici Loire-Océan. Les infos de midi, elles arrivent et juste après, ils sont prêts, ils sont chauds bouillants à vous accueillir, à jouer avec vous, l'équipe de Haut-Taquet.
1: Candidat, ça sent la victoire pour moi. 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
0: 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Il est midi. Le journal Leïla Meshaouri.
4: Une table ronde sur la santé mentale des jeunes cet après-midi à l'Assemblée nationale. Les députés vont entendre des personnes qui ont été touchées de plein fouet par ce fléau. Parmi elles, la maman de Lorraine, cette jeune fille poignardée à mort l'an dernier dans son lycée Notre-Dame de Toutes Aides à Nantes, tuée par un des élèves de l'établissement. Et autour de la table, il y aura aussi Alexis. Alexis, c'est le grand frère d'un autre lycéen, un ado de 15 ans, qui a poignardé à trois reprises une de ses amies au lycée Joubert d'Anceny. C'était le 10 avril dernier. Sa victime s'en est sortie. L'agresseur, lui, est en détention provisoire. Son grand frère, âgé de 25 ans, a décidé de parler pour dénoncer l'inaction autour de la santé mentale des jeunes. Un témoignage rare qu'il livre à notre radio ici, Loire-Océan.
5: Suite à ce qui s'est passé avec mon petit frère, je me suis beaucoup renseigné et j'ai remarqué qu'il y avait des problèmes, des manques de personnel et matériel et que du coup il y avait plein de problèmes au niveau de la pédopsychiatrie et donc voilà, pour moi c'est important d'en parler. Par rapport au geste de mon frère que je n'excuse pas, je pense qu'il aurait pu être évité par le gouvernement et la médecine. Ils ont leur part de responsabilité. Les CMP sont saturés, 6 mois ou 1 an d'attente. Les psychiatres ne prennent quasiment plus, voire pas du tout de nouveaux patients. Des parents se plaignent, exemple sur Nantes, d'avoir appelé une dizaine de praticiens et sans succès. Et l'État veut former des pédopsychiatries. Mais bon, ça va prendre combien d'années et combien de drames surtout.
4: La colère d'Alexis, le grand frère de ce lycéen d'Anceny qui a poignardé une de ses amies le 10 avril dernier dans l'enceinte de leur établissement. Son témoignage au micro d'Anne Bertrand est à écouter en longueur sur notre appli ici et sur ici.fr. Le jeune homme participera donc cet après-midi à une table ronde sur la santé mentale des jeunes à l'Assemblée nationale.
0: Deux incendies à Nantes cette nuit.
4: D'abord un départ de feu dans une cellule à la prison un peu avant 23h. Un détenu de 28 ans a été hospitalisé pour des blessures légères. Et puis vers 1h15 du matin, quartier Nord, un feu s'est déclaré dans un appartement au premier étage d'un petit immeuble. Une habitante de 47 ans a été évacuée avec l'aide de l'échelle des pompiers depuis sa fenêtre. Elle a été conduite à l'hôpital après avoir inhalé des fumées. Le port de Saint-Nazaire vient d'être choisi pour servir de base arrière pour la construction des éoliennes flottantes du projet Penavel entre Belle-Île et Quiberon. Une douzaine de ces éoliennes pourront atteindre jusqu'à 340 mètres de haut doivent y être installées d'ici 5 ans. Alors dans l'immédiat, il s'agit d'un accord de principe qui a été signé. Les discussions continuent pour

0: qui a accès au compte, pas de licenciement, mais des choix. Par contre, il faudra en faire. Les recettes billetterie devraient fondre, de même que les revenus liés aux sponsors et partenaires. En 2009, année de la dernière descente des Canaries, le budget avait fondu d'un tiers et le club perdait plus d'1,5 million d'euros par mois, d'après un intime de la présidence. Un budget par ailleurs toujours en construction et qui devrait être similaire à celui des relégués de l'an passé, Saint-Étienne et Montpellier, autour de 30-35 millions d'euros. Contre 50 aujourd'hui.
1: Les précisions signées. Florian Cazola, allez du sport, mais en plus joyeux avec l'élite 2 de basket. L'Hermine de Nantes jouera les play-offs. Les Nantais sont qualifiés hier soir grâce à une large victoire sur La Rochelle, 107-89 sur le parquet de la Trocardière à Rezé. Pour le premier match des play-offs, les Nantais seront opposés à Blois.
2: Merci Laïa Machori.
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2: Vous êtes impatient de voir le soleil tout comme moi. Il arrive en fin de journée, il prend son temps apparemment. Encore des nuages mais des températures qui sont déjà à la hausse. 19 à 22 degrés au mieux cet après-midi et demain on va exploser le mercure. Voilà, on va commencer à grimper en flèche au-delà des 30 degrés. Mais pour aujourd'hui encore quelques petits nuages cet après-midi. Voilà.
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6: Bonjour la France, j'espère que tu vas bien la France. On est mercredi. Moi je vais bien, j'ai déjà deux candidats sélectionnés pour la finale de vendredi. Oh, comment là, ça là, se passe Éric Bastien?
2: Bonjour, bonjour à tous, vous êtes passé du rose au bleu aujourd'hui.
6: Exactement. Alors, je vous rappelle que toute la semaine, nos candidats vont s'affronter pour gagner.
2: Enfin, vos candidats vont s'affronter, oui. Mais tu sais rien.
6: Oui, pour voilà. L'instant, mes candidats vont s'affronter. Ouais. Alors le premier prix, il s'agit d'un séjour pour 4 personnes au parc Astérix. Et attention, on rigole pas, parce que c'est cap sur l'Égypte au parc Astérix. Il y a 50 attractions, il y a des spectacles, mais vous allez affronter le remous de la descente du Nil, vous allez prendre de la hauteur avec l'envol d'Ibis, vous allez découvrir cet automatix. Et vous dormirez dans un hôtel, dans une chambre familiale. Les petits déjeuners et les dîners sont inclus. Et puis pour que votre voyage jusqu'en Égypte soit plus simple, 100 euros en carte carburant et le parking inclus. Ça, c'est du cadeau. Si on ne gagne pas ça, on gagne quoi, cher ami?
2: Vous savez, Valérie, au parc Astérix, il y a la parade. Ça, c'est la vraie musique de la parade avec les personnages d'Astérix. Mais êtes-vous au courant que Joe Malongo parade, lui aussi?
6: Ah mon Dieu!
2: Et la parade de Joe Malongo, tous les jours, 16h et 18h, avec ses 32 dosettes déguisées, oui, costumées, maquillées, 32 dosettes qui défilent comme ça pour vous, jusqu'au chaudron magique.
6: Est-ce que les 6 verres en verre défilent aussi?
2: Les 6 verres en verre, alors il y a tout un effet spécial, vous verrez,
6: voilà,
2: parce que c'est en l'air et tout. Et Joe Malongo arrive comme ça, du haut, comme Johnny Hallyday, au Stade de France.
6: Ah, ça doit être beau.
2: Et alors tout le monde remue la cuillère de la potion magique de Joe Malongo. Et ça vous donne un café avec 32 dosettes.
6: Bien sûr, c'est magnifique. Bon, et puis surtout, nous allons commencer.
2: C'est de pire en pire. Hein.
6: Oui, écoutez, je ne sais pas. C'est l'anniversaire aujourd'hui de Maëva, qui fait partie de notre équipe et qui, depuis début d'Otaquet, nous fait nos petites vidéos qui sont sur les réseaux.
2: Bon anniversaire, Maëva.
6: Bon anniversaire, Maëva. Voilà, allez, jingle, on accueille nos candidats. Comment ça va, Catherine? Comment ça va, Christophe?
2: Bonjour.
7: Bonjour.
6: Alors, Catherine, qui voulait jouer avec moi?
7: Bon, bah, oh oui.
6: Ça tombe bien, tu vas jouer avec moi.
2: Ouais.
6: Alors, tu joues avec Ici, Loire, Océan. Tu as 60 ans.
7: Oui.
6: Quel bel âge. Et tu habites à la Chapelle Basse-Mer. Comment on appelle les habitants de la Chapelle Basse-Mer?
7: Les Chapelains.
6: Oh, les Chapelains, c'est presque Châtelaine, quoi. Enfin, c'est ça.
7: Oui, c'est bon. Oui,
6: oui. Oui, oui.
7: On a un grade.
6: Oui, tu as un petit grade. Tu es propriétaire du château, quoi. Alors, tu es mariée à Serge, tu as 3 enfants et tu as une petite fille, c'est ça?
7: Oui, c'est ça. On s'appelle Elsa.
6: Oh, comme la Reine des Neiges.
2: Ah non, vous n'allez pas me la remettre.
7: Oui, la Reine des Neiges. Elle a 10 ans.
6: Libérée, délivrée.
2: Non, ça va.
6: Alors, tu as un petit chat. Comment il s'appelle ton petit chat?
7: Manuka.
6: Oh, qu'est-ce que c'est Manuka? Pourquoi Manuka? Ça veut dire quelque chose?
7: Ben, c'est une plante. C'est une plante qui guérit beaucoup de choses.
6: Oh, ben voilà. Alors...
7: Surtout qu'il me fallait un M et je ne savais pas quoi trouver. J'étais chercher dans les huiles essentielles et j'ai trouvé Manuka.
6: C'est très bien. C'est
2: comment on m'a dit Manuka?
6: Manuka.
2: Et le chat, il,
6: Manuka,
2: se fait les griffes? Il se fait une manucure, Manuka?
7: Non. Il a que 3 pattes en plus. Hein.
6: Voilà. Oh, petit chou à la crème. Bon, alors j'en ai pas. Alors, tu es coach de vie intuitive depuis 10 ans.
7: Oui, et je fais ça depuis bien longtemps.
6: Et alors, qu'est-ce que c'est une coach de vie intuitive ?

0: En fait, je ressens les choses, je suis médium, alors je ressens les choses à travers les mémoires que les gens peuvent avoir dans leur corps. Ouh. C'est-à-dire que quand ils ont des blocages de la vie, puisque malheureusement, on a tous des parcours un peu chaotiques, ben moi je vais les aider à dégager ça, de se sentir plus léger et d'avoir la joie de vivre.
1: Oh, mais je vais aller à la chapelle Basse-Mère, moi. Tu vas me faire une petite séance de coach de vie intuitive.
2: Vous allez vous sentir plus légère, elle l'a dit.
0: Ouais.
1: Okay,
0: non, mais j'amène la joie, parce qu'en fait, j'ai travaillé 30 ans avec des enfants sur Paris, parce que j'étais parisienne avant. Et c'est toute l'équipe, le pédiatre, le pédopsychiatre, tout ça, m'ont dit, mais Catherine, tu t'installes, c'est pour arrêter, quoi. Faut pas, tu perds ton temps, alors que tu aiderais énormément d'enfants des adultes.
1: Eh ben, c'est super, ça. J'aime bien les gens qui aident les gens. On va tout de suite rentrer dans la compétition avec ta première question, vrai ou faux. Tiens, je te mets Jacques Brel.
3: Ça sent la bière de Londres à Berlin.
1: Alors, on va parler de bière. Écoute bien cette question. Une brasserie bretonne a lancé une bière qui s'appelle John Lemon. Et il paraît que du coup, bah, cette brasserie s'est fâchée avec Yoko Ono, la femme de notre ami John Lennon. Est-ce que c'est vrai ou faux, top chrono, 5 secondes.
0: Moi, je dirais non parce que je ne sais pas du tout.
1: Eh bien, c'est vrai, figure-toi, parce que dans les Côtes d'Armor, une brasserie s'est retrouvée en conflit avec Yoko Ono parce qu'ils ont lancé la bière John Lemon, un jeu de mots inspiré de John Lennon et du citron. Bon, bah voilà, fin de partie. Pas de points pour toi, ma chérie.
2: Bon, Catherine ne veut pas jouer avec moi, mais Christophe, lui, est ravi de faire partie de la team. Bienvenue, Christophe, avec ici Brassizel. Ça va?
4: Merci, Eric.
2: Eh, tu veux jouer avec moi quand même, Christophe, rassure-moi.
4: Ah oui.
2: Ça va, alors on est bien.
4: C'est un honneur.
2: Oh, c'est trop.
1: Oh, arrêtez, mon Christophe, Dieu.
2: Vous
1: mon
2: en faites
1: Dieu.
2: Des caisses, là, arrêtez. Vous habitez, cher Christophe, à Landivisiau. Landivisiau, c'est dans le Finistère, ça?
4: Oui, tout à fait, dans le Finistère Nord.
2: Exactement. Annie partage ta vie, Christophe?
4: Oui.
2: Depuis combien de temps?
4: Aujourd'hui, ça fait 31 ans.
2: Exactement. Aujourd'hui, 20 mai, bravo. 31 ans de mariage pour notre Christophe. Avec Annie, on aura l'occasion d'en reparler, mais félicitations à vous deux. Vous avez bien travaillé? Merci. Vous avez des enfants?
4: Oui, on a deux filles. Ouais. Morgane, l'aînée, et Alexane, la deuxième.
2: Content et 25 ans. Qu'est-ce qu'elles font dans la vie, Morgane et Alexane?
4: Alors, Morgane est institutrice, professeure des écoles, comme on dit maintenant.
2: Oui, bien sûr.
4: Et Alexane est chargée de communication.
2: D'accord. Un petit lapin, comment tu l'as appelé, ton petit lapin?
4: On l'a appelé Pénélope.
2: Et tu le surnommes?
4: Mémère.
2: Eh ouais, mémère. Bon, ça veut dire que t'as un petit peu d'espace.
4: Notre mémère à nous.
2: Eh ouais, mais t'as de l'espace alors à la maison? Ou c'est un lapin dans un appartement? Ou t'as du jardin?
4: On a du jardin, mais elle a tendance à manger les fleurs.
2: Ouais.
4: Donc, du coup, on la garde un petit peu à l'intérieur, un peu plus qu'avant. Et elle sort de sa cage, elle se balade dans la maison.
2: Ah bah, fait ce qu'elle veut.
4: C'est
2: le lapin. Voilà. Bon, mon cri-cri, parce qu'on t'appelle cri-cri au boulot, ou mon titi, parce que ta femme t'appelle titi. On va jouer?
4: Exact.
2: Allez, c'est parti pour tenter de marquer un premier point. Je t'emmène à l'Olympia de Paris.
4: D'accord.
2: Je précise parce qu'il y a d'autres Olympias en France. La salle de spectacle mythique parisienne, donc l'Olympia, compte plus de 2000 places assises. Est-ce que c'est vrai ou faux? Top chrono, 5 secondes.
4: Faux.
2: Faux. Eh, bravo, tu t'es pas fait piéger. C'est un peu vache la question, parce que l'Olympia compte 1996 places assises exactement. Salle mythique inaugurée en 1893. Tous les plus grands artistes y sont passés. Edith Piaf, les Beatles, Valérie D'Amico.
1: Bien sûr.
2: Tu sais que je t'ai vu sur la scène de
1: l'Olympia, j'ai chanté pour tout le monde.
2: Oui, pour
1: contre le cancer.
2: Exactement, j'étais là.
1: Alors,
2: t'es fait pour se rencontrer déjà.
1: Déjà, bah oui, chérie. Alors Catherine, pas de points. Christophe, un point. Et là, tout de suite, maintenant, vous écoutez ici. Et on va écouter Kungs et Cooking on Fur Burners. La musique de Danser avec les Stars, l'année où j'ai fait Danser avec les Stars, les gars. Allez, Vice Girls, c'est parti, à tout de suite.

0: ça a mis Valérie Damido dans un état, ça. This Girl Kungs avec Cooking on Three Burners. Parce qu'au bout de 2 ans de saison de taquet, Burners, moi l'anglais je le maîtrise.
1: Ouais, bien sûr.
0: Burners.
1: Bah écoutez.
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1: Ici, nous sommes avec Catherine qui n'a pas de point, Christophe qui a un point. Catherine, on va se rattraper parce que tu es une battante. Tu fais beaucoup de randonnées et tous les dimanches, 21 kilomètres.
3: Et oui. Et on a fait même 100 km en 4-5 jours à peu près.
1: Hop. T'as fait quoi les 100 km, c'était de où à où?
3: Alors, c'était de dans l'Orne, c'est le sentier jusqu'au Mont-Saint-Michel. On a fini dans le Mont-Saint-Michel. Mmh. Et j'avais 12 kilos sur le dos puisqu'on avait de quoi dormir.
1: Oh, ah oui, oh. Ah, t'es courageuse, toi.
3: Ah oui, bah, ah, oui, j'adore ça.
1: T'es prête pour faire Compostelle?
3: Oui, mais je vous dirais, je ferais mieux plutôt Pékin, je voudrais aller faire ça, c'est mon rêve.
1: Ah oui, d'accord, tu aimerais faire Pékin Express peut-être?
3: Oui, ça y est, j'ai trouvé quelqu'un, alors on va s'inscrire.
1: Ah bah voilà, faut s'inscrire à Pékin Express. Voilà.
0: C'est sur M6, ça.
1: Bah oui.
0: Une chaîne que vous connaissez bien.
1: Voilà.
0: C'est pas une chaîne où vous revenez bientôt?
1: Si, voilà.
0: Bon, je dis ça, je dis rien.
1: Alors, tu adores la Zumba, en fait, hein, c'est...
3: Oui.
1: Bah voilà, donc tout ce qui bouge, quoi. Tout ce qui est hyper rythmé, tout ce qui est hyper sportif.
3: Oui, tout ce qui est danse surtout, mais la Zumba s'emmène bien.
1: Ah bah voilà, bon bah c'est super.
3: J'aime bien le tango ou la valse, ou les... j'adore danser, je trouve que ça me plaît.
1: Moi j'adore danser aussi, je trouve ça génial.
0: Oui, mais avec des stars.
1: Non, pas forcément, j'aime bien danser tout court. Non, dans mon
0: jamais,
1: salon.
0: Jamais proposé, je m'avais pas invité.
1: Qui, danser avec les stars?
0: Bah, danser avec moi, j'ai jamais proposé de danser un truc.
1: Ah, on a quand même dansé beaucoup ici, hein. Ouais, on a fait beaucoup de choses.
0: Oui, on s'est fait beaucoup mal aussi.
1: On s'est fait beaucoup mal. Alors ma chérie, tu vas marquer ton premier point tout de suite avec la deuxième question vraie ou faux. Tiens, une ambiance. Alors ça, c'est le générique du film La Cité de la Peur.
3: Ouais.
1: Alors, est-ce que tu connais ce film?
3: Oui, un petit peu.
1: Alors, je vais te poser la question. La Cité de la Peur, c'est un film d'horreur français. Est-ce que c'est vrai ou faux? Top chrono, 5
3: non,
1: secondes.
3: Non, c'est faux. Ah oui, oui. Bon, bah oui. Mon mari me dit oui.
1: Ah bah, non, mais t'as dit faux en premier. Donc, je prends ta première réponse. Ça m'arrange parce que c'est faux. Alors, tu vas dire à ton mari, tu vas dire à Serge, qui reste bien tranquille, c'est
0: Serge
1: une
0: Kavanazov,
1: comédie.
0: Bien sûr.
1: Voilà, c'est une comédie. Prenez un chewing-gum, Emile. C'est en 1994, ça se passe pendant le Festival de Cannes. Et les projectionnistes, c'est eux qui projettent un film d'horreur. Mais le truc, c'est une comédie. Bravo, un point.
0: Christophe, tu as un point également. Christophe, tu avais la bonne réponse, bien sûr, il n'y a pas de souci. Toi, tu savais que c'était une comédie.
4: Ah oui,
0: oui, Christophe.
1: Ah oui.
0: Oui, la carioca, évidemment.
5: Youpi, dans son carioca.
1: Alain Chabat, oh, quelle merveille.
0: Christophe, tu as été cuisinier en EHPAD. Pourquoi c'est fini?
4: Oui.
0: C'est fini, ça? Tu fais plus?
4: Non, c'est... Ah. C'est le poste qui a changé. Disons que je suis toujours dans le même établissement, mais mon poste a changé. Du coup, je ne fais plus de cuisine, mais je livre des repas à domicile pour les personnes âgées.
0: Ah ouais, donc t'es plus en contact avec les gens. Du coup, c'est peut-être plus sympa.
4: Oui, ouais, c'est plus sympa. Ouais, j'aime bien ça en plus. Donc les gens sont sympas.
0: Ouais.
4: Ça fait sortir et puis rencontrer les gens pour lesquels avant je faisais à manger. Quoi.
0: Exactement, tu vois leur vraie réaction, s'ils aiment ou s'ils aiment pas, du coup. Voilà, comme ça.
4: Tout à fait.
0: Voilà. Petit, tu voulais être pâtissier, hein. Ça a toujours été là-dedans, de toute façon.
4: Ouais, c'était un truc qui me bottait.
0: Mais je sais pas, alors, écoute, elle veut faire Pékin Express sur M6. Pourquoi tu fais pas le meilleur pâtissier sur M6, là où Valérie Damido va arriver sur M6? Je fais une promo déguisée? Pas du tout.
1: Pas du tout.
0: Pas du tout. On ouvre le sujet du sport. Oui, on ouvre le chapitre.
1: Ah, Titi est sportif.
0: Il y a du dossier ou on passe à autre chose?
4: Non, on peut.
0: Il y a un peu de sport? Oui, c'est vrai, t'es sportif?
4: Ouais, un petit peu moins maintenant, un peu beaucoup même peut-être.
0: Ouais.
4: Mais ouais, j'ai fait pas mal de sport. Ouais. J'ai fait du vélo, de la course à pied, les trails, des semi-marathons.
0: Ah oui, non, quand même.
4: Niveau. La salle de sport.
0: Oui, voilà. Oui, en judo, bien sûr. Non. Et puis voilà. tu bricoles un petit peu aussi. Hein.
4: Ah oui,
0: excusez-moi.
1: Bien. Une émission.
0: Ce ne serait pas le générique de Déco, une émission sur M6?
1: Déco, mais c'est dingue.
0: Mais ça fait combien de temps que Déco s'est arrêté ou a commencé? Je me souviens plus.
1: Non, bah, c'était il y a 20 ans.
0: C'est il y a 20 ans. Mais ce ne serait pas l'occasion de faire quelque chose pour les 20
1: écoutez,
0: ans,
1: je
0: Valérie.
1: Ne sais pas, demandez à M6.
0: Bah, écoutez, je les connais bien, ils m'en ont parlé. Christophe bricole donc un petit peu du placo, de la plomberie. Ouais, tu te débrouilles bien, t'es manuel. Hein.
4: Oui, j'aime bien ça, ouais.
0: Ok. On joue ?
4: On joue.
0: Allez, c'est parti. Avec un petit extrait.
6: J'ai découpé la photo dans le ventre, le magazine. J'ai découpé la photo de mon héroïne.
1: Oh my god.
0: C'est Marc Lavoine, hein ?
1: C'est Marc Lavoine, oui.
0: Vogue Magazine, dis donc. Je savais même pas qu'il allait chanter ça, Marc Lavoine. François Mitterrand, le président de la République, a été directeur du magazine féminin intitulé Votre Beauté. Est-ce que selon toi c'est vrai ou faux ? Top chrono. François Mitterrand a été directeur de ce magazine. Faux, tu dis ?
4: Oui.
0: Eh bien, avant de devenir celui que tu connais, il a bien travaillé pour le magazine féminin Votre Beauté. On est dans les années 40. Comme quoi, la crème de jour, ça mène à tout. Ouais, je suis désolé, mais c'est effectivement, c'est vrai. Il a bien été là-dedans.
1: Eh bien, un point Catherine, un point Christophe, égalité parfaite. Et là, tout de suite, un peu parti, un peu naze. Ah bah non, c'est pas ça, c'est joueur de blues. Ah oui. Allez, c'est Michel Jonas. Vous écoutez ici, on vous aime, à tout de suite.

0: de blues. Michel Jonas à 12h24 et 33 secondes parce que j'aime la précision sur cette radio ici.
1: Jungle.
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0: Et en direct.
1: Nous sommes au taquet avec Catherine qui joue avec ici Loire-Océan contre Christophe qui joue avec ici Brésil. Alors, notre Catherine, elle a rencontré son mari grâce à une histoire de collègues, si j'ai tout compris, et surtout de chouquettes. Oui, parce que figurez-vous que le midi, les collègues de Catherine retrouvaient les collègues de Serge. Et pareil qu'une fois, il a ramené des chouquettes, t'étais pas là, et il en a ramené parce que t'es gourmande, c'est ça l'histoire ?
3: Et oui, c'est ça, c'est exactement ça. Et ça fait quand même 42 ans hein, qu'on est toujours ensemble grâce aux chouquettes.
1: Oh mon Dieu, mais il t'a ramené un sac de combien de kilos de chouquettes ?
3: Oh non, pas tant que ça, mais bon, la gourmandise m'a fait aller avec lui.
1: Oh mon Dieu, tu es tombée amoureuse de ses chouquettes avant de tomber amoureuse de ses yeux. C'est pas ouf.
3: Oui, c'est un peu ça.
1: Bah voilà, c'est bien. Bah voilà, c'est très bien. Alors, il paraît que tu aimes chanter, tu chantes, tu as plusieurs cordes à ton arc, évidemment. Tu chantes surtout du gospel, si j'ai tout compris.
3: Bah disons, je suis en chorale du monde.
1: Et bah
3: en fait, on chante toutes les langues. Et je fais aussi des cours particuliers pour parce que j'aime ça. Et puis parce qu'on a une école de musique et de chant à la chapelle, alors c'est à côté.
1: Alors,
3: j'en ai profité.
1: Eh bien là, ça tombe bien, c'est le quiz musical. Alors j'espère que tu vas trouver. Là, la chanson va s'arrêter à deux reprises. Il s'agit d'une chanson de France Gall. Et il va falloir que tu trouves les deux mots manquants. Parce qu'à la place des mots, là, il y a des pouettes-pouettes. Donc,
0: vous pouvez faire Flipper le Dauphin à la place des pouettes-pouettes aujourd'hui, si vous voulez.
1: Ok, et donc on va écouter. C'est France Gall, écoute bien, quand ça s'arrête, il faudra que tu me trouves les deux mots. C'est parti.

0: Ne dites pas que ce garçon, il était fou. Il ne, pouette, pas comme les autres.
1: C'est... Ah, il est... Attends.
0: Ne dites pas
1: il
0: que
1: n'était ce... pas comme les autres.
0: Ok. Et pour quel pouette, étrange, les gens qui ne sont pas
1: la
0: comme...
1: La raison.
0: Raison. Ok. Eh ben alors... Est-ce que c'est « il n'était pas comme les autres » et est-ce que c'est la raison ? Eh bien, on va tout de suite voir combien de points tu as marqué, puisque c'est un point par mot manquant. Résultat.
2: Ne dites pas que ce garçon était fou, ne vivait pas comme les autres.
0: Ah, c'était « il ne vivait pas ». Mais, et pour quelle raison ? Et raison, c'est bon, bravo.
2: Ils ne sont pas comme nous.
0: Eh bien, tu as un point, ma petite Catherine, voilà.
3: Christophe avec ici, Brésisel, Christophe qui fait de la moto, dis donc, tu fais partie d'un club de moto, raconte-moi ça.
4: Oui, il y a un club de moto dans notre commune et j'en fais partie depuis 20 ans maintenant, puisque le club existe depuis 20 ans.
3: À Landivisiau, donc dans le Finistère, t'as passé ton permis il y a combien de temps, ton permis moto?
4: C'était pour la crise des 40 ans.
3: Ah, la crise des... Ah, d'accord. C'est marrant, ça.
0: Donc... Ah bon,
3: j'écoute. Ouais, c'est drôle. Donc, il y a 20 ans, quoi, à peu près. En gros, quoi.
4: C'est ça. Oui, c'est ça. J'ai passé, il y a une vingtaine d'années, là, bientôt.
3: Et tu pars le week-end faire des balades en Bretagne. Ça doit être génial avec ta moto.
4: Oui. Certains membres du club organisent des week-ends. Et puis, du coup, on part tout le week-end avec plusieurs collègues. On fait des balades.
3: Avec ta BMW, comme la moto de la police nationale. Dis donc, je t'ai pas vu dans une émission avec Denis Fab, toi, il y a quelques années. Hein?
4: Oh. C'est vieux, ça.
3: C'est génial, le fameux rire de Denis Fable. C'était le jeu du kaléidoscope. Et t'as participé, t'étais tout petit,
4: j'étais tout gamin. J'étais toujours en primaire. C'était les dernières années. Je devais avoir quoi, 9-10 ans à peu près. Oh. Et au moment de Noël, c'est vrai que tout le restant de l'année, il y avait les émissions du étaient faites pour les personnes. Pour les grandes personnes, on va dire. Et puis, à un moment de Noël, il y a eu pour les enfants. Donc, j'avais envoyé une carte postale, j'ai été tiré au sort, peut-être.
3: Oh, bravo.
4: Voilà. Et j'ai pu participer.
3: Et ça s'appelait Rester avec nous le samedi sur TF1. Allez, on joue. Tu nous as dit tout à l'heure que tu voulais être pâtissier. Voici une chanson de Joe Dassin, Le petit pain au chocolat. Elle s'arrête à deux reprises. Écoute bien. Tout.

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1: La boulangère lui souriait.
0: Et après ?
1: Et pourtant, elle était belle. 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
0: Alors, cette boulangère, qu'est-ce qu'elle fait ?

0: Bravo, 2 points.
1: Sans faute.
0: Allez, Catherine 2, Christophe 3. Et là, tout de suite, c'est la réclame, mais pas que. C'est aussi l'actualité dans vos régions grâce aux 44 locales de votre radio ici. A tout de suite.
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7: Avec toutes les heures des infos pratiques, locales et utiles, en Loire-Atlantique et en Vendée, les Nefs de Nantes, au cœur de l'île de Nantes, s'animent tous les samedis du mois de mai avec une programmation musicale gratuite pour l'édition 2026. Et bien, les machines proposent un printemps des Nefs collaboratif, curieux et inédit. Des artistes venus d'à côté ou de très loin pour des soirées de fêtes et de découvertes. Les amoureux des animaux ont rendez-vous à Sucé-sur-Erdre pour la toute première édition du FestiWouf, un festival entièrement consacré au bien-être animal. L'événement se déroulera samedi, dimanche prochain, dans une ambiance conviviale et familiale. Pendant tout le week-end, petits et grands pourront découvrir de nombreuses animations autour du chien et de la relation homme-animal. Alors vite, direction Sucé-sur-Erdre. 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
0: Nous jouons avec Catherine qui a 2, Christophe qui a 3, qui tente de se qualifier pour la finale de vendredi. Le premier prix, c'est un séjour pour 4 personnes au parc Astérix. Ah là là, direction l'Égypte, on va faire la descente du Nil, on va voir l'envol d'Ibis et on va découvrir 7 automatiques, une chambre familiale, les petits déjeuners, les dîners, un séjour de 2 jours pour 4, les 100 euros de carte carburant, le parking inclus. Si on ne gagne pas ça, on gagne la machine à café Malongo, les 32 dosettes et les 6 verres en verre. Qui va l'emporter aujourd'hui? Jingle, on y retourne. Alors, Catherine, qui joue avec ici Loire-Océan, qui habite la Chapelle Basse-Mer, eh bien, qui est active, qui marche beaucoup, qui fait du sport, elle a plein de talents. Elle chante, on l'a vu tout à l'heure, dans une chorale, elle chante des chansons du monde, elle chante du gospel, et elle fait aussi de la couture, de la peinture sur soie, des tableaux, et dis donc, tu fais beaucoup de choses.
8: Bah, j'aime tout ce qui est manuel. Je peux être dans le jardin, comme je peux aussi... Vous me demandez de vous aider à faire une maison, je vais le faire. Ah. Je ne vais pas être super douée, mais je me débrouille. J'adore ça. Tout ce qui est manuel. Hein.
0: Ah, tu fais la peinture aussi dans les maisons, pas que la peinture sur soi.
8: Ah oui. Ah, puis j'adore ça. Même.
0: Oh,
8: peindre dans les maisons. Ah oui. Je faisais ça même quand j'avais une dizaine d'années. Quand mon père, il n'aimait pas trop, il me disait, je le faisais.
0: Tu es une maroufleuse, donc. Tu maroufles, bravo! J'adore les marmots.
8: C'est pour ça que je me suivais tout le temps.
0: Ah, voilà.
8: Les émissions que j'avais pu faire, c'est pour ça que je voulais jouer avec vous.
0: Ah, ben,
9: excusez-moi.
8: Mais je préférais Valérie, rien pour ça.
0: Oh, ma chérie, tu es trop mignonne.
9: Non, mais pardon, c'est l'émission d'écho dont parle
0: oui,
9: notre candidat.
0: Exactement.
9: C'est, ça,
0: voilà.
9: C'est une émission sur M6.
0: Sur M6.
9: C'est l'occasion, on l'a dit tout à l'heure, de revenir.
0: Oui, bah écoutez.
9: Valérie.
0: Oui, on va revenir.
9: Vous revenez ou vous revenez pas, Valérie?
0: Oui, on va revenir.
9: Envoyez-moi la musique du suspense. Il faut vous répondre, Valérie.
0: Écoutez, je pense que 1, on revient. 2, on revient peut-être. 3, on revient sûrement. Allez.
9: Ouais. C'est une bonne réponse. Bravo, voilà. Valérie. Vous avez gagné la manche de taquet.
0: Alors, il paraît que tu adores la cuisine du monde et surtout la cuisine asiatique.
8: Ah oui, j'adore tout ce qui est Asie. J'ai vécu 25 ans dans le 13e arrondissement. Alors, parmi les Asiatiques, tout ça, leur cuisine. Et puis j'ai eu la chance d'aller à Pékin quand ma fille était étudiante là-bas.
0: Et donc, il paraît que tu cuisines des nems.
8: Ah oui. Oh. On m'a appris à faire ça, parce que je faisais partie d'une association de femmes, et chaque femme nous enseignait toutes les cultures, les cuisines, tout ça. Et j'adore ça.
0: Ah bah,
8: les nems, les rouleaux de printemps, Ah ouais, ouais.
0: On adore.
8: Je peux vous amener à la maison, je vous fais un bon boule.
0: Je vais venir chez toi parce que tu vas me remettre tout ça, les énergies, tu vas me cuisiner, ça va être super. Alors écoute, tu vas essayer de marquer 3 points avec la question à choix multiples. Je pose la question, je te propose des choix et tu as 10 secondes pour me donner ta réponse. Tiens, une ambiance qu'on adore. Maya l'abeille.
9: Tu sais pourquoi je rigole ?
0: Ma jeunesse, oui, je sais pourquoi.
9: Peux le dire.
0: Oui.
9: Parce que vous avez été victime d'un canular très gentillé par un garçon qui s'appelle Olivier Bourg, qui à l'époque travaillait sur France Bleu, et vous a demandé de faire Maya.
0: Exactement.
9: Tout ça, c'est sur YouTube. Allez écouter, Valérie, elle est excellente dans Maya l'abeille.
0: Je me suis fait piéger. Alors, figure-toi, ma petite Catherine, qu'aujourd'hui, mercredi 20 mai, c'est la journée mondiale des abeilles. Alors, petite question. Combien d'ailes possède une abeille ? 2 ? 4, 6, elle n'a pas d'aile, elle a un parachute. Voilà, top chrono, 10 secondes. Combien d'ailes une abeille ? 2, 4, 6, elle a un parachute.
8: Je dirais 2.
0: Et pim pam poum pam pam. Eh bien non, elle en a 4. Elle a 2 paires d'ailes, 2 grandes à l'avant, 2 petites à l'arrière. Et elle peut battre des ailes 200 fois par seconde. Pas de points pour toi, ma Catherine.
9: Christophe habite à Landivisio. Il a dit qu'il faisait partie d'un club de moto. Il a d'ailleurs une belle BMW. Vous pouvez le croiser sur les routes de Bretagne. Il a un petit lapin qui s'appelle Pénélope et il est marié. Il est marié aujourd'hui, 20 mai, depuis 31 ans.
0: Oh là là là là.
9: Ah ouais, musique du mariage, s'il vous plaît. Allons-y, on a envie de célébrer ça. C'est comment la musique du mariage ?
0: Voilà,
9: Christophe, quels sont les plus beaux souvenirs avec ta femme en 31 ans ? T'en as un qui te vient comme ça ? Oui.
1: La naissance de mes filles. Bon, il y en a plein. On a fait des voyages. Et le quotidien avec elle. C'est toujours un plaisir.
0: Mais qu'il est mignon.
9: Oui, c'est un romantique. Ça. C'est pour ça aussi que vous êtes ensemble depuis 31 ans. Alors, il y a eu beaucoup de voyages, mais alors là, vous prévoyez peut-être pour célébrer ces 31 ans. Un nouveau périple, c'est où ?
1: Alors, on va à l'île Maurice fin septembre.
9: Waouh ! Vous êtes déjà allé là-bas ou ça va être la première fois ?
1: Non, ça va être la première fois.
9: Ok. Qu'est-ce qui vous plaît dans l'île Maurice ? Qu'est-ce que, je sais pas, c'est les îles, la mer, l'ambiance ?
1: Ouais, l'océan indien, exact. Et puis le côté exotique.
9: Bien sûr.
1: Et voilà quoi, palmiers, cocotiers.
9: Bon, n'hésite pas à aller visiter Port-Louis. Hein,
1: c'est
0: la chaleur.
9: Oui, c'est vrai.
1: Oui, la chaleur aussi.
9: 31 ans, est-ce qu'elle te supporte ? La réponse est oui, depuis 31 ans. Et pourtant, elle est bien obligée de supporter tes petits défauts, parce que monsieur est maniaque. Monsieur est chonchon, Christophe, hein ?
1: Oui.
9: Ça se caractérise à quel moment de la journée ?
1: Tous les moments, des fois.
9: Ah oui, t'es un râleur, quoi, permanent. Rien ne te plaît.
1: Non, pas permanent, mais bon, du coup, j'ai mes petits principes, quoi.
9: Ouais.
1: Comme tout à chacun, mais bon, peut-être que j'en ai un petit peu plus.
9: D'accord. C'est quoi
1: un
9: le principe ?
1: Un petit peu plus qu'elle, surtout.
9: Tout soit bien rangé, je sais pas, des trucs comme ça, quoi.
1: Voilà, oui, j'aime bien, j'aime bien que ce soit un petit peu ordonné.
9: D'accord.
1: Mais ça, c'est peut-être le côté professionnel qui fait ça aussi.
9: T'as bien compris. Allez, nous allons jouer pour t'offrir 3 points. Attention, qu'est-ce que... Voilà. C'est bien fait, hein. Hector Studio, hein, dans cette émission.
0: Oh là là, mon Dieu.
9: Au printemps, quel pourcentage de Français souffrent d'allergie au pollen, rhume des foins, c'est en ce moment. Hein. Combien de Français en souffrent, selon toi ? 10%, 20%, 30%, seule Valérie Damidot en souffre. Tous les jours, elle nous achoume dessus en permanence. Top chrono, 10 secondes. 10, 20, 30.
1: 30%.
9: Tu dis 30%. Alors, bon courage, parce que moi, j'en fais partie. Donc, si vous en souffrez, bah, vous êtes comme moi. Vous êtes 30%. Oui, c'est une bonne réponse. Près d'un Français sur 3 souffre d'allergie au pollen au printemps. Donc, les fameux crabinets, les bouleaux. Voilà, votre mari, Valérie, votre compagnon.
0: J'aime bien quand tu me vois, c'est ouais. Généralement que tu vas me sortir une vanne derrière.
9: Bah, agis, quoi.
0: Voilà, allez, ça fait 6 pour Christophe, 2 pour Catherine, et là, tout de suite, oulala, back to the 1, back to the future, 1966, Sergio Mendes et Brésil, 66, Mas que nada. Vous écoutez ici, vous avez les soleils dans vos vies, on vous aime à tout de suite.

0: Mash-Canada.
1: Hein?
0: Mash-Canada.
1: Mash-Canada.
0: Mash-Canada. Tudo bien.
1: Tout
0: bon, tout bien. Sergio Mendes, Brasil, 66, sur ici. 66 d'ailleurs.
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1: c'est pas...
2: votre jeu de midi,
0: c'est l'année
2: c'est
0: de
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0: Sortie peut-être.
1: Peut-être.
0: Donc en fait, c'est pas du tout le groupe Brasil 66. J'ai mal lu, encore une fois.
1: Non, si, c'est Sergio Mendes et le groupe Brasil 66.
0: Okay. Oh, c'est toute une époque que je ne connais pas, vous savez.
1: Bon. Oui, bah, moi j'étais née.
0: Bah, je sais, je vous confirme.
1: Allez, donc Catherine à 2, Christophe à 6. Catherine qui joue avec ici, Loire-Océan. Notre Catherine qui chante, qui coud, qui peint, qui marche, qui saute en l'air, qui danse. Oh là là là là là là. Mais qui n'est pas très très douée en ski. Ah là là là là, il paraît que donc ton mari t'a emmené au ski, t'en as jamais fait bien évidemment, et tu te retrouves en haut de la piste, et t'as dévalé la piste en arrière en fait, hein. Comment tu t'as fait?
3: Ben, en fait j'ai essayé de me retenir à des poteaux, mais les poteaux c'était pour indiquer le chemin, alors ça tenait pas du tout, je l'ai ramené dans les mains à chaque fois, et j'ai fini dans le filet.
1: Ah oui d'accord, bah écoute c'est super, bah c'est bien, tu t'es pas fait mal quand même.
3: Ah non, pas du tout. Non, non. C'est comme pour le tire-fesse. Hein. On me dit, tu tiens bon. Oui, je tiens bon. Ben, j'ai pas lâché, mais j'étais pas dessus.
1: Ah ben voilà.
3: J'étais complètement à côté.
1: Mais c'est très dur, le tire-fesse. On pense que c'est simple, mais pas du tout. C'est très compliqué.
0: La neige, elle est trop molle.
1: Et oui, j'ai trop mal. Alors, mais tu as refait du ski depuis. C'est pas resté...
3: Oui, une fois.
1: Ah oui, d'accord.
3: Une fois, et j'ai descendu une noix sans savoir que j'avais descendu ça.
1: Ah ben c'est magnifique, voilà, te voilà skieuse maintenant. Alors il t'est arrivé une petite aventure quand tu as été voir ta fille en Chine, parce que tu es partie toute seule visiter la cité interdite. Et alors là, pas de chance, t'es ressortie par une autre porte que celle par où t'es entrée. Qu'est-ce qui s'est passé?
3: Eh ben comme je ne parle pas anglais ni chinois, je ne pouvais pas rentrer chez moi. Je n'avais plus la même orientation, quoi. Je ne savais pas, puis ma fille ne pouvait pas m'aider au téléphone. Bon, j'ai fait confiance. Moi, je fais très, très confiance aux gens. Et ben, je suis revenue une heure et demie après devant la porte de ma fille. Et là, j'ai dit waouh.
1: Ah oui, t'as fait un petit...
3: Je dirais que j'ai eu peur hein, quand même. Hein. J'avais des larmes aux yeux hein, parce que je me suis dit mince, comment je vais rentrer?
1: Oh là là.
3: En fait, j'avais pris le taxi, mais ce jour-là, il pleuvait tellement que j'étais mouillée. Et les taxis ne nous prennent pas quand on est mouillé.
1: Ah, sympa. Bon, bah, du coup, t'as mis une heure et demie pour rentrer chez ta fille quand même.
3: Oui, mais je suis rentrée vraiment devant la porte.
1: Ah ben ça, c'est magnifique.
3: Je fais confiance au monsieur qui a dit au chauffeur et puis à la personne de derrière, parce qu'ils sont deux dans le bus, hein, qu'il ne fallait pas que je descende, qu'il fallait que j'attende. Elle m'a fait reprendre un autre bus et je suis revenue, je vous dis, une heure et demie après,
1: magnifique.
3: Devant la porte.
1: Alors, tu vas essayer de marquer 5 points. C'est la question cash. Oui. Et tiens, une petite ambiance.
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0: Oui.
1: Alors, l'encre de tes yeux, on va parler d'encre. Autrefois, qu'est-ce qu'on utilisait pour absorber l'encre et éviter les bavures lorsqu'on écrivait au stylo-plume? Qu'est-ce qu'on utilisait pour absorber l'encre et éviter les bavures quand on écrivait au stylo-plume? Top chrono, 10 secondes.
3: Un buvard.
1: Est-ce que c'est une bonne réponse? Oui, c'est une bonne réponse. Et oui, on s'en servait pour absorber l'excès d'encre, et puis comme ça évitait les taches. Et l'effaceur, bravo, tu as 5, ça te fait 7 points.
0: Et on embrasse Philippe, évidemment. Philippe Buvard. Bon, c'était. Allez, je rends hommage aux grosses têtes. Hein. Là, on est digne des. Bah si.
1: Non, je regarde Basile, ça va, il n'a pas l'air de trop souffrir aujourd'hui, mon petit Basilou. Je suis avec toi, chérie. Tu sais que je t'aime, mon Basile.
0: Il a plus de 90 ans, Philippe Buvard, qui vit dans le sud de la France.
1: C'est Basile qui a 90 ans.
0: Non, ça va, Basile, il est jeune. Christophe. Alors, vous savez quoi? Christophe, il aime bien déjeuner avec ce monsieur. Dark Vador. Chut, père.
1: Christophe, t'aimerais déjeuner avec Dark Vador?
0: Mais oui, parce qu'il est fan de Star Wars, oui. Christophe.
1: Oui, mais tu
5: pourrais. Ouais, j'aimerais bien.
1: Mais tu pourrais manger avec, je sais pas, Leia, avec Harrison Ford, je sais pas.
0: Ah non, mais il a des porte-clés. La tasse.
5: Oui, Dark Vador, il a une prestance.
0: Ah ouais, mais attends, dis donc, il n'y a pas une sortie aujourd'hui en plus, là, autour de Star Wars, avec le gros goût? T'es au courant de ça?
5: Je sais pas.
0: C'est une série à succès sur Disney+, ça sort là aux États-Unis, en France. Bah oui.
5: Mandalorian.
0: Exactement, Mandalorian et le gros goût. Bon, alors. ça ne s'arrête pas là, l'histoire de Dark Vador, parce qu'il adore se déguiser. Hein. Ah oui, non, Christophe est... Bah, à ton avis.
1: En Dark Vador.
0: Bah, évidemment, raconte quand tu t'es déguisé en Dark Vador.
5: Alors oui, on avait une soirée déguisée comme tous les ans chez des copines, et puis du coup il fallait trouver un costume. Le thème c'était trouver, enfin se déguiser un personnage connu.
0: D'accord.
5: Et du coup, comme j'aimais bien Dark Vador, j'ai fabriqué le costume de Dark Vador.
1: Ah.
0: Alors. Voilà. Le masque, le sabre laser, tu l'as trouvé sur un site Vinted pour ne citer que lui. Mais attends, raconte ce que t'as fait quand même pour avoir la fameuse voix. T'as fait un truc particulier.
5: Oui, alors sous mon costume que j'ai fabriqué, j'avais téléchargé sur mon téléphone la marche de l'empereur et puis la marche impériale, et puis derrière il y avait la respiration de Dark Vador, et j'avais glissé une petite enceinte Bluetooth et que je faisais marcher sous le costume, quoi. Donc il y avait la respiration. Donc je suis arrivé comme ça. Voilà.
0: Génial. Ah non, c'est
5: je
0: génial.
5: Suis arrivé comme ça.
1: Oh mon Dieu.
0: Ah non, mais il adore se déguiser. Sur le thème rouge et bleu, tu t'es déguisé en quoi ?
5: En Lego.
0: Ah oui, avec des cartons que tu avais fabriqués encore, hein, toi aussi. Hein,
5: exact. Oui, j'avais fabriqué le haut du personnage Lego, qui est assez cubique. Et donc du coup, la tête, je l'avais aussi fabriquée, poncé le carton jaune, avec les yeux, la bouche et tout le gros logo Lego sur le machin. Et pour le reste, c'était un survêtement bleu, ménage jaune.
0: Non, mais t'adores ça, tu t'es déguisé en couple, t'étais en curé en soutane et ta femme avait des ailes blanches dans le dos. Enfin voilà, vous faites plein de trucs.
5: Oui.
0: Comme quoi, on se marre bien chez toi, là, hein, du côté de l'Andivision.
5: Ouais, on essaye.
0: Bah, t'as bien raison. Voici ta question, elle vaut 5 points. Petit extrait. C'est Bill Clinton qui joue du saxo. Vrai de vrai.
1: Quel homme.
0: Quel est le prénom de la femme de Bill Clinton ? Voici la question. Quel est le prénom de la femme de Bill Clinton ? Top chrono, 10 secondes.
5: Hillary.
0: Elle a été la première dame des États-Unis à ses côtés. Elle s'est ensuite lancée. Elle a été candidate à la présidentielle en 2016 face à Donald Trump. C'est Hillary Clinton. C'est une bonne réponse. 5 points de plus.
1: Alors, 7 pour Catherine, 11 pour Christophe. Le bingo vous départagera. Mais tout de suite, on écoute Marine Escroc. Vous écoutez ici. À tout de suite.

0: C'était mon premier duo avec Marine. Escroc.
1: C'est moi l'escroc.
2: Ouais, c'est toi l'escroc, ouais. Allez, réclame.
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2: Nous sommes au taquet avec Catherine et Christophe. Catherine a 7, Christophe a 11. Alors Catherine, elle, c'est pas avec Dark Vador qu'elle aimerait déjeuner, c'est avec Julia Roberts. Voilà. Et ça va être un peu dur parce qu'il paraît que t'es complètement nul en anglais.
6: On arrivera à le débrouiller. J'adore cette femme.
2: Et oui. Et alors peut-être que tu pourras lui faire ton talent inutile. Tu sais imiter Donald, il paraît. Tu peux nous montrer?
6: Oui.
2: Vas-y.
6: Alors c'est. Voilà.
2: Eh ben, dis donc, entre moi, entre Flipper et Donald, on va faire un duo.
0: Alors, l'attaché de presse de Julia Roberts, c'est OK pour le déjeuner. Elle adore.
2: C'est super. Alors, ma chérie, pour t'encourager à gagner, je vais te faire écouter une chanson qu'on adore. Attention, vous tapez tous du pied, des mains, là où vous êtes. On écoute Queen.
0: Singing. On est déjà à trois tables avec vous, Valérie.
2: J'adore cette chanson. Alors, ma chérie, ton bingo aujourd'hui, il est simple, à mon top chrono. Tu vas avoir 10 secondes pour me donner un maximum de prénoms de garçons qui commencent par la lettre A comme ananas, comme Astérix. Donc, un maximum de prénoms qui commencent par la lettre A comme Astérix. Top chrono, 10 secondes.
6: Achille, Adolphe, Adrien, Aimable. Alain, Alban, Albéry, Albert, Alexandre, Alexis.
2: Eh ben ça fait 8, bravo, 8.
0: C'est pas mal, j'avoue.
2: Comment ça, c'est pas mal?
0: Oui, non, c'est bien.
2: C'est exceptionnel.
0: Bien. Oui, c'est exceptionnel.
2: Oui.
0: Christophe, on va voir dans un instant comment ça se passe. Tu restes en tête avec 11 points, elle a 7 points, on est sur le bingo, elle a fait 8.
2: Il faudra faire 9,
0: Christophe. Bon, Christophe, tu nous as bien régalé avec toutes tes histoires. Encore plein de bonnes choses pour tes 31 ans de mariage aujourd'hui. À 9 ans, tu passais à la télé avec Denise Favre. Mais avant tes 9 ans, parce que nous, on est une machine à remonter le temps. Je fais bien le rewind.
2: Ah, ok, donc on est dans la soupe aux choux maintenant. Ouais.
0: Qu'est-ce qui s'est passé à l'âge de 3 ans?
7: Ah.
0: On a fait une bêtise.
7: À l'occasion, on était dans un camp de vacances avec mes parents. Je suis allé chercher une glace avec des plus grands. J'avais 3 ans et du coup, la pièce qu'on m'avait donnée pour avoir cette glace, je l'ai avalée.
0: Ah oui, une pièce de 10 centimes dans la bouche, oui, non, ça c'est sûr.
7: Oui.
0: Il paraît que ça a mis quand même une petite quarantaine de jours avant de ressortir par les voies naturelles.
7: C'est ça.
0: Voilà. Très très belle anecdote, on était ravis. Allez, c'est parti mon Christophe pour t'encourager, la musique que tu aimes. Dépêche Mode, David Guetta ou encore bien sûr à l'instant Daniel Balavoine, Sauver l'amour. On y va Christophe, on va jouer avec les prénoms mais avec une autre lettre. Je vais te demander un maximum de prénoms de garçons. Commençons par la lettre... J'aime bien faire un peu de suspense.
2: Oh.
0: La lettre B comme une boîte ou comme banane par exemple. La lettre B, ok, c'est parti, 10 secondes.
7: Baptiste, Barnabé, Basile, Bastien, Baudouin... Benoît, Bernard, Bertin, Bertrand, Bruno.
2: Oui, voilà, pop, on en a 10. 1,
0: 3, 4, 5, 6.
2: 10. 10.
0: Vous en comptez 10?
2: Oui.
0: Oh là là, Valérie, ça
2: va. Catherine, sur le fil, c'est Christophe qui a gagné.
6: Eh oui,
2: je suis désolée parce que tu as très bien joué. Mais Christophe, bravo, tu seras avec nous pour la finale de vendredi. Tu vas tenter de gagner le séjour pour 4 au parc Astérix pour aller faire la descente du Nil, t'envoler avec les Ibis, découvrir 7 automatiques. Et puis surtout, tu pourras dormir à l'hôtel du parc en chambre familiale, les petits déjeuners, les dîners, 100 euros de carte carburant, le parking inclus ou la machine à café.
0: Malongo, bravo Christophe, hein, bravo.
2: Eh bien, merci. Christophe,
7: bravo
2: c'est.
7: Catherine.
2: Bravo Catherine, bravo Christophe.
6: Oui, mais bravo à Christophe. France.
2: Bon, bah écoutez, c'est super. On vous remercie, les amis. Je remercie Céline à la réalisation, Basile à la technique, Maître Coupez au savoir, Marian au standard, Eric Bastien.
0: Oui.
2: À quoi je te mets, toi ?
0: Vous mettez comme vous voulez, vous me classez comme inclassable.
2: Ah, un ingérable, un inclassable.
0: Un ingérable, c'est pas mal, ça.
2: Allez, c'est pas mal. Allez, mes petits chéris, on vous aime, on vous embrasse très très fort et on vous retrouve demain
0: sur M6 pour les 20 ans de déco.
2: Pour les 20 ans de déco, mais surtout
0: c'est
2: au taquet.
0: Demain, c'est quoi ?
2: Non, c'est pas demain. Allez, ouais, bisous, à
0: ça
2: demain.
0: Ça la rentrée ?
2: Oui, ça la rentrée.
0: Ah, soyez avec nous à la rentrée, alors.
2: Allez, bah oui.
0: Bon, bah, jingle, Basile.
2: Allez.
0: Oh là là.
2: Basile, il veut pas nous quitter.
0: Wendy, c'est assez exceptionnel. Vous avez une minute. D'habitude, on vous donne 10 secondes. Bonjour.
8: Bonjour, chers amis.
2: Salut.
8: Alors, me ravissez, car je reçois une femme de cœur, une voix en or.
0: On devine.
8: Carrière lumineuse. Ouais. Elle aime les femmes, elle parle des femmes. Elle a adoré Morane, qu'elle continue de porter dans son cœur.
0: Ah, Fabien.
8: Nougaro, Daniel Balavoine, dont elle a repris un titre magnifique. On se rapproche, on se rapproche. Céliane.
2: Yann Folli.
8: Elle sublie la droguerie du sourire, son autobiographie, elle se raconte et c'est une histoire lumineuse qui va toucher nos auditeurs au cœur. Elle est en dédicace un peu partout en France pour cette autobiographie qui sort chez Stock. Puis on l'entendra.
2: Et surtout, demande-lui de te tirer les cartes. C'est une très bonne voyante, Yann.
8: C'est vrai. Ouais, elle a beaucoup de dons.
2: Elle a beaucoup
0: de citations aussi dans la folle parenthèse.
8: Non, je ne sais plus.
2: Non, elle est parfaite. Je vous embrasse.
8: Artiste complète. Je vous embrasse, les amis.
2: Bisous, ma Wendy Chou.
0: Oh là, vous avez eu beaucoup de temps, Wendy.
8: Merci.
0: Je vous en prie, vous en aurez moins demain. Bienvenue.
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0: Oui, j'ai parlé sur le monsieur, excusez-moi. Bon, bah, vous écoutez ici, il est 13h. Hein,
2: bah, évidemment qu'il est 13h, et surtout, vous écoutez ici et on vous aime.
0: Et bah, rendez-vous demain pour attaquer Ma France, Wendy Bouchard. Bel après-midi.
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8: Bonjour à tous, merci d'être à l'écoute de Ma France. Jusqu'à 13h30, je vous raconte comme chaque jour l'actualité et on partage, vous le savez, l'univers de nos invités. Aujourd'hui, Yann Folli qui publie un récit de vie solaire et généreux, la droguerie du sourire, du nom du magasin de ses parents à Lyon, où son amour pour la scène a commencé. À la une de l'info, une mission parlementaire révèle de nombreux dysfonctionnements dans la chaîne d'alerte dans le dossier des laits infantiles contaminés, des lacunes, des défaillances qui indignent la co-rapporteure et l'avocate de plusieurs familles dans enfants sérieusement atteints par cette toxine présente. Ce drame effroyable à Toulon, nous sommes sur place après le suicide tôt ce matin d'une mère de famille qui s'est jetée du 13e étage de son appartement en entraînant 3 de ses enfants dans sa chute. Un dépistage test contre le cancer du poumon, 5 régions sont pour le moment concernées et vous pouvez encore vous inscrire comme patient volontaire. Ce 20 mai est aussi la journée mondiale des abeilles, direction la Lozère où la récolte de miel a commencé. Dorothée annonce 9 nouvelles dates de concert en France et le soleil du jour pour des milliers de Français, à l'image de la météo estivale des demain dans tout le pays. Et puis les 50 ans du loto, on les célèbre dans un bar tabac de Provence. C'est une crise sanitaire qui a plongé des milliers de parents dans l'inquiétude et on en sait plus aujourd'hui sur l'affaire des laits infantiles contaminés, affaire qu'on vous révélait avec la cellule investigation de Radio France, ici, il y a plus de 5 mois. Hier, Coralie Moreau, la mission flash parlementaire, a révélé des défaillances sur le système de contrôle, notamment, que dit précisément ce rapport, Coralie ?
9: Eh bien que tout a dysfonctionné du début à la fin de la chaîne d'alerte. C'est surtout la lenteur de la réaction et de la communication qui sont mises en lumière. Quand la contamination est avérée fin décembre dernier, Nestlé commence par des contrôles en interne, puis informe les industriels et seulement après l'État. Près de 15 jours se sont alors écoulés et à leur tour, les autorités tardent à donner l'alerte sanitaire. Une méthode contraire aux règles en vigueur, souligne le document. Plus grave encore, s'indigne la députée insoumise co-rapporteur de la mission Flash, Mathilde Digné, la cérulide aurait dû faire l'objet de contrôles bien plus tôt. Elle avait été identifiée dans les huiles fournies par l'industriel chinois pour la fabrication de ces laits, sans aucune réaction de part et d'autre de la chaîne.
10: Il y a du lait contaminé qui est resté sur le marché pendant 1 an. L'autorité sanitaire européenne dit qu'on peut retracer la contamination de l'huile jusqu'en octobre 2024. Nestlé prévient d'abord les industriels, ses concurrents, le 30 décembre. Et il préviendra les autorités françaises le 5 janvier.
9: Bien trop long, hein. Même indignation du côté de l'avocate de certaines familles de spé et spécialiste de la sécurité alimentaire, Nathalie Goutalan. Elle souligne que les parents avaient alerté, qu'ils avaient alors été orientés vers le fabricant et non vers le service de l'État pour une enquête indépendante, car le manque de transparence des industriels est également questionné, plus soucieux de leurs intérêts économiques que de la sécurité alimentaire, souligne l'avocate et les rapporteurs. En toute fin de chaîne, les médecins prévenus bien trop tard et de façon trop peu précise pour diagnostiquer correctement les intoxications et informer au mieux les familles. Le rapport conclut sur 14 recommandations, dont l'inscription de la cérulide dans la liste des substances à contrôler. Ce n'est pas le cas aujourd'hui.
8: Coralie Moreau, merci pour ici. À Toulon, une tragédie endeuille la ville entière. Au petit matin, une maman de 38 ans s'est suicidée en se jetant par la fenêtre de son appartement au 13e étage.

0: beaucoup de familles. J'ai croisé Lumna, mère de 3 enfants, qui m'explique qu'elle ne sait pas comment aborder ce sujet avec ses enfants, eux aussi traumatisés. Voilà pourquoi elle vient donc pousser les portes de la cellule avec plusieurs dizaines d'autres habitants. Voilà, au quartier Pontcarral, c'est donc le choc et l'incompréhension en attendant de savoir ce qu'il s'est passé précisément.
1: Merci Clément Hernal pour Ici Provence. À ce jour, 9 plaintes en France, mais aussi en Belgique, ont donc été déposées contre Patrick Bruel. L'artiste accusé d'agression sexuelle et de viol par une trentaine de femmes continue de nier l'ensemble des faits qui lui sont reprochés. Les réactions des personnalités sont nombreuses qui, en dépit de la présomption d'innocence, demandent au chanteur d'annuler ses concerts. À l'image du maire de Paris, Emmanuel Grégoire, 3 dates ont déjà été annulées au Québec. Ils sont près de 140 000 élèves répartis dans toute la France à entamer le défi 10 jours sans écran. Une opération citoyenne, opération pédagogique pour sensibiliser ses enfants à un usage raisonné des écrans en famille. Dans la Manche, l'école de Sosménil-Rufos joue le jeu avec ses élèves de CM1-CM2.
2: Je suis un petit peu accro à ma Switch, donc ça énerve un peu les parents. J'en fais trop. Des fois, ça peut durer 1 heure.
3: Ça va être bien, ça va aider mes petits frères, parce que quand ils n'ont pas les écrans, ils font des caprices. Ça leur fait pas du bien au cerveau.
4: Je vais essayer d'en faire moins, parce que je trouve que j'en fais un peu beaucoup. Des vidéos, YouTube ou TikTok.
5: Le matin, je peux déjeuner sans télé. Le midi, je suis à l'école. Ou si je suis à la maison, je peux éviter. On peut discuter. Et le soir, je peux aller dans ma chambre jouer ou dessiner.
6: On va sortir. On va sortir pour oublier les écrans. Ça va faire un peu passer le temps.
7: Pour 10 jours sans écran, je vais essayer de faire le moins de temps possible. Et si j'y arrive pas, au moins j'aurai essayé.
1: 10 jours sans écran pour voir autrement. Voilà ce que dit le slogan de cette initiative jusqu'au 28 mai. Et si cela intéresse votre école ou votre association pour l'an prochain, toutes les infos sont à retrouver sur un site dédié 10jourssansécran.org. Sébastien Lecornu doit faire demain de nouvelles annonces face au prix de l'énergie toujours très haut. Et aujourd'hui, la FNSEA demande la réouverture immédiate des négociations commerciales. Le Premier ministre estime hier devant les députés que la crise va durer. 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On vous sensibilise régulièrement sur notre antenne au dépistage du cancer du sein, du col de l'utérus, mais aussi du cancer colorectal. La prévention, vous le savez, est essentielle pour prendre de court la maladie. Et un nouveau dépistage pour le cancer du poumon, cette fois, est testé dans 5 régions de France, dans les Hauts-de-France, en Ile-de-France, dans les Pays de la Loire, en Provence-Alpes-Côte d'Azur et en région Auvergne-Rhône-Alpes. Dépistage qui se réalise, là encore, sur la base du volontariat. 20 000 personnes pourront participer à ce programme de recherche. Il est encore temps, Pascal Thielbeau, de se faire connaître.
8: Ce programme de dépistage du cancer du poumon s'adresse aux personnes de 50 à 74 ans, fumeuses ou ex-fumeuses ayant arrêté depuis moins de 15 ans. Pour participer, on peut être soit recommandé par son médecin, soit se manifester spontanément en contactant le 34 33, le centre d'appel national, ou en se connectant au site dépistage cancer poumon. Une fois éligible, le patient se verra proposer un scanner thoracique, entièrement pris en charge par l'assurance maladie. Pas d'anomalie suspecte, un deuxième scanner sera programmé 1 an plus tard. En cas d'anomalie, ce deuxième scanner sera avancé dans un délai d'un mois, 3 mois ou 6 mois. Et bien sûr, si c'est un cancer qui est détecté, la prise en charge sera immédiate. Si la personne fume, une consultation d'aide à l'arrêt du tabac lui sera également proposée. En 5 ans, on estime que 13 000 décès pourraient être évités grâce à ce dépistage.
1: Pascal Thiebol, merci pour Ici Nord. Les Hauts-de-France étant l'une de ces régions test pour ce dépistage contre le cancer du poumon, avant peut-être une généralisation pour ce cancer qui reste la première cause de mortalité par cancer en France. C'est une première pour la SPA de Lyon et du Sud-Est. Le tribunal de Saint-Étienne vient de reconnaître un préjudice pour 2 animaux victimes de maltraitance, en l'espèce un chat et un lapin abandonnés sans soins ni nourriture par leur propriétaire. La justice a accordé 400 euros de dédommagement à chacun de ces animaux recueillis et depuis placés, Mathilde Montagnon.
9: Ils sont restés plus d'un mois dans un appartement insalubre du Forêt, sans nourriture, sans eau et sans soins. C'est la SPA de Lyon et du Sud-Est qui a recueilli Athéna, la petite chatte d'1 an, et Maddy, une lapine naine, toutes deux en très mauvais état. La propriétaire des animaux a été condamnée la semaine dernière par le tribunal de police de Saint-Étienne à verser 300 euros d'amende pour privation de nourriture et 150 euros parce que le chat n'était pas pucé. Mais surtout, le tribunal a estimé un préjudice animalier de 400 euros par bête. C'est la prise en compte de l'état psychologique causé par l'abandon, se félicite la SPA, et c'est donc une première à Saint-Étienne qui s'ajoute à d'autres décisions de

0: justice du même ordre depuis 2024, à Béziers et à Lille, des jurisprudences qui seront utiles dans d'autres affaires pour faire reconnaître le préjudice animalier, se félicite l'association.
1: Et puis cette annonce qui va vous ravir si vous avez grandi avec une star de la télé et de la chanson qui a accompagné des millions d'enfants. Face au succès de ses premiers concerts, Dorothée revient et prolonge sa tournée. Le 13 novembre, elle vous attend au Zénith de Caen, le 19 à Aix-en-Provence, avant Montpellier, Orléans, Dijon, Lille, Amnéville, Rouen et le 18 décembre à Paris, nouvelle date au Palais des Congrès.

0: l'ouverture de la billetterie pour Dorothée le 21 mai. Annonce qu'il y a déjà du soleil pour certains. Et en termes d'ensoleillement, chers amis, changement de temps radical. On basculera d'un coup dans l'été dès demain. La chaleur va inonder la France avant un week-end de Pentecôte anticyclonique et des températures comprises l'après-midi à l'ombre entre 27 et 32 degrés.
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0: Et dans Ma France, on accompagne un anniversaire cette semaine, les 50 ans du loto. Le premier tirage a été organisé le 19 mai 1976. C'était au Théâtre de l'Empire à Paris. Le loto a depuis un succès fou malgré les statistiques. Chaque joueur a une chance sur 19 millions de décrocher le jackpot. Et pourtant, la Française des Jeux compte 16 millions de parieurs assidus. La plupart, on les retrouve dans les bars-tabac, comme à Lambesque dans les Bouches-du-Rhône, où la grille du loto est un rituel pour ses clients de la Bonne Fontaine. Un rendez-vous purement convivial, Marilyn Ottman pour Ici Provence.
2: Chaque matin, ces éclats de rire résonnent dans le village.
3: Alors, je m'installe avec vous en terrasse, messieurs.
2: Ils viennent de la même tablée aux cheveux blancs.
3: Sur la table, il y a votre verre de bière, un petit café et un jeu.
4: Oui, boire le petit café avec retrouver les amis, retrouver les copains. Comme ça, c'est un petit peu le rituel.
3: Vous venez toujours jouer ici, dans ce bar ?
5: Il y a longtemps. Depuis que le jeu existe, je crois.
6: Ah, je vais peut-être faire un loto, tiens.
7: 70 ans, ce monsieur.
3: Ah ben, joyeux anniversaire.
6: Aujourd'hui.
3: C'est vrai ? Mais tu m'as pas dit.
2: Claire griffonne la commande sur un bout de papier. Je la suis derrière le comptoir.
3: Pourquoi ils viennent toujours ici ?
8: Mes habitudes, les...
3: Ils sont bien reçus.
2: Pour la serveuse, on ne joue pas seulement un jeu, on joue quelque part.
3: Je me tourne vers le gérant. Votre prénom ?
9: Thierry. Je pense que j'ai des employés très agréables, donc ils viennent par habitude. Et puis je pense que c'est leur rituel de faire le loto, l'euro million.
2: Sur une grille de loto qu'il vend 3 euros, 18 centimes vont dans la poche de Thierry King. Son établissement a fermé un mois cet été pour des travaux.
3: Comment ils se sont débrouillés les joueurs de loto pendant ce laps de temps ?
9: Dès qu'on a réouvert, le lendemain, ils étaient là.
3: Super loto, 13 millions à gagner. Oh Didier !
10: Ouais,
3: vous
10: moi.
3: Allez jouer au loto là du coup.
10: Allez, j'en fais un. C'est pour Marilyn, cadeau.
2: Et comme moi, des clients de 29 000 bar tabac tenteront leur chance pour ce tirage.
0: En Touraine, les habitants de Noître, Port-sur-Vienne, Pouzet, Lille-Bouchard ont assisté hier à une mission de simulation de guerre qui prendra fin cet après-midi. Un exercice militaire grandeur nature qui réunissait 700 parachutistes de la Légion étrangère, de Corse et du Gard avec un objectif, libérer la commune de l'ennemi. Ces combats, Virginie Vandeville, en conditions réelles mais à balas blancs évidemment, ont impressionné le public.
11: Des militaires progressent à pied lorsqu'à la vue de leur ennemi, les premiers coups de leur arme à blanc partent.
12: Je me permets de vous dire que vous êtes près d'une garderie, d'une école. Les enfants ont peur.
11: Des rafales de tir interrompues par cette habitante en colère. Mais rien n'arrête les hommes qui continuent. L'objectif est clair pour le capitaine Clément.
13: C'est l'ennemi qui est de l'autre côté du pont actuellement et qui s'apprête à le retraverser. Et moi, mon objectif, c'est de l'en empêcher en saisissant le pont avant lui.
11: Arrivé dans le centre-bourg, les tirs pleuvent.
14: Et on ne voit pas ça tous les jours dans le bourg de Pouzet quand même.
15: Nous sommes d'une génération où nos parents nous ont raconté des histoires de la Seconde Guerre mondiale où les Allemands, il y avait des échanges de balles. Ben voilà, ce qu'ils ont vécu, voilà 80 ans. C'est plutôt rassurant de voir que l'armée française fasse des manœuvres.
11: Alexandre n'en rate pas une miette, tout comme Aiden, 10 ans, accompagné de sa grand-mère.
16: Quand on s'y attend pas, ça surprend.
17: Ça me donne très envie. Et en plus, moi, je voudrais devenir GIGN.
11: Un assaut à coups de tir, de grenades à plâtre. En une trentaine de minutes, l'opération est terminée, annonce le capitaine Clément.
13: L'objectif, il est atteint. Il y a eu pas mal de pertes quand même. On a quand même réussi à prendre l'ennemi par surprise.
11: Une opération fictive, mais qui inquiète tout de même certains.
18: Ça me fait peur parce que ça anticipe une situation qui risque d'arriver.
11: L'avenir nous le dira en attendant les L'exercice se termine aujourd'hui en Indre-et-Loire.
0: Il est 13h14 et le 20 mai a été décrété par les Nations Unies journée mondiale des abeilles. C'est l'occasion de célébrer ce super pollinisateur alors qu'en Europe, par exemple, 80% des cultures, des fleurs sauvages existent grâce au travail des abeilles. Et c'est aussi une journée qui, en Lozère, coïncide avec le début de la récolte de miel dans le département. Une saison qui démarre sous de très bons auspices. Saïd Makhloufi est allé le constater à la miellerie de Chastel-Nouvelle avec l'apiculteur David Blanc. Écoutez ça.
19: Des dizaines de ruches gorgées de miel.
20: Ça, c'est la deuxième récolte pour moi de l'année.
19: David Blanc sort un à un les cadres.
20: Une fois qu'on a enlevé l'opercule des cadres, on les passe dans cette machine qui est un extracteur.
19: La force centrifuge fait le travail.
20: On voit bien que avec la force centrifuge, le miel est projeté sur les parois de l'extracteur, on le voit vite.
19: Quelques minutes plus tard.
20: Voilà, ça c'est le miel d'acacia, donc qu'on vient d'extraire.
19: Le miel coule généreusement.
21: C'est du miel à la balou, là. Hein, c'est vraiment... Il en faut vraiment peu pour être heureux.
19: Et David Blanc a de quoi être heureux avec ce très bon début de saison.
20: Tout s'est enchaîné assez rapidement, vu qu'il a fait super beau quand même au mois d'avril. Les colonies se sont développées rapidement et les floraisons sont arrivées très vite.
19: De la douceur, de l'eau, combinaison parfaite.
20: Ah, c'est tout ce qu'il nous faut. Il faut beaucoup d'eau de toute façon, sinon il n'y a pas de nectar dans les fleurs. Donc de l'eau et des fleurs, ben, c'est bon que ça continue comme ça.
19: Ouais. Et tout le département est concerné, assure celui qui est aussi le président du syndicat apicole de la Lozère.
20: Ouais, les quelques apiculteurs que j'ai eus, oui, sont quand même contents et satisfaits de ce début de saison aussi. Ouais.
19: La saison démarre fort.
20: C'est bien pour la suite.
19: Une suite qui reste encore à écrire, mais qui s'annonce
20: plutôt bien.
19: Prometteuse.
0: Merci voilà. D'être à l'écoute d'ici 13h15.
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0: En France, on en trouve à midi le livre de la vie d'une femme, artiste, chanteuse. Elle est une fille, une sœur, une amoureuse, une marraine de cœur souvent, à la voix unique et qui nous raconte son histoire, de celle qui donne envie de croire en ses rêves d'enfant. Bonjour Cherliane Folly.
7: Bonjour Wendy Bouchard.
0: Je dois dire Cherliane, d'abord j'étais très émue de lire votre récit, La droguerie du sourire, du nom de la boutique de vos parents à Lyon, parce que je connaissais une partie de votre histoire. On avait le plaisir de partager un livre, Nos femmes de cœur. Peut-être à l'époque vous n'étiez pas encore prête à écrire celui-ci, c'était il y a 7 ans.
7: Ouais, ah non, pas du tout.
0: Mmh. Vous l'aviez en vous, mais c'est pas là.
7: Ça s'est décidé pendant le confinement, en fait. J'ai commencé à écrire ce livre pendant le confinement. Ensuite, ça a été quand même un long processus, parce que je pense que c'est une introspection, et que quelque part, je fais l'inventaire de cette droguerie du sourire.
0: Absolument.
7: Et c'est le parcours, d'une enfant qui a beaucoup rêvé, qui a rêvé très fort, mais en même temps, c'est un hommage à mes parents, parce qu'il y a quand même leur œuvre dans tout ça, leur joie de vivre, leur courage, toutes les vertus qu'ils m'ont transmis. Et ça, c'est vraiment quelque chose, je pouvais pas passer outre. Ça, en tout cas, la petite fille est définitivement éteinte, même si je garde une âme d'enfant quelque part. Mais à leur départ, il y a 11 ans maintenant, ma vie a totalement changé. Et je l'ai complètement improvisé d'une autre façon. Alors, ils sont toujours présents, mais d'une autre manière.
0: Oui, mais c'est un livre qui transpire l'amour, la gratitude, on va y revenir, pour bien des personnes que vous citez dans cet ouvrage. Mais je reviens à cette droguerie du sourire, là où tout a commencé pour vous, Liane Folly. Le temple de notre bonheur. Vous avez un frère, une sœur, écrivez-vous. L'odeur de savon de Marseille mêlée à l'eau de Cologne. Un soupçon de poussière ancienne. Un refuge pour ceux qui cherchent à réparer, à conserver. Mmh. On vend des produits, vos parents les premiers, mais on écoute aussi beaucoup les clients. Est-ce que vous avez gardé de cet ADN aussi, dans cet échange à l'autre ?
7: Complètement, parce que mes parents nous apprennent le genre humain. Mmh. Totalement, dans cette droguerie. Eux, ils sont plus altruistes, même dans soi peu. Ils sont vraiment des généreux de cœur. Ils ne s'occupent que des gens. Ils n'ont que cette mission. Oui. Ça doit réparer quelque part leurs maux aussi.
0: C'est
7: parce
0: le gros
7: qu'ils
0: des pleurs aussi, parfois.
7: Oui, parfois. Et donc, parce qu'il se passe plein de choses dans la vie. Mais avant tout, c'est, je salue leur joie de vivre, leur force, leur courage, c'est totalement ça, en se disant c'est notre passage là, on va pas le rater quoi qu'il arrive, même s'il nous arrive des trucs très graves et très tristes comme cette guerre, la guerre d'Algérie. Et tout ça qui fait que ensuite ils ont voulu vivre une vie de famille avec leurs trois enfants, avec mamie, puisque moi ma grand-mère vivait avec nous pendant 20 ans. Et donc j'ai eu une chance extraordinaire, et ils étaient avant-gardistes, ils étaient amoureux surtout.
0: Amoureux. Et c'est très beau aussi, parce que c'est un couple or. Oui. Avec une musique, on va venir à aussi votre chemin, Liane Folly, qui tient une place très importante dans cette famille. Il y a 6 ans, cours de danse classique pour vous, l'Opéra de Lyon, puis le Conservatoire, et votre papa, tout en vendant à la droguerie du sourire, tout en écoutant ses doléances de ses clients chéris, il monte un orchestre amateur.
7: Oui, complètement.
0: Et c'est là que tout commence pour moi.
7: Ouais, c'est ça. Mmh. Et il veut absolument que je chante, parce qu'il a déjà repéré que j'avais un brin de voix. Et puis, ma mère n'était pas tout à fait d'accord, parce qu'elle disait que j'étais trop jeune. Ouais. Mais lui, il a voulu très très tôt me mettre dans cette voie, et il s'est pas trompé finalement. Voilà. C'est lui qui m'a tendu mon premier micro. Hein. C'est grâce à lui aussi.
0: Vos premiers essais sur Frank Sinatra. Oui. La chanteuse de bal n'est pas loin. Mmh.
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0: chanteuse de bal, chanson écrite, composée par Goldman, qui illustre bien, si bien votre parcours à Liane Folly.
1: Eh oui, parce que Jean-Jacques a toujours, bon, il est issu aussi de ce même milieu du bal. Le bal, on en sort, on y reste.
0: C'est
1: donc, il n'y a pas de chemin. Et donc, il avait toujours, il connaît cette route-là de difficultés, de moi, c'est en tout cas, j'en ai fait pendant longtemps. Bon, avec mon père, c'était une chose, mais ensuite, je suis rentrée dans des orchestres professionnels, où là, j'ai vraiment appris la vie, parce que j'ai été livrée à moi-même. Il faut penser qu'à l'époque, j'étais très jeune, on n'avait pas le confort aujourd'hui d'un téléphone portable, hein, donc j'ai vécu des choses assez difficiles.
0: Ouais.
1: Et donc ensuite, c'était le studio, c'est bon. Mais Jean-Jacques m'a dit, écoute, j'ai très envie de te faire une chanson sur le bal, et oui, il a vraiment réussi. Oui.
0: Et puis, il y a tout ce qu'on donne sur scène, la vitalité que vous donnez, qui rejoint une de vos formules dans ce livre, faire des concerts, c'est mon vrai métier. De bal ensuite à la scène professionnelle, cette représentation, ça vous raconte?
1: Oui, totalement, parce qu'il y a un amalgame souvent qui est fait entre l'artiste qu'on voit à la télé, qu'on voit, etc., et celui qui fait la route et dont les gens ne savent rien. C'est vrai qu'à chaque fois, moi, on me croise souvent maintenant, on me dit « Ah, vous chantez plus, alors vous écrivez un livre ». Non, rien à voir, je chante toujours.
0: C'est ça.
1: Je me suis produite même en Chine en novembre dernier, où j'ai chanté de la chanson française.
0: Ça n'arrêtera jamais, parce que ça, c'est votre moteur de vie.
1: Oui, donc il y a un moment donné où mon métier, moi, c'est la scène. Mon élément, c'est la scène. Le spectacle vivant sera là, bon, jusqu'au moment où, et je le dis aussi dans le livre, il y a quand même un début, un milieu, une fin, et qu'à un moment donné, je ne dépasserai pas les limites.
0: Oui, c'est ça, même si vous voir sur scène aujourd'hui encore, c'est absolument époustouflant. Vous racontez beaucoup de choses, évidemment, de cet ouvrage, même si vous avez fait le tri dans vos souvenirs, dans vos rencontres, rencontres déterminantes dans votre existence avec André Manoukian. Oui. Vous signez ensemble votre première chanson, 1985, 40 ans pour cette chanson, mais vous fêtez, vous, en 2027, vos 40 ans de scène, de carrière.
1: Oui, c'est pour ça. Alors donc, je vais en profiter, puisque j'aime beaucoup être avec toi, Wendy.
0: Merci.
1: Et je te tutoie, évidemment.
0: Oui,
1: et donc, je vais fêter mes 40 ans de carrière en 2028, sur scène. Je repars en tournée avec des musiciens et puis avec des titres inédits aussi. Donc oui, c'est le retour en musique qui sera pour les 40 ans là, parce que j'ai aussi privilégié ce que je savais faire, c'est-à-dire que mon école de comédie musicale m'a amené à utiliser plusieurs disciplines que j'ai pu faire évoluer dans mes shows, dans mes one woman shows. J'aimais ça aussi terriblement. Et là, bon, je referme la dernière parenthèse et ensuite je retravaille sur la musique.
0: Vous avez beaucoup de dons d'âme et de bonnes ondes qui vous entourent, Liane Folly, et vous rendez d'ailleurs hommage avec beaucoup d'amour, beaucoup de tendresse, beaucoup de gratitude à des personnalités, à des artistes. Je voudrais qu'on écoute une voix d'exception, Morane, dont le prénom, écrivez-vous, chante déjà comme une note tenue, généreuse et impossible à oublier. Vous dites que tout vibre chez elle, et je vais vous faire écouter cette musique qui va vous permettre de rendre un double hommage à la fois à Morane et à Nougaro.

0: C'est très émouvant d'entendre Morane et d'entendre Morane à côté de vous, Liane Folie, parce que j'ai l'impression qu'elle est un peu en vous, toujours.
1: Oui.
0: Et que dire de cette femme qui était une sœur de cœur pour vous?
1: Absolument. Mmh. Et on n'a pas toujours tout su, mais toutes les deux, on ne s'est jamais quittées. D'abord, on a été voisines quand je suis arrivée à Paris, et je l'explique dans le livre.
0: Oui.
1: Et elle est devenue tout de suite une sœur de cœur, même pour André et moi. C'est-à-dire que ça a été une révélation musicale aussi, vocale, extraordinaire. Et puis, on avait ce lien comme ça. Vous savez, parfois, on a l'impression de rencontrer des gens du déjà-vu, comme
0: c'est
1: disaient
0: ça.
1: Les Américains.
0: Une
1: des
0: évidence
1: gens,
0: d'avant.
1: Une évidence d'avant. Mais c'est bon aussi pour les coups de cœur. Et voilà.
0: C'était ça entre nous aussi, hein, au départ.
1: Nous aussi, c'était que ça.
0: Oui.
1: Nous, on s'est rencontrés à Ramatuel, je me rappellerai
0: absolument
1: toute ma vie, le moment où on s'est vus.
0: Oui.
1: Et j'étais persuadée qu'on allait faire une aventure ensemble. C'est ça qui est dingue.
0: Oui.
1: Et pour revenir à Morane, c'est la famille, c'est Nougaro, ce sont des talents bruts. Et j'ai eu énormément de chance de croiser ces gens-là, de travailler avec eux, de partager des moments très intimes avec eux.
0: Rire.
1: Non, mais je veux dire, même Morane, on avait des souvenirs de famille, de... Donc, franchement, dans mon spectacle, eh bien, elle y est
0: aussi,
1: tous les soirs.
0: Absolument.
1: Voilà.
0: Mmh.
1: Quand je suis sur scène, et ça fait un long moment, où je lui rends hommage parce que j'entends juste, je veux juste qu'on entende sa voix en disant que c'était une voix, elle, inimitable.
0: C'est
1: pour
0: ça,
1: le
0: vous
1: coup.
0: Ne l'imitez pas, absolument.
1: C'est ça. Mmh. Mais donc, voilà. Puis alors, Michel Legrand, Aznavour, traîner. Enfin, moi, j'ai croisé quand même des talents exceptionnels.
0: Hein. Et un homme aussi avec lequel vous avez une histoire particulière. Et en 1999, vous livrez le premier duo virtuel de la télévision française. C'est un petit bijou. Et je voudrais là encore qu'on écoute quelques secondes. Vous nous parlez ensuite de Daniel Balavoine, dont vous parlez avec beaucoup de cœur aussi dans cet ouvrage.

0: Yann Foulis, c'est un sacrilège que de couper cette chanson. Vous avez une voix incroyable, Yann, une des plus belles voix françaises. Et c'est vrai que cette tessiture avec Daniel Balavoine, il y a une correspondance, il y a encore un ADN commun. Et ça, ça vous porte aussi encore aujourd'hui.
1: C'est très mystérieux. Oui. C'est quelque chose qui vient d'ailleurs. Je me souviens au moment où moi, je faisais juste, j'étais dans le public. J'étais parmi mes copines adolescentes. On découvre ce chanteur qu'on adore. Pour nous, il résonne anglo-saxon. Il a une voix à la Bowie, à la Peter Gabriel. On est fan de Genesis à l'époque, tout ça. Donc, c'est ça. Et en fait, et les mélodies aussi. Et puis, on trouve un guerrier un peu, dans la révolte, un rebelle, et on adore ça, quoi. On aime bien, il ouvre tout le temps sa bouche pour dire des choses vachement bien, ouais. Il prend soin de la jeunesse, enfin voilà. Et puis tout d'un coup, le départ, et là c'est vrai que je me dis un jour, je ne sais pas quand, ni où, ni comment, mais un jour je lui rendrai hommage, mais comme si c'était déjà quelque chose de fait. Alors, d'ailleurs, à ce sujet, j'aime beaucoup, parce que je vais quand même citer mon frère, qui a un rôle important dans Philippe. Ma vie et aussi dans ma carrière, Philippe, et qui dit un truc que j'adore. Il dit, de toute façon, le temps n'existe pas et nous sommes déjà tous morts. Mmh. Ce qui est formidable, parce que ça permet de prendre du recul. Alors, vivre l'instant présent, c'est bien, mais je veux dire, Balavoine, c'était une certitude. Et quand j'ai choisi cette chanson, en plus, c'était pas un de ses tubes. Donc, c'était encore plus périlleux, je dirais. Oui. La maison de disque, alors, elle était pas du tout d'accord. Enfin, tout ça, je l'explique, d'ailleurs, dans mon livre.
0: C'est une évidence.
1: Ouais. Et quand j'entends, et je vous assure que c'est vrai, je suis assise en face de vous, vous avez démarré le truc, et j'ai eu des frissons dans tout le corps quand j'ai entendu sa voix auprès de la mienne, parce que Nagui avait réussi un tour de force exceptionnel, et c'était le premier vraiment duo virtuel à la télé française, oui.
0: Je vous souhaite de continuer à nous faire vibrer, rire, vibrer, enchanter, ça c'est sûr, Liane Folie, émouvoir, à aimer, bien sûr. En bonne Sagittaire, vous racontez aussi combien vous êtes porté par le voyage, par les rencontres, par les aventures. Mm-hmm. La droguerie du sourire, chère Liane, c'est une histoire de vie lumineuse et solaire. Une femme artiste qui dit merci, et c'est rare, à tous ceux qui l'ont fait s'épanouir dans le temple de votre enfance. Vous lirez dans ces pages vos hommages à Brigitte Bardot, merci, à Daniel Lévy, à Robert Hossein, à Grégory Lemarchal, à Belmondo, à Delon. C'est très beau, évidemment, vos parents qui sont là.
1: Ce sont les héros.
0: Les héros.
1: Merci,
0: chère Liane Folie.
1: Merci, chère Wendy. À bientôt.
0: Chez Stock. Et pardon, vous partez à Reims pour les dédicaces.
1: Oui, tout de suite, je m'en vais à Reims, au Domaine des Crières. Formidable.
0: Merci, Liane.
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4: Avec toutes les heures, des infos pratiques, locales, utiles en Loire-Atlantique et en Vendée. On va s'arrêter sur la Côte de Jade avec un salon nautique qui va se dérouler à Pornic ce week-end. Il se tiendra à partir de vendredi au port de la Noé-Veillard. Cette édition réunira une vingtaine d'exposants autour du nautisme. Il y aura aussi des stands autour de la pêche en mer. Avec de nombreuses animations, des sorties sont organisées tout au long de ce week-end avec des démonstrations nautiques. Les bateaux seront exposés à flot et à terre avec des animations musicales. Et puis 6 semaines de travaux pour une route moins bruyante. De gros travaux vont être engagés par la Dire Ouest du côté de l'A82 au niveau de la commune d'Orvault entre le périphérique de Nantes et la RN165 et ce pendant 6 semaines.
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Elle faisait du voguing, une façon de danser particulière. Madonna, sur Ici le Océan. Madonna, toujours en vogue, devrait sortir un nouvel album cet été. C'est parti pour vos chansons préférées l'après-midi avec Jean-Jacques Lester jusqu'à 16h. Et maintenant, une bonne initiative mise en avant en Loire-Atlantique et en Vendée avant 14h. Aujourd'hui, la belle tablée. Le banquet solidaire de l'association nantaise des Bouillonnantes sous les nefs des machines de l'île de Nantes. Ce dimanche 24 mai à midi. C'est la bonne idée de ce mercredi à retrouver d'ici quelques minutes. Et tout de suite, Amir chante l'imparfaite sur Ici Loire-Océan.

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1: La bonne idée, c'est la Belle Tablée, un banquet solidaire organisé par l'association nantaise Les Bouillonnantes. Une association qui accompagne, valorise les restaurants et tous les acteurs engagés en faveur d'une alimentation durable, humaine et solidaire. Dans ce cadre, elle s'associe le week-end prochain au temps fort Molo, initié par Stéréolux. Elle y organise notamment cette Belle Tablée, un banquet solidaire avec DJ set pour 300 convives. Laurence Goubet.
2: Il y a trois événements qui ont lieu dans le cadre de Molo. Donc Molo, c'est un festival qui dure 5 jours, qui vient interroger la thématique de ralentir et faire ensemble. Nous, c'est des thématiques qui nous parlent bien en matière d'alimentation, prendre le temps de se poser à la table, de rencontrer l'autre, prendre le temps aussi d'aller rencontrer ceux qui nous nourrissent. Et puis, on a réfléchi ensemble à ce qu'on pouvait imaginer derrière ça. Donc, on a pensé à un marché paysan qui est le samedi 23 mai de 11h à 16h avec une offre de restauration aussi sur place. On a pensé à des causeries qui sont des temps pour échanger avec des acteurs locaux qui s'engagent et qui mènent des projets qui sont très intéressants, qui sont aussi le samedi. Et puis le dimanche midi, on s'est dit que quel meilleur moment que le dimanche midi pour se poser, manger ensemble autour d'un grand banquet. C'est un banquet solidaire, donc aujourd'hui quand on achète sa place, donc ça donne accès au banquet qui est un menu en 5 temps avec une boisson sans alcool. Et en achetant une place, on offre aussi un repas à des personnes en situation de précarité qui sont accompagnées par l'association La Cloche, qui viendront partager le banquet. Et il y a aussi un tarif très attractif à 5 euros pour les étudiants.
1: La Belle Tablée sous les nefs des machines de l'île de Nantes, ce dimanche 24 mai à midi, affiche quasiment complet. Pour réserver votre menu solidaire au tarif de 40 euros, qui permet d'inviter à la table une personne en situation de précarité, rendez-vous sur le site de Stéréolux. L'adresse est à votre disposition. Position au standard de votre radio.
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0: 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Nanana, toute la délicatesse des Autrichiens au plus sur ici Loire-Océan. À suivre Florent Pagny qui n'a pas la langue dans sa poche et qui a dit à la télé dans Thé au café qu'il n'aimait pas Olivia Ruiz. Pourtant Florent Pagny a été parrain du premier Starac où elle était. Et aussi dans moins de 10 minutes sur ici Loire-Océan, toute l'actu en 90 secondes à 14h.
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1: Ici Loire-Océan, votre radio locale, il est 14h, les infos en 90 secondes, Maël Prévost.
2: Ce drame ce matin à Toulon, une mère et ses trois enfants sont morts après une chute de leur appartement au 13e étage. Selon les premiers éléments du procureur, la mère se serait jetée par la fenêtre avec ses enfants. La femme aurait récemment présenté des symptômes psychiatriques et dépressifs. Une enquête pour meurtre par incendie est ouverte. C'est un vaste coup de filet qui s'est déroulé aujourd'hui dans l'affaire des violences dans le périscolaire parisien. 16 personnes sont en garde à vue depuis ce matin, toutes rattachées à l'école Saint-Dominique du 7e arrondissement de Paris. Certains des gardés à vue étaient déjà suspendus de leur activité. Plusieurs enquêtes sont ouvertes pour des faits de viol, de violence et d'agression sexuelle sur des enfants. Coup de filet ce matin sous la direction de la Brigade de protection des mineurs de Paris. La circulation du virus Ebola présente un risque élevé en République démocratique du Congo, mais un risque faible au niveau mondial, selon l'Organisation mondiale de la santé. Le virus soupçonné d'avoir déjà tué 139 personnes, contaminé 600 autres. La France réagit aussi. Première mesure de précaution à Mayotte, bien que le risque de propagation soit jugé très faible sur l'archipel. Face à la flambée du prix du gaz, du carburant et des engrais, la FNSEA réclame la réouverture immédiate des négociations commerciales. Le syndicat agricole demande une revalorisation des prix payés aux producteurs pour préserver les exploitations françaises. Et puis après 6 concerts complets pour son grand retour après 16 ans d'absence, Dorothée annonce 9 nouvelles dates à l'automne. Elle sera présente dans plusieurs villes de France.
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4: Il y a encore quelques nuages cet après-midi dans les ciels de Loire-Atlantique et de Vendée, mais normalement les éclaircies seront de plus en plus larges au fil des heures. Les températures ont déjà commencé à remonter, on a entre 19, 21, voire même jusqu'à 22 degrés cet après-midi en Loire-Atlantique et Vendée. Et puis demain, c'est l'arrivée d'un soleil généreux et de températures très au-dessus des valeurs de saison, puisqu'on va grimper jusqu'à 27 degrés, peut-être même un peu plus, avant de dépasser allègrement les 30 degrés en fin de semaine.
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0: Comme des gangs, en pleine célébration sur Ici Loire-Océan, vos chansons préférées avec Jean-Jacques Lester. C'est maintenant, comme tous les après-midi, l'heure de vos trois chansons françaises à la suite. Que vous soyez à Couëron, à Éric ou à la Barre de Mont à suivre. Bernard Lavillier en noir et blanc. Les épines du cœur de Vanessa Paradis qui va revenir donner un concert chez nous au Festival des Nuits de l'Erdre à Nord-sur-Erdre jeudi 2 juillet. Et l'hymne préféré des sportifs dans les yeux d'Émilie, Joe Dassin.
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1: Avec toutes les heures, des infos pratiques, locales, utiles en Loire-Atlantique et en Vendée. Ce dimanche, un grand événement sportif, le semi-marathon des Sables, dans un cadre exceptionnel. Les départs se feront dès 8h de la baie des Sables d'Olonne, classée parmi les plus belles baies du monde. Samedi et dimanche aussi, les rues de Fontenay-le-Comte vont se peupler de chars, de musique et de milliers de visiteurs pour célébrer la grande fête de la ville. Rendez-vous dans le sud Vendée. Et puis le Bob Fest, c'est l'ancien Slip Fest qui revient pour sa 3e édition encore plus folle. Ça sera samedi, dimanche, toujours à la guinguette Street Food des Nantais, située dans le parc de la Carrière à Saint-Herblain. Des animations et aussi des concours tout au long de ce week-end. Si vous voulez faire la fête, rendez-vous donc à la Carrière.
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0: Verita Mitsuko avec Andy sur Ici Laurentien. 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À suivre Marc Lavoine et dans moins de 10 minutes, toute l'actu en 90 secondes à 15h.
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1: 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Les infos en 90 secondes, Maëlle Prévost.
2: Une enquête ouverte contre Dominique de Villepin. Alors qu'il était ministre des Affaires étrangères entre 2002 et 2004, il avait reçu une statuette et un buste, cadeau qu'il a gardé. Enquête ouverte pour recel de détournement de fonds publics. Dominique de Villepin reconnaît que c'était une erreur. Il a rendu ses statuettes au Quai d'Orsay. 16 personnes placées en garde à vue ce matin dans l'affaire des violences dans le périscolaire parisien. Toutes ces personnes rattachées à l'école Saint-Dominique à Paris. Coup de filet de la brigade des mineurs. Patrick Bruel devrait faire une parenthèse dans sa carrière le temps que la justice soit rendue. Les mots du maire de Paris, Emmanuel Grégoire, ce matin. Le chanteur, visé par plusieurs plaintes pour viols et agressions sexuelles, devrait annuler ses concerts lui-même, estime le maire. Le chanteur doit entamer sa tournée à Paris en juin et en octobre. La situation concernant Ebola est une urgence de santé publique de portée internationale, mais ce n'est pas une urgence pandémique. Déclaration du directeur de l'Organisation mondiale de la santé, alors que près de 600 cas et 139 morts sont soupçonnés d'être liés à l'épidémie d'Ebola en République démocratique du Congo. La France prend des mesures de précaution à Mayotte. Attention sur la route ce week-end. Vous prévoyez peut-être de partir en ce week-end de la Pentecôte. Bison futé, voie rouge dans le sens des départs. Journée difficile, surtout vendredi dans le Grand Ouest et sur le pourtour méditerranéen.
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4: Il y a encore quelques nuages cet après-midi dans les ciels de Loire-Atlantique et de Vendée, mais normalement les éclaircies seront de plus en plus larges au fil des heures. Les températures ont déjà commencé à remonter, on a entre 19, 21, voire même jusqu'à 22 degrés cet après-midi en Loire-Atlantique et Vendée. Et puis demain, c'est l'arrivée d'un soleil généreux et de températures très au-dessus des valeurs de saison, puisqu'on va grimper jusqu'à 27 degrés, peut-être même un peu plus, avant de dépasser allègrement les 30 degrés en fin semaine.
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0: La comédie musicale Grease, John Travolta, Olivia Newton-John, sur Ici l'Océan. Travolta qui vient de recevoir avec émotion une palme d'honneur à Cannes. Vos chansons préférées l'après-midi avec Jean-Jacques Lester jusqu'à 16h. Vous allez avoir donc trois chansons françaises à la suite, comme un petit quart d'heure dédié à la chanson française ce mercredi, à la Turballe, à Clisson ou au Sable d'Olonne, à suivre Troisième Sexe d'Indochine, En avant sur son temps, Faut que tu m'aimes, Stilto, et Cœur de loup, Philippe Lafontaine.
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1: Avec toutes les heures des infos pratiques, locales et utiles, en Loire-Atlantique et en Vendée, les Nefs de Nantes, au cœur de l'île de Nantes, s'animent tous les samedis du mois de mai avec une programmation musicale gratuite pour l'édition 2026. Et bien, les machines proposent un printemps des Nefs collaboratif, curieux et inédit. Des artistes venus d'à côté ou de très loin pour des soirées de fêtes et de découvertes. Les amoureux des animaux ont rendez-vous à Sucé-sur-Erdre pour la toute première édition du Festi-Ouf, un festival entièrement consacré au bien-être animal. L'événement se déroulera samedi, dimanche prochain, dans une ambiance conviviale et familiale. Pendant tout le week-end, petits et grands pourront découvrir de nombreuses animations autour du chien et de la relation homme-animal. Alors vite, direction Sucé-sur-Erdre. 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

0: La chanson de la Boum, le film qui a fait connaître Sophie Marceau sur Ici Loire Océan. Le célèbre groupe rock nantais Elmer Footbeat fête ses 40 ans en direct sur Ici Loire Océan le jeudi 11 juin prochain à Carquefood, la halle à manger de Carquefou. 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À suivre Gold et toute l'actu en 90 secondes à 16h.
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1: Ici Loire-Océan, votre radio locale en Loire-Atlantique et en Vendée, il est 16h. Les infos en 90 secondes, Maëlle Prévost.
2: Après le maire de Paris, c'est au tour des maires de Nancy et de Marseille de se positionner contre la venue de Patrick Bruel dans leur ville. À Marseille, Benoît Payan demande au chanteur d'annuler lui-même son concert dans sa ville. À Nancy, Mathieu Klein compte sur la clairvoyance des organisateurs pour suspendre la tournée. La pression s'accentue sur Patrick Bruel, visé par plusieurs plaintes pour violences sexuelles. 2800 patients appelés à se faire dépister dans la Manche. Ils ont consulté dans un cabinet dentaire de Cherbourg en Cotentin, fermé pour des manquements aux règles d'hygiène et de désinfection du matériel. L'Agence régionale de santé assure que le risque est faible, mais elle invite quand même les patients à se faire dépister. Pour les hépatites B, C et le VIH, le dentiste est lui suspendu pour 5 mois. Voilà un autre prétendant au poste de président de la République visé par une enquête. Après Édouard Philippe, depuis le début du mois, cette fois-ci c'est Dominique de Villepin qui est dans le viseur du parquet national financier. Entre 2002 et 2004, alors qu'il était ministre des Affaires étrangères, il avait reçu des statuettes, des cadeaux qu'il n'aurait pas dû garder à titre personnel. Des candidats aux municipales de la France Insoumise visés par une campagne de désinformation lors des dernières municipales à Marseille, Roubaix, Toulouse. Selon nos informations, les enquêteurs ont identifié une société israélienne ayant permis cette campagne de désinformation. On ne connaît pas encore les commanditaires. Et puis c'est une affaire qui roule pour l'usine Stellantis de Rennes. Elle va produire d'ici 2 ans des voitures du constructeur chinois Dongfeng. Les syndicats demandent des garanties d'embauche.
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4: Il y a encore quelques nuages cet après-midi dans les ciels de Loire-Atlantique et de Vendée, mais normalement les éclaircies seront de plus en plus larges au fil des heures. Les températures ont déjà commencé à remonter, on a entre 19, 21, voire même jusqu'à 22 degrés cet après-midi en Loire-Atlantique et Vendée. Et puis demain, c'est l'arrivée d'un soleil généreux et de températures très au-dessus des valeurs de saison, puisqu'on va grimper jusqu'à 27 degrés, peut-être même un peu plus, avant de dépasser allègrement les 30 degrés en fin de semaine.
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0: Charles Doré qui chantait Le poids de la famille sur Ici l'Océan. C'est votre 16-19 qui commence avec Jean-Jacques Lester pour organiser vos prochaines sorties. Par exemple, ne manquez pas au Sable d'Olonne, un festival de musique classique consacré à Mozart et la Bohème. Le festival Hugo Rennes qui commence vendredi. Tout de suite, le pourquoi des choses avec Lucie Miossec. Lucie, vous nous parlez de cornemuse aujourd'hui.
1: Oui, et quand on parle de cornemuse, on pense Écosse, kilt, étendue verte, tartan. Et pourtant, des cornemuses, il y en a aussi chez nous. Le pays de Guérande, le pays nantais, le pays de Ré et le marais breton ont leur cornemuse. Moins connue que la cornemuse, et vous allez comprendre pourquoi. En fait, la cornemuse, ce n'est pas le nom d'un instrument, mais plutôt une famille d'instruments avec des déclinaisons locales plus ou moins oubliées. Environ 70 cornemuses différentes existent. Par exemple, le biniou, que vous avez forcément déjà entendu lors d'un concert, c'est la cornemuse bretonne. Celle qui vient de chez nous, elle s'appelle la veuse, et elle fonctionne comme les autres cornemuses. C'est-à-dire qu'il faut remplir la poche de cuir avec de l'air, en soufflant dans le porte-vent, et qu'ensuite on va jouer avec l'air qui est dans la poche, qui va permettre d'avoir un son continu. Il y a aussi ce qu'on appelle un bourdon, qui donne justement une note continue, et puis il y a le chalumeau qui permet de jouer les notes.
2: Et Lucie, la veuse, elle a une sonorité particulière, et c'est ça en fait qui fait qu'elle est si intéressante.
1: Oui, et elle est très reconnaissable, entre autres grâce aux motifs tournés sur son hautbois, qui n'existe sur aucune autre cornemuse. Elle a failli disparaître au début du XXe siècle, la veuse, dans l'entre-deux-guerres par manque de transmission, sûrement parce que les modes de vie ont changé, parce que cet instrument était considéré comme un instrument de vieux, et parce que les gens ont préféré jouer d'autres instruments, comme de l'accordéon par exemple. Les derniers sonneurs de veuse, c'est comme ça qu'on appelle ceux qui savent jouer de la veuse,

0: ont disparu sans transmettre leurs connaissances sur l'instrument. La tradition a donc été perdue. Et en 1976, une association a été créée à Nantes. Les passionnés ont fait des recherches sur les veuses retrouvées et sur des photos d'avant pour recréer cet instrument. Et ils ont dû repartir de zéro pour faire sonner cet instrument qui avait justement disparu. En fabriquant des copies de ces instruments qui étaient présents dans les musées, ils ont réussi à recréer la veuse et à la faire sonner. Des écoles sont nées, dont une à la Garnache qui est plutôt connue. Et aujourd'hui, la veuse sonne dans beaucoup d'événements locaux.
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0: Adèle qui chantait pour le James Bond Skyfall, où Javier Bardem incarnait un méchant redoutable. Sur ici, Loire-Océan, comme tous les après-midi maintenant, vos trois chansons françaises à la suite. À suivre, ce mercredi, du port du Croisic au port de Saint-Gilles-Croix-de-Vie, Eddy Mitchell sur la route de Memphis, l'île au trésor des Enfoirés et France Gall. Il jouait du piano debout.
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1: Avec toutes les heures, des infos pratiques, locales, utiles en Loire-Atlantique et en Vendée. On va s'arrêter sur la Côte de Jade avec un salon nautique qui va se dérouler à Pornic ce week-end. Il se tiendra à partir de vendredi au port de la Noé-Veillard. Cette édition réunira une vingtaine d'exposants autour du nautisme. Il y aura aussi des stands autour de la pêche en mer. Avec de nombreuses animations, des sorties sont organisées tout au long de ce week-end avec des démonstrations nautiques. Les bateaux seront exposés à flot et à terre avec des animations musicales. Et puis 6 semaines de travaux pour une route moins bruyante. De gros travaux vont être engagés par la Dire Ouest du côté de l'A82 au niveau de la commune d'Orvault entre le périphérique de Nantes et la RN165, et ce pendant 6 semaines.
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0: Adieu Jérémy Frérot sur Ici Loire-Océan. Maintenant, c'est votre pause humour de l'après-midi. Aujourd'hui, on dit toujours que c'est pas la taille qui compte. Hein. Mais si, un peu quand même. Au moment où on passe tous en mode printemps-été, au niveau vestimentaire, qu'on récupère les fringues d'il y a un an, le problème des tailles peut se poser. Mais dans l'humour en tube, Fred Ballard a remarqué que pour les tailles enfants, c'était encore pire.
1: Annick, Tom a 12 ans, tu lui mets du combien ? Du 17 ?
2: Voilà, comme quoi il n'y a pas que la taille qui compte, hein, surtout à 12 ans, quand t'as pas l'âge de ta taille, ni la taille de ton âge, et que tes parents essayent de te trouver des vêtements adaptés.
1: Quand je vais avec mon grand garçon qui a 8 ans, par exemple, bonjour monsieur, voilà, mon garçon a 8 ans, je cherche des habits. Très bien, on va aller lui chercher du 10 ans. Vous avez pas du 8 ans ? Oui, on a du 8 ans, monsieur, bien sûr ! Pour les 6 ans ! Il n'y a pas un mec qui s'est dit, tiens, je vais faire des fringues de 8 ans pour les gamins qui ont 8 ans. Vêtements, hein.
2: Oui, et puis si on pouvait demander aux gamins de 8 ans de ne pas dépasser la taille qu'ils sont censés avoir à 8 ans, ça arrangerait tout le monde, hein. Et on ne parle pas des gamins de 8 ans trop petits. Le mot petit étant à prendre avec des petites pincettes.
3: Des fois, on ne dit pas une heure, hein. On dit une petite heure. Alors là, pourquoi ? Qu'est-ce qu'il y a de plus petite que l'heure normale ? Parce que l'heure, c'est l'heure. C'est quoi, oh ? Elle est en maternelle, l'heure. Elle débute dans l'heure. Elle aime qu'ils disent une bonne heure. Alors là, c'est une heure avec des grosses aiguilles.
2: Bon, ben on va présenter Adèle Fugazi à Franck Dubosc. Hein. Il va avoir plein de petits trucs à se dire et des grosses vannes à nous sortir pour faire marrer petits et grands de 8 à 107 ans.
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0: Donna Lewis sur Ici l'Océan. 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À suivre sur Ici l'Océan, M. Pokora et toute l'actu locale à 17h.
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0: Jermaine Jackson, donc le frère de Michael, dont le fils joue dans le film Michael. Et c'était un duo avec Piazzadora sur Ici l'Or Océan.
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0: Ici votre radio locale, il est 17h. L'info d'ici, Leïla Meshaouri.
2: Si vous habitez dans la métropole de Nantes, vous pourrez bientôt télécharger une nouvelle application sur votre téléphone pour tous vos déplacements. La nouvelle appli de Naolib, le réseau de transport nantais, sera téléchargeable dans 2 semaines. Même nom que l'appli existante, elle s'appellera toujours Naolib, mais cette fois, vous y retrouverez tous les types de transports, bus et tram, mais aussi parking relais. L'idée avec cette appli unique est de simplifier l'utilisation pour les usagers toujours plus nombreux dans la métropole. La Sémitane a enregistré 180 millions de voyages pour ses bus et trams en 2025, soit 4 millions de plus qu'en 2024. Une vingtaine de personnes évacuées en fin de matinée à Nantes, quartier des Dervalières, à cause d'une fuite de gaz sur une canalisation lors de travaux. La fuite de gaz s'est produite à l'angle de la rue de Petite Reine et de la rue du Corps de Garde. C'est un bâtiment de formation qui a dû être évacué en attendant la sécurisation du secteur. Le coup de pouce de la région aux agriculteurs, plus précisément aux jeunes éleveurs. Le conseil régional leur propose un nouveau prêt à taux zéro pour les aider à s'installer. 25 000 euros au total. Le même type de prêt existait aussi déjà pour ceux qui se reconvertissent dans l'agriculture après 40 ans. La région leur accorde 35 000 euros. Le gendarme de l'énergie a publié aujourd'hui son avis sur le cahier des charges, sur les cahiers des charges pour le prochain appel d'offres pour l'éolien en mer. Ça fait suite aux annonces du gouvernement début avril pour créer d'autres parcs offshore. Le contexte est tendu. Dans un rapport présenté à la Beaugeoire de Nantes en début de semaine, avec tous les acteurs de la filière, l'Observatoire des énergies de la mer craint un ralentissement qui pourrait durer. En effet, les chiffres d'affaires et les emplois, plus de 7000 mobilisés pour l'éolien en mer, ont légèrement diminué l'an dernier parce que les derniers appels d'offres ont tardé à être annoncés. Alors, pour garantir la sécurité aux acteurs, le syndicat espère une attribution des lots début 2027, donc avant la prochaine élection présidentielle. Et puis, il était une figure historique du club de basket de Nantes. Bernard Roex s'est éteint à l'âge de 95 ans. La maire de Nantes, Johanna Roland, salue sa mémoire dans un communiqué. Bernard Roex a consacré bénévolement 80 ans de sa vie au basket avec fidélité, humilité et générosité, écrit la maire. Ce passionné de basket était licencié à l'Hermine depuis 1945. Les basketteurs nantais auront sans doute une pensée pour lui ce dimanche à Blois pour le premier match de play-off de l'Elite 2. Ils se sont qualifiés hier soir grâce à une large victoire sur La Rochelle, 107 à 89.
0: Et allez l'Hermine, on y croit, ils sont sur une bonne dynamique. Hein. Merci Leïla Meshaouri.
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0: Je ne suis pas Madame Soleil, je n'ai pas de boule de cristal. Mais je pense que le temps va tourner demain. Vrai. Pour de bon, parce que là, j'avais dit hier que ça tournait, bon, ça tournait un peu. Mais demain, ça va être franc soleil, quoi. En Loire-Atlantique et en Vendée. Et avec un petit vent d'est, sud-est, les maximales 25 à 29 degrés. Donc 25 à Saint-Nazaire, 26 à Châteaubriant, 27 à Nantes, 27 à La Roche-sur-Yon, 28 à Fontenay, 29 à Chantonnay. Des températures au-dessus des valeurs de saison. Et c'est parti, ce beau temps, pendant une bonne semaine, selon Météo France. Et nous avons aussi votre info trafic en direct sur le périphérique nantais. C'est calme, c'est le mercredi, un peu moins de monde. Pour les bouchons du soir, par exemple, vous avez sur le périphérique est en intérieur moins de 10 minutes de temps de trajet en plus sur votre parcours pour aller de la porte de Carquefou sur le pont de Bellevue.
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0: Eh ben alors, fini la sieste, tu vas louper le goûter. Ah, c'est un bon programme, sieste, goûter. Mais il faut se réveiller maintenant, c'est fini le grand sommeil, c'est fini. Allez!

0: Étienne Dao sur Ici Loire-Océan, c'était en 1982, et cette année-là, en 1982, il y avait un extraterrestre qui plaisait à tout le monde au cinéma, gros succès au box-office pour Steven Spielberg, avec E.T.
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3: E.T. téléphone à sa maison. 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
0: Bon, bah, j'espère qu'il a un bon forfait, hein, en tout cas. Hein. Mercredi, ça veut dire nouveau film dans nos cinémas. Il y a Pedro Pascal au cinéma, là, depuis aujourd'hui, avec un casque. Donc, mesdames, vous n'allez pas le voir beaucoup, sa belle gueule, pendant le film. Il est accompagné de Grogu. Alors, Grogu, c'est un mini Yoda. Voilà. Sinon, Pedro Almodovar, hein, pour se croire un peu sur la croisette, car son nouveau film est en compétition à Cannes, Autofiction. Pour ceux qui veulent du Top Gun, il y a un chasseur à La Roche-sur-Yon qui vous embarque. Et est-ce que c'est un bon chasseur? On a testé pour vous, reportage sur Ici Loire-Océan après Gaëtan Roussel.
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0: Gaëtan Roussel sur Ici Loire-Océan, vous avez toujours rêvé de vous prendre pour Tom Cruise sans avoir besoin de courir au ralenti sur une plage. Restez avec nous, Gilles Colliot va vous embarquer tout de suite pour un vol décoiffant. Top Gun Voltige, basé à La Roche-sur-Yon, spécialiste des vols à sensation. Plus de 4000 vols réalisés depuis sa création en 2013.
1: Et on va prendre un petit peu de hauteur. On est à La Roche-sur-Yon, à l'aéroport des agents, pour une séance un peu particulière. Bonjour Arnaud, on est où exactement ?
2: Alors ici on est chez Top Gun Voltige, voilà, une société qui est dédiée au vol à sensation. Le vol à sensation, c'est quoi ? Eh bien c'est des baptêmes de l'air sur des machines qui sortent de l'ordinaire, puisque ici ben, nous avons deux avions de chasse, des anciens avions des pays de l'Est. Alors c'est un vol qui dure à la base 30 minutes, ça nous permet d'aller Noirmoutier, les Sables d'Olonne, et revenir à La Roche-sur-Yon et en faire une petite séance de voltige. Ou l'autre itinéraire, bah, par exemple, c'est le tour de l'île de Ré. Ces itinéraires durent une vingtaine de minutes, qu'on vole à 450 km/h, 7,5 km à la minute, donc c'est quand même plutôt rapide. Et puis on termine le vol bah, par une séance de voltige qui dure entre 4 et 6 minutes et que l'on fait eh bien, en fonction des volontés, des désirs de nos passagers.
1: Alors c'est un vol qui ne demande aucune aptitude physique particulière. Alors on est pied de l'échelle, prêt à monter à bord.
2: L'avion, eh ben, c'est un ancien avion de chasse, donc il est équipé toujours en tant que tel. Donc on revêt une combinaison de vol, des chaussures montantes, et par-dessus cela, on va mettre un gilet de sauvetage et le fameux pantalon anti-G qui permet donc de résister aux facteurs de charge, ces fameux G qu'on voit un petit peu souvent dans les documentaires.
1: Et je vous le dis tout de suite, je ne suis pas monté à bord, je suis resté sur le plancher des vaches, le petit déjeuner n'était pas loin. Je vous laisse le plaisir évidemment d'essayer de vivre ce vol dans un avion de chasse et vous vous posez la question, combien ça coûte ?
2: Alors le vol de 30 minutes est proposé à partir de 3 199 € au départ de La Roche-sur-Yon. Et le passager peut prendre le commande de l'avion de chasse, il est en double commande. Les pilotes ici, bah, ils sont instructeurs sur le type de machine. Donc on est là pour transmettre notre passion et pourquoi pas permettre d'élever les vocations si nos passagers sont plutôt jeunes. Et tout simplement, la plupart du temps, et bah, accomplir un rêve d'enfant. Hein, voilà.
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Elena, sur ici Laura Océan, votre info trafic en direct. Hein, il y a un accident qui s'est produit en bas du pont de Cheviret dans le sens nord-sud et ça occasionne donc des ralentissements actuellement sur le périphérique ouest en extérieur. 40 minutes de temps de trajet en plus sur votre parcours à partir de la porte d'Armor. Ça va jusqu'au pont de Cheviret et ça occasionne donc ces problèmes de circulation là. Et puis vous avez également sur le périphérique est un bouchon un peu moindre, une douzaine de minutes en plus à partir de la porte de Carquefou pour aller sur le pont de Bellevue. Et à suivre sur ICI Loire-Océan.

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0: Les innocents sur un ici Loire-Océan. Et maintenant pour vous donc trois infos pratiques pour vous aider en Loire-Atlantique et en Vendée.
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0: Aux Herbiers, dimanche, un grand vide-grenier à la salle de la Métairie avec les chineries herbretaises. Plus de 600 emplacements, c'est un immense rendez-vous pour chiner, flâner et faire de bonnes affaires dans une ambiance conviviale. C'est dès 8h du matin dimanche et c'est au profit de l'amicale laïque de l'école de la Métairie aux Herbiers. À Haute-Goulaine et à Vertoux, ce week-end, l'Europe Foot s'installe sur les deux communes avec un grand tournoi de foot masculin et féminin. À Vertoux, au stade Raymond Durand et à Haute-Goulaine, au stade de la Croix des Tailles, des équipes venues de plusieurs pays s'affrontent chez nous autour de leur passion du ballon. 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
0: Shakira va encore chanter l'hymne de la Coupe du Monde de foot. Est-ce qu'elle va nous faire encore la même chanson? C'est l'info mise en avant d'ici quelques minutes sur Ici Loire-Océan dans les actus musicales de Décibel. Avant cela, Scorpions, Still Loving You.

0: Scorpion sur Ici Loire-Océan. Et maintenant, c'est Décibel, notre rendez-vous quotidien de l'actu musicale avec Émilie Majoyer.
1: Salut tout le monde. Émilie au rapport pour votre dose quotidienne d'actualité musicale. C'est l'anniversaire de la seule artiste solo à avoir classé au moins une chanson dans le top des ventes sur 7 décennies consécutives. 70 ans de succès. Elle est américaine et son vrai prénom, c'est Cheryl.

Robert a 80 ans aujourd'hui. Joyeux anniversaire. Le groupe anglais Oasis, connu pour ses tubes et sa séparation qui a duré 15 ans suite à une dispute sanglante entre ses deux leaders, les frères Gallagher, Oasis donc a accepté d'être filmé pendant leur retrouvaille et le résultat sera projeté au cinéma en septembre prochain.

documentaire sur la tournée de reformation d'Oasis au cinéma le 11 septembre, puis en streaming sur Disney+. Réservez-nous votre vendredi soir. 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Ah bah.

Fiori, ici en duo avec Santa, est un mezzu-mezzu, moitié-moitié, moitié Corse, moitié continent, moitié Ajaccio, moitié Marseille. Et c'est à Marseille, justement, au stade Vélodrome, qu'il a décidé d'organiser le plus grand concert autour de ses albums Corsu-Mezzu-Mezzu, duo entre artistes corse et du continent. On y attend Francis Cabrel, Jennifer, Jean-Louis Aubert, Julien Clerc et plein d'autres. Décibel sera sur place vendredi à 20h. Shakira, qui avait marqué les esprits avec son Waka Waka en 2010, a de nouveau été choisie par la FIFA pour chanter l'hymne de la Coupe du Monde de foot à partir du 11 juin aux États-Unis, au Canada et au Mexique. La chanson s'appelle Die Die en duo avec Burna Boy et elle est effectivement taillée pour les stades. Et allez les Bleus, évidemment. Die.

peu plus latino que Waka Waka. Et c'est Shakira donc pour cette Coupe du Monde qu'on espère chouette hein, avec l'équipe qu'on a. En plus, on devrait aller jusqu'au bout normalement. Bon, ce soir dans Décibels à 20h, l'invité musical c'est Mario. Mais c'est pas Super Mario, hein, il a pas de salopette, hein, quoique il fait ce qu'il veut. Mario, le chanteur du groupe Image, avec nous pour fêter les 40 ans des Démons de Minuit. Et tout de suite, votre jeu des sorties sur Ici Loire-Océan, tous les soirs, vous pouvez gagner des entrées pour sortir. Ce soir, des entrées pour une magnifique avant-première avec une équipe de films. C'est la comédie qui a été la comédie star du Festival de comédie de l'Alpe d'Huez, puisque ce film a remporté 4 prix, dont celui du public. Le film s'appelle De la Comédie Française. C'est une course contre la montre pour sauver une représentation à la Comédie Française qui devient le théâtre d'une comédie déjantée. À découvrir en présence de ses réalisateurs, Bertrand Huscla de Brout et Martin Darondeau. Donc c'est jeudi 28 mai au Cinéville de Saint-Sébastien-sur-Loire. Jeudi de la semaine prochaine, donc à 19h45 pour y assister. Vous nous appelez vite, 02 40 73 6000 sur Ici Loire-Océan. Zaz.

0: Avant-première formidable d'une comédie qui va avoir un énorme succès cet été et qui a déjà bien marché au Festival de l'Alpe d'Huez, la comédie française, donc un film un peu fou avec les réalisateurs dans la salle. C'est jeudi de la semaine prochaine au Cinéville de Saint-Sébastien-sur-Loire. Si vous voulez assister, je vous le redis encore, 02 40 73 6000.
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0: minimal. Hein. Daniel Balavoine, sur ici Loire-Océan. Votre info trafic en direct avec un nouveau bouchon important qui s'est formé. C'est quand vous voulez rejoindre la porte d'Armand, vous venez donc de Sautron. Et ben actuellement, il y a quand même une bonne demi-heure de temps de trajet en plus sur votre parcours. Et c'est lié à un incident. Si vous en savez plus, vous pouvez le faire via WhatsApp avec l'application WhatsApp que vous avez peut-être. Et le numéro afférent, c'est 02 40 73 6000.
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0: Pour votre jeu des sorties à Nantes, il y a Fabienne qui est avec nous pour aller au cinéma, assister à une belle avant-première où il y aura l'équipe de Phil dans la salle pour le débat. Bonsoir Fabienne.
3: Bonsoir.
0: Vous avez l'habitude d'aller dans des soirées comme celle-ci ?
3: Oui. La dernière fois, je suis allée voir l'avant-première de Juste une illusion, il n'y a pas si longtemps que ça.
0: Ah, il y avait Camille Cotin alors, celle
3: oui,
0: où vous
3: Camille
0: étiez ?
3: Oui, Camille Cotin, et puis les réalisateurs, et puis la petite actrice qui joue Anne-Karine, je crois, dans le film, voilà.
0: Ah, elle était là, elle n'était pas venue dans nos studios, dis donc. Ah, mince
3: oui. Après, elle était peut-être...
0: Elle est peut-être arrivée plus tard ou...
3: Oui, voilà.
0: Voilà. Elle était là, mais elle était du coin.
3: De Angers, apparemment.
0: Ah, ouais. C'est pour ça, elle est peut-être arrivée plus tard, elle avait cours, peut-être.
3: Voilà.
0: Comme dans le film.
3: Voilà.
0: Et oui, et c'était un film que vous conseillez, Juste une illusion.
3: Ah oui.
0: Ah. Ouais, chouette.
3: On passe un bon moment, oui.
0: Eh ben, vous allez, je l'espère, passer un bon moment, une fois de plus, jeudi de la semaine prochaine, au Cinéville de Saint-Sébastien-sur-Loire, pour de la comédie française. Parce que souvent, vous savez, les acteurs ont dit, machin, de la comédie française.
3: Oui.
0: Ça, c'est récurrent, comme on dit. Merci d'avoir été avec nous, Fabienne, et bonne soirée à vous.
3: Merci, à vous aussi, au revoir.
0: Au revoir. Nirvana. Les amateurs de grunge sont au Nirvana alors, avec ce morceau qui s'appelle Come As You Are sur ICI Loire-Océan.

0: Nirvana sur ici Laura Ossian. À suivre, Self Control, Laura Branigan et toute l'actu locale à 18h.
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0: Bédabar, sur ici Laurent, et tout à l'heure, après les infos de 18h, vous allez découvrir le Festival de musique classique des Sables d'Olonne, le Festival Hugo Rennes, sur le thème Mozart et la Bohème ce week-end.
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0: Ici Loire-Océan, votre radio locale, il est 18h. L'info d'ici, Leïla Meshaouri.
2: Bientôt, une nouvelle appli sur votre téléphone pour tous vos déplacements dans la métropole nantaise. Cette nouvelle appli Naolib sortira dans 2 semaines. La différence avec celle existante, c'est qu'au-delà des bus et des trams, vous y trouverez aussi les parkings relais. Et puis à partir de janvier prochain, on pourra aussi prendre un vélo en libre service ou une trottinette avec la même appli. C'est ça la différence avec celle qui existait aujourd'hui. Aurélia Joussomme de la Semita nous explique ce qui se passera quand on ouvrira cette nouvelle appli Naolib.
3: On a une nouvelle page d'accueil et tout de suite on a une vision effectivement multimodale puisqu'on peut retrouver tous ses favoris mais sur tous les services de mobilité maintenant. Là je pourrais aussi avoir la disponibilité des places de parking dans mes parkings favoris, je pourrais avoir la disponibilité des vélos dans mes stations libre-service que j'utilise régulièrement. C'est plus fluide, on a repensé globalement effectivement le parcours pour qu'il soit intuitif pour l'ensemble de nos usagers. On a tenté de faire des parcours différents, c'est reposer des questions, on a dû retravailler puis toute une série effectivement de tests. 2 ans et demi de travail qui est sur ce type d'application, un travail finalement assez rapide. Effectivement, je pense que la majorité de nos usagers ne se rendent pas compte, mais effectivement, 2 ans et demi pour développer une nouvelle application, c'est un temps plutôt court par rapport effectivement à la richesse qu'on va proposer dans cette nouvelle interface.
2: Et si vous avez déjà l'application Tram et Bus de Naolib sur votre smartphone, pas besoin de télécharger la nouvelle, elle va se mettre automatiquement à jour à partir du 3 juin. De quoi simplifier un peu la vie des usagers, toujours plus nombreux dans la métropole nantaise. En revanche, sur la route, c'est une belle galère pour les automobilistes tout au sud de la Vendée, à la limite avec la Charente-Maritime. Depuis lundi, la chaussée est refaite au niveau du pont du Brau. L'axe est fermé jusqu'à vendredi matin. On parle là d'une route très empruntée puisque c'est l'axe qui relie Luçon à La Rochelle. Et depuis le début de la semaine, des milliers de véhicules se retrouvent piégés aux heures de pointe. Mieux vaut prendre son mal en patience dans les bouchons pour traverser la commune de Marans. Gérald Paris.
4: Compliqué, vraiment. Habituellement, la commune est traversée par 10 000 véhicules par jour, mais le matin, à l'heure de l'embauche, les bouchons ressemblent presque à un jour de départ en vacances. En plein été, les automobilistes subissent comme Marilène.
5: Ça fait 3 quarts d'heure que je suis partie de Chaillet-les-Marais. Normalement, je mets que 10 minutes à venir jusqu'ici. La semaine va être très très longue, surtout que je travaille à l'hôpital, donc c'est vraiment la galère.
4: Temps de parcours allongé également pour Stéphane.
6: 1 heure.
7: Vous venez d'où ?
6: Luçon.
7: Habituellement, vous mettez combien de temps ?
6: 40 minutes. Je passe par le pont du Brau. C'est la vie.
4: Avec ce trafic dense en plein centre-ville, Pascal est vigilante. L'employé de la ville, avec son gilet jaune et son panneau stop, sécurise la traversée des collégiens sur un passage piéton.
8: Quand je vois qu'il y a un bouchon comme ça, c'est très compliqué. Déjà, faire attention à ce qui ne stationne pas trop sur le passage piéton pour que je puisse faire passer les enfants.
7: Les gens s'énervent parfois, les automobilistes.
8: Oui, beaucoup, beaucoup. Ils ne sont pas du tout patients, marrant. Hein.
4: Des bouchons et des habitants du centre-ville victimes des fumées, des pots d'échappement, Nicolas découvre le problème, il vient de Paris.
9: Je viens m'installer dans la région et justement, je reluque le désastre. Puis je vois que un petit village comme Marans peut ressembler des fois à Paris. Quoi. Ça se sent la pollution, mais après, bon, je sais ce que vous voulez faire. Vous voyez, les appartements, là, les gens ils doivent souffrir, le martyr, c'est horrible. Quoi.
4: La solution va arriver, mais à moyen terme, la mise en service du contournement de Marans est espérée dans 4 ans.
2: Le reportage de Gérald Paris. La réouverture du pont du Brau est prévue donc vendredi matin à une heure qui n'est pas encore connue pour l'instant. Courage en attendant. Une 20aine de personnes évacuées après une fuite de gaz quartier des Dervalières à Nantes en fin de matinée. Une canalisation s'est rompue à cause de travaux. Un bâtiment de formation a dû être évacué. Le temps pour GRDF de couper le réseau de gaz. Il n'y a pas eu de blessés. Ce geste de la région aux jeunes éleveurs, parce qu'on le sait, c'est loin d'être évident de démarrer quand on est un agriculteur, eh bien le Conseil régional propose un nouveau prêt à taux zéro à destination des jeunes éleveurs des Pays de la Loire pour les aider à s'installer, 25 000 euros au total. Le même type de prêt existait déjà aussi pour ceux qui se reconvertissent dans l'agriculture après 40 ans. La région leur accorde 35 000 euros. Son nom ne vous dit peut-être rien, mais cet homme était sans doute le plus grand passionné de basket de Nantes. Bernard Houex s'est éteint à l'âge de 95 ans. Une figure historique du club de basket nantais, licencié à l'Hermine depuis 1945. Il a été bénévole au club pendant 80 ans. La maire de Nantes, Johanna Roland, salue sa mémoire dans un communiqué. Bernard Houex, dont le souvenir planera sans doute ce dimanche à Blois pour le premier match de play-off en Elite 2. Les basketteurs de l'Hermine se sont qualifiés hier soir. Et puis, la Tranche sur Mer vient de dévoiler le nom de l'artiste qui donnera un grand concert dans la commune cet été.

0: Bent et son titre phare du début des années 2000, Ma philosophie, qui a fait danser toute une génération de jeunes femmes et de jeunes hommes, bien sûr. Amel Bent donnera donc un concert gratuit cet été à La Tranche, en Vendée. L'artiste qui est de retour sur scène un an après la sortie de son album Minuit 1, et donc à l'occasion de sa tournée pour célébrer ses 20 ans de carrière. Elle sera le 6 août à partir de 21h30 sur le parking de la Grière à La Tranche-sur-Mer.
1: Merci Leïla Meshaouri.
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1: Et demain, ça va être l'été, hein, selon Météo France. En Loire-Atlantique et en Vendée, puisque jeudi, le soleil va briller sans discontinuer du matin jusqu'au soir avec un petit vent d'est à sud-est, faible. Les maximales pour demain jeudi de 25 à 27, voire 29 même. 25 à Saint-Nazaire, 26 à Châteaubriant, 27 à Nantes, 27 à La Roche-sur-Yon, 28 à Fontenay, 29 à Chantonnay. Des températures au-dessus des valeurs de saison. Donc c'est parti pour ce beau temps pendant une bonne semaine d'après. Météo France est sur la route, donc les embouteillages. Sur le périphérique ouest, vous avez une quinzaine de minutes en plus à partir de la Porte d'Armor. Pour passer Cheviré, vous retrouvez Porte de Bouguenay. Vous avez une dizaine de minutes de patience à avoir quand vous venez de Sautron pour arriver sur la Porte d'Armor.

0: Munard sur Ici Loire-Océan. 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
0: Attention, l'été va arriver. Vous allez voir, vous allez regretter le frais. Eh ouais, vous allez dire, moulu, 30 degrés, au crève de chaud, et vous allez chercher des endroits ombragés, ressortir les ventilateurs, fermer les volets toute la journée. Un bon plan pour trouver du frais, tiens, les abbayes. Il y en a chez nous, des abbayes. Et il y en a une, au Sable d'Olonne, qui va accueillir, dès vendredi jusqu'à dimanche, un festival de musique. L'abbaye Saint-Jean d'Orbestier, qui reçoit des concerts d'un festival de musique classique, le Festival Ugoren, un musicien baroque de renommée nationale et chef d'orchestre. C'est Mozart et la Bohème, cette année, avec nous, Ugoren. C'est après Miley Cyrus, sur Ici Loire-Océan.
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0: Attendez, on va recommencer parce que là j'ai dit Miley Cyrus, mais non, c'est Louane. C'est... Non, mais on va recommencer Louane parce que pour les fans de Louane, c'est pas gentil sinon. C'est possible ? Allez, on remet. Allez.
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0: Louane, sur ici, Loire-Océan, et tous les soirs, vos idées de sortie en direct. Ce soir avec nous, le musicien, flûtiste à bec, oboïste et chef d'orchestre, connu partout en France et dans le monde, Hugo Rennes. Fierté de chez nous, le festival Hugo Rennes, au Sable d'Olonne, ça commence ce vendredi, à l'abbaye Saint-Jean d'Orbessier. Bonsoir Hugo Rennes.
1: Bonsoir, merci.
0: Oui, alors donc le thème de cette année, c'est Beaux-Arts et la Bohème. Pourquoi vous avez choisi ce thème-là ?
1: La Bohème, c'est les musiciens joueurs d'instruments avant que Mozart a pu rencontrer, qui la plupart étaient bohémiens, notamment Anton Stadler, pour lequel il va composer son concerto pour clarinette.
0: Ah, d'accord.
1: Et voilà, la Bohème, c'est dans le sens, oui, le pays, la Bohème, qui à l'époque était la Hongrie, tout ce qui était à l'est de Salzbourg et de là où vivait Mozart. Et il a fait des rencontres importantes, et ce qui a provoqué donné naissance à des concertos pour ces très bons instrumentistes avant.
0: Ah, donc on va découvrir une flûte justement bohémienne, oui. Et qui s'appelle le tsakan à l'occasion.
1: Le tsakan.
0: Ouais. Oui. Et c'est vous qui allez en jouer ?
1: Oui, c'est mes instruments. C'est un peu l'idée de ce thème. Je me permets de jouer du Mozart, alors que Mozart c'est plutôt pour la flûte traversière que pour la flûte à bec, mais je jouerai sur des flûtes à bec, mais qui sont un peu inhabituelles. C'est-à-dire que le tsakan, c'est une flûte à bec en la, enfin entre la flûte soprano qu'on apprend à l'école, et la flûte alto. Donc ça donne une tessiture un peu spéciale. Et j'imagine, comme Stadler, le fameux Stadler qui était bohémien d'origine, dédicataire du concerto pour clarinette de Mozart et d'autres œuvres d'ailleurs de Mozart, j'imagine à la fin de sa vie, puisqu'il a survécu à Mozart, jouant, puisqu'il a composé pour le tsakan, jouant sur cet instrument, peut-être le concerto pour clarinette, enfin s'amusant à rejouer certaines œuvres que Mozart lui avait composées. Voilà, c'était parti de cette idée-là, donc je vais me permettre de jouer le concerto pour clarinette de Mozart, c'est un défi, hein, vraiment, et sur une flûte avec, quoi, sur un tsakan.
0: Voilà. Ah bah, dis-je, ouais, ça promet, ça, déjà, la performance. Et donc, on aura aussi une soirée avec des symphonies de Mozart, j'ai vu ça pour dimanche. Hein.
1: Oui, le dimanche, c'est le jour où on va jouer des concertos. Il y aura une symphonie, la première qu'il a composée, et qui est déjà un petit chef-d'œuvre en soi. Et j'ai oublié de préciser que le tsakan, en fait, c'est un peu le mélange entre la flûte et la canne du berger. C'est-à-dire qu'à l'origine, ça se présente un peu comme un gadget, une canne sur laquelle il y a une flûte adaptée et on peut jouer. C'est ça qui a beaucoup plu au début du 19e à Vienne. C'est ça. Et après, le tsakan devient une flûte non canne. elle a un succès et puis il y a des virtuoses qui jouent, donc il y a de la musique écrite et ça sera l'objet du concert du samedi.
0: Ouais. Ouais, très bien. Alors ça, c'est le festival Hugo Rennes. Ça va se passer au Sable d'Olonne, avec vous, bien sûr. Et donc à l'abbaye Saint-Jean d'Orbestier, comme on le disait, ça commence vendredi. Merci d'avoir été avec nous, Hugo, et bon concert. Et bonne réussite au festival.
1: Merci.
0: Au revoir. Pino D'Angio sur ici Loire-Océan. Ça sent fort la discothèque. Là.
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0: Marine, sur ICI Loire-Océan, tout de suite, comme toutes les heures, vos infos pratiques pour vous aider en Loire-Atlantique et en Vendée.
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0: À Nantes, la journée Prendre Soin va se tenir demain de 13h à 17h à la maison de quartier d'Hervalières. Un rendez-vous pour la beauté, le bien-être, la prévention avec des ateliers, des échanges, des rencontres autour du soin et de l'accompagnement. C'est un moment ouvert à tous. À Saint-Hilaire-la-Forêt, en Vendée, venez enquêter avec Préhisto Cluedo. Samedi soir, au Préhisto site du Cairn, petits et grands sont invités à résoudre un mystérieux crime au cœur de la préhistoire, dans une ambiance immersive entre jeux de pistes, personnages et démonstrations de feu, une animation familiale organisée dans le cadre de la Nuit européenne des musées. Réservation conseillée par mail ou téléphone auprès du Cairn. Et puis, à la Turbal, le Fest OVNI ce week-end, qui affiche complet. Il reste encore quelques places pour le concert privé organisé en marge du festival. Un moment privilégié pour prolonger l'expérience dans une ambiance plus intimiste entre passionnés et curieux du phénomène OVNI. Pour réserver, il suffit de contacter directement les organisateurs sur le site, site officiel du festival, c'est Fest OVNI.
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0: Ce soir, à la télé, France 2 lance sa saga de l'été. C'est à retrouver dans les coulisses télé d'ici quelques minutes sur Ici Loire-Océan. Pour l'instant, Julien Clerc danse le rock'n'roll.

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1: Papa, tu m'as toujours dit qu'elle était partie pour un autre.
0: Je l'ai pas tuée.
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2: Ils sont tous là, les ingrédients d'une bonne saga dans L'Or Bleu qui débute ce soir sur France 2. Des histoires de famille, un secret enfoui depuis près d'un siècle, une question environnementale et au milieu de tout cela, une héroïne, Flore, une garde forestière luttant pour une gestion responsable de l'eau de son village face à la sécheresse. Une jeune femme qui découvre que sa mère a été assassinée 35 ans plus tôt. Cette Flore est incarnée par la comédienne Barbara Probst, à qui j'ai demandé ce que cela faisait d'être ainsi choisie pour être la tête d'affiche de L'Or Bleu. Barbara Probst.
3: Je me sens très, très chanceuse que France Télévisions et puis Aline Panel, évidemment, notre productrice, me fasse confiance sur un rôle comme ça. Parce que c'est pas rien d'être le visage d'une série et puis de faire revenir la saga.
2: Pour rentrer un peu dans les coulisses de votre travail, de votre jeu, s'il y avait un détail qui vous a permis de rentrer dans ce personnage de Flore que vous avez peut-être vous-même amené, par exemple.
3: Déjà, malgré moi, c'était un désir de la production, de notre productrice Aline Panel, qui voulait qu'il y ait vraiment un vrai lien physique de filiation entre le personnage de ma mère, joué par Déborah Cray, et moi, et donc c'est la chevelure. Là, évidemment, on est à la radio, moi j'ai en ce moment un petit carré roux, et notre productrice voulait retrouver un petit peu une essence à la Manon des Sources, une chevelure blonde, flamboyante, qui vole au vent, un côté un peu sauvage, comme ça. Donc déjà, cette chevelure-là, donc, j'ai eu des très belles extensions, qui est tout un travail. Moi, j'ai découvert ce pan de la coiffure que je ne connaissais pas, donc on a travaillé avec une experte en la matière qui s'appelle Isabelle Lucet, qui est vraiment sculptrice quoi, du cheveu, incroyable. Donc cette chevelure qui m'a accompagnée pendant 4 mois et demi, et c'était pas rien. Donc ça, vraiment, déjà, j'habitais avec Flore, je la ramenais à la maison.
2: Ça vous a pas donné envie de garder vos cheveux longs, finalement?
3: C'est quand même du travail, les extensions. Mais non, je suis très heureuse pour l'instant avec mon petit carré.
2: Avec Barbara Probst, vous en savez plus sur la chevelure de l'héroïne de la saga L'Or Bleu qui débute ce soir sur France 2. Quant à moi, je ne vous révélerai aucun secret capillaire demain, mais de nouvelles coulisses télé.
4: À demain et à suivre pour l'instant sur Ici Loire-Océan, votre pause humour de la matinale qui repasse le soir. Adèle, ce matin, confiait qu'elle adorait les soirées blind test. Elle va nous expliquer pourquoi. Mais tout d'abord, In Excess, Original Sin.
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0: XS sur ici Loire-Océan. Un dernier point infotrafic pour ce soir en Loire-Atlantique et en Vendée. Sur le périphérique nantais, il reste encore ce bouchon sur le périphérique est de 10 minutes de temps de trajet en plus. Ça commence à peu près au niveau de la porte de Sainte-Luce, ça va jusqu'au pont de Bellevue. Et sur le périphérique ouest, c'est pareil, 10 minutes en plus pour aller de la porte d'Armor jusqu'à la porte de l'Estuaire avant de s'engager sur le pont de Chevirey.
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0: Ah, se réveiller avec Adèle, quelle que soit son humeur le matin, ça fait du bien. Adèle, Courzy à Curzon, entre le littoral et le Luçon.
3: Curzon, c'est une commune du sud Vendée. Vous savez ce qui se passe demain à Curzon? Eh ben, ils organisent une soirée blind test. Et est-ce que je vais y aller?
4: Bah oui.
3: Non. Ah, non. Non. Non. Pourquoi? Parce que je deviens ingérable dans les soirées blind test. Je crois d'ailleurs que je vais faire comme pour les casinos. Je vais me faire refuser l'entrée. Parce qu'au départ, vous allez être d'accord avec moi, le blind test, c'est très convivial et parfaitement civilisé. Bon, déjà, la plupart du temps, on y va entre amis, pour s'amuser, passer une bonne soirée à chanter et à manger du houmous. Eh ben, ça se voit que vous n'avez jamais participé à un blind test avec moi. Parce que moi, je suis au taquet lors d'un blind test. Je joue ma vie. Je suis en mode survie. Je suis capable de tuer pour une bonne réponse. Et je maudis sur plusieurs générations le premier qui a reconnu avant moi les trois premières notes de China Girl de David Bowie. Je lui prédis du poil dans le nombril jusqu'à la fin des temps. Un blind test, ça révèle la vérité profonde des êtres et autant vous dire que chez moi, elle n'est pas belle du tout. Moi, même quand je ne connais pas, je hurle quand même la réponse. Les Rolling Stones ! Non, Adèle, c'était Renaud. Ça commence par la même lettre ! Et puis je suis celle qui comble le vide en répétant « Ah mais je connais, attends, je connais que ça, je l'ai !» Apparemment, non, je l'ai pas. Hein. Le pire, c'est qu'au début, au départ, je suis normale. Je dis, de toute façon, le plus important, c'est de participer. Phrase que seuls prononcent les gens qui pensent pouvoir gagner proprement. Et arrive le premier morceau que je reconnais. Et là, quelque chose en moi se dérègle. J'étais le docteur Jekyll et je deviens Miss Fugger Hyde. Mon cerveau libère une quantité improbable de dopamine et je hurle à l'assemblée euphorisée par cette première réponse, le très distingué. Tu l'as dans le cul, Lulu! Je n'ai qu'une envie à cet instant précis, c'est d'écraser le monde entier. Et physiquement, ça se manifeste comment? Eh bien, un, je bave. Deux, je me penche en avant comme Kasparov devant sa table d'échecs. Je ne participe plus à un jeu où il faut deviner du Julie Pietri ou du Vianney. Non, je suis en mode chasse. À partir de ce moment-là, le blind test cesse d'être une soirée conviviale. C'est 10 heures ou Spotify dans les tranchées de Verdun. Je deviens absolument odieuse. Je tape sur les tables, je réclame des points, je conteste l'arbitrage, je suis d'une mauvaise foi absolue. Quand je n'ai pas été assez rapide pour reconnaître les lacs du Connemara de Michel Sardou, je dis « Ouais, bon, ça va, c'est Michel, c'est facile. » En revanche, quand je trouve un remix croate d'une chanson de Queen, là je dis « Ah, il faut avoir un peu de culture musicale, les enfants !» Donc, pas de blind test pour moi à Curzon. Je vais épargner aux gens le moment où je monte sur une table en hurlant « Mais non, c'était du Daniel Balavoine, bande de nazes !»
0: Eh ben, ça promet. Donc, vous avez compris, hein. Vous lui interdisez la porte du blind test. C'est fini. À demain, Adèle, 8h40. Maintenant, Zazie.

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1: Amir, sur ici, Loire-Océan, dans moins de 5 minutes, toute l'actu à 19h. Puis les années 80, tous les soirs, c'est comme ça, on est dans le top 50 avec Laurent Petit-Guillaume. À 20h, il y a Décibel, l'émission musicale avec ce soir Mario, le mythique chanteur du groupe Image, pour fêter les 40 ans des Démons de Minuit.
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0: Supertramp, si vous aimez Supertramp, il y aura un tribut de bande de Supertramp génial à Scène de Fer à Eric ce week-end.
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0: Ici Loire-Océan, il est 19h, votre radio locale. Et maintenant, c'est toute l'actu avec Maëlle Prévost.
2: Patrick Bruel, de plus en plus sous pression, visé par plusieurs plaintes pour viol et violences sexuelles, des collectifs appellent au boycott de sa tournée, des maires demandent l'annulation de ses concerts à Paris, à Marseille, à Brest et à Nancy. Le maire Mathieu Klein s'oppose à la venue du chanteur. Ses accusations ne sont pas compatibles avec une tournée, dit-il sur Facebook. Position que partage le vice-président à la métropole du Grand Nancy, en charge de la culture, Hossine Chabira.
3: Ce qui importe aujourd'hui, c'est que la société de production Patrick Bruel entende l'ensemble des associations et d'abord des victimes, même si il y a cette présomption d'innocence. Je crois que aujourd'hui, nous ne sommes plus dans une sérénité qui permettrait la poursuite d'une tournée. J'estime qu'aujourd'hui, les conditions ne sont pas remplies pour accueillir un concert à Nancy, par exemple, comme c'est le cas avec le concert qui est prévu à l'automne. Même si la métropole n'a pas de responsabilité en ce qui concerne cette organisation, on en appelle à la responsabilité de l'équipe organisatrice et de la société de production de Patrick Bruel pour annuler effectivement ce concert.
2: Ces maires et ces collectivités qui mettent la pression sur Patrick Bruel, article à lire sur ici.fr. Les syndicats d'enseignants viennent de faire les comptes. Il y aura à la rentrée prochaine 3740 classes en moins partout en France. C'est le chiffre du SNUIPP, le principal syndicat dans les écoles primaires. Fermeture de classes qui s'accélère donc par rapport aux chiffres précédents. L'Aurélie Carive.
4: Oui, le Nord est le département le plus touché avec 254 classes en moins à la rentrée. Arrive ensuite le Rhône, 175 fermetures et la Seine-Saint-Denis, 151. Seule la Corse du Sud, la Guadeloupe, la Martinique, la Guyane ne perdent pas de classes selon ce décompte. Des chiffres qui peuvent encore évoluer à la marge d'ici l'été. Le ministère de l'Éducation nationale invoque la démographie. À la rentrée, les écoles maternelles et élémentaires compteront 120 000 élèves de moins. Le SNUIPP, lui, y voit une occasion manquée de donner davantage de moyens à une école à bout de souffle. Plus de remplaçants, plus d'enseignants spécialisés. Aurélie Gagné, secrétaire générale du syndicat, s'attend au contraire à une dégradation des conditions d'enseignement.
5: Nous allons forcément avoir des classes plus chargées et nous allons également avoir des classes qui vont passer du simple à un double niveau ou du double à triple niveau par exemple. Ça c'est une réalité. Donc là aussi ça va impacter les conditions d'apprentissage et puis aussi les conditions de travail des personnels.
4: Selon le SNUIPP, ce sont plus de 10 800 classes qui ont été supprimées sous le second quinquennat d'Emmanuel Macron.
2: Les précisions de l'Aurélie qui arrive. Le scandale des violences dans le périscolaire n'épargne personne en France. Tout est parti de Paris. 16 personnes sont en garde à vue depuis ce matin, toutes rattachées à l'école Saint-Dominique du 7e arrondissement de Paris. Certains des gardés à vue étaient déjà suspendus de leur activité. Plusieurs enquêtes sont ouvertes pour des faits de viol, de violence et d'agression sexuelle sur des enfants. Coup de filet ce matin donc sous la direction de la Brigade de protection des mineurs de Paris. À Roland-Garros, le tournoi de tennis n'a pas encore commencé. Qu'on se renvoie la balle. Tension entre les joueurs et les organisateurs. Les concurrents protestent contre la répartition des gains. Pas assez équitable, selon eux. Alors les joueurs se mobilisent. Vendredi, à l'occasion de la traditionnelle conférence de presse d'avant-tournoi, ils limiteront leurs paroles aux médias à 15 minutes, pas une de plus, nous Redine Zidane.
6: Le conflit remonte à un peu plus d'un an avec une lettre des 20 meilleures joueuses et joueurs mondiaux aux 4 tournois du Grand Chelem. Parmi les principales revendications, une meilleure répartition en leur faveur des profits réalisés, autour de 15% actuellement, contre par exemple 50% des revenus générés par la NBA, la Ligue nord-américaine de basket. Et pourtant, les dotations augmentent, près de 3 millions d'euros pour le vainqueur masculin à Roland-Garros, c'est presque 60% de plus en 10 ans, mais pas assez pour les joueurs qui assument la charge de leur déplacement et de leur encadrement, la numéro 1 mondiale, Arina Sabalenka.
7: Eh bien, quand vous voyez les chiffres et les montants que les joueurs reçoivent, Il me semble que c'est nous qui faisons le spectacle. Sans nous, il n'y aurait pas de tournoi et ce ne serait pas le même divertissement. Je pense donc qu'on mérite de toucher un pourcentage plus élevé. Et ça pourrait aller jusqu'au boycott, oui. J'ai l'impression que ce serait la seule façon de défendre nos droits.
6: Une solution qui ne fait pas forcément l'unanimité au sein des joueurs qui rencontreront les organisateurs de Roland-Garros après-demain. Le tournoi qui explique que les gains servent aussi à améliorer les infrastructures et donc l'accueil des sportifs, mais aussi à soutenir le développement des clubs et de la pratique amateur.
2: Là, il est question de sport en ligne. La Coupe du Monde d'e-sport, le plus grand tournoi de jeux vidéo au monde, aura lieu en France cet été. C'est une première prévue en Arabie Saoudite. L'événement est délocalisé à Paris au vu de la situation au Moyen-Orient. Nous sommes très heureux d'accueillir le monde, se réjouit le président Emmanuel Macron.
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0: Ah, tout va changer. Demain, ça va être un autre monde. Comment ça va être alors ce jeudi selon Météo France, en Loire-Atlantique et en Vendée? Le soleil va briller du matin jusqu'au soir avec un petit vent d'est à sud-est faible. Les maximales pour demain jeudi, de 25 à 27 degrés. 25 à Saint-Nazaire, 26 à Châteaubriant, 27 à Nantes, 27 à La Roche-sur-Yon, 28 à Fontenay, 29 à Chantonnay. Des températures au-dessus des valeurs de saison. Et c'est parti pour ce beau temps pendant au moins une semaine.
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9: Bonsoir à tous. Dans les années 80, on passait des appels en extérieur dans des cabines téléphoniques. On déposait des messages dans des boîtes à lettres. Eh oui, pas de SMS, pas de mail, pas de WhatsApp, mais beaucoup de tubes. Devenu culte, preuve encore ce soir. Ça commence comme ça.

0: Le jour s'est levé, c'était téléphone.
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0: Un titre qui ne figure sur aucun album de téléphone, c'est un petit peu leur chant du cygne, eh oui. Une chanson de Jean-Louis Aubert, tout jeune papa à l'époque, qui parle de la fragilité de la vie, mais qui ne plaît pas à Bertignac, qui, comme Corinne et Richard, pense que la répartition des droits des chansons n'est pas bien répartie. Bref, l'ambiance est dans les choux. La chanson est en tube, mais le groupe se séparera quelques mois plus tard. Bon, allez, on va remettre des vitamines dans la radio, d'accord? Les Pointer Sisters arrivent avec I'm So Excited.
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0: Niagara, c'était Cheeky Boom. Petite info, si vous êtes un ultra fan du groupe Niagara, sachez que ce tube sorti en 85 a été enregistré dans un studio à Saint-Nom-la-Bretèche dans les Yvelines, le studio Bérédite. Vous pouvez faire un petit pèlerinage, mais bon, vous tomberez plutôt sur des clubs de golf dans la région. C'est moins dansant. Vous écoutez 100% années 80 et pour la suite, ce sera Mandela Day du groupe Simple Minds qui arrive juste après ça.
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0: Ici Loire-Océan, c'est 100% années 80 jusqu'à 20h. Et tout de suite, quelques infos près de chez vous.
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2: Avec toutes les heures, des infos pratiques, locales, utiles en Loire-Atlantique et en Vendée. Ce dimanche, un grand événement sportif, le semi-marathon des Sables, dans un cadre exceptionnel. Les départs se feront dès 8h de la baie des Sables de l'Aune, classée parmi les plus belles baies du monde. Samedi et dimanche aussi, les rues de Fontenay-le-Comte vont se peupler de chars, de musique et de milliers de visiteurs pour célébrer la grande fête de la ville. Rendez-vous dans le sud Vendée. Et puis le Bob Fest, c'est l'ancien Slip Fest qui revient pour sa 3e édition encore plus folle. Ça sera samedi, dimanche, toujours à la guinguette Street Food des Nantais, située dans le parc de la Carrière à Saint-Herblain. Des animations et aussi des concours tout au long de ce week-end. Si vous voulez faire la fête, rendez-vous donc à la Carrière.
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0: Être une femme, Michel Sardou.
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0: Et il a créé à l'époque une polémique avec cette chanson. Les féministes l'ont, comme il l'a dit, hein, flagellée, crucifiée. Mais il rajoute, elles n'ont pas compris le texte, car ce texte était visionnaire. Aujourd'hui, c'est vrai, les femmes sont pilotes d'avion, chauffeurs de bus, etc., etc. Finalement, c'est une chanson sur la montée en puissance des femmes dans la société du début des années 80. Bref, c'est un tube numéro 1 en 81. Pas de polémique à l'horizon, hein, maintenant, juste une chanson calibrée pour devenir un tube, mais un énorme tube. Corps à corps, le groupe Image.
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0: Chris Isaac, c'était Blue Hotel. Une balade inspirée d'un drame personnel, le suicide d'un ami ayant laissé derrière lui la liste de toutes les femmes qu'il a aimées. Ce fut un succès pour Chris Isaac. Bientôt 20h, l'heure de retrouver Émilie Mazoyer, son invité ce soir, Mario du groupe Image, pour fêter les 40 ans des Démons de Minuit. Mais ce sera après Gérard Blanc qui arrive dans un instant, une autre histoire.
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1: Il est 20h sur votre radio locale, ici, merci de nous avoir choisis.
2: Sur votre radio ici, c'est Décibel, toute l'actualité musicale avec ce soir l'anniversaire de Qui ça ? Mario Ramsamy du groupe Image qui fête avec vous en direct dans Décibel les 40 ans de l'hymne incontournable de vos meilleurs teufs, soirées et autres karaokés. Les démons de minuit ont 40 ans, on en parle ce soir dans Décibel.
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2: Salut à toutes, salut à tous et bienvenue dans Décibel. Merci de nous avoir choisis pour passer votre mercredi soir. Dans l'actualité musicale du jour, il y aura l'anniversaire de Cher, le coup de cœur découverte, un garçon qui s'appelle No More et que vous allez adorer. Un blind test autour des chansons qui parlent de la vie. Oui, le thème est large, mais les chansons sont belles. Si vous avez envie de jouer avec nous au blind test tout à l'heure, il suffit de nous appeler dès maintenant. Alexandra vous attend au standard, le numéro 0810 055 056. On va pas vous offrir les démons de minuit en cadeau puisque vous les avez déjà, évidemment tout le monde en France a plusieurs exemplaires de ce disque. 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Et bonsoir Mario.
4: Bonsoir.
2: Bienvenue dans Décibel, cher Mario. Votre voix, oui, nous accompagne depuis 40 ans maintenant. Et le premier tube d'Image, Les démons de minuit. Alors pour les 40 ans, j'ai vu qu'était sorti un premier remix officiel. Bon, moi je préfère l'original. Parce que
4: moi aussi.
2: Vous aussi, hein, ouais. Mais quand même, pour info, sachez que, voilà, en 40 ans, il y a eu plein de remixes, de reprises, on se baladera tout à l'heure. Là, pour la première fois, c'est officiel. Et l'artiste électro qui s'en est occupé s'appelle Asghar.

0: première fois qu'il y a officiellement les qui ça.
1: Ouais, parce que je pense que c'est quelque chose qui appartient au public, cette chanson.
0: Ah oui.
1: Ça ne m'appartient plus. Et puis les qui ça, il a suffi que j'insuffle un qui ça, les démons diminuent.
0: Ouais.
1: Et ça fait un peu le tour de.
0: Ah oui.
1: Là, ça fait le tour du monde. Et parce qu'on faisait des festivals beaucoup à l'époque. Et
0: vous avez créé un monstre. Vous avez dit une fois qui ça.
1: Oui, et nous, ça fait le tour du monde. Ça fait le tour du monde.
0: Et oui, parce que même dans la version de Julien Doré, il dit qui ça.
1: Oui. Oui.
0: On en parlera tout à l'heure de la version de Julien Doré. Mais là, puisque nous célébrons l'anniversaire de cette chanson qui est au-delà du tube, même sur le communiqué de presse, il est écrit hymne générationnel. Et je ne suis pas d'accord, parce que ça voudrait dire qu'il n'y a que les gens des années 80 qui se sont appropriés. Moi, j'ai une fille de 12 ans, elle connaît par cœur les démons de minuit. Donc c'est multigénérationnel, Mario.
1: Ben, quand on fait la tournée Star 80, on voit que le public se rajeunit vachement. Oui. Et il y a un rajeunissement même, comme la chanson Born to be Alive, qui est un grand classique.
0: Ah, Patrick Hernandez.
1: Ouais, j'ai trouvé que on a amené une forme de... Ça devait être remboursé par la sécurité sociale, je pense.
0: Je suis bien d'accord avec vous.
1: Parce que là, ce public-là, ils sont nostalgiques de cette chanson, de manière que c'était ce moment-là de leur vie qui était pour eux un des moments les plus merveilleux. C'est les plus beaux souvenirs. C'est économiquement ça allait bien. C'est tout. Ils étaient heureux dans les années 80. Et d'ailleurs, c'est pour ça qu'un peu aujourd'hui, je suis un peu malheureux parce que j'entends plus ce genre de titre arriver sur le marché.
0: Ah bah alors oui, mais alors vous savez qu'ici, là, vous êtes au bon endroit. Hein.
1: Déjà, absolument.
0: Il y a une heure de titre années 80 tous les soirs entre 19h et 20h. Et puis très régulièrement dans la journée, bien sûr, on est attaché à ces chansons-là, nous.
1: Parce que c'est ici.
0: C'est ici. Et pas ailleurs, Mario. Alors pour les 40 ans des démons de minuit, moi j'avais envie justement de savoir dans quel état d'esprit vous étiez il y a 40 ans au moment où cette chanson sort. Alors vous savez pas encore que ça va être un tube et que vous allez être numéro 1 du top 50 pendant 13 semaines consécutives, c'est énorme. Vous le savez pas. Dans quel état d'esprit vous étiez à ce moment-là, vous, Mario?
1: J'étais dans un état d'esprit pas très positif.
0: Ah ouais.
1: Parce que je suis issu du monde du jazz. Et lorsque je me suis retrouvé avec Jean-Louis, avec Christophe Desprez, avec tous les auteurs, les intervenants dans cette chanson.
0: Ouais. Image.
1: Je me suis dit, mais qu'est-ce que je suis en train de chanter quand j'étais dans la cabine? Je me suis dit, mais ça ne me correspond pas. Je sens pas. Mais il y a monsieur Richard Seff, celui qui a écrit la version française de cette chanson. Il a dit, t'inquiète, regarde-moi, ça va marcher. Parce que les démons des minuit, il y en a qu'un. Parce que on a mis un an à construire cette chanson. Parce que nous, ce qu'on voulait entendre en France, c'est d'entendre une chanson qui fait danser les Français dans les discothèques. On avait visé ça parce que il y avait trop d'Italiens à l'époque.
0: Italo disco à fond.
1: Et life is life.
0: La la la la la. Il fallait pas leur laisser tout le marché. C'est pas possible.
1: Et je me suis dit. Il y avait Jean-Jacques Goldman, il y avait Francis Cabrel, ça passait dans les boîtes de nuit, mais ça faisait, c'était pas un truc étudié pour danser, pour faire danser.
0: Ouais.
1: On a fait ça. Après, il y a eu Début de soirée qui est arrivé derrière nous avec tan tan tan tan tan tan tan tan, un remake, un peu du gimmick des démons des minuit.
0: C'est pas faux.
1: Non, mais c'était pas bête. Moi, j'ai trouvé, et tu tapes, tapes, tapes. Et d'ailleurs, c'est comme ça qu'on s'appelle quand on est dans les coulisses de
0: Star. Ah, c'est vrai?
1: Tu tapes. Et je trouvais qu'il y avait, moi, à cette époque-là, il y avait un élan de rire, un élan d'envie de faire des choses pour le public, pour les gens, pour les faire danser. Et moi, mon état d'esprit, lorsque j'ai vu que j'étais spanté, parce que un mois plus tard, même pas, 15 jours plus tard, on était numéro 1.
0: Ouais.
1: Et numéro 1, première semaine, deuxième semaine, troisième semaine, à un moment, on a pris le virus, Jean-Louis et moi, on a pris le virus de s'arrêter dans une cabine téléphonique, d'appeler la maison de disques et de leur dire, est-ce que nous serons encore numéro 1 demain au top 50?
0: Et ils répondaient oui à chaque fois.
1: Ouais, ça, et c'était pendant 13 semaines comme ça, sans arrêt.
0: C'est fou. Mais alors, ce qui est intéressant, c'est que comme vous, donc, étiez chanteur de jazz, vous nous l'avez dit,
1: oui.
0: Donc pas forcément destiné à faire carrière dans la variété qui fait danser, le fait que la chanson ait du succès, ça vous a fait plaisir? Ou alors vous vous êtes dit, mais mince, là je suis foutu, je vais être obligé de la chanter toute ma vie?
1: Non, pas du tout. Je me suis dit, le jazz ne fait pas vivre son homme.
0: Ah, ça, c'est pas faux non plus. Ouais.
1: Et j'ai vu que cette chanson, elle avait, c'est le public, c'est les gens qui a fait vivre cette chanson à mes yeux.
0: Ah, ils l'ont choisi.
1: Parce que la première fois que je suis monté sur scène à Saint-Hériex, la Perche, je n'oublierai jamais ça. C'était mon premier gala. Il y avait femme publique. Tu connais toute la musique. À cette époque-là, je faisais une première partie. Il y avait Chas Guigaro aussi.
0: Ouais.
1: Avec, c'est pas grave, j'ai Alzheimer qui commence à m'attraper.
0: Mais non,
1: 40 ans plus tard.
0: Pas Alzheimer, c'est parce que c'est l'heure de l'apéro.
1: Et
0: donc, premier gala.
1: Le premier gala, j'ai vu 3000 personnes en train de chanter cette chanson à ma place. Limite, je ne devais même pas chanter. Limite, je posais le micro et c'était eux qui faisaient le show.
0: Ça doit faire une impression incroyable, ça.
1: J'étais frissonnant, j'étais à l'aise, je sais pas, j'étais, ça faisait un effet de joie, en même temps de tristesse, puisque j'enterrais ma vie de jazzman, et en même temps je me suis dit, bon, de toute façon, tu as une chance, tu t'imagines la chance que t'as, tu sors de l'île Maurice, dans un petit ghetto où tu vivais, est-ce que tu aurais pensé qu'un jour, t'aurais fait un titre comme ça qui fait danser? On a pratiquement un single dans chaque foyer française.
0: Ah mais c'est sûr, tout le monde
1: connaît. C'est incroyable.
0: Ah mais oui.
1: Incroyable.
0: Bravo.
1: Merci. Image.
0: 40
1: Merci.
0: Ans des Démons de Minuit, on va fêter ça en chantant qui ça, qui ça. Évidemment, on la réécoute cette chanson.
1: Et puis c'est aussi ça, jusqu'au bout de la nuit.
0: La note, c'est notre Maria Carey à nous. Hein. Mais oui. Allez, on écoute les Démons de Minuit et puis après Mario, faut qu'on parle du clip. Parce que le clip,
1: oui.
0: Le clip des Démons de Minuit, mes enfants, ah bah c'était mon film préféré à l'époque. Allez, à tout de suite.

0: je le tente. Jusqu'au bout de
1: jusqu'au bout de la nuit.
0: Eh, pas mal.
1: Ouais. Belle voix, belle voix.
0: Vous écoutez ici et on célèbre ce soir les 40 ans de cet immense tube de Images, Les Démons de Minuit. Oui, 40 ans déjà. Et si vous êtes en train de réviser parce que vous allez rencontrer cet été votre correspondant anglais, pas de problème, on a la version in English.

0: Love Emotion, ça parle pas du tout de la même chose en anglais.
1: Non, c'est pas du tout la même chose. Et je le dis un peu aujourd'hui parce que je dois mettre le point sur le i.
0: Allez-y.
1: Alors, cette chanson, on m'a demandé d'écrire une version anglaise, mais vite fait. On était à table avec Stéphane Desprez, le frère du compositeur, avec le guitariste. Et on a commencé à... Parce que je parle l'anglais couramment, donc on m'a demandé d'écrire le texte. Mais je ne savais pas que c'était une ruse.
0: Une ruse.
1: Une ruse pour faire plus de droits.
0: D'accord. Ah oui, donc vous pensiez rendre service et en fait c'était pour ressortir la chanson en version anglaise sans tellement.
1: Non, c'est la version française devient une adaptation de la version originale. Et c'était les astuces de l'époque et puis c'était assez bizarre.
0: Donc avec cette version anglaise, la version française rapportait plus de droits. C'est ça?
1: Non, c'est la version anglaise qui est déposée à la SACEM en tant que version originale, et la version française devient la version de la version...
0: Ok, originale anglaise.
1: Voilà.
0: Ah oh bah dites donc. Et ouais. Alors vous, ça vous fait ça, moins ça... de sous ou ça va?
1: Non, ça va très très bien.
0: Ah bon, tant mieux.
1: Ça va très très bien, mais c'est l'idée de ne pas donner l'appartenance même de... Parce que la version anglaise n'est pas passée en radio.
0: Non.
1: Enfin, vous voyez ce que je veux dire, c'est la version française qui est passée en radio.
0: Ok, la version anglaise, elle servait juste de, voilà, ouais, on va dire de mettre étalon pour ensuite parler de l'adaptation française.
1: Voilà.
0: Ok.
1: Et pour avoir plus de droits surtout, parce que plus de droits au niveau de nous.
0: Ouais.
1: Parce qu'il y a des malins qui ont voulu essayer, ils ont essayé, si vous voulez, on a essayé de faire une répartition juste entre 5 personnes. Et cette répartition-là, je trouve ça. On était un groupe. Dans un groupe, c'est 50-50, tout le monde.
0: Oui.
1: Mais
0: si on est 5, c'est
1: 20-20-20-20-20.
0: Oui.
1: Donc, à part égal. Mais là, c'était pas très égal.
0: Aïe. Eh, mais ça.
1: Je trouve ça injuste. Injuste pour celui qui a écrit, comme Richard Seff, injuste pour lui surtout.
0: D'accord.
1: Parce que je voulais le dire un jour parce que ça m'a fait drôle. J'aime la justesse dans la vie. J'aime pas le mensonge. J'aime qu'on soit juste avec. Parce que c'est de l'art. Et cet art-là, les gens vont aimer cette chanson. Les gens vont l'écouter, vont l'entendre. Ils vont le prendre tel quel. Pour moi, une chanson, c'est de l'amour que tu donnes aux gens.
0: Mm-hmm.
1: Et donner de l'amour avec un truc. Une base pas très très
0: équitable,
1: ouais. Je trouve ça inéquitable.
0: Et avec le temps, est-ce que justement cette injustice ou ce manque d'équité, vous avez réussi à en parler avec lui et essayer de réparer ça?
1: Non, c'est pas. Non, j'essaie de faire comprendre que il faut être beaucoup plus juste dans la vie, c'est tout.
0: Ouais.
1: C'est de remettre les choses dans l'ordre. Même si dans l'action ça ne se fera pas, mais de mettre les choses dans l'ordre, c'est Richard Seff qui a écrit le texte.
0: Il a écrit le texte des Démons de minuit. Et bien, voilà. Ça a été.
1: Parce que le producteur, lui, l'a dit. Vous êtes un groupe de Toulouse et vous chantez en anglais. C'est pas normal. Donc j'ai un ami qui s'appelle Richard Seff et je vais lui donner votre version. Il va écrire un texte et il a écrit les Démons de minuit.
0: Ok.
1: Tout le monde a sauté de joie parce que c'était vraiment un thème comme les démons des minuit, c'est explosif. C'est explosif dans ce que ça donne comme image aux gens.
0: Évidemment.
1: Même si on s'appelait image, c'est l'image quoi. C'est ça donne quelque chose dans les oreilles, dans le cœur, ça laisse imaginer chaque personne dans une situation bien précise dans cette chanson. C'est vague, tout en étant précis. Je trouve que cet auteur est extraordinaire.
0: Bah, bravo à lui. Et puis ces mots sont chantés 40 ans plus tard.
1: Ouais.
0: Alors puisqu'on parle d'image, il y a l'image associée au Démon de minuit, c'est le clip. Un clip complètement frappadingue, tournée dans l'église Saint-Pierre des Chartreux à Toulouse, vraie église. Alors vous, Mario, donc le chanteur, vous êtes derrière le bar et vous filez au prêtre un truc à boire, une espèce de breuvage bleu qui fait que le prêtre va transformer l'église en boîte de nuit, va danser un slow langoureux avec une dame en barésie, le tout devant les petits vieux qui sont à la messe. Enfin, elle est incroyable cette idée de clip. À côté, Like a Prayer de Madonna, c'est les bisounours, les enfants. Sachez-le, les démons de minuit, c'est la folie à l'église, quoi.
1: Ouais, mais c'est un peu le thème.
0: Oui.
1: Les démons de minuit dans l'église, et ça se passe dans l'église, parce que en plus on a le père Di Falco.
0: Oui.
1: A dénoncé ce clip qui il voulait l'interdire à un certain moment donné.
0: Bah, le père Di Falco, il a peut-être d'autres choses à dénoncer avant de parler de votre clip, non? Qu'est-ce que vous en pensez?
1: Oui,
0: avec
1: je
0: le
1: pense,
0: recul.
1: Je pense.
0: Il avait d'autres choses, d'autres dossiers brûlants. Mais d'accord.
1: Et
0: ça n'a jamais été interdit, ça n'a pas marché, ça.
1: Non, ça n'a pas marché, au contraire. On descendait, on était deuxième. Et du coup, ça a relancé la vente du disque.
0: Voilà. redevenu premier.
1: Vous voyez. Et le clip, je trouve que bon, je trouve ça vachement bien, parce que je suis pas.
0: Mais c'est très audacieux, moi je trouve, c'est chouette.
1: Ben, on en avait envie.
0: Ça change des clips de l'époque où on voit le chanteur en train de faire un playback avec des filles qui dansent derrière. Là, il se passe vraiment des choses dans le clip des Démons de minuit.
1: Comme à l'époque, le mot buzz n'était pas là. On avait envie de faire le buzz à l'époque, de se faire un peu chahuter.
0: Ouais.
1: Parce que nous avons l'esprit un peu catholique dans la tête.
0: Toujours.
1: Et le fait de dégratigner un peu cette dogme qui est le catholicisme dans l'Église, je trouve ça fantastique, l'idée.
0: Alors, si vous ne l'avez pas vu à l'époque, ce clip,
1: il faut le voir.
0: Vous pouvez aller le voir. En plus, il est en version bien restaurée sur YouTube. Alors, il n'y a pas que les démons de minuit. Hein, là, vous sortez d'une grande tournée depuis le mois de mars. Vous jouez absolument partout. La dernière date, c'était au début du mois de mai à Chartres, au Colisée. Et quand vous êtes sur scène, évidemment, vous chantez Maîtresse.
1: Oui, Maîtresse ou ma maîtresse.
0: Ne touche pas à Maîtresse. Bonheur, cette chanson. Mario Ramsamy du groupe Image, invité ce soir de Décibel pour les 40 ans des Démons de minuit. Mais du coup, on révise tout.

0: temps, on avait moins mal au dos, on était plus jeunes et on dansait en écoutant Images. Mario est quand même, sur les démons de minuit, oui, il y a cette note incroyable, mais là même, en vous écoutant chanter Maîtresse, quand même, sacrée voix. Là, vous faites 110 concerts par an, vous faites gaffe à votre voix.
1: Ben, je pense que je dois avoir je me suis musclé.
0: Ouais. Muscler les cordes vocales.
1: Ouais, les cordes vocales. Et il se trouve que le fait de chanter tous les jours, ça rend, les cordes vocales se rentrent dans une sorte de rengaine. Et cette rengaine-là, j'en ai pas marre. Attention, parce que c'est pas parce que je dis le mot rengaine que j'en ai marre. J'en ai pas marre du tout. Parce que c'est la chanson qui a fait que j'ai pu vivre et que j'ai, aujourd'hui, je suis papa à 70 ans.
2: Félicitations, Mario.
1: Au 31 octobre cette année, je vais faire 70.
0: Ouais.
1: Et c'est comme Émile, avec Plus près des étoiles, Capitaine abandonné.
0: Gold, ouais.
1: Et j'ai trouvé que il a pas vieilli. Ses cordes vocales n'ont pas pris un pet.
0: Ouais.
1: Tout ça parce que on est sur scène tout le temps.
0: C'est ça. Et un concert tous les 3 jours, plus de 300 concerts.
1: Je fume pas, je bois pas.
0: Ah oui.
1: Pas d'alcool, pas de fumette.
0: Ah bah ça aide évidemment. 110 concerts par an hein, pour Images. Donc pour vous, Mario Ramsamy, pour célébrer les 40 ans des Démons de minuit, je vais vous faire un petit blind test des meilleures ou des pires reprises de cette chanson signature. À tout de suite.
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0: L'anniversaire de Cher, le coup de cœur découverte du jour, No More et un blind test autour des chansons qui parlent de la vie. C'est ce qui vous attend dans la suite de Décibels. Pour vous inscrire au blind test, il est encore temps d'appeler Alexandra au standard d'ici. 0810 055 056 0810 055 056. Moi, je retrouve mon invité Mario Ramsamy, le chanteur du groupe Images, qui vient fêter en direct dans Décibels les 40 ans des Démons de minuit. Alors vous avez parlé tout à l'heure des droits d'auteur, de l'équité, tout ça n'existait pas vraiment au moment du premier tube d'Images, dirons-nous.
1: Ouais.
0: Voilà, il y a 40 ans. Est-ce que, alors si on met ça à part, on en a parlé aussi, je me souviens, avec Axel Bauer, il y a plein d'artistes qui, dans les années 80, ont fait leur premier tube et se sont rendus compte que voilà, c'était un petit peu compliqué, qu'il fallait bien lire les papiers avant de les signer. Mis à part, est-ce que vous êtes, vous, Mario, nostalgique des années 80, ou est-ce que vous êtes heureux dans notre époque?
1: Je suis heureux parce que je le répète encore une fois.
0: Un bébé.
1: J'ai eu un bébé.
0: Ben oui, félicitations.
1: Mais pas la vie. La vie elle-même est super difficile.
0: Ouais.
1: La vie elle-même est, quand je vois beaucoup de tristesse, beaucoup plus que dans les années 80 aujourd'hui. Je vois beaucoup. Autant que la technologie a avancé et je vois qu'on recule dans la tête, dans la mentalité, dans le côté humain, le don de soi. Le don de soi est devenu très hypocrite, très, très, très personnel. Et c'est ce qui me manquait. Il y avait l'esprit de solidarité, même si on se faisait des coups bas par moment, mais il y avait cet état d'esprit de vouloir regarder l'autre avec une forme de compassion. On avait là ce cœur-là. D'ailleurs, Jean-Jacques Goldman, il a fait les Restos du cœur à l'époque.
0: Oui, c'est vrai, avec Coluche.
1: Et j'ai trouvé ça très, très fort parce que Jean-Jacques Goldman, Coluche et tous ces gens qui, qui, qui ont de l'humanité dans leur cœur, on fait un, moi, pour moi, c'est un don à l'humanité, les Restos du Cœur.
0: C'est beau que vous parliez des Restos du Cœur, puisque justement, les Enfoirés, la troupe des Enfoirés a chanté à plusieurs reprises dans les spectacles des Restos du Cœur, Les Démons de Minuit. Par exemple, là, on est en 2004, le spectacle s'appelle Les Enfoirés dans l'espace, et on va entendre notamment la voix d'Hélène Ségara.

0: C'était dans un medley de chansons toulousaines. Vous êtes toujours attaché à Toulouse, Mario ?
1: J'habite pas trop loin. J'habite à 100 km de Toulouse. J'habite à Agen. Je me suis désolidarisé un peu de Toulouse parce que ça devenait un peu. Comme je vous parlais de ça, ça devenait un peu. Ça s'est déshumanisé un peu. La place du Capitole, on ne peut plus aller avec la voiture. On a mis des barrières de partout. On a clôturé. On a mis des murs. Et ces murs-là a fait que aujourd'hui, tu achètes à Toulouse un certain bien. Et avec le temps, ça se dévalorise puisqu'il y a une expansion de la ville qui est mal calculée, mal réfléchie.
0: Ouais, ça vous plaît pas.
1: Ça me plaît pas, mais je reste dans ma mentalité, dans ma tête, je reste dans mon cœur toulousain, parce que mon studio, il est juste en dessous, les fan clubs du Stade Toulousain, à Toulouse.
0: Ah, excellent.
1: Juste en dessous, j'ai fait mon studio et je suis obligé, je m'oblige toujours de garder ce contact toulousain avec Jean-Pierre Madère qui je voudrais un jour.
0: Macumba.
1: Ah ouais, qu'est-ce que j'adore.
0: C'est super, Jean-Pierre.
1: J'adore cet homme.
0: Ouais, et lui à Toulouse aussi.
1: Oui. Voilà.
0: Belles histoires toulousaines. Alors, les reprises des Démons de Minuit. Je sais pas si vous les connaissez toutes. On va voir.

0: s'appelle Didier Super. Didier Super, moi je l'adore. Il a sorti un premier album fabuleux il y a quelques années qui s'appelait « Vaut mieux en rire que s'en foutre ».
1: Oui.
0: Avec des chansons comme « Petit caniche, peluche pour vieux » que je vous recommande chaudement. Et donc il a fait cette reprise des Démons de minuit. Bon, la prochaine, je suis sûre que vous la connaissez.

0: C'est extraordinaire. Mais ça prouve que c'est une chanson qui a le cœur de vouloir faire danser, faire chanter les gens. C'est très, je dirais...
1: Fédérateur.
0: Fédérateur, voilà.
1: Ouais. Et puis bon, il y a cette version-là, évidemment, qu'on ne peut pas passer sous silence.
0: Non.
1: Parce que quelle version dingue.

0: Qui ça? C'est la version de Julien Doré.
1: Oui, j'ai reçu un coup de fil de lui un matin.
0: Ouais.
1: Il y a 2 ans de ça, son album est sorti.
0: Imposteur, ouais.
1: Oui, imposteur. Et salut, c'est Julien Doré. Ça t'ennuierait pas de venir faire un gag à tout le monde? Je voulais faire le buzz et je suis monté à Paris et il m'a emmené dans un sublime hôtel et il m'a dit écoute, tu vas faire semblant que tu n'aimes pas qui ça. Et après zoom arrière, il a dit, c'est ça que j'aime avec les jeunes de maintenant, ils ont l'idée, ils ont l'intention, ils ont cette inventivité de partir de quelque chose qui existe très fort déjà et d'emmener un plus par rapport à ça. Et Julien Doré est très bon pour ça.
0: Et en plus, il est en train de nous écouter, il vient de m'envoyer un message. Alors, c'est un vocal. Il m'a dit, allez, il faut passer ça à Mario. Alors, c'est parti. Je mets mon téléphone devant mon micro, pardon, pour la qualité du son.
2: Salut Mario, écoute, tu es avec mon amie Émilie et je voulais te faire un petit coucou. Voilà, une petite pensée, c'est Julien Doré. Te remercie encore une fois pour toute la bienveillance et ce joli moment partagé ensemble. Voilà, quand on s'est vu et qu'on a fait notre petite blague où on a fait croire que tu n'aimais pas du tout ma version des Démons de minuit. C'était un moment génial et puis notre discussion aussi après. Voilà, ça, c'est des moments dont je me souviens. Donc voilà. Je voulais te faire ce petit coucou, t'embrasser et puis te dire à bientôt, j'espère. Je t'embrasse Mario, gros bisous et salut Émilie, ciao.
0: Oh, c'était
1: un gros bisou de ma part aussi,
0: Julien. C'est une vraie rencontre, hein, ça, Julien.
1: Ah non, mais c'est une vraie rencontre. C'est quelqu'un qui. Et il. D'ailleurs, si tu le vois sur lui, ça, c'est le body talking, as we say in English.
0: Ouais. Le langage corporel de Julien.
1: Ouais, c'est ça. Ouais. Et il va vers les gens, il est généreux, tout est pensé, c'est bien calculé, c'est bien réfléchi. Et moi, j'aurais aimé que mon fils le ressemble. Si je voulais qu'il y a quelqu'un, un membre de ma famille qui je voudrais que mon fils ressemble à cette forme de caractère d'artiste. Parce que j'adore ce qu'il est.
0: Waouh, bah c'est beau. Merci beaucoup d'être venu nous voir, Mario. Félicitations pour les 40 ans des Démons de minuit. On se reverra pour fêter les 50 ans, sans doute. Et puis, alors, vu que de toute façon, vous faites un concert tous les 3 jours en moyenne, on va pas tarder à se recroiser sur scène.
1: Non, on va pas tarder.
0: Bon, génial. On va passer un bel été. La bise au tout petit qui vient d'arriver.
1: Merci beaucoup.
0: Merci d'être venu nous voir.
1: Kibou, elle s'appelle.
0: Oh, bisous. Bisous, c'est une petite fille.
1: Bisous, moi, Kibou.
0: Oh, elle nous écoute, mais elle a quel âge?
1: 7 mois.
0: 7 mois, oui. Donc on peut dire des gros mots, ça ne lui fera pas. Elle ne sera pas traumatisée. Fantastique. Merci beaucoup, Mario. À très bientôt.
1: Et des bisous à toi, Julien.
0: Merci. 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
0: Et un petit peu de rock'n'roll maintenant. Joan Jett and the Black Hearts. I love rock'n'roll. Et des bonnes nouvelles de l'actu musicale à suivre. Merci d'avoir choisi Décibel.

Waouh, qu'est-ce que ça fait du bien d'écouter Joan Jett and the Black Hearts, I love rock and roll. La bonne nouvelle, c'est que Joan Jett est en tournée. Une seule date en France. Je sais, vous allez râler, mais pour une fois, c'est pas à Paris. La seule date en France, non, c'est dans un festival que j'adore. Le Rétro C'est Trop. Je sais pas si vous avez déjà entendu parler de ce festival. Rétro C'est Trop, c'est à Tilloloy, dans les Hauts-de-France. Et c'est un festival qui fête ses 10 ans cette année. Et c'est vrai que là où il y a plein de festivals un peu nostalgiques, années 90 ou années 80, on en parlait à l'instant, évidemment, avec Mario de Image.

0: De rétro, c'est trop, c'est tout bientôt, du 26 au 28 juin. On ira donc faire un tour en Picardie pour écouter Joan Jett et l'applaudir, elle que nous venons d'entendre. Également les B-52s, ça fait plaisir. Europe, oui. Oui, je le fais bien. Europe et Matmata. Et là, la boucle est bouclée puisque l'album de Matmata est à gagner maintenant au Blind Test.
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0: Un album qui s'appelle Lambardé, album de reprise, 20 titres, 20 reprises donc, des choses qu'on attendait de la part de Matmata comme The Cure ou Dao, et puis Renaud, Abba, Johnny Hallyday, ils reprennent des chansons incroyables dans plein de langues, en français, en anglais, en breton, là encore on attendait ça de Matmata, mais vous allez les entendre chanter en espagnol, en portugais, en italien, etc. Plein de langues européennes, en suisse allemand s'il vous plaît, ils reprennent une chanson, oui, du premier groupe de Stéphane Echer, et ils chantent en suisse allemand, enfin, c'est incroyable, vraiment cet album de Matmata est dingue, Lambardé, moi j'aime beaucoup et donc je suis ravie de l'offrir à Gilles et à Souleymane, bonsoir messieurs.
2: Oui, bonsoir Émilie.
0: Bonsoir,
3: bonsoir Émilie.
2: Bonsoir Souleymane.
0: Comment ça va?
3: Bonsoir Émilie.
0: Gilles.
2: Ça va très bien, je te remercie Émilie.
0: Ouais, j'entends, t'as une bonne voix, t'as une bonne voix du week-end alors
2: oui,
0: qu'on est
2: va,
0: que
2: oui,
0: mercredi. C'est pas très sérieux.
2: Caroline.
0: Gilles, je te présente, ou je sais pas si vous connaissez déjà, Souleymane, donc qui vient jouer avec nous aussi. Souleymane, comment ça va?
3: Ça va. Moi, par contre, je suis crevé.
0: On est mercredi en même temps, c'est le bilan d'étape de la semaine. C'est là où on se dit, est-ce que j'ai bien fait ou pas? Allez, oui, je continue. Bon. Souleymane, désolé pour le coup de fatigue, mais là, normalement, la joie va revenir et l'énergie.
3: Avec un bon coup de rock.
0: Voilà, et un bon blind test. Ce sont donc des chansons qui parlent de la vie et le cadeau que vous gagnez tous les deux, puisque dans le blind test de Décibel, il n'y a pas de perdance, comme à la fête foraine. Vous remportez chacun donc un exemplaire de l'album de Matmata, ok?
3: Ça marche, merci.
0: C'est gagné, avec plaisir. Comme ça, maintenant que vous avez gagné, vous pouvez jouer tranquillement, sans pression, mais avec évidemment beaucoup d'attention. Ce sont donc des chansons qui parlent de la vie et on recherche leurs interprètes, ok?
2: D'accord. Okay.
0: Alors, Gilles et Souleymane, n'oubliez pas ce petit point de règlement très important.
2: Il faut dire
0: son prénom avant de donner la réponse. Merci. Je le répète tous les jours, vous devez en avoir marre. Pardon.
2: Ah non, absolument pas, non.
0: Ah là là, Gilles et Souleymane.
2: Sinon, c'est pas là.
0: Ah, merci, trop sympa.
2: Oui, voilà, on ne sait pas là, on va vous écouter, Émilie.
0: C'est vrai, ça. Merci les gars d'être là, ça fait plaisir. Allez, première chanson qui parle de la vie, dites-moi, qui chante ça? Oui,
2: Daniel Balavoine.
0: Oui,
2: Eliane Folie qui l'a.
0: Eliane Folie la reprise, c'est vrai.

0: Daniel, cette chanson « La vie ne m'apprend rien », Daniel Balavoine. Et c'est vrai que j'aimais bien la reprise de Liane Folie. Elle avait assuré, quand même.
1: Oui.
0: Voilà.
1: Ouais.
0: Petit avis personnel non sollicité, vous en faites ce que vous voulez. Souleyman, après Balavoine, on continue la vie d'un autre point de vue.
2: Souleyman et L5.
0: Oui. Reprise aussi par Julien Doré, c'est vrai, toutes les femmes de ta vie. Il a bon goût, Juju. Hein. Un point pour Souleyman, un point pour Gilles. Vous êtes parfait, vous avez fabriqué un petit moment de suspense où le public se demande, mais alors, mais qui va gagner ce blind test? Je vous le rappelle, tout le monde. 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Mettez-le en numéro rapide, là, dans votre répertoire de téléphone. 0810 055 056. Tous les soirs, à 20h, vous appelez pour jouer, vous êtes sûr de gagner. Oh, on dirait vraiment que je suis en train de vous vendre des tapis. Hein. C'est terrible. Et il se lessive, madame. Oui, il passe à la machine, elle n'avait pas besoin d'aller au pressing. C'est un tapis fabuleux. Allez, j'arrête. Gilles et Souleyman, on va faire une dernière chanson de la vie. Attention. Là, c'est la vie intense. C'est la vie vintage.

0: Ouais, dites bien que la vie en rose.
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2: Et vous savez quoi? J'aimerais bien que Julien Doré la reprenne, celle-là. Je suis sûre qu'il ferait une super version.
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2: Il ferait comme ça, ça me fait quelque chose. Un peu avec son petit accent du sud, là, ce serait trop beau. Non. Je fais un peu Cabrel, là. Cabrel qui a fumé des clopes, c'est trop bizarre, cet accent. Non, mais voilà, on va lui proposer à Julien Doré de refaire La vie en rose. En tout cas, Gilles et Souleymane, vous avez été magnifiques et vous avez tout trouvé. Bravo, messieurs.
3: Merci beaucoup, Émilie. Merci. Merci, bonjour.
2: Oui, évidemment.
3: À Caroline.
2: Eh bien, bisous, Caroline.
3: Dans l'Indre-et-Loire, qui habite à Rivière.
2: Très bien. Caroline, Rivière, Indre-et-Loire, gros bisous. Souleymane, Gilles, bisous aussi. Et tant qu'on y est, une bise à Clacla. Mais oui, Clara Luciani a écrit une chanson géniale sur la vie, sur sa vie, sur cette vie. Elle ne revient pas tout ce qui lui arrive et elle le raconte en chanson sur son troisième album, Mon sang. Clara Luciani est dans Décibels. Il est 20h47, les amis. Bonne soirée.

0: Luciani, cette vie, c'était sur son album Mon sang qui était sorti à la fin de l'année 2024. Elle a donc passé une bonne partie de l'année 2025 sur la route. 2026 est peut-être le moment de préparer la suite ou alors de partir en vacances. Hein. Elle l'a bien mérité aussi. Bref, on envoie par les ondes nos meilleures pensées à Clara Luciani.
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0: Allez, il est l'heure du coup de cœur du jour. Et c'est un garçon qui vient d'une bande dont on parle beaucoup. Lui, il s'appelle No More. Vous ne le connaissez pas encore, peut-être. Mais dites-vous que les artistes qui gravitent autour de lui s'appellent Joseph Kamel, Daisy ou encore Pierre Garnier. Vous avez compris de quelle bande je parle. C'est la bande de Caen, dans le Calvados. Alors, No More, de son vrai nom Nicolas, c'est un jeune artiste franco-portugais basé donc en Normandie. En fait, il a débarqué à Caen il y a une dizaine d'années pour entrer aux Beaux-Arts. Voilà. Il a d'abord fait de la photo et puis il a donc rencontré l'équipe du label Duchesse. Et c'est là-bas qu'il va rencontrer tout plein d'artistes de la scène normande et que ça va quand même pas mal l'inspirer. Il vient de sortir un album qui s'appelle Le meilleur de mes potes. J'ai bien aimé ce titre. J'ai trop que voilà, on s'y retrouvait. Et dessus, il y a la chanson titre, Le meilleur de mes potes, à découvrir donc notre coup de cœur du jour, No More. Ça s'écrit N-A-U-M-A-U-R.

0: façon.
1: Notre découverte du jour, No More, le meilleur de mes potes.
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1: Oh là là, c'est un anniversaire très important aujourd'hui. Vous allez me dire, la chanson anniversaire est importante tous les soirs. Vous avez raison, mais aujourd'hui, on a envie de souhaiter un très très joyeux anniversaire à une chanteuse qui s'appelle Cher. Elle a 80 ans aujourd'hui, Cher. C'est incroyable parce que entre le sport, la bonne génétique et une petite aide chirurgicale, effectivement, on ne sait plus du tout quel âge elle a. Eh bien voilà, je vous l'annonce, elle a 80 ans aujourd'hui. Cher, et c'est, j'adore cette statistique, la seule chanteuse solo à avoir classé au moins une chanson dans le top des ventes sur 7 décennies consécutives. Ouais, depuis les années 60, il ne se passe pas une décennie sans que Cher soit numéro 1 des ventes. Donc voilà, c'est la seule à avoir réussi à faire ça. Cher, donc, qui a 80 ans aujourd'hui, je l'adore tellement. Alors en tant que chanteuse, mais aussi en tant qu'actrice. Sachez que c'est une excellente actrice. Et me dit-on, mais ça, moi, je n'ai pas grandi aux États-Unis, donc je n'ai pas pu le vérifier. Excellente animatrice de télévision aussi. Quand on lui donne voilà, un prime animé à la télé, elle fait ça comme une chef. Non, moi, j'ai un souvenir d'adolescence de Cher. C'est qu'en 1980, quand Disneyland Paris a ouvert, qu'on appelait à l'époque Euro Disney, et ben c'est elle qui est venue chanter à la cérémonie d'ouverture et elle a chanté cette chanson-là.

Ouais, Cher, en 1992, cérémonie d'inauguration de Euro Disney. Et en fait, The Choup Choup Song chanté par Cher, c'était la bande originale d'un film génial qui s'appelait Les Deux Sirènes. Et Cher jouait dedans. C'était un film qui se passait dans les années 60. Et c'est Winona Ryder qui jouait la fille de Cher. Donc voilà, super film de meuf, on va pas se mentir. Mais très très chouette, Les Deux Sirènes avec Cher. Et film incontournable des années 90. Allez, nous, on va aller plutôt dans les années 60 pour célébrer l'anniversaire de Cher et ses 80 ans. On l'écoute avec son cher Sony. I got you, babe.

0: 1965, la sortie de I Got You Babe, Sony et Cher. Elle avait 19 ans, Cher, bébé. Et ben aujourd'hui, elle fête ses 80 ans et on lui envoie tout l'amour du monde. Quelle belle artiste. À vous aussi, on vous envoie plein d'amour. Mais oui, vous êtes un beau public. Merci d'avoir écouté Décibel. Toutes et tous, on vous embrasse. Et aussi l'équipe de l'émission. Ce soir, aux commandes, il y avait Iris Guitoni, Basile Combe, Elodie Biancamaria, Alexandra Sackberg et Franck Moilier. À demain, on parlera de l'Amérique et de la route 66 en chanson avec mon invité Laurie Kenton.
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0: Bon, mais ne partez pas, la musique continue sur votre radio ici. Il est 21h.
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4: Avec toutes les heures des infos pratiques, locales et utiles, en Loire-Atlantique et en Vendée, les Nefs de Nantes, au cœur de l'île de Nantes, s'animent tous les samedis du mois de mai avec une programmation musicale gratuite pour l'édition 2026. Et bien les machines proposent un printemps des Nefs collaboratif, curieux et inédit. Des artistes venus d'à côté ou de très loin pour des soirées de fêtes et de découvertes. Les amoureux des animaux ont rendez-vous à Sucé-sur-Erdre pour la toute première édition du Festi-Ouf, un festival entièrement consacré au bien-être animal. L'événement se déroulera samedi, dimanche prochain, dans une ambiance conviviale et familiale. Pendant tout le week-end, petits et grands pourront découvrir de nombreuses animations autour du chien et de la relation homme-animal. Alors vite, direction Sucé-sur-Erdre. 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

0: Le titre Respire de Mickey 3D est souvent cité comme un précurseur des chansons écologiques. Mais comment est-il né ?
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0: Le chanteur Michael Furnon a écrit Respire comme une critique d'eau-sa-mère, de la surconsommation, de la pollution et de la transmission d'un monde malade aux générations futures. Le ton naïf, presque enfantin du texte, a touché le public car il rendait un sujet complexe accessible. La chanson est un immense succès qui surprend même le groupe.

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2: Avec toutes les heures, des infos pratiques, locales, utiles en Loire-Atlantique et en Vendée. On va s'arrêter sur la côte de Jade avec un salon nautique qui va se dérouler à Pornic ce week-end. Il se tiendra à partir de vendredi au port de la Noé Veillard. Cette édition réunira une vingtaine d'exposants autour du nautisme. Il y aura aussi des stands autour de la pêche en mer. Avec de nombreuses animations, des sorties sont organisées tout au long de ce week-end avec des démonstrations nautiques. Les bateaux seront exposés à flot et à terre avec des animations musicales. Et puis 6 semaines de travaux pour une route moins bruyante. De gros travaux vont être engagés par la Dire Ouest du côté de l'A82 au niveau de la commune d'Orvault entre le périphérique de Nantes et la RN165 et ce pendant 6 semaines.
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0: Saviez-vous que le titre formidable de Stromae est né dans la rue?
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2: Formidable.
0: En 2013, Stromae se balade à Bruxelles quand un sans-abri l'interpelle brutalement. Hé, hey, tu te crois beau?
2: Tu t'es regardé? Tu te crois beau?
0: Cette phrase ne va plus le quitter. Secoué par ce face-à-face entre son succès et la détresse de cet homme, l'artiste décide d'en faire une chanson. Il crée alors ce personnage d'homme brisé, ivre de chagrin, qui hurle sa solitude au passage.
2: Il sera formidable.
0: Le génie de l'histoire, le clip. Stromae filme la scène en caméra cachée, un arrêt de tram. Il joue si bien l'ivresse que la Belgique entière s'affole, croyant que la star a touché le fond. Une rencontre brutale, devenue un vrai chef-d'œuvre. 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
3: Avec toutes les heures, des infos pratiques, locales, utiles en Loire-Atlantique et en Vendée. Ce dimanche, un grand événement sportif, le semi-marathon des Sables, dans un cadre exceptionnel. Les départs se feront dès 8h de la baie des Sables de l'Aune, classée parmi les plus belles baies du monde. Samedi et dimanche aussi, les rues de Fontenay-le-Comte vont se peupler de chars, de musique et de milliers de visiteurs pour célébrer la grande fête de la ville. Rendez-vous dans le sud Vendée. Et puis le Bob Fest, c'est l'ancien Slip Fest qui revient pour sa 3e édition encore plus folle. Ça sera samedi, dimanche, toujours à la guinguette Street Food des Nantais, située dans le parc de la Carrière à Saint-Herblain. Des animations et aussi des concours tout au long de ce week-end. Si vous voulez faire la fête, rendez-vous donc à la Carrière.
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1: Avec toutes les heures, des infos pratiques locales utiles en Loire-Atlantique et en Vendée. Samedi, c'est la 23e édition de la Nuit Européenne des Musées. Donc les musées sont ouverts en nocturne et c'est gratuit ce soir-là. De nombreux lieux culturels ouvriront gratuitement leurs portes ici en Loire-Atlantique et en Vendée. Des visites éclairées, des parcours ludiques, des projections et des animations exceptionnelles. Par exemple, vous pourrez vous arrêter au musée du Marais Salant, du côté de Basse-sur-Mer. C'est entre le Pouliguen et le Croisic. Le musée sera ouvert, donc exceptionnellement, de 18h à 22h. 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
3: Aujourd'hui, direction Nîmes pour une soirée pas comme les autres. Je me la joue, Michel Jonas. J'ai testé The Reef Jazz Club.
4: Un peu parti, un peu naze, je descends dans la boîte de jazz.
3: Sur le Jean Jaurès, un lieu où le jazz, le swing et la bonne humeur se dansent autant qu'ils s'écoutent. Dès l'entrée, les lettres du riff s'affichent sur le sol en mosaïque. Le bar longe la salle, la lumière se fait plus douce et au fond, un filet lumineux vous aspire vers la piste. Lohan donne déjà un coup. Ça tape du pied, ça compte, on reprend. Et surtout, personne ne se décourage. Tout âge confondu, des sourires, des envies communes de découvrir l'univers du boogie-woogie, du West Coast Swing et du link-up. Bon, soyons clairs, on ne devient pas Fred Astaire en une heure.
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3: Mais Florent Yamas, multiple champion du monde et de France, vous met tout de suite à l'aise. Ses conseils sont en or. C'est l'autre professeur, le créateur du lieu. Et le jeudi, place à la jam session. Les musiciens sortent leurs instruments, piano, batterie, ils sont déjà là. Et c'est parti pour le bœuf, endiablé. Petite anecdote, Florent m'explique que dans les années 30, on faisait patienter le public entre deux morceaux avec des sketchs d'humoristes. C'est ainsi qu'est né le stand-up. Ambiance décontractée, on peut s'installer dans la cour pour papoter, boire un verre, grignoter un plateau gourmand. Une soirée qui met le cœur en swing et le sourire aux lèvres. Le Reef Jazz Club, c'est 36 avenue Jean Jaurès. À Nîmes, pas besoin d'équipement spécial, hein. Vous venez juste pour vous amuser. Retrouvez-les sur Facebook et Insta avec des vidéos incroyables. Et si vous aimez, venez prendre l'apéro swing un dimanche aux alentours de 17h. Bon, moi un peu parti, un peu naze, je ressors de la boîte de jazz, prendre le rythme de ma vie. Donc, j'ai testé, j'approuve et je dis...
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5: On ne fait pas un personnage sans que la personnalité ait validé son modelage.
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5: Bonjour, donc je m'appelle Stéphane Barret, je vais avoir 62 ans, créateur d'imaginaire, ça c'est vraiment mon truc, surtout dans ma partie personnelle.
7: Soprano, les lapins crétins, Kenji Girac ou Brad Pitt, c'est lui. L'un des sculpteurs de visage du célèbre musée Grévin est Tourangeau. Parlons hyperréalisme et expo perso avec lui.
5: Eh ben, je vous ai donné rendez-vous à mon atelier, rue des Landes, à Tours. Je suis très content de vous accueillir. Je suis originaire de Vierzon, un BTS de fabrication mécanique, donc ça n'a rien à voir avec la sculpture. Mes soirs et mes nuits à faire ma passion et aller travailler la journée. J'ai donc décidé de quitter Vierzon pour partir sur la région parisienne. C'était de faire de la sculpture, travailler pour des musées, travailler pour le théâtre. J'ai beaucoup travaillé pour Disney. Donc ça fait 30 ans. et que je travaille sur commande. Et j'ai eu la chance en 2000 de pouvoir commencer à travailler pour le musée Grévin. Donc je suis indépendant, c'est mon principal client.
7: On est dedans avec le musée Grévin. Moi, je suis entourée là de personnages. J'ai Franck Dubosc, Benoît Poelvoorde, Stéphane Bern, Denis Brognard. Est-ce qu'il y a quelqu'un qui vous a donné du fil à retordre ?
5: À chaque nouveau personnage, c'est un nouveau challenge. Le plus difficile quand même, c'est le regard. Donc c'est ça, l'hyperalyse, c'est un assemblage de plein de petites choses qui font qu'en finale, s'il y a une chose qui n'est pas là, il y a toujours un petit quelque chose qui ne va pas au niveau de la ressemblance. Le plus difficile quand même, c'est les personnages sans rendez-vous, dont les personnages qui sont décédés. J'ai fait Louis de Funès, j'ai fait Edith Piaf, j'ai fait Nelson Mandela. C'est plus compliqué puisque c'est photo de presse. Mais il y a 25 ans, quand j'ai commencé, mon premier personnage, c'était Bruce Willis. J'avais comme seule référence ces films sur VHS et les arrêts sur image. C'était des bougies pas possibles. Donc c'est vrai que mon premier personnage a été très difficile. Moi, pour ma partie, au niveau modelage d'une tête, on s'est fixé entre 5 et 8 semaines de travail. L'hyperréalisme, il faut pas travailler 8 heures de suite parce que l'œil s'habitue des fois dans des directions qui sont fausses.
7: Ses visages sont vus par des centaines de milliers de personnes à Paris. Son travail plus personnel se voit lui bientôt à jouer les tours.
5: Alors je suis resté dans l'hyperréalisme, c'est mon truc, c'est quelque chose que j'adore. Hommes, femmes, avec des coiffures surdimensionnées, des hippopotames, j'ai des crocos, masques humains et animaliers. J'ai envie aussi d'avoir une reconnaissance sur mon travail personnel.
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10: Cluc.
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12: Kékaouzout le mot cluc.
13: Ça veut dire lunettes. Ken R. Maynat. Ken disait tout stem d'en liba la miège cluc.
14: Quand j'étais petit, on me disait toujours d'enlever mes lunettes avant de faire le sport. Et un jour, Udi n'est pas tirat la mièche cluc. Je les ai pas enlevés. Et Balou qui aimait se yaribat en cap. Et ma cluc qui s'est son copate. Il y a eu un ballon qui est arrivé dans ma tête et elles se sont cassées.

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1: Paris, c'est le trait d'union, disons-le, entre les cultures. C'est le cas entre l'Alsace et l'Île-de-France. La preuve avec la réussite d'un Alsacien qui va créer chez nous la brasserie Beaufinger, devenue un monument de la gastronomie à Paris. Thierry Boeuf vous y invite, c'est Bistrot de Paris.
2: Et le cocktail américain, c'est quoi ?
3: C'est un cocktail grillé avec une sauce américaine, tomate, échalote, une pointe de cognac, du vin blanc. C'est un peu relevé.
4: Un décaïn !
5: Pâté, jambon, c'est tout envoyé, gruyère, chantal, rôti, jambon de pays.
6: Eh bien, tout ça, ça va aller dans la blanquette.
3: Bon appétit !
7: À Paris, subsistent encore quelques mammouths de la gastronomie, encerclés de toutes parts de chinoiseries et de fast-food endémiques.
8: Sandy, une pointe de sel, un coup de moulin à poivre dans l'aioli, s'il te plaît.
7: Le dernier rempart de la Bastille se nomme Beaufinger. La résistance est rude, soutenue par des tonnes de guirlandes de saucisses de Strasbourg et de plats de choucroute fumante, où jadis, les critiques Go et Millot aimaient s'attabler.
9: Henri Go, Christian Millot, vous allez nous faire les honneurs de cette table, qui est certainement l'une des meilleures de Paris.
10: Elle est surtout réputée pour sa choucroute qui est merveilleuse, je dois dire.
11: Ça s'appelle Beaufinger et la brasserie Beaufinger a été à partir de 1920 le lip des années folles. Il y avait une assistance très brillante qui venait dans cette vieille brasserie alsacienne avec une salle de peinture de Hancy. Et on voyait Cocteau, Chaplin, Marie-Laure de Noailles. Tout Paris venait chez Beaufinger, qui était célèbre également pour ses huîtres et son banc d'huîtres. C'est le concurrent de Lippe maintenant, vraiment.
7: Beaufinger est la plus vieille brasserie de la capitale. En 1864, Frédéric Beaufinger, originaire de Colmar, quitte son Alsace chérie pour Paris avec dans ses malles toutes les spécialités de l'Est de la France. Mais le coup de génie du jeune Alsacien consiste à servir de la bière fraîche et mousseuse, brassée à l'air et distribuée à l'aide d'une pompe. Autrement dit, les Parisiens découvrent pour la première fois la bière pression. Repas d'affaires, dîner d'anniversaire, virée entre copains, touristes en goguette, couple légitime, amant pressé, pour paraphraser André Malraux, Beaufinger, c'est comme le métro parisien à 18h. Et même un renfort inattendu vient prêter main forte à la brasserie, en la personne de l'intellectuel et philosophe Roland Barthes.
12: Les cafés à Paris, chez lui, c'était plutôt le Flore, c'était le Bonaparte,
13: oui,
12: c'était son quartier de Saint-Germain-des-Prés.
13: Oui, c'est ça. Mais le seul restaurant vraiment d'élection, en quelque sorte, qui ne soit pas lié à des opportunités de géographiques, c'est cette manie, dit-il, pour Beaufinger. Et il a beaucoup aimé Beaufinger dans ces années-là, qui était un restaurant parce qu'il y mangeait du poisson.
12: Ça, c'était pas du tout dans son quartier. Ça.
13: Non, justement.
12: C'était un expatrié.
13: Ça voulait dire que c'était justement un choix.
7: Envie d'une soupe à l'oignon gratiné, de 6 huîtres creuses de Normandie, de gros escargots de Bourgogne, un œuf mayonnaise, un pâté en croûte, un homard flambé au whisky ou la fameuse choucroute servie depuis 160 ans. Direction la Bastille, qui a fait sa révolution à deux reprises, en 1789, aux commandes les révolutionnaires du Faubourg Saint-Antoine, et en 1864, grâce à un seul homme, Frédéric Beaufinger.
1: Eh bien, je ne sais pas vous, mais toute l'équipe du 7-9, ça nous a ouvert l'appétit avec cette chronique. Les bistrots de Paris, on réécoute sur francebleuparis.fr. Merci à Thierry Boeuf.
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14: 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Je suis trop fier de mon jingle, j'en suis fier. Je l'assume, j'en suis fier. Comment ça va les gens sur Ici Picardie? C'est la Camini Minute, votre chronique de la joie et de la bonne humeur. Écoutez-moi, ça va, sauf que je suis encore un petit peu ému, parce que comme beaucoup de Français, j'ai vu le biopic sur la vie de Philippe Nicolic des To Be Free partir un jour. Sans retour, c'était émouvant. Il paraît que Caris, le rappeur, l'a vu et il a pleuré. C'est pas vrai. Je précise que c'est pas vrai parce que j'aime mon nez. Okay, je veux le garder. Les années 90, nous, on a connu les grandes manias, les plus belles manias. Michael Jackson mania, Club Dorothée mania, Patrick Bruel mania. Et vous, vous avez quoi? La Chikung mania. Voilà, c'est Chikungunya, c'est nul, nul. Nous, on a connu des manias de ouf, on a connu les boys bands. Et au final, les To Be Free, qu'est-ce qu'ils faisaient? Ils faisaient un peu de la dance et de la techno. Vous connaissez cette musique? La musique avec des textes extraordinaires, dignes de Baudelaire, de Balzac et de Molière. Il y a un Américain, il est arrivé, il a dit... I like to move it, move it. I like to move it, move it. I like to move it, move it. You like to move it. Ça, c'est même pas un refrain, c'est un mantra, les gars. Extraordinaire. Les Allemands, ils ont vu ça, ils ont dit, OK, nous aussi, on va s'y mettre. Eins, Weins, Polizei, drei, vier, Grenadier, fünf, sechs, sainte Kirk, Tite Nacht, Gute Nacht. Je suis pas très fort en allemand, j'ai fait ce que j'ai pu. Mais on sentait le niveau du texture. Il y a un mec qui avait écouté ça, il a dit, OK, d'accord, vous voulez jouer ça? Tout ta, tout ta, tout ta, ta, tout ta, tout ta, tout ta, ta. Lui, on pensait qu'il avait fini le game. Mais non. Après, les mecs, ils se sont dit, nous, on fait plus de mots, on fait juste des sons. Pi, pa, pa, palopo. Pa, pa, palopo. Pi, pa, pa, palopo. Même les chanteurs, ils comprenaient même plus ce qu'ils disaient. I'm a scat man. Vous allez pas me faire croire que le mec, il comprenait ce qu'il disait. Voilà, c'était ça, les années 90. De la créativité, des chansons à texte. Mais bon, toutes les bonnes choses ont une fin. Les années 90, elles sont parties. Un jour, sans retour, effacées. Votre amour, sans se retourner. Excusez-moi, je suis encore ému par le téléfilm sur Philippe Nicolic.
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1: On peut encore partir à la chasse au trésor.
7: Oui.
1: On va partir à la recherche de pierres vieilles de 700 ans.
7: Exactement. Ces vieilles pierres s'appellent les bornes papales, cher ami. Direction donc Valgréas, au cœur de cette curiosité géographique, on va le dire. Un morceau de Vaucluse posé en plein milieu de la Drôme provençale, on en a déjà parlé. Ça s'appelle l'enclave des...
1: Papes.
7: Oui, bornes. Réponse.
1: Oh!
7: Ouais, j'ai un petit peu bossé. Celle qui donc délimite bien ces bornes papales, celle qui délimite l'enclave, ce sont donc ces bornes papales. Alors, à quoi ça ressemble? Imaginez un grand bloc de pierre taillé, planté verticalement dans le sol, un bon 1m20 à peu près, avec surtout des blasons, en fait, c'est ça qui est beau. Blasons sculptés, des armoiries, des seigneurs locaux. Celle du comte Avenessin aussi, forcément, avec deux clés entrecroisées, symbole donc du pouvoir pontifical.
1: Ce sont donc de vraies frontières gravées dans la pierre, on peut
7: exactement
1: dire ça.
7: Ces bornes, elles datent du 14e et 15e siècle. Elles ont été installées lors de plusieurs campagnes de bornage en 1324, 1414, 1457. Ben, c'était simple en fait, hein. Tout simplement, elles étaient là pour dire ici commence la terre des papes en pleine Drôme provençale. Petit rappel historique quand même, quand les papes s'installent à Avignon au début du 14e, ils cherchent en fait à sécuriser et à agrandir leur possession. Il y a un pape qui s'appelle Jean XXII qui achète Valgréas en fait et puis d'autres villages autour. Mais le royaume de France bloque toute extension parce que bien sûr les papes ils voulaient aller encore plus loin. Mais boum, la France bloque tout ça et résultat, on a donc une sorte d'enclave figée donc dans les frontières. Et donc pour matérialiser tout ça, on plante donc des bornes solides, visibles et surtout c'est indiscutable quoi.
1: Alors évidemment la question c'est de savoir si on peut encore les voir aujourd'hui ces bornes.
7: C'est ça, c'était au 14e siècle quand même. On en a encore 22 en fait autour de Valgréas en place. Vous en avez déjà une devant l'office de tourisme, c'est la plus facile hein, pour la voir. Ils l'ont mise là pour qu'on puisse voir à quoi ça ressemble. Mais ensuite il faudra quand même un peu de perspicacité pour les trouver. On nous dit à l'office de tourisme que c'est un peu compliqué, c'est un peu difficile parce que elles sont un peu cachées en fait dans des chemins, dans des vignes, dans des champs, des bosquets. Heureusement, l'office de tourisme a bossé dessus de Valgréas, qui propose aujourd'hui donc un plan en fait d'un circuit pédestre de randonnée, franchement hyper simple, accessible, qui permet justement d'en découvrir plusieurs à pied autour de 2-3 heures à peu près en famille. Ça peut faire une belle idée de sortie. On marche dans les paysages de la Drôme provençale tout en étant dans le Vaucluse. C'est ça aussi qui est fun. Et ces pierres sont là pour nous rappeler donc cette chasse au trésor grandeur nature autour de l'histoire donc de l'enclave des papes.
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1: Ambiance nature aujourd'hui. 55 000 jardiniers, amateurs ou professionnels suivent depuis plus de 15 ans Franck Natier, un Mayennais de Saint-Plé. Il réalise des vidéos autour de la permaculture sur sa chaîne YouTube La Forêt Nourricière. Mais quelles sont ces vidéos qui touchent tant de personnes ?
2: Des fois, je vais visiter des jardins extraordinaires. Souvent, je vais montrer des tests d'association que je vais faire entre les plantes.
3: Et on voit ici, c'est les figues sont en association avec la caseille. C'est un hybride entre le groseillier à macro et le cassis.
2: Je vais parler de variétés assez rares et exceptionnelles, très résistantes aux maladies et qui se débrouillent bien seules.
3: On va voir la figue poire. C'est une figue énorme, elle est géante. Elle pèse jusqu'à 300 grammes. Regardez un petit peu la taille de ces figues.
1: Et ce qui plaît, c'est la façon de jardiner de Franck sous forme de culture multi-étagée.
2: Donc c'est le fait de pouvoir cultiver différentes plantes alimentaires ou médicinales sur plusieurs strates de hauteur. C'est d'agencer tout ce beau monde pour que ça produise un maximum de fruits et de légumes en essayant d'en faire le moins possible.
1: Effectivement, c'est pas mal ça. Mais est-ce qu'on a une belle production derrière ?
2: Sur un petit jardin qu'on cultive comme ça, on peut atteindre à certains endroits du jardin 25 kilos de fruits et de légumes par mètre carré.
1: Là, on a de quoi nourrir la famille pour un bon moment. C'est bio, c'est naturel et c'est ça qui séduit vraiment les gens.
2: Les gens veulent revenir vers une alimentation plus saine et je pense que cette approche du jardin forêt, de la permaculture répond à un besoin.
1: Franck Natier met tout son cœur à partager des expériences originales, voire même introuvables ailleurs, mais l'une des vidéos qui a le plus marché, c'est tuer le liseron et les plantes envahissantes écologiquement. Bon, pour le coup, ça l'a un petit peu déconcerté.
2: Bah, les gens, je les invite plutôt à planter l'abondance, à faire un monde meilleur, plutôt qu'à exterminer des plantes dans le jardin.
1: Même les chardons, parce que là, bon, non ? Bon, d'accord. En tout cas, Franck Natier cultive un message principal à travers sa fameuse chaîne YouTube La Forêt Nourricière, c'est celui-ci.
2: Bah, de prendre soin de nous, de la terre, des générations futures, entre la rivière de la conscience de l'écologie et la rivière de la destruction de l'environnement et du futur de nos enfants, quoi.
1: Pour garder ce joli rire, merci à Franck Natier, je le rappelle, Mayennais de Saint-Plé. La Forêt Nourricière, c'est une chaîne YouTube avec une publication par mois.
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4: Christian Rock, musicien.
5: Les Limousins sont formidables. Stéphane Pigato.
4: Depuis tout petit, je voulais faire de la musique. C'était une passion, j'écoutais la musique, ça me travaillait. J'étais très amoureux de la musique dès le départ, depuis tout petit. À 7 ans, j'ai commencé à prendre des cours de solfège. J'ai commencé par la clarinette dans une fanfare. Et donc, j'ai pris des cours de solfège avec un prof d'accordéon. Et je voulais pas faire d'accordéon, mais bon, j'ai craqué quand même et je suis devenu accordéoniste.
6: Vous intégrez du coup très jeune, hein, finalement, un groupe avec notamment d'autres accordéonistes de renom. On peut citer Jean Segurel. Comment ça se passe, ça, quand si jeune, à 15 ans, on intègre ce genre de groupe ?
4: 12, 13 ans, 14 ans, je jouais comme ça pour les petits papis, mamies dans les EHPAD. Et il y a quelqu'un qui m'avait repéré et il s'avère que c'était un musicien de Robert Monédière. Et je suis rentré, donc j'avais 15 ans à peu près. J'ai donc travaillé avec Robert Monédière et Segurel qui venait aussi jouer avec nous.
6: Et alors, comme à l'époque, il y a un moment, faut partir à l'armée. Donc vous allez faire votre armée.
4: Et à la sortie de l'armée, je refais un an de plus avec l'orchestre d'Alain Kleiner. Et ensuite, je suis rentré dans un orchestre à Toulouse qui s'appelait Sentimental Trompette.
6: C'est un des gros orchestres de l'époque.
4: Oui, tout à fait.
6: Et vous commencez là une carrière nationale.
4: C'est ça. C'est-à-dire qu'au départ, avec cet orchestre, on faisait toutes les grosses soirées de prestige. Et un jour, on a été remarqué par Daniel Guichard qui a enregistré deux albums. Et il nous a proposé de partir en tournée avec lui pour la promotion de ses albums, qui était à l'époque Le Gitan, et voilà. Et on a accompagné Annie Cordy, on a accompagné Hervé Villard, Herbert Léonard.
6: À cette époque-là, vous habitez Paris, si on peut le dire, parce que vous tournez beaucoup. Comment arrive ce moment où vous allez intégrer la garde républicaine? Parce que ça aussi, c'est pas commun, de sortir de cette carrière pour intégrer la garde républicaine. En deux mots, comment ça arrive, ça?
4: Comme on dit chez nous, j'étais en pleine bourre, quoi. Comme on dit, ça tournait plein pot, quoi. On était souvent en studio, on faisait des télés avec Guy Lux, quand Manuela, mon épouse, attendait notre fils, il a fallu trouver une solution pour vivre un peu et vivre à peu près normalement, quoi. J'ai passé le concours pour la garde républicaine et je suis rentré donc comme trompettiste à la garde républicaine, oui, effectivement, pour l'accueil des chefs d'État et les concerts avec le président, voilà.
6: Et quand vous regardez dans le rétroviseur comme ça sur cette vie qu'on vient de parcourir assez rapidement,
4: oui,
6: c'est quoi votre plus grande fierté dans tout ça?
4: Ma plus grande fierté, c'est d'avoir pu faire passer le goût de la musique à des élèves. J'étais prof de trompette et d'accordéon et j'ai des élèves maintenant, j'en ai un qui est prof à Toulouse. Je suis fier d'avoir donné envie à des enfants de faire de la musique. J'ai 66 ans, j'ai eu la chance de vivre de ma passion et ça, c'est pas rien.
6: Il arrive le moment où on pense s'arrêter peut-être?
4: Moi, mon pays, c'est la Corrèze. Je voulais revenir en Corrèze et travailler en Corrèze. Donc j'ai monté mon orchestre, ce qui a très bien fonctionné pendant 20 ans. Parallèlement, j'ai monté un chœur d'hommes, voilà, qui continue à tourner. Ça s'appelle le chœur de loup de l'Ubersac, avec lequel on tourne pas mal et on va voilà.
6: Et là, vous qui vouliez rester un petit peu tranquille en Corrèze, avec ce chœur-là, vous faites le tour de France et finalement, c'est reparti pour un tour. Quoi.
4: C'est reparti pour un tour, effectivement.
6: Et pour paraphraser la chanson de Dalida, alors le plus tard possible, là on est d'accord, Christian, vous mourrez sur scène?
4: Sur scène, peut-être pas, mais dans la musique, oui. C'est quand même très fatigant faire de la scène. Quand on part en tournée et tout, c'est quand on part sur plusieurs jours, ou même des fois plusieurs semaines, c'est quand même dur. Ça, je ferai plus. Voilà, donc, mais je serai toujours dans la musique, c'est sûr.
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7: Tout ce qui a trait au caractère des humaines et des humains, j'adore. Je trouve que la langue occitane se délecte à qualifier les comportements humains. Roumé, je savais que tout le monde connaît Kéomo. C'est un bon exemple. Hein. Tu pourrais faire un sourire plutôt que de roumé. Roumé. Comme ce mot l'indique dans sa construction, ça grogne, ça fait trembler les murs. Quelqu'un qui roume, c'est un râleur d'excellence. T'as voulu faire les courses? On y est. Qu'est plus le moment des rouma, mon grand. Ce n'est plus le moment de râler, ok? Plutôt que de roumer, on finit vite et on rentre. Roumer, ok? Vous connaissez, bon. Et si je dis marouner, marouna, c'est la même chose. Dans le mot, le R roulé nous montre une personne qui râle aussi, qui bougonne. Il marronne comme un burga au kevonvou, non. Il râle comme un frelon qui vrombit. Roumer, marouner, faites vos courses, mesdames et messieurs. Allez, adieu.
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1: Le carnaval de Nice, la fête du citron, la fête du mimosa aussi. Tiens, moi j'aimerais bien qu'on en parle avec le monsieur qui est à côté de moi. Salut Thomas Brice.
2: Salut, bonjour à tous.
1: Je suis sûr que t'as la fête du mimosa là dans tes mille raisons d'aimer la Côte d'Azur.
3: C'est une certitude.
1: Allez, ouvre-moi tout ça.
2: Raison 654, la fête du mimosa. Ah. Alors ce sont des petits soleils au cœur de l'hiver. Le mimosa est une fleur qui pousse massivement dans notre région. Chaque hiver, le massif de l'Estérel et des Tannerons se couvre d'un jaune flamboyant. Bref, c'est un véritable trésor et c'est en son honneur que la ville de Mandelieu organise chaque année la fête du mimosa.
1: Et parce que Mandelieu, c'est considéré comme la capitale du mimosa.
2: En effet, mais c'est plutôt récent, car le mimosa, désolé de vous décevoir, n'est pas originaire du sud de la France. Et oui, il a été importé d'Australie au 19e siècle. Alors cette fleur d'or décorait les jardins des somptueuses villas de la Riviera, mais ne supportant pas la captivité des enclos, la plante s'est enfuie pour coloniser les collines de la région. Bien aidée par le climat méditerranéen et des sols riches, le mimosa a conquis les paysages et nos esprits, car cette fleur couleur soleil est devenue un symbole de la Côte d'Azur.
1: Et c'est pour ça que Mandelieu organise la fête du mimosa.
2: Et oui, au début du XXe siècle, dis-toi que l'exportation du mimosa devient la principale activité de la commune. Des bouquets sont envoyés aux quatre coins de la France, voire de l'Europe, apportant un peu de notre soleil chez nos voisins au temps grisâtre. Et depuis 1931, Mandelieu organise chaque année une fête spectaculaire qui émerveille petits et grands. Cette tradition presque centenaire est devenue un moment phare de la ville, même si on se rappelle que malheureusement la fête a dû s'arrêter pendant une dizaine d'années à cause d'une mauvaise récolte et des incendies. C'est finalement en 1996 que Mandelieu a pu célébrer à nouveau le mimosa.
1: C'est assez récent et d'ailleurs cette fleur ne sert pas qu'à faire des bouquets ou à décorer les chars de la fête.
2: Et on peut tout faire avec du mimosa. On le retrouve dans des parfums célèbres comme Givenchy, mais on le retrouve aussi dans nos assiettes. Vous connaissez tous l'œuf mimosa.
1: Oui.
2: Bon, là, c'est un mauvais exemple parce que là, c'est vraiment un œuf maillot saupoudré avec du jaune qui évoque un œuf mimosa. Par contre, vous pouvez vraiment en faire des beignets, voire des confiseries.
1: C'est vrai.
2: Bref, c'est un plaisir pour les yeux et les papilles. Et si vous voulez tout savoir sur cette fleur emblématique, ne loupez pas la fête du mimosa à Mandelieu, car c'est bien évidemment
1: une bonne raison d'aimer la Côte d'Azur.
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4: Bonjour, je m'appelle Sébastien Liebus, j'ai 49 ans et j'ai créé le Gorafi. C'est un site satirique qui existe depuis 2012.
5: D'où est venue l'idée de créer ce site?
4: Alors, il y a plusieurs influences. Il y a les influences de Pierre Dac, par exemple, avec Los Samuel. Il y a l'influence des nuls. Il y a une influence américaine avec The Onion, qui est un peu l'équivalent du Gorafi aux États-Unis, qui existe depuis 1989. Et ce style d'écriture du Gorafi, c'est une écriture qui est très anglo-saxonne, un petit peu référencée, et qui n'est pas un humour, on va dire, potache, où la blague doit apparaître du premier coup, doit être visible. Moi, j'aime bien travailler une blague qui demande à être relue plusieurs fois, à être appréciée, et c'est un peu un jeu de clin d'œil avec le lecteur. Et on va reprendre le titre de presse, mais on va en garder la musicalité, et on va changer une lettre, on va changer un mot, on va inverser le sujet. Il y a toujours ce côté pompeux, solennel. Il faut que le côté sérieux écrase la blague. Il ne faut pas qu'elle soit visible. La réalité a toujours été déjà plus stupide que le Gorafi. Et nous, en fait, on se contente de surligner cette stupidité. Depuis 14 ans, on a fait quelque chose comme 9000 articles du Gorafi. Donc il faut réussir à chaque fois à surprendre les gens qui nous lisent et les gens qui nous ont découvert hier. Donc ça, c'est un gros challenge. On est une quinzaine d'auteurs au Gorafi. C'est surtout des gens qui ont une expérience en écriture, en comédie. Ils sont pour la plupart des stand-uppers. Ils écrivent des textes pour des comédiens. Donc ils ont vraiment une connaissance de cet univers-là. On fait 2 conférences de rédaction par semaine. On va traiter entre 200 et 250 idées par conférence de rédaction, dans lesquelles on va en choisir 10%. Notre but, c'est pas de piéger les gens, de mentir aux gens. L'article satirique Gorafi, il a le même principe que le dessin de presse. C'est faire rire, réfléchir, réagir. Nous, on utilise très peu l'IA, par exemple pour les illustrations, parce qu'on s'est rendu compte que nos lecteurs avaient du mal à apprécier l'article avec une photo faite en IA. Donc nous, on a un regard très critique sur la question. Il faut faire aussi attention à la manière dont on utilise ces outils. De manière générale, on voit que les algorithmes sont manipulables à souhait. Les gens qui nous suivent sur les réseaux sociaux, des fois, notre page peuvent disparaître de leur timeline. C'est tout cet ensemble de causes et effets qui nous a contraints et même motivés à passer à une version papier. Parce que le papier ne ment jamais. Vous avez la vraie presse qui souffre. Je vous encourage à continuer à acheter des journaux papier. Soutenez votre presse locale, c'est important. Et paradoxalement, la presse satirique, elle a le vent en poupe.
3: Vous êtes avec nous aujourd'hui parce que vous avez des racines landaises.
4: Oui, je suis né à Bordeaux, mais mes parents vivent dans les Landes depuis la fin des années 80. Donc j'ai vécu à Aunay-et-la-Harry, puis à Morsens, et j'ai fait mes études de lycée à Bayonne, avant de finir mes études de cinéma, après à Bordeaux. Et entre-temps, j'ai fait aussi mon collège à Saint-Vincent-de-Paul. J'ai vraiment parcouru les Landes en long et en travers, et j'ai toujours écrit au collège, au lycée, je leur citais des cahiers, mes professeurs ne comprenaient pas ce que je faisais. Ils étaient un peu accablés parce que je ne faisais pas mes devoirs, et j'étais plus passionné par l'écriture. Quand j'étais gamin, je m'amusais à découper des articles de Sud-Ouest, et à les mettre dans un petit cahier. Alors aujourd'hui, quand je regarde ces cahiers, j'ai du mal à comprendre pourquoi j'ai sélectionné tel ou tel article, mais j'avais cet amour de la presse. Aucun d'entre nous, au Gorafi, ne savait comment on fait un journal.
3: Vous avez fait des études de cinéma, d'ailleurs.
4: Voilà, moi j'ai suivi des études de cinéma à Bayonne, à René Cassin, ensuite à Bordeaux 3, donc en art du spectacle, option cinéma et tout. Donc j'ai appris à raconter des histoires.
3: Sébastien, le fondateur du Gorafi, on a un petit défi, c'est que vous devez me donner le nom de la radio qui vous a passé le micro.
4: Ici, Gascogne. J'ai des souvenirs d'enfance bercés par cette radio.
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6: Je rêvais d'avoir une maison à la campagne. Cette maison, c'est comme si j'y étais née. C'est ma maison de famille.
7: Ma maison s'appelle l'Ostao de la Mar.
8: C'est une maison un peu envoûtante.
9: Eh bien, vous voyez, des livres et trois fenêtres qui me donnent le paysage du pays, comme si c'était trois tableaux.
10: Ils ont vécu ici.
0: Thibaut Gaudry.
11: Alain Delon, vous l'aviez rencontré sur un tournage ?
12: Non, je l'ai rencontré dans la rue. Mais on a fait un film ensemble qui était Jeff et qui était un film qu'Alain désirait faire avec moi. Donc ça a été aussi une rencontre.
13: En 1968, deux stars du cinéma français sont réunies pour la première fois à l'affiche de Jeff. Un film qui ne restera pas dans les mémoires, contrairement à la grande histoire d'amour qui est en train de naître depuis quelques semaines. Mireille Darc et Alain Delon ne se quittent plus.
14: Alain Delon enchaîne les films, dont Jeff et Madly, sur lesquels il a comme partenaire l'égérie de Georges Lautner, Mireille Darc. Ils tourneront 8 films ensemble. Nouveau coup de foudre qui scellera une histoire d'amour qui le marquera à jamais. Il dira de Mireille, près de 40 ans plus tard, lors de sa disparition, « Elle était la femme de ma vie, ma moitié ».
13: 2 ans plus tard, alors que Delon est à Marseille pour tourner Borsalino et que le couple cherche un coin de soleil et de tranquillité, l'ami et agent de l'acteur, Georges Baume, leur fait découvrir Aix-en-Provence où il habite. Ils sont sous le charme et ne tardent pas à s'installer dans un hôtel particulier.

0: vêtements et éviter les éventuels groupies ou paparazzi. Et flâner dans les rues ou aller déjeuner aux Deux Garçons, la plus célèbre brasserie de la ville.
1: Tu sais que tu m'aimes ?
2: Sûr.
1: Même après que tu m'auras fait l'amour.
2: Ça dépend de toi.
0: Ils y mènent une vie paisible, en famille, dans cette ville qui est encore une belle endormie, qu'une polémique va réveiller un peu. Alain et Mireille aimeraient bien pouvoir se baigner au saut du lit et faire construire une piscine. Une faute de goût majeure pour les habitants du quartier et les défenseurs du patrimoine. Une polémique qui en créera une autre. Mireille Darc aime bronzer au bord de sa nouvelle piscine en tenue d'Ève, conduisant un voisin, dont la vue donne sur le jardin, à déposer une main courante pour offense aux bonnes mœurs. Une protestation qui n'empêche pas l'actrice de continuer à lézarder nue sous le soleil aixois.
1: Je voudrais encore un peu de champagne.
2: Sommelier ?
1: Parce que vous avez besoin du sommelier pour me servir. Mais doucement, le champagne c'est fragile. C'est mon père qui m'a appris ça.
2: Ah oui ?
1: Tiens, vous n'avez pas besoin du sommelier pour me tenir la main ? Vous ne voulez pas coucher avec moi en plus, là, tout de suite sur la banquette ?
0: Ils passeront 5 ans dans ce lieu dont la beauté laisse interdit, comme le dit Mireille. Et aujourd'hui, il n'y a aucune plaque pour rappeler aux nombreux touristes qui se baladent sur la jolie place des Quatre Dauphins que cet hôtel particulier a abrité l'une des plus fameuses idylles.
3: C'est un mot qu'elle m'a écrit, il doit y avoir 40 ou 35 ans, ou 35 ou 40, peu importe, qui résume à lui seul tout ce qu'est Mireille. Et c'est un mot que j'ai toujours avec moi depuis ces 40 ans et qui m'aide à vivre. Mon amour, il est 3 heures du matin et je n'arrive pas à dormir. Je pense à toi qui as tellement de mal à vivre. Je t'ai donné tout. Et j'ai simplement besoin d'un peu de calme et de tendresse et d'un sourire le matin parce que la vie est là et qu'il faut remercier le ciel d'être l'un en face de l'autre et de s'aimer.
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1: Aujourd'hui, je suis au château d'Ars. Alors, il se trouve près de la Châtre. Ce château a connu de nombreux propriétaires, de nombreuses vies. Mais alors, c'était quoi avant ce château? Vous allez le savoir tout de suite.
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1: Ce château d'Ars a connu de nombreux propriétaires.
4: Oui, alors malheureusement, on ne connaît pas le premier. C'est-à-dire qu'on ne sait pas exactement qui a été le premier propriétaire qui a fait construire ce château d'Ars. Alors on espère toujours découvrir l'archive mystérieuse qui va répondre à cette question. Pour l'instant, non. On connaît quand même ensuite, à partir du 14e, 15e siècle, les autres propriétaires. C'est une famille qui s'appelait Perrin de Bourges qui ont fait construire ce château. Et on arrive à le lire sur la façade. En fait, toute l'évolution du château, c'est l'intérêt aussi de connaître un peu l'histoire de l'architecture. Donc on a une tour qui date du 15e siècle. On a un escalier qui date plutôt du XVIe siècle, une façade du style Renaissance. Il a eu des propriétaires un petit peu prestigieux. On a Louis d'Ars qui était le maître d'armes du chevalier Bayard.
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4: Et puis ce château va passer de main en main. On connaît d'autres propriétaires au XVIIIe. Au XIXe siècle, on a un propriétaire prestigieux, en tout cas pour les amis de George Sand, puisqu'il s'appelle le docteur Papé. C'est l'ami de George Sand qui va être propriétaire du château et qui va accueillir dans ses murs George Sand, un certain Frédéric Chopin, puisqu'ils sont voisins. Et puis au début du XXe siècle, la famille a vendu le château. Et c'est une autre histoire un peu étonnante. C'est la société Pont-à-Mousson qui est installée dans l'est de la France, qui achète le château pour en faire son lieu d'archivage. Parce que Pont-à-Mousson, eh bien, ils ont, entre les deux guerres mondiales, notamment après la Première Guerre mondiale, ils ont eu peur d'avoir leurs archives pillées. Ils se sont dit, on va chercher un lieu plutôt en sécurité au centre de la France. Alors, patrimonial, un beau lieu. Donc, ils achètent un château. Ils vont le revendre dans les années 90. Et c'est la ville de la Châtre qui l'achète à ce moment-là, qui fait des gros travaux de restauration et qui en a fait un lieu culturel. Alors, on peut le louer aujourd'hui pour des soirées privées, lors des mariages ou autres. Mais il est surtout aussi le lieu qui accueille eh bien, des grandes festivités. Et principalement, celle qui est le plus connue aujourd'hui, c'est le Festival du Son Continu, qui, pendant le 14 juillet, eh bien, accueille plus de 20 000 festivaliers autour eh bien, de la musique traditionnelle.
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5: Les petits bonheurs, ce sont des rencontres improvisées, sans rendez-vous, sans se présenter, et avec bien sûr un micro ici à la main. Alors en voici un petit bonheur, je vous l'ai glané en Haute-Savoie, à Héry-sur-Albi, où je suis allé voir Isabelle. Je connais son prénom parce qu'Isabelle, elle est potière et qu'elle a mis des panneaux partout dans son village pour mener jusqu'à chez elle. C'est donc là que je suis et j'ai du pot. La potière m'a vu par la fenêtre et m'ouvre la porte de son atelier. Bonjour Isabelle.
6: Bonjour, bonjour, on se connaît?
5: Ah non, on se connaît pas.
6: Ah d'accord.
5: Mais c'est marqué partout dans le village.
6: Oui, presque. Pas suffisamment mon goût.
5: Ah ben, en tout cas, moi ça m'a suffi pour venir vous voir.
6: J'ai trouvé, voilà, d'accord. Et donc, pourquoi cette chose?
5: Ça s'appelle un micro. Vous connaissez la radio ici, Pays de Savoie?
6: Oui.
5: Ben
6: oui,
5: on
6: oui.
5: Y est.
6: Ah ok. Eh ben, entrez.
7: Alors, vous rentrez par les coulisses, mais...
5: Alors, il y a une grande maison, là, un peu à la périphérie du village. De l'autre côté, après, c'est des champs. Tout l'étage inférieur de la maison, c'est pour vous?
6: C'est-à-dire que j'ai un peu grignoté l'espace de la maison. Donc, j'ai quand même la boutique, l'atelier où je travaille et où je reçois mes élèves. Et ensuite, la partie outillage, voilà.
5: On peut aller dans la boutique, là? Parce que là, ici, effectivement, là, c'est la partie production. On voit bien que c'est l'outil de travail, voilà. Il y a le four. Voilà. Ouais, alors, je disais, j'avais plein de pots. Vous êtes loin de faire que de la poterie classique et que de l'utilitaire.
6: Je fais surtout du modelage, de l'artistique, effectivement, avec des personnages. Et puis, après la Covid, je me suis mise à faire un peu de...
5: Utilitaire,
6: parce que j'étais vraiment que dans de la déco.
5: Comment on fait pour vendre des pièces comme ça et pour en vivre quand on est à Héry-sur-Albi, même s'il y a une boutique, effectivement, il n'y a pas la queue, on ne vient pas vous acheter des céramiques tous les jours?
6: Déjà, j'ai la chance, ça fait 20 ans que j'exerce. J'ai une clientèle fidèle qui me retrouve là, souvent là où je vais. J'organise le marché des potiers d'Annecy qui est toujours le jour de l'Ascension. Je participe à des marchés de potiers. Je participe aussi à des salons d'art.
5: Et bon, venez quand même à Héry-sur-Albi, Isabelle, elle préfère.
6: Je préfère accueillir les gens, c'est plus intime. Puis ils voient surtout tout ce que je peux faire parce que quand je vais partir en exposition, je peux pas me promener avec tout le magasin.
5: Avec un métier comme le vôtre et un four qui monte à 1000 degrés, vous devez être content de voir l'automne arriver, vous.
6: Et ce que j'adore, c'est quand le four fonctionne et qu'il neige à l'extérieur. Ouais. Moi, je suis à 30 degrés dans la pièce.
5: Alors que fin juillet, quand il faisait 35 dehors...
6: Là, j'ai dégusté.
5: Allez, vivement la neige.
6: Presque.
5: Bon, et c'est ça qui m'amène finalement. C'est quoi le dernier petit bonheur d'Isabelle?
6: Le dernier petit bonheur, que là, eh ben, venez voir, c'est ça. Je suis en train de faire des petits amoureux qui s'enlacent ou qui se donnent la main.
5: Votre bonheur, c'est votre métier.
6: Ah oui, j'ai vraiment eu un coup de foudre il y a 22 ans pour la Terre et je tournais une page et puis me suis lancée.
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3: Wikizef, petit guide à l'usage des étrangers du sud du péage d'Arras en vacances dans notre belle région.
8: Je suis sûr qu'il vous arrive dans la vie de ne pas être en forme et même d'être carrément chafouin, sans raison précise. Et là, ma grand-mère vous aurait dit « Je sais pas ce que j'ai, mais je bats qui roue comme nombre ». Ça veut dire que je suis tellement de mauvaise humeur que je me disputerai avec mon reflet. J'ai pas toujours tout expliqué non plus, hein, c'est vrai. Hein, et puis c'est pas le jour, je vous préviens, je suis pas d'humeur. Et puis ça m'énerve et je sais pas ce que j'ai, de toute façon tout m'énerve. Ah, il n'y a jamais rien qui va. Vous voyez ? C'est ça. Et pour illustrer mon propos, là, vous êtes dans un estaminet, tranquille, en famille, et la serveuse n'est pas des plus aimables. Ça arrive. Et avant de partir, vous entendez le patron lui dire « Tu vas faire chier les clients en force de faire un nez comme une bottine !» Ne paniquez pas, Wikizef est là pour vous aider. Le sens profond de cette phrase est évident, c'est la forme qui est troublante. Parce qu'une bottine, c'est fait pour aller sur les pieds. Et quelquefois, des précautions olfactives vous empêchent de les approcher de votre nez. Alors, comment est-ce possible ?
3: Traduction.
8: Eh bien, prenons notre serveuse, ce joli estaminet des Flandres, vous voyez, avec des assiettes pendues aux poutres et des fleurs de houblon qui pendoulent. Imaginez à cette serveuse son visage, que si elle sourit, elle serait plus jolie. Sourire de mai, rendez-moi ma jeunesse, comme on dit. Ensuite, vous prenez une bottine à bourron, comme au temps où la mode était de mettre des Rangers de GI. Vous pliez la bottine, ça fait quoi ? Des fronces. Bah faites pareil avec votre nez. Voyez, ça fait des fronces, et vous avez un nez comme une bottine. Et on dirait que vous faites la gueule. Enfin, moi, je dis ça. Je dis rien. D'ailleurs, j'arrête.
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1: Avec toutes les heures des infos pratiques, locales et utiles, en Loire-Atlantique et en Vendée, à la Chapelle-sur-Erdre, les chanteurs et musiciens de l'association 7 de Cœur présenteront Nord-Sud ce samedi à Capellia. 7 de Cœur comporte 5 groupes, dont 4 de chants polyphoniques et un orchestre. Au printemps 2026, le chanteur Icar, qui signera le prochain album de Céline Dion, eh bien part à l'aventure en Vendée. Avec ses chaussures de randonnée, il parcourra près de 300 km à pied à travers le département, avec des concerts du côté de Boin, mais aussi du côté de Notre-Dame-de-Mont. Il sera par exemple en concert à Notre-Dame au Jardin des Vents le lundi 25 mai. Et puis, ne manquez pas du côté de la carrière de Saint-Herblain, le Bob Fest qui revient pour sa 3e édition samedi et dimanche.
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3: Louis Hachette, fondateur de l'un des plus grands groupes d'édition au monde. Mais saviez-vous que tout a commencé à Rethel? Louis, dès son plus jeune âge, se tourne vers la lecture. Un amour, d'ailleurs, qu'il ne quittera jamais. À peine adolescent, il quitte sa ville natale avec sa famille pour Paris, où sa mère travaille comme lingère dans un grand lycée. Et c'est à la capitale qu'il va faire ses études, notamment en droit. Mais c'est un autre domaine qui va capter son attention, l'édition. À 26 ans seulement, il fonde sa propre maison d'édition. Très vite, elle prend une ampleur considérable et en quelques années, elle devient le premier groupe d'édition en France. Et qu'est-ce qui explique un tel succès? Eh bien, c'est surtout son modèle commercial novateur. Louis Hachette comprend que pour toucher un large public, il faut adapter les livres aux besoins du public. Qu'il s'agisse de manuels scolaires, de dictionnaires ou d'ouvrages destinés aux jeunes lecteurs, son intuition est de créer des ouvrages pédagogiques, accessibles à tous à des prix raisonnables. Et le pari est réussi, car ses livres se retrouvent dans toutes les écoles et contribuent à l'émergence d'une véritable culture populaire. Loin de se cantonner à l'édition scolaire, il diversifie rapidement son catalogue en publiant des romans, des biographies, des récits de voyage ou des ouvrages scientifiques. Et c'est là toute la force de sa vision. Il parvient à offrir à la fois des livres éducatifs, mais aussi des œuvres littéraires qui font de sa maison un acteur incontournable du paysage éditorial français. Un autre point marquant du génie commercial de Louis Hachette, la distribution des livres. Il innove en installant des points de vente dans des gares, là où le public est nombreux. Des points de vente qui s'appellent aujourd'hui Relais. Louis Hachette s'éteint à 64 ans, mais son nom et son œuvre perdurent toujours à travers l'énorme empire qu'il a créé. Le 9 février 1953, Henri Philippaki, des éditions Hachette, publie les premiers titres d'une collection appelée « Un grand avenir, le livre de poche ». Un format qui séduit un public jeune car le prix est plus raisonnable. Aujourd'hui, les éditions Hachette sont parmi les plus grandes maisons d'édition au monde, mais tout a commencé à Rethel, grâce à ce jeune homme passionné par les livres et déterminé à démocratiser la culture. Louis Hachette, véritable pionnier de l'édition, c'est l'un des trésors de Champagne-Ardenne.
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4: La nature.
5: Aux gens qui habitent à côté.
6: Bah moi, je sais pas, mais il y a monsieur le maire. Dans son prénom, il y a le maire. Bah, il y a la mère. Du coup, bah moi, du coup, je pense que c'est Ali.
7: Ah, tu penses que monsieur le maire est le propriétaire de la mer?
6: Oui.
7: Et comment on appelle les habitants de la mer?
6: C'est ceux qui habitent dans les îles.
7: Et est-ce que vous savez combien elle mesure, la mer? Est-ce que vous savez jusqu'où ça peut descendre?
6: 60 mètres. 3 kilomètres.
5: 100 mètres. 200 plus, plus, plus,
7: plus, plus, plus, plus. Quels sont les animaux qui vivent tout dans le fond, tout dans le fond, tout dans le fond de la mer?
6: Une raie. Une pieuvre.